une nouvelle journée en compagnie de Maurice Zindel pour nous inviter à sa suite à aller à la rencontre de celui qui nous a déjà devancés. C'est un mystère, c'est là aussi. Dieu nous devance toujours. C'est pas nous qui sommes à l'origine du désir de cette rencontre. Lui, il est le déjà là, toujours présent. Et dans cette expérience à laquelle nous conduit Maurice Zindel, je voudrais vous inviter aujourd'hui à justement rencontrer cette présence qui délivre et qui comble. C'est une phrase de Zindel extraite de son livre « Je est un autre ». Je vous cite ce passage, c'est un peu long, mais ça nous aide à entrer dans la dynamique. Le point de départ, c'est toujours la référence à cette expérience vécue par saint Augustin. Et Zindel ne cesse de répéter cette expérience, « Tard je t'ai aimé, beauté si antique et si nouvelle, tard je t'ai aimé, et pourtant tu étais dedans et moi dehors. » Où je te cherchais en me ruant sans beauté vers ces beautés que tu as faites. Tu étais avec moi, c'est moi qui n'étais pas avec toi. » Là, c'est l'expérience fondatrice de la conversion d'Augustin. Mais on peut dire aussi que c'est une expérience fondatrice dans l'éveil à la présence du Dieu tout intérieur chez Maurice Zindel. C'est pas pour rien s'il y revient sans cesse. Alors voilà ce que dit Zindel pour commenter cela. On ne peut mieux dire, et dans un langage plus universel, plus simple, plus fort et plus profond. On ne peut mieux dire cette expérience décisive où l'homme naît à soi. Il nous faut naître par un changement d'être. L'objectif, c'est que l'homme puisse naître à son humanité. Où l'univers s'ouvre et respire dans la liberté, et où l'on passe soudain du dehors au dedans. C'est là, justement, la caractéristique essentielle de cette expérience chez cet homme de génie, Augustin, qu'à 33 ans, il naît enfin à lui-même. Mais 33 ans, c'est pas un âge limite, hein, ça peut se prolonger plus tard, si ça vous concernait ou pas. Faut pas vous dire, j'ai 33 ans, c'est dépassé, c'est trop tard. Non, c'est encore possible. Il naît enfin à lui-même en constatant que jusqu'alors il a été dehors, qu'il a subi sa vie, qu'il a été agi, qu'il a été porté par l'univers, qu'il ne s'est jamais porté lui-même, qu'il a été simplement le jouet de forces inconscientes et aveugles. Là encore, c'est une constante. Et suite à cette expérience, de nous libérer de tous ces déterminismes, de tout ce simple donné, et passer à la conquête de soi. Bien sûr, s'il prend conscience qu'il était dehors, c'est qu'il se trouve soudain dedans, au cœur d'un univers, où il ne subit plus ses déterminismes, où il n'est plus esclave de l'univers passionnel, plus esclave du monde objet, plus esclave de son « je, moi » complice, parce qu'il est jeté dans un monde de lumière et d'amour au contact d'une présence qui le délivre et le comble tout à la fois. Cette présence qu'il appelle la beauté, avec un B majuscule, si antique et si nouvelle. Et la rencontre avec la beauté, mais la beauté si antique et si nouvelle, c'est un nom de Dieu. La rencontre avec Dieu au-dedans de lui est une rencontre qui délivre Augustin et qui le comble à la fois. Et maintenant, il connaît qui il est. Ça, c'est une phrase intéressante. Si nous voulons connaître qui nous sommes, nous ne pouvons pas faire l'économie de cette rencontre au plus intime de nous-mêmes.
si nous pensons donner une définition de nous-mêmes simplement par ce qui est au dehors, ben, nous ne sommes pas encore dans la définition de nous-mêmes. Nous mettons simplement en avant nos apparences ou nos masques, suivant les moments. Si nous voulons découvrir qui nous sommes, il s'agit d'aller au-dedans. Parce que c'est par la rencontre avec cette présence que nous allons découvrir qui nous sommes. Et quand Zendel écrit cela, c'est exactement d'une autre façon ce que reprendra le Concile Vatican II dans la constitution Gaudium et Spes, l'Église dans le monde de ce temps, au numéro 22. Seul le Christ révèle à l'homme la plénitude de sa vocation. C'est une phrase osée, le seul. On aurait pu dire le Christ révèle à l'homme. Non, les pères du Concile ont insisté, seul le Christ révèle à l'homme la plénitude de sa vocation. On peut avoir des découvertes de notre vocation humaine en dehors du Christ, mais seul lui la révèle en plénitude. Oui, il y a un saut, comme dit Zendel, on a changé d'étage. Donc, et maintenant, il connaît qui il est, grâce à cette rencontre personnelle, et maintenant, il existe authentiquement. Et maintenant, il est devenu vraiment homme. Dans ce dialogue avec un autre, où il expérimente ce que Rimbaud a si parfaitement exprimé, sans savoir peut-être tout ce que ce mot recouvrait, « je est un autre ». Et la finale de l'explication est magnifique. « Il a trouvé l'autre », avec A majuscule, hein. « Il a trouvé l'autre au plus intime de lui-même, l'autre majuscule, l'autre qui l'attendait, l'autre qui patientait, l'autre qui ne le contraignait pas, l'autre qui ne lui imposait pas sa présence, l'autre qu'il découvre enfin dans le même temps qu'il se découvre lui-même. » Et vous voyez pourquoi il y a une telle insistance de Zendel sur la nécessité de vivre cette rencontre avec l'autre, parce que c'est le chemin pour se rencontrer soi-même. La rencontre avec l'autre n'est pas en vue de se fuir, de fuir l'humanité, de s'extraire de cette humanité. La rencontre avec l'autre, c'est le chemin le plus sûr pour découvrir qui nous sommes. L'autre qu'il découvre dans le même temps qu'il se découvre lui-même, comme une relation, on y revient, comme une relation vivante à cet autre, comme une offrande d'amour en laquelle toute sa vie s'accomplit. Et il en éprouve un tel bonheur qu'il ne peut assez exprimer la joie de sa délivrance. Dieu est la vie de sa vie. Dieu est plus intime à lui-même que le plus intime de lui-même, tellement présent qu'il ne peut retenir ce cri, et il cite, « Vivante sera désormais ma vie, toute pleine de toi. » Une belle phrase à retenir. « Vivante sera désormais ma vie, toute pleine de toi. » Et voyez tout ce cheminement pour nous conduire à cela. Une présence qui délivre et qui comble. Vous voyez le caractère essentiel et urgent de vivre cette rencontre, de vivre cette véritable rencontre personnelle avec celui qui est déjà là, au plus intime de nous-mêmes. Et si vous lisez la bulle d'indiction pour l'année sainte que nous sommes en train de vivre, au numéro 1, donc c'est les premières phrases, au numéro 1, le pape François disait ce qu'il souhaitait pour cette année sainte. Et que souhaitait-il? Que chacun puisse faire une rencontre vivante et personnelle avec le Christ.
c'est pas une citation de Zundel dans la bulle, mais c'est quand même pas si éloigné de ce qu'on vient de lire. Une rencontre vivante et personnelle avec le Christ. Et dans un autre de ces textes, c'est pour ça que je vous disais qu'il y a du Zundel chez le pape François, ça serait un travail très intéressant à faire si vous avez des loisirs, n'hésitez pas. Dans la fameuse joie de l'évangile, il dit ceci, je crois que c'est au numéro 246, non, 264, c'était dans l'autre sens. Nous sommes les dépositaires d'un bien qui humanise. Et il n'y a rien de plus urgent à transmettre à nos contemporains. Ben, c'est exactement ça. L'urgence de cette rencontre au plus intime de nous-mêmes avec la présence qui nous humanise. Sans cette rencontre, nous sommes dans des caricatures d'humanité. Sans cette rencontre, je dis, nous sommes dans des caricatures d'humanité. Dans son livre « Croyez-vous en l'homme ?» numéro 6, volume 6. Dès la préface, et croyez-vous en l'homme, c'est 1956, commence ainsi. La compétition atomique dont il est superflu de dénoncer la folie, vous voyez, 1956, 2025, il y a une certaine actualité quand même. La compétition atomique dont il est superflu de dénoncer la folie prouve avec une tragique évidence que l'homme ne croit pas en l'homme. Oui, tant qu'il n'y a pas cette rencontre avec la présence qui nous délivre et qui nous comble, nous ne savons pas qui nous sommes. Mais puisque nous ne savons pas qui nous sommes, nous ne savons pas non plus qui est l'autre. Et donc il n'y a pas de relation de lumière et d'amour entre nous. Il n'y a que des relations de concurrence, de compétition. Il croit, la phrase est forte, il croit en son savoir, il croit en sa puissance, il ne croit pas en sa valeur. Il y en a qui se perdent un peu là sur ce chemin aujourd'hui. Ils croient en leur puissance, ils croient en leur savoir, ils ne croient pas en leur valeur. C'est pourquoi il accepte si allègrement la mort des autres. Vous voyez l'actualité de ce texte ? Et quelquefois la sienne propre, au nom des principes. Très un des liens à la suite, qui triomphe dans les cimetières. Vous voyez le danger de la méconnaissance de qui je suis et donc qui est l'autre. D'où l'urgence pour nous à être au service de cette humanisation. Et le premier service de l'humanisation, c'est de permettre justement cette rencontre personnelle au plus intime de soi-même avec celui qui est déjà là. Pape François aimait bien se référer à saint François d'Assise, dont il avait choisi de porter le nom, et ça le rapproche encore de Zundel. Et justement, quand saint François envoyait ses frères en mission, il leur disait « Là où vous allez témoigner par la qualité de votre vie personnelle, et si c'est nécessaire, ajoutez quelques paroles. » C'est par le témoignage de la vie personnelle que la rencontre avec cette présence qui est déjà là est possible, pas simplement par les discours. Discours, on en a un peu trop dans les oreilles, mais des discours qui ne débouchent sur pas grand-chose, voire sur rien. Le témoignage de la vie personnelle, il invite à aller découvrir celui qui est là au plus intime. Ça a été le chemin d'Augustin, c'est aussi le chemin de Maurice Zundel, c'est aussi le nôtre. Ça a été le témoignage même du Christ, en commençant par lui quand même. En l'écoutant, en le voyant agir, on dit « mais qui est-il ?» Et si on se posait la même question, en nous écoutant, en nous voyant vivre, « mais qu'est-ce qu'il y a en eux ? Qu'est-ce qu'il fait qu'ils vivent ainsi ?» Ouais, c'est
conduire, l'urgence de conduire à la rencontre avec la présence. Avec présence, c'est toujours avec un P majuscule, hein. Et dans l'évangile intérieur, dans ces fameuses émissions radiophoniques à Radio Luxembourg, qui ont été ensuite publiées, Zundel disait « Dieu est une rencontre que chacun doit faire en soi. » Nous sommes porteurs de cette bonne nouvelle qui humanise, mais ce n'est pas une bonne nouvelle qui vient de l'extérieur, c'est une bonne nouvelle qui est déjà au-dedans. Si bien que, j'allais dire, notre travail de missionnaire, de témoin, c'est pas d'apporter quelque chose ou des paroles à des gens qui ne les auraient pas encore entendus. C'est d'aider ces personnes que nous rencontrons à découvrir qu'en eux, il y a déjà quelqu'un. Le missionnaire, c'est pas celui qui apporte Dieu aux autres, c'est celui qui aide les autres à découvrir que Dieu est déjà là en eux. Et c'est pas du dehors, c'est du dedans. Ça ne veut pas dire que la prédication, la catéchèse et tout ça soient inutiles, mais le but de la catéchèse et de la prédication, c'est pas simplement de nous remplir la tête, c'est de nous aider à vivre. En ajustant notre vie, et ça c'est tout l'art du combat spirituel qui dure toute notre vie, rassurez-vous, hein, en ajustant notre vie à cette présence d'amour et de lumière. Le péché, c'est tout simplement la volonté de ne pas ajuster ma vie concrète à cette présence. C'est quand je dis à cette présence, laisse-moi un peu tranquille, je suis assez grand pour me débrouiller tout seul. Ouais, c'est ça fondamentalement. C'est pas encore une fois la désobéissance à une loi quelle soit. C'est d'abord ça. Je dis non à cette présence. C'est ça le péché. Je m'affirme suffisamment grand, autonome, indépendant, je n'ai pas besoin de toi. Généralement, on fait ensuite les frais de cette décision. Mais oui, là aussi, ça aide à entrer dans une autre façon de nous regarder et de discerner. Si le péché, c'est simplement le manquement à une loi, vous comprenez, et on comprend les réactions de beaucoup de nos contemporains. Non, le péché, c'est d'abord ça, c'est nier, refuser, rejeter la présence qui m'aide, qui m'apprend jour après jour à grandir dans mon humanité. C'est une rencontre que chacun doit faire en soi. Et c'est pour cela que il ne peut pas y avoir de recette universellement valable. Vous voulez rencontrer Dieu, c'est petit 1, petit 2, petit 3. Non. Allez chercher en vous. Et cette rencontre a un caractère unique. Et rappelez-vous que ce caractère unique n'a pas pour objectif de nous mettre à l'écart des autres, mais de nous mettre au service des autres. À nous ensuite d'enrichir les autres et de nous laisser enrichir par les autres, par chacune de ces rencontres uniques. Parce que ce que nous aurons expérimenté, nous, dans la rencontre avec cette présence, c'est pas nécessairement le même chemin que l'autre aura parcouru. Mais si je lui partage ce que j'ai vécu et que j'accueille le témoignage de ce qu'il a vécu, eh bien nous nous enrichissons mutuellement. Et c'est ça la beauté de la communauté, qui commence par la famille.
On ne fait pas communauté le dimanche parce qu'on pose le poids de notre humanité les uns à côté des autres, dans une indifférence pieuse. Il y a un engagement. Dieu est une rencontre que chacun doit faire en soi. Et Zundel cite souvent la phrase de Louis Massignon qui l'a beaucoup frappé. Dieu n'est pas une invention, c'est une découverte. Voilà, le missionnaire, le témoin, il est au service de cette découverte. Permettre à l'autre de faire cette découverte. Non pas la faire à sa place. Ainsi, je dis à l'autre, si tu veux rencontrer Dieu, suis le chemin que je t'indique. Mais c'est le mien le chemin, c'est pas le sien. Et toute la difficulté est là. C'est aider l'autre à trouver son chemin. Et à l'égard des figures de saints que l'Église nous offre comme autant de témoins qui ont vécu cela, nous ne pouvons pas dire « mon objectif, c'est d'être un François d'Assise bis ». Il y en a un et ça suffit. Par contre, si moi je refuse la sainteté de mon chemin, eh bien il va manquer quelque chose à l'ensemble de l'édifice. Voyez ? Les figures de sainteté ne sont pas là comme des figures à reproduire in extenso, elles sont là comme des témoignages. C'est possible. C'est possible de rencontrer le Seigneur, c'est possible de répondre à son appel, c'est possible de le suivre, quelle que soit la couleur des heures du quotidien. Il y en a qui sont joyeuses, il y en a qui sont glorieuses, il y en a parfois qui sont douloureuses. Mais c'est possible de le suivre. Vous voyez, et ça a été une très belle phrase du pape Léon XIV, le premier homélie. Il s'adressait aux braves gens qui l'ont élu, donc les cardinaux, et il leur dit « L'objectif, c'est de disparaître une fois que nous avons rendu la rencontre avec le Seigneur possible. » Évidemment qu'il est très augustinien, c'est la moindre des choses qu'on puisse lui dire, hein, puisqu'il est lui-même de cet ordre-là. Vous voyez, l'objectif, c'est pas de prendre toute la place en disant « faites comme moi ». L'objectif, c'est d'être au service de la rencontre et de disparaître. Ça vous rappelle peut-être quand même un personnage évangélique, Saint Jean-Baptiste. Hein, une fois qu'il est là, moi je peux me retirer. Mais je me retire pas pour être à la retraite, je me retire pour aller me mettre au service d'un autre, afin que l'autre puisse aussi faire cette expérience. Et c'est vrai que peut-être aux yeux du monde, aux yeux de la société de rentabilité qui est la nôtre, c'est pas satisfaisant, hein, de se retirer. On voudrait plutôt s'imposer. Faites comme moi. Non. Le service humble, là aussi c'est pas simplement un mot, mais une qualité importante dans le témoignage de Maurice Zundel. Et tous ceux qui le rencontraient en particulier pour au moment des confessions étaient étonnés parce que il ne disait pratiquement rien. Le fait d'être dans le silence n'était pas le signe de son indifférence. C'était le signe justement que il était là au service de la rencontre avec celui qui était déjà, qui était encore présent, y compris dans celui qui vient confesser son péché. Donc c'est le silence au service d'une rencontre. Hein, Dieu n'est pas une invention, c'est une découverte. On pourrait dire, Dieu n'est pas une notion, Dieu n'est pas une théorie, Dieu n'est pas tout ce que vous voulez. C'est une découverte. Et c'est cette découverte qui nous met dans la vie. Parce que n'oublions pas l'objectif. Encore une fois, l'objectif, c'est pas de savoir qui est Dieu, c'est de vivre Dieu. Quand je dis ça, ça ne veut pas dire, encore une fois, que le savoir
n'est pas utile.

l'application de ce témoignage que notre monde a besoin aujourd'hui. Hein, si nous nous disons, ben moi j'ai fait mon expérience personnelle, ben que les autres se débrouillent, ça veut dire que je reste les bras croisés devant un monde qui est en train d'aller à sa perte. Je peux être coupable de non-assistance à personne en danger. Et bien c'est ça notre situation. Nous taire, nous priver du témoignage, ce serait être coupable ou au moins complice de non-assistance à personne en danger. Et cette rencontre, au-dedans, c'est une rencontre de personne à personne. La personne du Christ qui est là en attente de ma présence. Il le disait, l'autre qui l'attendait. Vous imaginez de ça? Dieu est là au plus intime de moi et c'est lui qui m'attend. Ça me fait penser à l'expérience qu'on... Sainte Faustine, vous savez, Sainte Faustine Kowalska, dans son livre, elle raconte sa vocation et elle n'avait pas du tout envie au début d'être religieuse. Elle aimait beaucoup danser, sortir, etc. Et puis un jour, le Christ se fait entendre et lui dit « Combien de temps vas-tu me faire encore attendre ?» Alors elle a compris qu'il fallait que la danse, le bal, c'était bien, mais qu'il y avait peut-être autre chose à faire. Oui, c'est ça le mystère de Dieu, et c'est étonnant quand même. Il est là et il nous attend. Et qu'est-ce que nous attendons pour donner la réponse? Pourquoi est-ce que nous attendons pour donner notre réponse? Qu'est-ce qui fait que donner notre réponse nous inquiète ou nous effraie? Oui, ça peut vous aider à réfléchir dans la journée, ça, ces petites questions anodines. Pas tant que ça quand même. Il est là et il nous attend. C'est quelque chose de merveilleux, d'inouï, quand on pense que c'est de Dieu dont on parle. Quelle source d'émerveillement, là aussi. Et il ne faut pas simplement se rappeler ces choses-là quand tout va bien. Essayons de nous les rappeler, en particulier quand nous sommes confrontés à nos limites, à nos pauvretés, quand nous avons encore chuté. Dieu est là, il m'attend. C'est la parabole du Père qui est riche en amour. Qu'est-ce qu'il fait depuis que son fils est parti? Il attend qu'il revienne. Tant pis, le Père Bodiquet, dans le commentaire du fameux tableau de Rembrandt, dit en regardant le visage du Père, « Ce Père qui s'est usé les yeux à son métier de Père. » Magnifique. La seule grandeur de ce Père, c'est d'attendre. Et cette attente, ça vous rappelle une phrase de Zendel, l'homme est l'espérance de Dieu. Pourquoi est-ce qu'il attend? Parce que son Fils, c'est son espérance. Et c'est cela que Dieu vit avec chacune et chacun d'entre nous, hein. Et le sacrement de la réconciliation, c'est ça d'abord. C'est pas le déballage, s'il vous plaît. Déballage, vous savez, je dis souvent, le déballage, c'est pour nous qu'il est utile. C'est pas pour Dieu. Il nous connaît mieux que nous-mêmes. Mais nous, ça nous rend service d'être capable de repérer ce qui peut être corrigé. Mais le plus important, c'est de répondre à cette attente de Dieu qui nous attend. Il s'use le regard à force de nous attendre. Depuis que nous sommes partis, il ne cesse de regarder le bout du chemin en disant « Quand est-ce qu'il reviendra ?» Ça va loin, vous voyez, cette présence d'un Dieu qui est toujours déjà là. Et n'allons pas imaginer que justement, dans nos moments de fragilité, de faiblesse ou de chute, il soit sorti de nous. Il est là encore. Quand il se donne, il ne se reprend pas.

Hein, cette rencontre de personne à personne qui est un chemin d'humanisation. Nous ne sommes pas encore arrivés à la plénitude de notre humanité. Et cette rencontre avec la présence qui nous délivre et nous comble va permettre à Dieu de transparaître à travers nous. On revient sur cette transparence. Et Sandel dit « Dieu transparaît plus qu'il n'apparaît ». Quelquefois, nous nous disons, ou peut-être nous disons, mais si Dieu pouvait se manifester, ça nous serait plus facile. Mais est-ce que nous sommes conscients que dans cette salle, il y a une soixantaine de manifestations de Dieu ? C'est par nous aujourd'hui que Dieu apparaît. Dans la mesure où il transparaît à travers notre humanité. Déjà à l'époque de Jésus, mais tu pourrais pas nous donner un signe encore ? Oui, on en a eu quelques-uns, mais un de plus. C'est un peu toujours ce qu'on aurait... Oui, s'il était là, il est là. Il est là. Et oui, cette dignité, cette responsabilité qui est la nôtre... Transparaître, être transparent, ça ne veut pas dire disparaître. Encore une fois, la spiritualité chrétienne, ce n'est pas disparaître de votre humanité pour laisser apparaître je ne sais quoi. Non, c'est dans votre humanité, Dieu transparaît. À travers votre humanité, Dieu transparaît. Et... pour indiquer un petit peu la différence qu'il met entre les deux verbes, transparaître et apparaître, Zendel dit, l'apparition, ce serait une parole venue d'ailleurs qu'il s'agit de porter comme on porte une lettre. La transparence, elle vient de l'intérieur. Elle vient de l'intérieur de cet homme qui a accueilli Dieu comme une présence libératrice, comme la vie de sa vie. Et il ajoute en disant, et ça c'est la, vous pourrez le lire si vous procurez les œuvres complètes et en particulier le volume 6, dans la présentation de la pierre vivante, qui est un titre de livre de Zendel, Marc Donzé dit, la transparence dévoile le fruit de la rencontre intime. C'est pas simplement, ça va loin cette phrase, parce que vous voyez, c'est pas simplement dire je porte Dieu, mais c'est regarder ce que la présence de Dieu a transformé en moi. Parce que si je porte Dieu, c'est comme la lettre que je donne. Ça va beaucoup plus loin que ça. C'est oui, Dieu est en moi, et parce qu'il est présent en moi et que je suis dans cette relation vivante et personnelle avec lui, regardez les changements qui ont eu lieu en moi. Et c'est toujours cette invitation à aller au-dedans, mais à un dedans qui ne nous enferme pas. Un dedans, au contraire, qui nous rend libres pour transparaître. Donc cette transparence, elle a besoin de notre incarnation. Encore une fois, notre spiritualité n'est pas une fuite. A besoin de notre incarnation, mais de notre incarnation de plus en plus ajustée à la présence d'amour et de lumière. Rappelez-vous, dès le début de la prédication évangélique, Jésus ne dit pas simplement aux apôtres « Vous allez apporter la lumière ». Il leur dit « Vous êtes la lumière. » Vous voyez, c'est pas « j'ai quelque chose, je vous l'apporte à vous, pauvres qui ne l'avez pas ». Non, vous êtes.
On n'est pas dans l'avoir, on est dans l'être. Et c'est la même chose avec le sel. Il ne leur dit pas simplement vous avez une boîte de sel à votre disposition. Il leur dit vous êtes le sel de la terre. Donc, voyez, la rencontre vivante et personnelle avec la présence qui nous provoque à passer du dedans au témoignage, du dedans à la transparence. Faire en sorte que notre vie rende visible et accessible le visage du Christ. Donc, la transparence a besoin de notre humanité, mais de notre humanité jour après jour ajustée à cette relation d'amour et de lumière avec celui qui est au plus intime de nous-mêmes. Et c'est cela la transfiguration. La transfiguration, ce n'est pas simplement un événement dans la biographie de Jésus. C'est la promesse qui nous est faite. Nous sommes faits pour être transfigurés. Et le drame, c'est que, alors que nous sommes faits pour être transfigurés, bien souvent, nous nous contentons d'être défigurés. Et la rencontre avec la présence de lumière et d'amour, c'est la transfiguration. La négation, le refus de cette rencontre, c'est la défiguration. Et dans la pierre vivante, justement, Zundel dit « La trace de Dieu, c'est beau comme expression, la trace de Dieu devient lisible dans une transfiguration de l'homme. » La trace de Dieu devient visible dans la transfiguration de l'homme. C'est pas mal comme responsabilité, pas simplement comme phrase, hein, mais comme responsabilité concrète qui nous est confiée. Notre qualité de vie, c'est comme une trace qui rend la présence de Dieu visible aux yeux des autres. Oui, c'est pas de l'ordre intellectuel du savoir abstrait ou notionnel ou conceptuel. C'est de l'ordre de la vie. Ma façon de vivre est une trace qui rend la présence de Dieu visible. Oh, c'est pas fait pour nous décourager, hein. C'est au contraire, c'est fait pour nous dynamiser. Donc ne soyons pas abattus en entendant ces bonnes nouvelles. Et là, Zundel revient souvent sur un exemple qu'il a beaucoup touché, hein, celui du père Maximilien Kolbe. Et voilà, le témoignage de cet homme, choisissant d'aller à la mort pour sauver un père de famille, c'est une trace de la présence du Christ qui, aujourd'hui encore, donne sa vie pour ses amis. Vous voyez comment l'évangile devient une réalité concrète. Et alors il y a un jeu de mots, mais qui est très beau aussi. Il dit, en faisant cela, ceux qui regardent de l'extérieur disent, ce n'est qu'un événement. Celui qui regarde avec foi dit, c'est un avènement. L'avènement de la présence de l'amour à travers un acte de la vie. Vous voyez comment les événements vécus dans la réalité de cette présence, nos événements peuvent devenir des avènements. C'est pas mal non plus, hein. Oui, ça nous permet, vous voyez, c'est un chemin vraiment qui nous permet de décoller du niveau des pâquerettes, hein, même s'il faut respecter les pâquerettes, parce que les vaches en ont besoin.
Oui, transformer les événements de notre vie ou les vivre, pas simplement comme des événements, mais comme des avènements. Dire voilà, là où je suis, l'action que j'accomplis, le témoignage que je donne, c'est une trace qui rend visible la présence de Dieu. Et si bien qu'il va conclure par une phrase en disant finalement, toute notre expérience humaine, toute notre vie humaine, c'est l'histoire de l'avènement de Dieu dans l'événement de l'homme. L'avènement de Dieu dans l'événement de l'homme. Ça montre bien que, puisqu'il s'agit d'un événement, cette présence qui est en dedans ne peut pas simplement se satisfaire d'être enfermée en dedans. Elle est en dedans pour que notre vie transparaisse, pour que notre vie soit signe, marque de cette présence, pour reprendre l'expression d'hier, pour que notre vie soit sacrement de cette présence du Christ vivant. Voyez en quoi cette présence nous délivre et nous comble. Et dans les phrases dont il a le secret, il dit « La vocation de l'homme, c'est d'être désencombré et libre pour accueillir et vivre en communion, pour être un espace de don, pour que d'autres trouvent des chemins de confiance et de générosité. » Et quand nous allons à la rencontre de l'autre, bien sûr que peut-être nous voudrions que la parole dite ou le témoignage donné soit immédiatement porteur de fruits. Ne privons pas l'autre de son chemin. Que notre générosité ne soit pas de les emporter tout de suite au sommet. La grâce de la montée, même si parfois elle est difficile, mais la grâce de la montée, la grâce de l'épreuve surmontée, c'est aussi un chemin d'humanité. Hein, je disais souvent, quand j'étais à Fribourg, je disais souvent aux enfants, si vous voulez aller au sommet de la montagne, vous avez deux possibilités. Soit vous louez un hélicoptère et vous vous faites déposer directement au sommet, soit vous prenez votre sac et vos godillots et vous marchez. Et une fois arrivé, vous ne verrez pas la même chose que celui qui est arrivé par hélicoptère. Que notre générosité ne nous pousse pas à priver l'autre du chemin. Ne le laissons pas seul sur le chemin. Ah ça oui, accompagnons-le. Il ne faut pas lui dire simplement le chemin c'est par là. Il faut lui dire viens, on y va ensemble. Mais ne le privons pas du chemin. Parce que ce chemin est aussi constitutif de l'expérience de notre rencontre. Et les jours qui nous sont donnés à vivre, c'est ce chemin, justement. Donc cette rencontre, c'est la rencontre entre l'homme qui cherche Dieu et Dieu amour, qui n'a comme désir que de combler l'homme. Hein, vous vous rappelez ce qu'on disait dès le premier jour, au sein de la Trinité, c'est la pauvreté absolue parce qu'il n'y a que le don. Rien n'est gardé pour soi, tout est donné, tout est offert, tout est partagé. Et puisque nous sommes créés à l'image et à la ressemblance de ce Dieu Trinité d'amour, à nous d'entrer dans cette dynamique aussi. Et c'est Marc Donzé qui, dans l'introduction d'un des livres de Zundel, dit « Il y a plusieurs étapes. Une d'entre elles, c'est passer de la possession à la compassion. » La possession, c'est vers moi. La compassion, c'est
être donné aux autres. Déjà attentif à l'écoute des autres et donné à eux. Et cette présence qui délivre et qui comble, c'est donc cette présence qui construit en nous, jour après jour, notre humanité. L'objectif, c'est le chef-d'œuvre. C'est pas mal déjà. Il y a encore des petites choses à corriger. Et c'est chaque jour que cela se vit. Et cela se vit dans la rencontre, justement, qui n'est jamais la répétition de celle que j'ai pu expérimenter hier. Hein? Seigneur, aujourd'hui, je voudrais te rencontrer de la même façon que je t'ai rencontré il y a 50 ans. Bon, quand même, quelle tristesse. Non. Fais, Seigneur, qu'aujourd'hui la rencontre soit nouvelle et que je sois ouvert à cette nouveauté. Ce n'est que par cette rencontre, encore une fois, hein, parce que c'est un point d'insistance, ce n'est que par cette rencontre que nous accédons à notre humanité, à la plénitude de notre humanité. Et c'est pour cela que Zendel insiste en disant « Mais la rencontre de Dieu, c'est justement la rencontre avec soi-même. » Et avec cette ouverture, puisque nous rencontrons le tout autre, avec cette ouverture importante sur la transcendance. Il y a de très très belles et fortes pages de Zendel sur la transcendance humaine. En particulier, c'est un chapitre du livre « Croyez-vous en l'homme ?» Je vous cite une phrase qui est forte, mais qu'il faut garder dans la mémoire. En particulier dans les temps que nous vivons. La grande douleur, c'est justement de se voir refuser cette transcendance qui est décidément pour un homme la seule possibilité d'exister. Oui, quand on dit, comme certains le disent, l'homme, c'est un animal comme tous les autres. Les phrases que j'aime bien, je ne vous dirai pas la source. Hein? L'homme, c'est un animal comme tous les autres. Qu'est-ce qui reste de la transcendance? Rien. Donc, il ne reste rien de l'homme. Malgré la générosité de la parole ou de celle qu'il a dite. La grande douleur, c'est justement de se voir refuser cette transcendance qui est décidément pour un homme la seule possibilité d'exister. Ouais, en dehors de la rencontre avec le tout autre qui suscite en nous le perfectionnement de notre humanité, nous cessons d'exister. Et vous voyez, donc il y a des enjeux qui sont énormes là derrière. C'est toutes les phrases qui agaçaient évidemment certains, et on peut comprendre qu'elles agaçaient du pape François lorsqu'il parlait de la culture du rejet. Hein? Vous ne servez plus. Oui. Si la seule référence de la qualité, de la dignité de la personne humaine, c'est qu'est-ce que vous rapportez, en quoi est-ce que vous êtes rentable, qu'est-ce que vous coûtez, alors à ce moment-là, on peut comprendre qu'il y ait des gens illuminés qui prennent certaines décisions. Mais on ne sait pas illuminé par qui, hein. Vous voyez, supprimer la transcendance, priver l'homme de la transcendance, c'est le priver d'exister. Ça va loin. Et donc, vous n'êtes plus face à un sujet, vous êtes de nouveau face à un objet. Vous n'êtes plus face à quelqu'un, vous êtes face à quelque chose. Et de fait, aujourd'hui, un objet qui ne fonctionne plus,
Qui d'entre nous va aller chercher un réparateur? Mais non, on le jette, on en achète un autre. Mais voilà. Et si on a la même attitude à l'égard de notre prochain, ça nous conduit à ce que nous sommes en train de vivre, au moins dans certains pays. Hein, priver l'homme de la transcendance, c'est priver l'homme de son existence. Alors c'est intéressant de voir comment ces questions-là sont saisies, parce que je vous ai dit et redit, notre objectif c'est pas simplement de faire du Zendel bis, hein, c'est de nous laisser conduire par Zendel, parce que ça lui plairait pas qu'on fasse du Zendel bis. Hein. C'est à ça d'ailleurs qu'on reconnaît les vrais maîtres. Ceux qui ne sont pas de vrais maîtres, ce sont ceux qui se réjouissent quand on redit exactement ce qu'ils ont dit eux-mêmes. Les vrais maîtres, ils savent qu'ils sont au service de quelque chose qui va encore être découvert et grandir. Bon, ça c'est une parenthèse. Mais c'est intéressant de voir comment cette préoccupation de Zendel peut être partagée dans la culture d'aujourd'hui. Et ça c'est un travail que j'aime bien faire, de voir comment c'est ce que Zendel faisait d'ailleurs. Comment aller voir chez les poètes, comment aller voir chez les artistes, comment aller voir chez les écrivains, chez les savants, comment ces questions fondamentales autour de la personne humaine sont vécues. Eh bien, j'ai trouvé justement un texte assez surprenant d'un certain, peut-être vous l'avez entendu parler de lui, Olivier Roy, qui a écrit un livre avec un titre déjà assez surprenant, L'aplatissement du monde. Et ce texte d'Olivier Roy est cité par un autre auteur qui s'appelle Alain Bauer, qui a écrit un livre intitulé « Au commencement était la guerre ». Alors je vous cite ce qu'ils ont écrit l'un et puis repris par l'autre. « Traditionnellement, que ce soit dans la culture ou dans la religion, la place de l'être humain se situait dans la verticalité. » Ah ben voilà, dans la transcendance. C'est ça que ça signifie. En dessous de nous, il y avait les animaux soumis aux humains, et au-dessus, on retrouvait une transcendance. Et l'inquiétude, c'est que vous constatez que les verbes sont conjugués au passé. On retrouvait une transcendance qui pouvait être Dieu, la nation ou l'idéal humaniste. Mais aujourd'hui, on va passer au présent. Mais aujourd'hui, on assiste à la montée de l'animalité, aussi bien à gauche qu'à droite. À gauche, cela se traduit par le véganisme, l'antispécisme ou l'idée de faire des animaux une nouvelle minorité souffrante. En disant cela, j'aime beaucoup les chiens, donc pas d'inquiétude pour... et les vaches. À droite, c'est la sociobiologie avec cette idée que tout serait inscrit dans nos gènes, que nos comportements sociaux et politiques seraient définis par la nature. Tous ces mouvements nous ramènent à une certaine animalité. Par ailleurs, la transcendance, c'est-à-dire des causes supérieures pour lesquelles nous serions prêts à nous sacrifier, disparaît en faveur d'un individualisme jouissif. C'est pas un père de l'Église, hein? C'est même pas un de nos évêques qui a écrit cela. Enfin, le développement de l'intelligence artificielle s'empare de tout un espace d'activité intellectuelle qui auparavant était le propre de l'homme. La place de l'humain se réduit. Nous sommes dans une profonde crise de l'humanisme. Supprimer la transcendance, vous privez l'homme d'existence. Supprimer la transcendance nous met dans une crise profonde d'humanisme. Ce qui veut dire tout simplement que nous ne savons plus qui est l'homme. Et justement, nous qui sommes porteurs, dépositaires de cette bonne nouvelle, nous ne pouvons pas nous taire. Alors, c'est Olivier Roy, le texte original, Olivier Roy, L'aplatissement du monde. C'est un livre. Et se citait dans le livre de Alain Bauer, Au commencement était la guerre,
la page 366. Vous voyez, donc, nous qui sommes porteurs, dépositaires de cette bonne nouvelle au service de l'humanisation, surtout, continuons à faire comme Zendel, même si ça lui a provoqué quelques soucis à son époque, ne nous taisons pas.

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5: À 20 mètres devant eux, un chanteur populaire faisait semblant de toucher de la guitare, mais sa fille, sans déguisement, quêtait. Un poste de police, le planton les observait. « Je ne suis, dit l'arguillier, ni spécialiste ni hébraïsant, mais des catholiques le sont pour moi, d'une autorité scientifique tout à fait égale à celle de leurs adversaires. Tout cela est très simple. » Il parlait avec sa douceur aimable et coutumière, répondant non au ton de brutalité, mais à la souffrance et à l'amitié qu'il sentait derrière les paroles. « C'est insuffisant comme analyse, ricana Augustin. » Mais 2 secondes après, il prenait le bras de l'arguillier, avec une aisance sans gêne et fraternelle, comme pour une promenade, une flânerie devant des livres ou une exposition. Le chanteur populaire émettait à voix débile une chanson sentimentale sur de hasardeuses pincées de guitare. Il fallait pour l'entendre avoir l'oreille sur la chanson. « Nous nous en irons tous, la désirée, la rose au bois, nous nous en irons tous. » La quêteuse qu'il avait prise pour sa fille était une femme fort mince, fragile et très flétrie, qui faisait jeune sous une horrible robe à fleurs. Contrairement aux recherches physiques, où toute la mathématique est incluse, les travaux historiques ne sont pas d'une technicité telle qu'une culture moyenne, et la nôtre n'ait pu suivre les techniciens. Les systématisations forcées, les attitudes a prioristiques ne nous échappent pas. Ils furent abordés par la quêteuse fragile. Augustin eut le temps de voir une bouche d'un rose noir, où manquaient toutes les dents, et ensuite de s'étonner que des détails de rencontre puissent ainsi, à chaque instant, couper ses confidences et ses troubles. « Lassitude, diagnostiqua-t-il. Agacement, irritation fragmentée. La désirée, la rose au bois, revint vers eux sur l'aile des vents. En sens inverse, continua Augustin, qui chercha et donna ses 2 sous, si les thèses traditionnelles aboutissent à des positions qui auraient depuis longtemps paru insoutenables, il s'agissait d'Adonis ou de Mithra. Eh bien, nous le voyons. Pourquoi sentait-il à des chansons de fleurs et d'oiseaux ? Se demandait-il en même temps, se rappelant le couplet des plâtriers. Tout au fond, derrière la rue Rateau, par-dessus le chemin qui montait, les toits de l'école normale surplombaient les premières brumes vertes que le printemps posait sur les arbres. Cette frange de quartier intellectuel et de quartier pauvre, cette muraille de couvents ininterrompue, composait un poignant paysage d'austérité et de macération autour de paroles où se préfigurait une destinée. Ces images des lieux traversaient le débat, ajoutées à sa tristesse. Augustin les mêla longtemps en impitoyable souvenir. Te serait-il aisé de préciser ta position actuelle ? Demanda l'argilier. Y verrais-tu un inconvénient ? En quelques mots fort généraux, naturellement. Augustin, d'un geste d'impossibilité, embrassa toute cette topographie et bien autre chose derrière elle. Puis, très inopinément, mais oui, fit-il, je puis faire une coupe chronologique de mes positions successives. Le malheur est que, quand elles sont remplacées, les précédentes ne périment pas. Elles pénètrent mes positions ultérieures et dialoguent avec elles. Et oui, je ne sais jamais si mon sentiment d'aujourd'hui triomphe ou celui d'il y a 6 mois, ou si celui d'un an relève sa vieille tête. L'objectivité, je ne sais plus ce que c'est. Ce qui m'habite, c'est un jeu de nuances, un parterre floral. Le mouvement de la marche accentuait le hachet de cette confidence que la solitude de la rue rendait possible. L'argilier ne se méprenait pas de ce ton crispé et léger. La personnalité de son amie, profonde et peu communicative, ne pouvait se confesser sans ce parti pris d'ironie jeté sur sa torture. « Je n'ai pas besoin de te dire que c'est tout à fait ma nature intellectuelle, n'est-ce pas ? Que je suis dilettante, rhénanien, que j'ai donc une grande joie augmentée du plaisir de la percevoir comme souffrance, etc. Comme dirait notre ami Denisot, le rhénanien de l'école, célèbre pour son dilettantisme laborieux. Je me suis en son temps appuyée au mur ruineux de la relativité des connaissances scientifiques positives. Aucun usage à en faire, trancha l'argilier. Aucun, confirma Augustin. La grille de l'école normale s'apercevait déjà, officielle et familière. Les deux amis montaient le perron, quand l'un tira l'autre par le bras. Tout cela pour toi, bien entendu. Je n'ai nul désir que les Denisots de l'école viennent sonder mes reins et cœurs. Après le déjeuner, l'argilier put rejoindre Augustin dans sa turne pour le café. Des gambades et des galops dans le corridor voisin avertirent que tout un groupe de normaliens sortait. Certains déjà partaient en vacances et des turnes se trouvaient vides. Sur la table, Augustin avait disposé un filtre, le carton bistre d'une boîte de sucre sec, deux tasses et des cuillères d'un métal qui jouait l'argent. L'argilier s'assit. Augustin, qui triait et rassemblait des livres, sentit revenir la conversation de la matinée. Il connaissait son ami, son dédain des préparations et sa grande simplicité.

Des préoccupations religieuses paraissaient assiégées sans trêve. Elles m'obsèdent. Je cherche souvent à n'y plus penser. Je joue à cache-cache avec elles. Elles me retrouvent vite. À ce jeu, elles seules s'amusent. Tiens-tu compte, dans tes jugements critiques, du caractère particulier, je veux dire, l'aspect d'obsession que prend pour toi l'épreuve ? Augustin pliait, dans le journal Le Temps, les livres qu'il avait triés. C'étaient les manuels et tirages à part prêtés par l'abbé Bourré. Cher ami, que l'épreuve, comme tu dis, prenne cette forme, ou tout autre, en quoi cela éclaire-t-il le problème du recensement de Quirinus ou le sens d'Alama dans Isaïe ? Et quant à cette obsession, il faudra bien qu'elle finisse par finir. Simple obsession, ou voix du diable, ou les deux ensemble. Elle me fait aspirer au moment où aucune inquiétude de Dieu ne me tourmentera plus. S'apercevant que selon sa coutume, son verbalisme anti-religieux forçait sa pensée, il se mordit nerveusement la lèvre inférieure. Sur la vaste table à trois occupants, des papiers rangés, des piles de livres en demi-ordre annonçaient la fin du trimestre. La caractéristique de la pièce était une grande et belle chaise longue en osier, à coussins et couvertures, introduite là par Brûle, après d'infinies négociations avec le surveillant général. Le grand Brûle était d'ailleurs le dernier à s'en servir. L'argilier, bien qu'il fût l'invité, surveillait la confection du café. « Comment font, demanda-t-il, les gens pour qui les interprétations catholiques gardent toute leur force ?» J'entends les spécialistes du premier ordre, de culture générale distinguée et de longue pratique. Il y en a, que te dire, je les ai lus. Et dans l'un des moments de curieuse distraction qui coupait sa tension mentale, il remarqua combien était pauvre et un peu ridicule la cravate noire toute faite de l'argilier sur son terne col droit. En gros, de deux choses l'une, ou ils avouent qu'il faut accepter d'ignorer, ou ils édifient des hypothèses arbitraires qu'aucun texte ne dément ni ne confirme. Au fond, toutes ces choses, c'est la même chose. En rigueur, ce qu'ils disent n'est pas faux, mais tendancieux. Ils se conduisent comme ils ne feraient dans aucun autre travail d'histoire ancienne. Ils usent d'une méthode déplorablement inobjective, où les convictions sont préalables et ultérieures les discriminations qui devraient les fonder. Il suffit, dit doucement l'argilier, qu'à la fin de l'opération, elle coïncide. Augustin terminait son paquet de livres. « Passe-moi la ficelle, » fit-il, « dans le tiroir, juste devant toi. » L'argilier passa la ficelle. Tu tiens naturellement compte de ce que des récits comme la résurrection et la naissance virginale ne sont en rien infirmés par l'impossibilité a priori de cette résurrection et de cette naissance. Augustin, dogmatique, battant la mesure, détaillant comme une leçon, interrompit. Mais, primo, par la contradiction des témoignages des synoptiques entre eux et avec Jean, touchant la résurrection et la virginité. Non, attends, je me trompe. Ce n'est pas la contradiction des témoignages qu'il faut dire. C'est divergence, présence ici, absence là, impossibilité de superposer les récits. Rectification et affirmation première restaient aussi sèches et impérieuses l'une que l'autre, comme en maintes répliques d'Augustin. L'argilier préparait les tasses, versait le café, le sucrait, de cet air silencieusement résigné dont on évite les scènes de ménage. Et deuxièmement, parce qu'une critique de ces divergences ne reste pas longtemps négative, mais devient rapidement explicatrice des conditions de croissance de la croyance en question. C'est cette analyse génétique qui est souveraine. On la voit naître, la croyance. Ses mains, creusées en coupe et tournées vers le ciel, avaient l'air d'agiter quelques magmas foisonnants. Ces analyses génétiques ne trouvent aucun obstacle, aucun texte inverse qu'elle ait à écarter, demandait l'argilier de sa voix ininsistante, tandis que la fumée du café lui montait au visage. Ah, certes si. Je reconnais que le départ des textes faits par les exégètes dits positifs, prêts à l'arbitraire, et aussi leur trop commode soupçon d'interpolation,
et tout le branlant de leurs hypothèses. Ah, je sais bien. En somme, les enseignements orthodoxes ne sont jamais heurtés à une évidence inverse et contraignante ? Contraignante ? Par exemple, de cet ordre, de cette masse, César fut tué aux ides de Mars, Auguste vainqueur à Axium, enfin l'irréductible, le roc des faits. Jamais. Ce serait une grande paix, sourit Augustin. Assis devant le service à café, il regardait fondre dans sa tasse le monticule de sucre. Que veux-tu ? Concluait-il. Moi aussi, c'est le seul terrain au monde où ce qui me déciderait dans toute autre histoire ne me décide pas. Sans quoi je serais gai, fit-il avec un rire sec, forcé et navrant. L'argilier devait-il continuer, prolonger enquête et insistance sur ce cœur ulcéré ? Il avait dû se dire déjà tant de choses à lui-même. Une compétence en un sens inverse, précise et détaillée, le jeune savant n'en avait pas à lui opposer. Quel fut au surplus inutile en ce moment même à Augustin ? La preuve en était faite. Il l'avait certainement trouvé dans des exégètes catholiques, de grandes sciences et d'exacte orthodoxie, et ne s'en était pas laissé persuader, pour des raisons que son camarade scientifique n'élucidait pas nettement. Lui ne pouvait proposer que des remarques générales. Elles ne convainquent que les convaincus. Les spécialistes les dédaignent, d'autant plus qu'ils sont plus jeunes dans leur spécialité. Une étude positive des religions anciennes continuait cependant l'argilier, par exemple d'Attis et de Mitra, a le devoir de présenter de leur surnaturel, si je puis dire, une analyse réductrice et génétique, même approchée, même médiocre. Nous savons bien qu'en définitive, il se réduit. Mais pour nous chrétiens, cette approximation dans la réduction est précisément ce que l'historien n'a pas le droit de substituer à son ignorance. Augustin plongea ses lèvres dans un café trop chaud, reposa la tasse, se leva de nouveau, circula autour de la table, souleva un paquet de cigarettes anglaises laissées par Brûle, l'approcha de son nez, le reposa aussi. L'argilier soufflait imperceptiblement sur sa tasse. « Cher ami, dit Augustin lentement, tous les procédés historiques de la critique indépendante, avec toute leur dose humaine d'approximation, d'arbitraire et de médiocrité, sont ceux-mêmes qui seraient appliqués à tout autre chapitre d'histoire religieuse ancienne, et par exemple à ces cultes d'Adonis et de Mitra. Ils sont la méthode historique elle-même. Ils sont l'intelligence en tant qu'elle s'applique à l'histoire. Partout ailleurs, leur conclusion serait sans appel, et d'ailleurs sentimentalement indifférente. Ici, elle déchire. Que veux-tu ? Conclut-il brusquement. Tout finira bien par finir. Tout se calme. Ne t'apitoie pas. Il tira sa montre. J'aimerais prendre l'air. Au moral et au physique. Cependant, ils ne sortirent pas. Juste à ce moment, pénétrait dans la turne Paul Denisot, cheveux en brosse, noire moustache à la Guillaume, teint bronzé de toréador, vareuse d'escrime, cachant le linge, et il parlait du sein de ce militarisme vestimentaire avec une absence de relief laborieusement exquise et la bénignité d'un sourire qui comprenait tout. Dans sa raideur désaffectée, le curieux vêtement ressemblait à un ancien gendarme qui eût reçu l'ordre d'être très doux.

Comment ? Fit-il en entrant. Vous travaillez ici ? Vous ne sortez pas ? Le zèle de quelle maison de Dieu vous dévore ? Avec une indiscrétion toute fluide, il inspectait les livres d'Augustin, toute intelligence lui étant de plein droit ouverte. J.H. Holzelmann, ad commentar, zum neuem testament, statum gospels as historical documents, Jacquier, histoire des livres du Nouveau Testament, Filion, Biblia sacra, Bossi, Jesu Christo, nonema Jesistito. C'est, dit-il, une exégèse cosmopolite. Augustin le fixait sans répondre. L'argilier l'examinait d'un regard perplexe, comme un appareil pas bien connu, et il avait l'air de tourner des robinets avec des grandes mains méticuleuses. Mais il continuait, car il suffisait qu'on le vît jouer à coups d'aviron lent ou preste, parmi les moires. Les crises religieuses, c'est une noblesse, n'en a pas qui veut. Il est vraiment affreux qu'elles aboutissent. On devrait tout faire pour les entretenir. Renan n'a jamais été plus beau que dans les années d'avant 45. Et d'autres semblables énonciations. Le gêneur, cependant, persistait. J'imagine qu'elles ont besoin d'un ciel spécial. Le jour mat des Toussaints, un de ces paysages désespérés, au deuil lourd et insoulevable. Qui vous parle de crise ? Siffla Augustin. Puis, comme il savait que l'autre détestait le tabac, il lui tendit le paquet de brûle. Nicotinisez-vous. Vos Denis Sottises y trouveront des excuses. Un geste d'effacement longuement continué, un sourire d'une confusion charmante, furent les seules formes du refus. Mais Augustin s'était déjà levé. Je m'excuse de vous quitter, aimable Deniso. Puis à l'argilier, viens-tu ? Il sortit, emportant le paquet de livres de l'abbé Bourré, une fois dans le couloir. Que fais-tu ? Demanda-t-il. Je veux aux vêpres des bénédictines. Augustin souhaita le suivre, pressenti de brumeuses souffrances, cacha comme d'habitude sous une banalité ce demi-désir douloureux. Autant là qu'ailleurs. Ce petit couvent de la rue Tournefort leur était familier depuis les temps du lycée. La maison vieillotte et secrète, le pêne de la porte cochère retombant pour plus de silence sur un tampon de cuir, le mystérieux rez-de-chaussée sans rideau qu'Augustin n'avait jamais vu habiter, tout ce romanesque claustral qui, autrefois, l'avait tant ému, répétait de son mieux les termes de l'ancien accueil. Mais la petite survivance était en retard. On ne lui avait pas dit. Inavertie, elle continuait les manières qui avaient plu jadis. Augustin se demanda ce qu'il faisait là. Au fond de la chapelle, un vitrail, pourpre et violet comme un billet de banque, s'allongeait derrière les rideaux et les grilles. Des cris d'oiseaux jaillis dans un au-delà plein de jardins, traversaient le vitrail et pépiaient contre l'autel. 5 ou 6 vieilles femmes priaient là, clientes de cérémonies désertes. Dans cette solitude pleine de présence et de chuchotement, Augustin finit par goûter une fatigue physique, une nonchalance, un repos et l'envie de dormir. Le faible harmonium émit 2 ou 3 notes d'attente auxquelles la psalmodie d'une vieille religieuse vient s'appuyer. D'une exaltation exténuée, ployant sous le col avant la fin du chant, elle ne pensait rien, n'avait ni muscles, ni serre, ni force, et si peu des autres choses de la terre. Fille anémique du monde des sons, l'air brun des rideaux blanchissait là où elle passait. Un petit couvent où toutes les religieuses sont vieilles et ne se renouvellent pas. Augustin se rappelait avoir lu ou prononcé cette phrase autrefois, à l'âge où les sonorités n'ont besoin pour enchanter que d'un minimum de sens. Un petit couvent où toutes les religieuses sont vieilles, celles qui chantent a peut-être 50 ans de profession. Mais d'autres voix, d'une matière ferme et jeune, prirent feu d'un seul coup derrière la première, flamme de veilleuse qui parut les avoir tout allumées. Chant charmant et transparent, on y suivait la tension dont vous montiez une sorte de colline, et l'aveu d'une fatigue gracieuse. Au cours de cette exertion, un peu de chaleur vous animait,
pareil à du rose sur des joues. Chère voix humaine, poignante et mince, plus limpide que des visages. Toutes les variétés de votre effort se trahissaient. Les palpitations, les nuances de volonté, les sursauts, les fléchissements, et le pathétique de vos lassitudes, tout ce qui, sans vous, eût été jardin clos. Aussi inaccessible au vocabulaire parlé, car la prise des doigts, un rayon lunaire ou l'odeur d'une roseté, toutes les variétés de la vie mystique, ces différences innombrables et délicates, ces amoureux reproches, la terrible monotonie de la vie terrestre, le désir de la mort, et toujours et à travers tout, cette suprême distinction dans la souffrance passait devant ce témoin, capturé au passage et dévoré par sa faim. Augustin écoutait leurs aveux, écrasé sur son prie-dieu de paille. Il lui semblait les suivre docilement sans savoir où, esclaves porteurs de bagages, humbles convers tolérés. La musique avait forcé les raides portes de son cœur. Une longue lamentation y coulait sans sanglots, faite de regrets mortels, de consolations puériles, d'exaucements supposés et du désespoir de Dieu perdu. Comme il était commode de cacher sa tête dans la nuit close de ses deux mains. C'est ainsi qu'il entendit le Magnificat, les chants du salut et l'hymne du dimanche de la Passion. Vexilla Regis Prodeunt. Encore une fois ce paradoxe, ce cercle se rouait, le pathétique de ses prières d'incroyants, ses mains haussées vers quel zénith ? Encore une fois, l'ardent dialogue obscur, gémissant au creux de ses plus closes retraites, cette parole intérieure indivise, où son cœur faisait les deux voix. « Pourquoi donc me repousses-tu ? » soupirait l'ineffable. « La noblesse de ton âme ? La valeur de ta vie ? Sans but, si elle ne se dirigeait vers mon immensité. Quand ai-je fui, lorsque tu m'as fui ? Et combien de fois te fus-je sensible ? Que de lèvres s'ouvrir, comme les siennes, pour le mot de saint Paul. Seigneur, que voulez-vous de moi ? Qui ensuite se refermèrent ? Que de pas, y compris les siens, se perdirent sur les chemins qui vont vers Damas. L'intolérable vain tumulte de ce dialogue entre des ombres. Et cette reprise de lui-même, subite, coléreuse, non moins intolérable. Pourquoi des ombres ? Qui peut dire que ce sont des ombres ? Ils sortirent vers 4h30. L'Argilier devait prendre l'omnibus Panthéon-Courcelles. C'était à 5 minutes. Le silence d'Augustin s'éternisait. Te rappelles-tu, finit par s'enquérir l'Argilier, ce que tu m'as dit sur l'impossibilité où se trouvent la plupart des hommes d'utiliser leur douleur. À la station terminus, deux omnibus attendaient. Augustin fut gêné de ce que le conducteur et le contrôleur, qui allaient prendre le service, baguedonnant sur le trottoir, puissent écouter ces conversations inusuelles. Il fit 2 ou 3 pas hors de la portée de leurs oreilles. Je me suis souvent demandé, expliquait son ami, si un ordre religieux ne naîtrait pas, dont les règles seraient précisément que ses membres adoptent la vie de ceux qui ne savent pas utiliser leurs souffrances. Il expliquait d'une voix aussi calme que dans leur turne. Évidemment, ils ne pourraient se faire exprès malades d'hôpitaux, mais ils seraient travailleurs en chambre, manœuvres, locataires de taudis, occupant les compartiments économiques qui se montrent surtout générateurs de souffrance. Dieu leur donnerait, le cas échéant, la maladie par surcroît. Augustin demanda brusquement « Te sens-tu l'attrait ?» Raidi d'immobilité méditative, l'Argilier maintenait, serré autour de son corps, un par-dessus que secouait le vent. « L'attrait n'est rien, » finit-il par dire. J'exerce des désirs purement naturels, et d'ailleurs sains, à propos de Dieu comme de toute tendance, nourriture, jeu, amitié. Ils valent ce que valent tout désir naturel et sain. La seule maxime acceptable, pour celui que Dieu daigne appeler, c'est de s'étendre bras ouverts sur l'autel qui lui est proposé, sans choisir son autel. C'est d'une logique éperdument juste.
Augustin se dit qu'il avait bien fait d'amener la conversation hors du champ d'audition des deux employés. Il perçut la lourdeur de sa serviette sous son bras gauche, respira un froid mêlé de tiédeur, soufflé par

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1: Au nom du Père, du Fils et du Saint-Esprit. Amen. Je crois en Dieu, le Père Tout-Puissant, Créateur du ciel et de la terre, et en Jésus-Christ, son Fils unique, notre Seigneur, qui a été conçu du Saint-Esprit, est né de la Vierge Marie, a souffert sous Ponce Pilate, a été crucifié, est mort, a été enseveli et descendu aux enfers. Le troisième jour est ressuscité des morts, est monté aux cieux, est assis à la droite de Dieu le Père Tout-Puissant, d'où il viendra juger les vivants et les morts. Je crois en l'Esprit Saint, à la Sainte Église catholique, à la communion des saints, à la rémission des péchés, à la résurrection de la chair, à la vie éternelle. Amen. Notre Père qui es aux cieux, que ton nom soit sanctifié, que ton règne vienne, que ta volonté soit faite sur la terre comme au ciel. Donne-nous aujourd'hui notre pain de ce jour. Pardonne-nous nos offenses, comme nous pardonnons aussi à ceux qui nous ont offensés. Et ne nous laisse pas entrer en tentation, mais délivre-nous du mal. Amen.

0: Ne croyez pas que lorsque je serai au ciel, je vous ferai tomber des alouettes rôties dans le bec. Ce n'est pas ce que j'ai eu, ni ce que j'ai désiré avoir.
1: Je vous salue Marie, pleine de grâce. Le Seigneur est avec vous. Vous êtes bénie entre toutes les femmes. Et Jésus, le fruit de vos entrailles, est béni. Sainte Marie, Mère de Dieu, priez pour nous pauvres pécheurs, maintenant et à l'heure de notre mort. Amen.
0: Vous aurez peut-être de grandes épreuves, mais je vous enverrai des lumières qui vous les feront apprécier et aimer.
1: Je vous salue Marie, pleine de grâce, le Seigneur est avec vous. Vous êtes bénie entre toutes les femmes, et Jésus, le fruit de vos entrailles, est béni. Sainte Marie, Mère de Dieu, priez pour nous pauvres pécheurs, maintenant et à l'heure de notre mort. Amen.
0: Vous serez obligés de dire comme moi, Seigneur, vous nous comblez de joie par tout ce que vous faites.
1: Je vous salue Marie, pleine de grâce, le Seigneur est avec vous. Vous êtes bénie entre toutes les femmes, et Jésus, le fruit de vos entrailles, est béni. Sainte Marie, Mère de Dieu, priez pour nous pauvres pécheurs, maintenant et à l'heure de notre mort. Amen. Gloire soit au Père, au Fils et au Saint-Esprit, comme il était au commencement, maintenant et toujours, et dans les siècles des siècles. Amen. Première dizaine, mystère joyeux, nativité de Jésus. Elle enfanta son fils premier-né, l'enveloppa de l'ange et le coucha dans une crèche, car il n'y avait plus de place ailleurs. Fruit du mystère, l'esprit de pauvreté. Grâce à demander. L'abandon inconditionnel à la tendresse du Père. Intention de prière pour les enfants et les jeunes. Notre Père qui es aux cieux, que ton nom soit sanctifié, que ton règne vienne, que ta volonté soit faite sur la terre comme au ciel. Donne-nous aujourd'hui notre pain de ce jour. Pardonne-nous nos offenses, comme nous pardonnons aussi à ceux qui nous ont offensés, et ne nous laisse pas entrer en tentation, mais délivre-nous du mal. Amen.
0: Pour aimer Jésus, plus on est faible, sans désir ni vertu, plus on est propre aux opérations de cet amour consumant et transformant. Le seul désir suffit, mais il faut consentir à rester pauvre et sans force, et voilà le difficile.
2: Je vous salue Marie, pleine de grâce. Le Seigneur est avec vous. Vous êtes bénie entre toutes les femmes. Et Jésus, le fruit de vos entrailles, est béni.
3: Sainte Marie, Mère de Dieu, priez pour nous pauvres pécheurs, maintenant et à l'heure de notre mort. Amen.
2: Je vous salue Marie, pleine de grâce. Le Seigneur est avec vous. Vous êtes bénie entre toutes les femmes. Et Jésus, le fruit de vos entrailles, est béni.
3: Sainte Marie, Mère de Dieu, priez pour nous pauvres pécheurs, maintenant et à l'heure de notre mort. Amen.
2: Je vous salue Marie, pleine de grâce. Le Seigneur est avec vous. Vous êtes bénie entre toutes les femmes, et Jésus, le fruit de vos entrailles, est béni.
3: Sainte Marie, Mère de Dieu, priez pour nous pauvres pécheurs, maintenant et à l'heure de notre mort. Amen.
2: Je vous salue Marie, pleine de grâce. Le Seigneur est avec vous. Vous êtes bénie entre toutes les femmes, et Jésus, le fruit de vos entrailles, est béni.
3: Sainte Marie, Mère de Dieu, priez pour nous pauvres pécheurs, maintenant et à l'heure de notre mort. Amen.
2: Je vous salue Marie, pleine de grâce, le Seigneur est avec vous. Vous êtes bénie entre toutes les femmes, et Jésus, le fruit de vos entrailles, est béni.
3: Sainte Marie, Mère de Dieu, priez pour nous pauvres pécheurs, maintenant et à l'heure de notre mort. Amen.
0: Je comprends si bien qu'il n'y a que l'amour qui puisse nous rendre agréables au bon Dieu. L'unique chemin qui conduit à cette fournaise divine, c'est l'abandon du petit enfant qui s'endort sans crainte dans les bras de son Père.
2: Je vous salue Marie, pleine de grâce. Le Seigneur est avec vous. Vous êtes bénie entre toutes les femmes, et Jésus, le fruit de vos entrailles, est béni.
3: Sainte Marie, Mère de Dieu, priez pour nous pauvres pécheurs, maintenant et à l'heure de notre mort. Amen.
2: Je vous salue, Marie, pleine de grâce. Le Seigneur est avec vous. Vous êtes bénie entre toutes les femmes, et Jésus, le fruit de vos entrailles, est béni.
3: Sainte Marie, Mère de Dieu, priez pour nous pauvres pécheurs, maintenant et à l'heure de notre mort. Amen.
2: Je vous salue, Marie, pleine de grâce. Le Seigneur est avec vous. Vous êtes bénie entre toutes les femmes, et Jésus, le fruit de vos entrailles, est béni.
3: Sainte Marie, Mère de Dieu, priez pour nous pauvres pécheurs, maintenant et à l'heure de notre mort. Amen.
2: Je vous salue, Marie, pleine de grâce. Le Seigneur est avec vous. Vous êtes bénie entre toutes les femmes, et Jésus, le fruit de vos entrailles, est béni.
3: Sainte Marie, Mère de Dieu, priez pour nous pauvres pécheurs, maintenant et à l'heure de notre mort. Amen.
2: Je vous salue, Marie, pleine de grâce. Le Seigneur est avec vous. Vous êtes bénie entre toutes les femmes, et Jésus, le fruit de vos entrailles, est béni.
3: Sainte Marie, Mère de Dieu, priez pour nous pauvres pécheurs, maintenant et à l'heure de notre mort. Amen.
2: Gloire soit au Père, au Fils et au Saint-Esprit,
3: comme il était au commencement, maintenant et toujours, et dans les siècles des siècles. Amen.
1: Deuxième dizaine, mystère lumineux. Les noces de Cana. La mère de Jésus lui dit, « Ils n'ont plus de vin. » Elle dit au servant, « Tout ce qu'il vous dira, faites-le. » Fruit du mystère, l'intercession de Marie. Grâce à demander, priez Marie. Intention de prière pour les intentions de Marie. Notre Père qui es aux cieux, que ton nom soit sanctifié, que ton règne vienne, que ta volonté soit faite sur la terre comme au ciel. Donne-nous aujourd'hui notre pain de ce jour. Pardonne-nous nos offenses, comme nous pardonnons aussi à ceux qui nous ont offensés. Et ne nous laisse pas entrer en tentation, mais délivre-nous du mal. Amen.
0: J'aime beaucoup les prières communes, car Jésus a promis de se trouver au milieu de ceux qui s'assemblent en son nom. Je sens alors que la ferveur de mes sœurs supplée à la mienne. Mais toute seule, j'ai honte de l'avouer, la récitation du chapelet me coûte plus que de mettre un instrument de pénitence. Je sens que je le dis si mal. J'ai beau m'efforcer de méditer les mystères du rosaire, je n'arrive pas à fixer mon esprit. Longtemps, je me suis désolée de ce manque de dévotion qui m'étonnait, car j'aime tant la Sainte Vierge qu'il devrait m'être facile de faire en son honneur des prières qui lui sont agréables.
4: Je vous salue, Marie pleine de grâce, le Seigneur est avec vous. Vous êtes bénie entre toutes les femmes, et Jésus, le fruit de vos entrailles, est béni.
3: Sainte Marie, Mère de Dieu, priez pour nous pauvres pécheurs, maintenant et à l'heure de notre mort. Amen.
4: Je vous salue, Marie pleine de grâce, le Seigneur est avec vous. Vous êtes bénie entre toutes les femmes, et Jésus, le fruit de vos entrailles, est béni.
3: Sainte Marie, Mère de Dieu, priez pour nous pauvres pécheurs, maintenant et à l'heure de notre mort. Amen.
4: Je vous salue, Marie pleine de grâce, le Seigneur est avec vous. Vous êtes bénie entre toutes les femmes, et Jésus, le fruit de vos entrailles, est béni.
3: Sainte Marie, Mère de Dieu, priez pour nous pauvres pécheurs, maintenant et à l'heure de notre mort. Amen.
4: Je vous salue, Marie pleine de grâce, le Seigneur est avec vous. Vous êtes bénie entre toutes les femmes, et Jésus, le fruit de vos entrailles, est béni.
3: Sainte Marie, Mère de Dieu, priez pour nous pauvres pécheurs, maintenant et à l'heure de notre mort. Amen.
4: Je vous salue, Marie pleine de grâce, le Seigneur est avec vous. Vous êtes bénie entre toutes les femmes, et Jésus, le fruit de vos entrailles, est béni.
3: Sainte Marie, Mère de Dieu, priez pour nous pauvres pécheurs, maintenant et à l'heure de notre mort. Amen.
0: Maintenant, je me désole moins. Je pense que la Reine des cieux étant ma mère, elle doit voir ma bonne volonté et qu'elles sont contentes. Jamais elle ne manque de me protéger aussitôt que je l'invoque. S'il me survient une inquiétude, un embarras, bien vite je me tourne vers elle et toujours comme la plus tendre des mères,
5: elle se charge de mes intérêts.
4: Je vous salue, Marie pleine de grâce, le Seigneur est avec vous. Vous êtes bénie entre toutes les femmes, et Jésus, le fruit de vos entrailles, est béni.
3: Sainte Marie, Mère de Dieu, priez pour nous pauvres pécheurs, maintenant et à l'heure de notre mort. Amen.
4: Je vous salue, Marie pleine de grâce, le Seigneur est avec vous. Vous êtes bénie entre toutes les femmes, et Jésus, le fruit de vos entrailles, est béni.
3: Sainte Marie, Mère de Dieu, priez pour nous pauvres pécheurs, maintenant et à l'heure de notre mort. Amen.
4: Je vous salue, Marie pleine de grâce, le Seigneur est avec vous. Vous êtes bénie entre toutes les femmes, et Jésus, le fruit de vos entrailles, est béni.
3: Sainte Marie, Mère de Dieu, priez pour nous pauvres pécheurs, maintenant et à l'heure de notre mort. Amen.
4: Je vous salue, Marie pleine de grâce, le Seigneur est avec vous. Vous êtes bénie entre toutes les femmes, et Jésus, le fruit de vos entrailles, est béni.
3: Sainte Marie, Mère de Dieu, priez pour nous pauvres pécheurs, maintenant et à l'heure de notre mort. Amen.
4: Je vous salue, Marie pleine de grâce, le Seigneur est avec vous. Vous êtes bénie entre toutes les femmes, et Jésus, le fruit de vos entrailles, est béni.
3: Sainte Marie, Mère de Dieu, priez pour nous pauvres pécheurs, maintenant et à l'heure de notre mort. Amen.
4: Gloire soit au Père, au Fils et au Saint-Esprit.
3: Comme il était au commencement, maintenant et toujours, et dans les siècles des siècles. Amen.
1: Troisième dizaine, mystère douloureux, l'agonie de Jésus à Gethsémani. Vous n'avez pas eu la force de veiller une heure avec moi. Veillez et priez pour ne pas entrer en tentation. L'esprit est ardent, mais la chair est faible. Fruit du mystère, le regret de nos péchés à la lumière de la miséricorde. Grâce à demander, apprendre à ne s'appuyer que sur la miséricorde. Intention de prière pour les mourants et pour ceux qui ont peur de la mort. Notre Père qui es aux cieux, que ton nom soit sanctifié, que ton règne vienne, que ta volonté soit faite sur la terre comme au ciel. Donne-nous aujourd'hui notre pain de ce jour. Pardonne-nous nos offenses, comme nous pardonnons aussi à ceux qui nous ont offensés. Et ne nous laisse pas entrer en tentation, mais délivre-nous du mal. Amen.
5: Oui, je le sens. Quand même j'aurai sur la conscience tous les péchés qui peuvent se commettre, j'irai, le cœur brisé de repentir, me jeter dans les bras de Jésus, car je sais combien il chérit l'enfant prodigue qui revient à lui. C'est la confiance, et rien que la confiance, qui doit nous mener à l'amour.
2: Je vous salue, Marie, pleine de grâce. Le Seigneur est avec vous. Vous êtes bénie entre toutes les femmes. Et Jésus, le fruit de vos entrailles, est béni.
3: Sainte Marie, Mère de Dieu, priez pour nous pauvres pécheurs, maintenant et à l'heure de notre mort. Amen.
2: Je vous salue, Marie, pleine de grâce. Le Seigneur est avec vous. Vous êtes bénie entre toutes les femmes. Et Jésus, le fruit de vos entrailles, est béni.
3: Sainte Marie, Mère de Dieu, priez pour nous pauvres pécheurs, maintenant et à l'heure de notre mort. Amen.
2: Je vous salue, Marie, pleine de grâce. Le Seigneur est avec vous. Vous êtes bénie entre toutes les femmes, et Jésus, le fruit de vos entrailles, est béni.
3: Sainte Marie, Mère de Dieu, priez pour nous pauvres pécheurs, maintenant et à l'heure de notre mort. Amen.
2: Je vous salue, Marie, pleine de grâce. Le Seigneur est avec vous. Vous êtes bénie entre toutes les femmes, et Jésus, le fruit de vos entrailles, est béni.
3: Sainte Marie, Mère de Dieu, priez pour nous pauvres pécheurs, maintenant et à l'heure de notre mort. Amen.
2: Je vous salue, Marie, pleine de grâce. Le Seigneur est avec vous. Vous êtes bénie entre toutes les femmes, et Jésus, le fruit de vos entrailles, est béni.
3: Sainte Marie, Mère de Dieu, priez pour nous pauvres pécheurs, maintenant et à l'heure de notre mort. Amen.
1: Du Père Molinier. Cela paraît consolant, et c'est très redoutable, car nous essayons d'aller à Dieu par la confiance, mais aussi par autre chose, en cherchant quelques appuis, quelques signes, quelques garanties. Or, le propre de la confiance, c'est de ne pas chercher autre chose, de ne s'appuyer que sur l'amour et la miséricorde. Si on cherche Dieu par la confiance et par autre chose, en vérité, on cesse d'avoir confiance et on perd tout.
2: Je vous salue Marie, pleine de grâce. Le Seigneur est avec vous. Vous êtes bénie entre toutes les femmes, et Jésus, le fruit de vos entrailles, est béni.
3: Sainte Marie, Mère de Dieu, priez pour nous pauvres pécheurs, maintenant et à l'heure de notre mort. Amen.
2: Je vous salue Marie, pleine de grâce. Le Seigneur est avec vous. Vous êtes bénie entre toutes les femmes, et Jésus, le fruit de vos entrailles, est béni.
3: Sainte Marie, Mère de Dieu, priez pour nous pauvres pécheurs, maintenant et à l'heure de notre mort. Amen.
2: Je vous salue Marie, pleine de grâce. Le Seigneur est avec vous. Vous êtes bénie entre toutes les femmes, et Jésus, le fruit de vos entrailles, est béni.
3: Sainte Marie, Mère de Dieu, priez pour nous pauvres pécheurs, maintenant et à l'heure de notre mort. Amen.
2: Je vous salue Marie, pleine de grâce. Le Seigneur est avec vous. Vous êtes bénie entre toutes les femmes, et Jésus, le fruit de vos entrailles, est béni.
3: Sainte Marie, Mère de Dieu, priez pour nous pauvres pécheurs, maintenant et à l'heure de notre mort. Amen.
2: Je vous salue Marie, pleine de grâce. Le Seigneur est avec vous. Vous êtes bénie entre toutes les femmes, et Jésus, le fruit de vos entrailles, est béni.
3: Sainte Marie, Mère de Dieu, priez pour nous pauvres pécheurs, maintenant et à l'heure de notre mort. Amen.
2: Gloire soit au Père, au Fils et au Saint-Esprit,
3: comme il était au commencement, maintenant et toujours, et dans les siècles des siècles. Amen.
1: Quatrième dizaine, mystère douloureux, le portement de croix. Jésus sortit, portant sa croix. Ils mirent la main sur un certain Simon de Cyrène, qui revenait des champs, et le chargèrent de la croix pour la porter derrière Jésus. Fruit du mystère, la patience dans les épreuves. Grâce à demander, vivre le moment présent avec Jésus. Intention de prière pour les grands malades et ceux qui n'en peuvent plus. Notre Père qui es aux cieux, que ton nom soit sanctifié, que ton règne vienne, que ta volonté soit faite sur la terre comme au ciel. Donne-nous aujourd'hui notre pain de ce jour. Pardonne-nous nos offenses, comme nous pardonnons aussi à ceux qui nous ont offensés. Et ne nous laisse pas entrer en tentation, mais délivre-nous du mal. Amen.
5: L'important est de vivre chaque chose avec Jésus et de les lui offrir par amour et par reconnaissance, confiant qu'il nous aime comme nous sommes. J'en ai fait l'expérience quand je ne sens rien, que je suis incapable de prier, de pratiquer la vertu. C'est alors le moment de chercher de petites occasions, des riens qui font plaisir.
4: Je vous salue Marie, pleine de grâce, le Seigneur est avec vous. Vous êtes bénie entre toutes les femmes, et Jésus, le fruit de vos entrailles, est béni.
3: Sainte Marie, Mère de Dieu, priez pour nous pauvres pécheurs, maintenant et à l'heure de notre mort. Amen.
4: Je vous salue Marie, pleine de grâce, le Seigneur est avec vous. Vous êtes bénie entre toutes les femmes, et Jésus, le fruit de vos entrailles, est béni.
3: Sainte Marie, Mère de Dieu, priez pour nous pauvres pécheurs, maintenant et à l'heure de notre mort. Amen.
4: Je vous salue Marie, pleine de grâce, le Seigneur est avec vous. Vous êtes bénie entre toutes les femmes, et Jésus, le fruit de vos entrailles, est béni.
3: Sainte Marie, Mère de Dieu, priez pour nous pauvres pécheurs, maintenant et à l'heure de notre mort. Amen.
4: Je vous salue Marie, pleine de grâce, le Seigneur est avec vous. Vous êtes bénie entre toutes les femmes, et Jésus, le fruit de vos entrailles, est béni.
3: Sainte Marie, Mère de Dieu, priez pour nous pauvres pécheurs, maintenant et à l'heure de notre mort. Amen.
4: Je vous salue Marie, pleine de grâce, le Seigneur est avec vous. Vous êtes bénie entre toutes les femmes, et Jésus, le fruit de vos entrailles, est béni.
3: Sainte Marie, Mère de Dieu, priez pour nous pauvres pécheurs, maintenant et à l'heure de notre mort. Amen.
5: C'est lui qui veut notre amour, qui le mendie. Il se met pour ainsi dire à notre merci. Il ne veut rien prendre sans que nous le lui donnions. Et la plus petite chose est précieuse à ses yeux divins.
4: Je vous salue, Marie pleine de grâce, le Seigneur est avec vous. Vous êtes bénie entre toutes les femmes, et Jésus, le fruit de vos entrailles, est béni.
3: Sainte Marie, Mère de Dieu, priez pour nous pauvres pécheurs, maintenant et à l'heure de notre mort. Amen.
4: Je vous salue, Marie pleine de grâce, le Seigneur est avec vous. Vous êtes bénie entre toutes les femmes, et Jésus, le fruit de vos entrailles, est béni.
3: Sainte Marie, Mère de Dieu, priez pour nous pauvres pécheurs, maintenant et à l'heure de notre mort. Amen.
4: Je vous salue, Marie pleine de grâce, le Seigneur est avec vous. Vous êtes bénie entre toutes les femmes, et Jésus, le fruit de vos entrailles, est béni.
3: Sainte Marie, Mère de Dieu, priez pour nous pauvres pécheurs, maintenant et à l'heure de notre mort. Amen.
4: Je vous salue, Marie pleine de grâce, le Seigneur est avec vous. Vous êtes bénie entre toutes les femmes, et Jésus, le fruit de vos entrailles, est béni.
3: Sainte Marie, Mère de Dieu, priez pour nous pauvres pécheurs, maintenant et à l'heure de notre mort. Amen.
4: Je vous salue, Marie pleine de grâce, le Seigneur est avec vous. Vous êtes bénie entre toutes les femmes, et Jésus, le fruit de vos entrailles, est béni.
3: Sainte Marie, Mère de Dieu, priez pour nous pauvres pécheurs, maintenant et à l'heure de notre mort. Amen.
4: Gloire soit au Père, au Fils et au Saint-Esprit.
3: Comme il était au commencement, maintenant et toujours, et dans les siècles des siècles. Amen.
1: Cinquième dizaine, mystère glorieux, l'ascension de Jésus au ciel. Homme de Galilée, pourquoi restez-vous ainsi à regarder le ciel? Ce Jésus, qui d'auprès de vous a été enlevé au ciel, viendra comme cela, de la même manière que vous l'avez vu s'en aller dans le ciel. Fruit du mystère, le désir du ciel, l'espérance. Grâce à demander. Vivre le quotidien dans la communion des saints. Intention de prière pour les désespérés. Notre Père qui es aux cieux, que ton nom soit sanctifié, que ton règne vienne, que ta volonté soit faite sur la terre comme au ciel. Donne-nous aujourd'hui notre pain de ce jour. Pardonne-nous nos offenses, comme nous pardonnons aussi à ceux qui nous ont offensés. Et ne nous laisse pas entrer en tentation, mais délivre-nous du mal. Amen.
5: Je sais que la terre est le lieu de notre exil. Nous sommes des voyageurs qui cheminons vers notre patrie. Qu'importe si la route que nous suivons n'est pas la même, puisque le terme unique sera le ciel. C'est là que nous serons réunis pour ne plus nous quitter. C'est là que nous goûterons éternellement les joies de la famille.
6: Je vous salue, Marie, pleine de grâce. Le Seigneur est avec vous. Vous êtes bénie entre toutes les femmes, et Jésus, le fruit de vos entrailles, est béni.
3: Sainte Marie, Mère de Dieu, priez pour nous pauvres pécheurs, maintenant et à l'heure de notre mort. Amen.
6: Je vous salue, Marie, pleine de grâce. Le Seigneur est avec vous. Vous êtes bénie entre toutes les femmes, et Jésus, le fruit de vos entrailles, est béni.
3: Sainte Marie, Mère de Dieu, priez pour nous pauvres pécheurs, maintenant et à l'heure de notre mort. Amen.
6: Je vous salue, Marie, pleine de grâce. Le Seigneur est avec vous. Vous êtes bénie entre toutes les femmes, et Jésus, le fruit de vos entrailles, est béni.
3: Sainte Marie, Mère de Dieu, priez pour nous pauvres pécheurs, maintenant et à l'heure de notre mort. Amen.
6: Je vous salue, Marie, pleine de grâce. Le Seigneur est avec vous. Vous êtes bénie entre toutes les femmes, et Jésus, le fruit de vos entrailles, est béni.
3: Sainte Marie, Mère de Dieu, priez pour nous pauvres pécheurs, maintenant et à l'heure de notre mort. Amen.
6: Je vous salue, Marie, pleine de grâce. Le Seigneur est avec vous. Vous êtes bénie entre toutes les femmes, et Jésus, le fruit de vos entrailles, est béni.
3: Sainte Marie, Mère de Dieu, priez pour nous pauvres pécheurs, maintenant et à l'heure de notre mort. Amen.
5: Je compte bien ne pas rester inactive au ciel. Mon désir est de travailler encore pour l'Église et les âmes. Je le demande au bon Dieu et je suis certaine qu'il m'exaucera. Je crois que les bienheureux ont une grande compassion de nos misères Ils se souviennent qu'étant comme nous, fragiles et mortels, ils ont commis les mêmes fautes, soutenu les mêmes combats, et leur tendresse fraternelle devient plus grande encore qu'elle ne l'était sur la terre. C'est pour cela qu'ils ne cessent de nous protéger et de prier pour nous.
6: Je vous salue Marie, pleine de grâce, le Seigneur est avec vous. Vous êtes bénie entre toutes les femmes et Jésus, le fruit de vos entrailles, est béni.
3: Sainte Marie, Mère de Dieu, priez pour nous pauvres pécheurs, maintenant et à l'heure de notre mort.
1: Amen.
6: Je vous salue Marie, pleine de grâce, le Seigneur est avec vous. Vous êtes bénie entre toutes les femmes et Jésus, le fruit de vos entrailles, est béni.
3: Sainte Marie, Mère de Dieu, priez pour nous pauvres pécheurs, maintenant et à l'heure de notre mort. Amen.
6: Je vous salue Marie, pleine de grâce, le Seigneur est avec vous. Vous êtes bénie entre toutes les femmes et Jésus, le fruit de vos entrailles, est béni.
3: Sainte Marie, Mère de Dieu, priez pour nous pauvres pécheurs, maintenant et à l'heure de notre mort. Amen.
6: Je vous salue Marie, pleine de grâce, le Seigneur est avec vous. Vous êtes bénie entre toutes les femmes et Jésus, le fruit de vos entrailles, est béni.
3: Sainte Marie, Mère de Dieu, priez pour nous pauvres pécheurs, maintenant et à l'heure de notre mort. Amen.
6: Je vous salue Marie, pleine de grâce. Le Seigneur est avec vous. Vous êtes bénie entre toutes les femmes et Jésus, le fruit de vos entrailles, est béni.
3: Sainte Marie, Mère de Dieu, priez pour nous pauvres pécheurs, maintenant et à l'heure de notre mort. Amen.
6: Gloire soit rendue au Père, au Fils et au Saint-Esprit.
3: Comme il était au commencement, maintenant et toujours, et dans les siècles des siècles. Amen.

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1: Bonjour, bienvenue dans l'histoire en musique, histoire de la musique toujours avec cette série que nous avons commencé avec Philippe Kellar il y a quelques semaines. Nous avons évoqué le Moyen-Âge, nous avons évoqué la Renaissance et cette fois-ci passons à l'époque baroque, allez, 1600-1750 approximativement, je vous le disais, toujours avec Philippe Kellar, chef de chœur, chef d'orchestre de la querelle des bouffons. Philippe Kellar, bonjour.
2: Bonjour.
1: Alors, bon, c'est votre fonds de commerce, si j'ose dire, l'époque baroque, tout du moins avec la querelle des bouffons. Parlez-nous un peu d'ailleurs de cette formation, parce qu'elle est quand même spécialisée, je pense, dans la musique baroque essentiellement, non ?
2: Oui, mais c'est un chœur et un orchestre amateur soutenu par quelques professionnels. Et effectivement, on partage tous cette passion pour la musique baroque, plutôt fin baroque, mi-baroque, fin baroque. Le tout début baroque, c'est une période un peu spécifique.
1: Alors, vous dites toute fin baroque. Oui, vous avez fait effectivement. Vous êtes parti sur Bach, vous êtes parti sur Handel, mais vous avez fait du Lully récemment.
2: On a fait du Lully.
1: 1632, 1637.
2: Oui, on a fait du Purcell. Début, voilà, on n'exclut pas de faire du Charpentier, de faire de la musique qui est pas plus ancienne, si je puis dire, mais en tout cas, on partage tous cette passion pour cette musique qui est merveilleuse. Voilà, je n'ai pas d'autres mots.
1: Alors, l'époque baroque, peut-être en introduction, un petit retour sur les périodes précédentes. Dans l'histoire de la musique, on commence vraiment avec le Moyen-Âge pour une raison simple, l'invention de l'écriture musicale. Avant, c'est difficile d'en parler, sans trace écrite, très peu. On avait parlé un peu de l'Antiquité, bon, c'est de la monodie, surtout une voix. Développement de la polyphonie légèrement dans la deuxième partie du Moyen-Âge, musique sacrée, musique profane, les deux vont se développer.
2: À partir du 12e siècle, oui.
1: Tout à fait. Pour arriver à du quatre voix à la fin du Moyen-Âge avec par exemple un Guillaume de Machaut comme compositeur référent.
2: C'est ça.
1: Pour la Renaissance, qu'est-ce qu'on peut dire ?
2: Renaissance, on est sur 15e et 16e siècle avec deux foyers de création très importants dans le nord de la France, l'école franco-flamande et en Italie.
1: D'accord, et puis développement effectivement toujours de cette polyphonie qui va s'étoffer de plus en plus, peut-être dans certains domaines devenir un peu complexe quand elle va mélanger le texte, on l'a vu avec notamment Clément Gentien, mais atteindre le sublime avec un Palestrina à la fin de cette période Renaissance, l'invention d'un style qui va faire merveille et puis se développer durant les siècles à venir, c'est l'opéra. Bien évidemment, et puis développement aussi durant la Renaissance des instruments parce que la cour a besoin de s'amuser, la cour a besoin de danser, donc de musique profane, donc d'instrumentistes.
2: C'est vrai.
1: Voilà. Et nous arrivons au XVIIe siècle, début du XVIIe siècle. Alors, présentez-nous en quelques mots cette époque baroque. C'est quoi la plus grande différence avec les siècles et les périodes précédentes ?
2: Alors, c'est une différence qu'on constitue aux alentours des années de l'année 1600. Avec ce qu'on a appelé une forme de querelle entre qui est venue par un musicographe qui s'appelait Giovanni Artusi et qui critiquait les nouveautés des compositeurs à cette charnière du 16e et du 17e. En gros, pour faire simple, le baroque arrive avec l'idée que la musique n'est pas une émanation divine, ce n'est pas la musique des sphères comme le croyaient les tenants des théories pythagoriciennes jusqu'au XVIe siècle, mais c'est bien un objet que les compositeurs peuvent façonner avec pour objectif de susciter de l'émotion, de la passion. De la passion, pas au sens restreint où on l'entend maintenant, mais de la passion au sens cartésien du terme. Descartes, qu'un grand penseur de ce début du XVIIe, écrit en 1618 le Compendium Musicae, dans lequel il décortique l'utilité de la musique et ses effets sur le corps. Et il poursuit en 1643 avec ce livre « Les passions de l'âme » où vraiment cette idée de la passion est primordiale. La musique est là pour susciter des passions.
1: D'accord. Eh bien, effectivement, il y a deux courants, je pense, qu'on peut trouver durant cette période, XVIIe et jusqu'au milieu du XVIIIe siècle. Il y a cette musique qu'on va trouver quand on on est amateur et qu'on écoute sa musique baroque relativement sérieuse. Mais il y a aussi cette part beaucoup plus simple, parce qu'on reste quand même sur des restes de musique de l'aristocratie ou au service d'eux. Et je vous dis ça parce que je vais vous passer un premier extrait que vous connaissez particulièrement et qui correspond vraiment à cette première partie du XVIIe siècle, de la musique de Lully. Et quoi de mieux que de commencer par une œuvre que vous connaissez parce que vous l'avez jouée récemment, que la marche pour la cérémonie des Turcs.
2: Très bien.

0: Alors, nous écoutions un extrait donc du Bourgeois Gentilhomme, hein, de musique de Jean-Baptiste Lully. Alors, je vous ai passé cet extrait parce que vous parliez effectivement de musique, pour faire simple, baroque, sérieuse, très sérieuse, des passions, effectivement. Et nous allons écouter d'autres extraits, effectivement, qui vont nous prouver cela. Mais là, on est sur un tout autre style avec Jean-Baptiste Lully. On est sur de la musique de cour, la musique à la Louis XIV, peut-être même un dernier élan de ce qui pouvait se faire durant la Renaissance, c'est-à-dire vraiment de la musique au service de l'aristocratie et de la plus haute aristocratie, en l'occurrence le monarque.
1: Oui, alors ça, pour ce qui concerne la portée politique de cette musique, c'est on ne peut plus vrai. En revanche, pour ce qui concerne les passions, comme je le disais, la passion n'est pas à prendre au sens restreint où on l'entend aujourd'hui. Une passion, ça peut être l'amour, ça peut être la colère, ça peut être la tristesse, ça peut être le déni, ça peut être le rire, ça peut être dans tous les sens.
0: Oui, vous pensez davantage aussi théâtralisé.
1: Oui, théâtralisé, bien sûr.
0: Comme Lully a pu le faire lui-même en s'appropriant l'opéra.
1: Là, en plus, l'histoire de cette marche des Turcs est particulièrement drôle. C'est en gros une petite vengeance de Louis XIV qui fait cette commande à Lully parce qu'il a été humilié par un vendeur de café malgré lui.
0: Soliman Aga, pour donner son
1: oui,
0: son
1: c'est
0: nom.
1: Ça, qui l'a, on va dire, qui l'a vraiment humilié.
0: En public. Reçu à la cour, hein, pour faire simple, ce Soliman Aga envoyé par l'Empire Perse, hein, c'est ça, si je ne m'abuse.
1: Envoyé par l'Empire Turc.
0: Turc, oui, c'est ça.
1: Oui.
0: Et il va se moquer de Louis XIV. D'ailleurs, bon, se moquer de Louis XIV, c'est jamais bon.
1: Et non, malheureusement, pour Louis XIV, il était persuadé que ce Soliman Aga était un envoyé important, alors qu'en fait, c'était juste un simple commerçant ultime outrage.
0: Ouais.
1: Bref, c'était une façon d'exorciser un peu cette humiliation. Et grand bien lui fait, ce Soliman Aga, parce qu'il nous a donné un des plus grands tubes de Lully, une musique exceptionnelle.
0: Au Bourgeois Gentilhomme, à la pièce.
1: Oui, puisque Lully et Molière travaillaient main dans la main pendant presque 10 ans. Alors là, c'est leur dernière collaboration. Ils se sont fâchés après.
0: Oui, pour des raisons d'argent, comme toujours.
1: Évidemment, pour des raisons d'argent, il faut dire que Molière était...
0: Pingre.
1: Un peu pingre.
0: Mais Lully, il était...
1: Lully menait bien sa barque. Lui, un homme d'affaires particulièrement...
0: On a fait beaucoup d'émissions sur Lully. J'aime particulièrement ce personnage qui est probablement le musicien le plus ambitieux de l'histoire de la musique.
1: Ah, ça, pour être ambitieux.
0: Il a réussi, malgré tout, à mener bon train. Alors, cette musique baroque, effectivement, ce n'est pas que Jean-Baptiste Lully, et loin de là, quels sont les plus grands compositeurs de cette période? Si on doit en retenir les 3 ou 4, parce que c'est difficile pour le coup de n'en retenir qu'un.
1: Les 3 ou 4, bon, d'abord Monteverdi, au tout début, il est vraiment considéré comme le compositeur de la fin de la Renaissance et du début de la musique baroque. Lui, en France, bien sûr, bien qu'originaire de Florence lui-même. On va trouver des gens comme Purcell en Angleterre, qui sont absolument incroyables. Et puis, bon, évidemment, Bach, Handel, Scarlatti...
0: Rameau,
1: grand compositeur.
0: Pergolèse, plus court niveau longévité,
1: oui,
0: mais grand compositeur tout de même.
1: Il y en a des centaines, évidemment.
0: Bien sûr. Alors, les principales évolutions musicales, de manière simple, bon, évolution effectivement des danses, on en avait dit, reste de la Renaissance, l'allemande, la bourrée, la gigue, tout ça, mais on va les condenser dans des suites, c'est ça, des suites instrumentales?
1: Oui, ces suites instrumentales vont réemployer les danses existantes qui nous proviennent pour la plupart de la Renaissance, qui ont un peu évolué, et puis en faire des objets qui ne sont plus voués à la danse, mais uniquement à l'écoute. Ils vont en garder les principales caractéristiques métriques, rythmiques, ces suites de danse ne seront plus destinées à être dansées, et simplement à être écoutées.
0: Absolument, donc des suites de danse instrumentales, malgré tout, toujours pour la cour, mais pas forcément vouée à la danse, tout du moins.
1: C'est ça.
0: Avec un petit ajout qui va arriver au début du XVIIe siècle, l'ouverture, qu'on va récupérer de l'opéra, une petite ouverture à laquelle on va ajouter les suites, et puis progressivement, jusque quasiment à la période classique, ces formes vont finir par donner la symphonie.
1: Les ancêtres de la symphonie, c'est vrai.
0: Oui, effectivement, ouverture à l'italienne, ouverture à la française, principale forme. Le concerto va arriver, qu'est-ce qu'un concerto?
1: bien, c'est le fait qu'un instrument soit soliste et accompagné par un consort d'autres instruments, voire d'un orchestre. Bon, en général, c'est plutôt un quatuor à cordes. Bon, des concertos, les principaux instruments concertistes seront plutôt le violon, le hautbois,
0: le clavier, la flûte.
1: Il y a différentes formes de concerto. Il y a ce qu'on appelle le concerto grosso, qui est un concerto pour plusieurs instruments, un concerto pour orchestre en quelque sorte. Bon, il y a différentes formes instrumentales qui se développent. Il y a vraiment un foisonnement là. On assiste à un foisonnement de formes différentes musicales. Là où la Renaissance est restée quand même relativement unifiée avec deux grandes familles, la musique profane et la musique sacrée. Là, on a vraiment un foisonnement de formes et de styles différents qui émergent.
0: Puis concerto, bon, les plus connus évidemment pour parler à nos auditeurs, les concertos de Vivaldi, les quatre
1: Vivaldi
0: saisons,
1: qui sont un ensemble très grand pourvoyeur de concertos
0: pour violon, bien évidemment. Alors on a parlé de toute cette première partie du XVIIe siècle pour la période baroque, et la fin de deuxième partie, puis le début du XVIIIe siècle avec un monument de cette période, Jean-Sébastien Bach.
1: Oui, monument à tel point que les historiens considèrent qu'avec la mort de Bach en 1750, c'est la fin de la période baroque. Bon, évidemment, comme toute date limite, c'est un petit peu arbitraire, mais...
0: Mais ça tombe bien, il est mort en 1750, donc c'est un chiffre rond, ça facilite.
1: Évidemment, la musique baroque n'a pas cessé d'exister le 31 décembre 1749.
0: Non, il y a toujours des retardataires.
1: Il y a des retardataires, ou des gens qui ont composé, continuent à composer avec beaucoup de succès, je pense à Rameau, par exemple.
0: Oui, dans le style quand même baroque, bien après la mort de Bach, effectivement, vous avez...
1: Voilà, mais déjà dans les années 1730, il y avait une petite émergence d'un style dit galant, qu'allait devenir le style classique.
0: Justement, je vous propose un extrait de ce grand Jean-Sébastien Bach.

0: Jean-Philippe Keller, vous avez reconnu cet extrait de Jean-Sébastien Bach, peut-être ?
1: Oui, évidemment, c'est la Passion selon saint Matthieu.
0: Absolument, Passion selon saint Matthieu. Bon, Bach, probablement, bon, dans l'esprit de beaucoup, le plus grand compositeur de cette période baroque, il l'est peut-être, il l'est sans doute. Il y en a d'autres, des compositeurs, évidemment, de cette période. Notamment, nous arrivons à la fin de l'époque baroque, bah, Jean-Philippe Rameau. Jean-Philippe Rameau, alors je vous en parle parce que, bon, là, on est sur un compositeur français. Là, on parlait de Vivaldi tout à l'heure, on était sur l'Italie. On parle de Jean-Sébastien Bach, on est en Allemagne. Et là, revenons en France avec Jean-Philippe Rameau. Ça vous parle parce que vous-même, votre ensemble, la querelle des bouffons, font un lien léger avec ce Jean-Philippe Rameau, peut-être.
1: Oui, moi-même, j'ai une grande admiration pour Rameau, sa musique. Pour tout vous dire, j'ai même un portrait de Rameau accroché au-dessus de mon clavecin.
0: Ah, dites donc.
1: Voilà, c'est vous dire si
0: clavecin, j'aime Jean-Philippe Rameau. Vous êtes un vrai homme de 2025, vous,
1: c'est
0: Philippe
1: ça.
0: Keller, à n'en pas douter.
1: Oui, Rameau. Alors déjà un petit aparté sur la musique française. Elle a vraiment une spécificité dans cette époque baroque, dont on fixe les limites entre 1600 et 1750. C'est que la France a une situation géopolitique un peu particulière. Elle est entourée par les Habsbourg, l'empire des Habsbourg en Allemagne, dans le Saint-Empire romain germanique, en Espagne, en Italie. Il y a guerre en Flandre, il y a guerre en Angleterre où ils ne sont pas, et donc ils tentent une politique qui consiste à rester le plus autonome possible face à cette puissance européenne, et ça passe aussi par la culture, ce qui fait que la musique est un instrument politique au même titre que culturel, ce qu'on pourrait appeler un soft power aujourd'hui, comme la Chine loue des pandas aux zoos. Les Français maintiennent une spécificité de leur musique à travers beaucoup d'éléments dont je vous passe les détails parce que c'est un peu compliqué, mais il y a vraiment une différence entre la musique française et le reste, une différence qui est jalousement gardée par le roi lui-même, Louis XIV, puis le régent, puis Louis XV, et éclate à plusieurs reprises, tous les 20 ou 30 ans, des querelles entre les uns et les autres pour savoir qui a raison. Est-ce qu'il faut s'ouvrir à la musique européenne et principalement italienne, ou est-ce qu'il faut conserver cette spécificité de la musique française ? Et une de ces principales querelles a lieu entre 1752 et 54, et qu'on a appelé la querelle des bouffons, qui est le nom que j'ai choisi pour
0: votre ensemble,
1: pour mon ensemble, qui est un petit clin d'œil en fait à cette période,
0: et donc qui a opposé grossièrement et simplement les soutiens de la musique française,
1: les soutiens de la musique
0: Rameau,
1: française, Rameau en tête de file qu'on appelait le coin du roi, et puis de l'autre côté
0: le
1: coin de la reine, soutenu par Jean-Jacques Rousseau en particulier, qui se pique d'être compositeur.
0: Il a écrit un opéra,
1: Le Devin du Village, qui est
0: un opéra. D'ailleurs, je vous conseille de ne pas écouter.
1: C'est vrai que c'est pas très bon. Mais en tout cas, le coin de la reine, lui, était pour l'ouverture à la musique italienne. Et Rameau n'avait pas de mots assez durs pour décrire l'incapacité du français à représenter quoi que ce soit.
0: Absolument. Et c'est là justement où on va faire un petit jeu pour nos auditrices, nos auditeurs. Je pense que ça peut être intéressant. Bah, c'est d'écouter tour à tour le style Rameau et le style Pergolèse pour voir justement ce qui a pu provoquer, ces émois à cette époque au niveau de la querelle des bouffons.
1: Oui, c'est vrai que la querelle des bouffons est née de la représentation de la Serva de Padrona.
0: De la Serva Padrona. Alors, je vous ai pas choisi comme extrait la Serva Padrona, mais une autre œuvre de Pergolèse qui, pour moi, symbolise quasiment déjà les prémices de l'époque classique. Alors, on va écouter, si vous voulez, dans un premier temps, un extrait de l'opéra Dardanus de Jean-Philippe Rameau.

0: Alors Philippe Guélard, on était sur un extrait, donc Lieu funeste, hein, l'extrait de l'opéra d'Ardanus de Rameau. Là, on est vraiment sur du plein baroque, comme on pouvait en entendre en France durant ce milieu du XVIIIe siècle, mais qui nous rappelle même le XVIIe, quoi. En fait, il est pas, le style n'est pas en avance par rapport à ce que nous allons bientôt écouter, non?
1: Ça n'engage que vous, mon cher Nicolas.
0: Par rapport à ce que nous allons écouter, c'est-à-dire là, on est sur des œuvres quand même. On s'approche de 1750 malgré tout. Haydn est déjà vivant. Hein. Il est né en 1732. Vivant, hein.
1: Oui, tout à fait.
0: Quand on sait ce que va écrire Haydn, on est quand même sur un style un peu plus passé. On peut au moins l'entendre, cette remarque.
1: Disons que cette fameuse querelle des bouffons a été symptomatique du fait qu'il y a eu une grande résistance à l'arrivée de cette nouvelle forme de musique en France. D'ailleurs, il est bien difficile de citer des compositeurs français de la période classique. Il y en a très peu. Il y en a, mais ils sont vraiment pas du tout connus. La musique française est vraiment réapparue avec Berlioz et plus tard Fauré, Debussy. Il y a eu une sorte de vide.
0: Je vous propose justement, un compositeur qui a indirectement suscité cette querelle des bouffons, Jean-Baptiste Pergolèse, dans un extrait de son Stabat Mater, où on va reconnaître des élans, et vous allez le voir, qui sont déjà initiateurs de la musique classique.

0: Alors nous écoutions un extrait du Stabat Mater de Pergolèse, et là Philippe Kellar, par rapport à l'extrait de Rameau, d'Ardanus, on fait ce lien avec ce qui a pu déclencher cette querelle des bouffons entre ces deux styles. Bah, chez Pergolèse, on a quand même déjà, on sent du Mozart avant l'heure. Hein.
1: Oui, évidemment.
0: On est dans la période classique quasiment
1: c'est vrai,
0: déjà.
1: C'est vrai.
0: Alors
1: c'est
0: que
1: vrai.
0: Là, on est en 1700, Stabat Mater, c'est 1736. C'est même avant d'Ardanus.
1: Oui, c'est avant. C'est compliqué comme tout changement. Ça s'est fait de façon progressive, de façon pas forcément régulière. Parler de la musique française est un exemple un peu particulier. On parlait de Bach tout à l'heure. Bach a continué à composer avec beaucoup de succès jusqu'à la fin de sa vie. Mais c'est vrai que lorsqu'il est mort, il était considéré comme un vieux monsieur très respecté, très érudit, mais un peu passé de mode.
0: Oui.
1: La musique baroque avait, avec cette volonté de faire une musique passionnée, passionnelle, avait développé beaucoup de complexité. Et je pense que les élites de l'époque ont eu envie de légèreté. L'arrivée de la musique dite classique est née aussi de cette modification des goûts des auditeurs.
0: Alors cette période baroque, comment la résumer en quelques lignes? Qu'est-ce qu'elle nous a apporté dans l'histoire de la musique?
1: Eh bien, elle a apporté d'abord un développement de l'instrumentarium, un développement des formes. Elle a été elle a posé toutes les bases des grandes formes classiques qu'on a connues par la suite. Symphonie, elle a développé l'opéra. Je me permets de reparler de cette histoire de passion, parce que c'est vraiment fondamental. Cette question de la passion, on la retrouve un peu comme un pendule à travers toute l'histoire de la musique. On a des périodes qui s'intéressent vraiment au cœur humain et ce qui s'y passe, suivi de périodes plus désincarnées, et ça y revient. Et c'est vrai que la musique classique a un petit peu perdu ça, et on a retrouvé ça avec l'arrivée du romantisme au 19e siècle. C'est une musique qui passe pour être un peu rude,
0: un peu austère,
1: alors que c'est tout le contraire.
0: C'est
1: une musique.
0: Mais il y a deux courants, effectivement. On l'a dit tout à l'heure. Si on se concentre effectivement sur certaines œuvres de Bach ou même d'Ardanus qu'on a entendu, effectivement,
1: Bach,
0: on peut y avoir ce côté austère.
1: Bach pas forcément un exemple.
0: J'ai dit certaines, ou l'exemple de d'Ardanus. Effectivement, on peut considérer cette musique austère, mais ça ne représente pas tout. Si on pense aux quatre saisons de Vivaldi, il y a rien d'austère du tout là-dedans. Le Gloria, ça dépend des pays, des courants, des styles, des compositeurs. C'est vaste comme.
1: C'est vrai, c'est vrai.
0: Et même Pergolèse, je veux dire, il y a le Stabat, effectivement. On a vu, et on comprend, effectivement, quand les gens ont dû entendre les premières œuvres de Pergolèse, ça a dû leur faire très bizarre, surtout, effectivement, en France. Peut-être moins les Italiens, parce que, bon, ils étaient habitués avec Antonio Vivaldi et ce genre de péripéties.
1: Et en même temps, le Stabat Mater a été écrit alors que Pergolèse savait pertinemment qu'il allait mourir.
0: Oui, absolument.
1: Il a signé à la fin de son œuvre.
0: À 26 ans.
1: Fini à la grâce de Dieu. Donc c'est une œuvre qui est transportée de passion.
0: Eh bien, merci beaucoup Philippe Kellar pour nous avoir parlé un peu de cette période baroque. On se retrouve très vite pour parler de la période classique dans l'histoire en musique.

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3: Godefroy était chevalier. Depuis une dizaine d'années, il menait la troupe de ses hommes de combats en bataille, de massacres en carnage. De chaque combat mené, Godefroy et ses guerriers sortaient victorieux. Ses soldats craignaient autant la force de leur chef que son irascible caractère. Il faut dire que Godefroy était d'une susceptibilité maladive. Le moindre mot de travers, le moindre regard torve, et ta tête se trouvait désolidarisée de tes épaules et s'en allait rouler dans le fossé. Ainsi était le chevalier Godefroy, infiniment puissant, constamment victorieux et maladivement susceptible. Jusqu'à ce matin-là. Ce matin où Godefroy s'est réveillé parmi les décombres de la bataille de la veille. Autour de lui, ce n'était qu'un champ de désolation. Cadavres accumulés, arbres calcinés, ruines fumantes. Godefroy s'éveille au milieu de ce désastre en entendant comme une petite voix. Une petite voix qui chantonnait presque. Godefroy, où est ton âme ? Godefroy, où est ton âme ? Godefroy regarde partout autour de lui, mais il n'y a là pas âme qui vive. Il n'y a là que ses cadavres accumulés, ses ruines fumantes, ses arbres calcinés. Et pourtant la petite voix continuait. Godefroy, où est ton âme ? Godefroy, où est ton âme ? Là, Godefroy s'est dit que ça y était. Trop de batailles menées, trop de sang versé avait eu raison de son pauvre esprit. Il était devenu fada, comme on dit. Il était devenu fada. Alors, un tantinet désolé tout de même, Godefroy s'est planté le nez au ciel. Et c'est là qu'il l'a aperçu, à la plus haute des branches de l'un des arbres calcinés. Une sorte de petit oiseau bleu qui chantonnait presque. Godefroy, où est ton âme ? Godefroy, où est ton âme ?
4: Ben, j'en sais rien où elle est. Puis, on peut pas dire que ça m'intéresse tant que ça. Pourquoi est-ce que je devrais m'en préoccuper ?

0: paix.
1: Car sans ton âme, tu es perdu, Godefroy.
0: Ah bon? Ah ouais, c'est embêtant, ça. Et dis-moi, comment je peux faire alors pour la retrouver?
1: Pour cela, Godefroy, il te faudra d'abord trouver les portes de l'enfer et aussi celles du paradis. Bonne chance à toi, Godefroy, bonne chasse à toi. Et sur ces mots, l'oiseau s'est envolé, a traversé la plaine et a disparu derrière les lointaines collines.
0: À cet instant, le chevalier Godefroy a tout abandonné.
1: Il a abandonné sa vie de guerrier. Il a abandonné la troupe de ses hommes. Il n'a gardé à son côté que sa vieille épée en souvenir des jours passés. Il est parti sur les chemins à la recherche de ces portes-là, des portes de l'enfer et de celles du paradis. Godefroy a cherché de ville en village, de hameau en château. Partout où il passait, Godefroy demandait aux gens qui croisaient « Vous auriez pas vu la porte de l'enfer? Vous auriez pas vu la porte du paradis ?»
0: Alors dans les villages, quand on voyait ce vagabond ainsi questionné, on se disait que celui-là, mais il avait sans doute perdu l'esprit. Il était sans doute un peu fada.
1: Mais Godefroy, il voulait les trouver, ces portes de l'enfer, ces portes du paradis. Alors il a marché, cherché, de forêts en bosquets. Il a marché, cherché pendant des semaines.

0: pendant des mois, pendant des années. Le temps passant, ses barbes et cheveux lui ont poussé, ses habits se sont légèrement dégradés, mais rien ne l'empêchait de continuer à chercher la porte de l'enfer, à chercher la porte du paradis, de ville en village, de hameau en château, par les forêts, par les bosquets, partout. Godefroy, il cherchait. D'année en année, barbes et cheveux se sont embroussaillés. Ses habits se sont complètement délabrés. Il a fini par vraiment ressembler à un pauvre vagabond, à un mendigo traînant sur les chemins. Mais il continuait à chercher la porte de l'enfer, à chercher la porte du paradis. Jusqu'à cette soirée du mois de juillet. Cette soirée du mois de juillet où Godefroy était au cœur d'une sombre forêt. Depuis le matin, il pleuvait à verse. L'homme était trempé jusqu'à l'os. Le soleil commençait à se coucher, la nuit commençait à tomber. Godefroy était résigné à devoir passer cette soirée trempée à la belle étoile, quand soudain, au loin, il aperçut comme une lueur, comme la lueur d'un feu de bois. Godefroy s'est dit qu'il devait y avoir là-bas quelques bûcherons qui se réchauffaient à ces flammes-là, qui pourraient au moins profiter de la chaleur du feu. Alors il s'est approché de la lueur. Godefroy est arrivé dans une clairière, au centre de laquelle il a aperçu une chaumière, par la fenêtre de laquelle il aperçut la belle lueur d'un bon feu de cheminée. Godefroy, il allait frapper à la porte, implorant qu'on lui offre l'hospitalité. Vous savez, en ces temps-là, l'hospitalité était encore un devoir sacré. Le vieil homme qui habitait là s'est empressé d'ouvrir. Il a installé Godefroy auprès de la cheminée, lui offert un bol de son pauvre brouet. Et vieux bonhomme a eu l'élégance d'attendre que Godefroy soit réchauffé et rassasié, avant d'interroger sur les raisons de son errance en cette forêt, ce soir-là. Alors Godefroy, il a tout raconté. Godefroy, il a raconté ses années de chevalier, ses années passées à la tête de sa troupe de guerriers. Godefroy, il a raconté la crainte qu'il inspirait à ses hommes de par la force de son bras et de par sa grande susceptibilité. Godefroy, il a raconté la rencontre avec l'oiseau bleu et que depuis ce jour-là, il était à la recherche des portes de l'enfer et de celles du paradis. Quand il a dit ça, Godefroy a entendu le vieux éclater d'un rire tonitruant. Toi, chercher les portes de l'enfer et du paradis, la bonne blague. Mais tu t'es vu, t'as le regard d'un chien crasseux, tu sens plus mauvais qu'un bouc. Mais rien qu'à sentir ton odeur, elle s'enfuira en courant les portes de l'enfer et du paradis. Quel idiot que tu fais, le vagabond. Personne, jamais, n'avait osé s'adresser sur ce ton au chevalier Godefroy. Quand Godefroy a entendu le vieux ainsi se moquer de dans ses veines, son sang n'a fait qu'un tour, ses nerfs se sont retroussés les uns contre les autres, il a senti la moutarde lui monter au nez. Godefroy s'est saisi de son épée, l'a dressée vers le ciel, s'apprêtant à l'abattre sur le vieillard. Mais là, il a vu le vieux bonhomme, qui était simplement assis, et qui lui souriait d'un doux sourire d'amitié. Et Godefroy, il a entendu le vieux bonhomme lui dire « Eh bien voilà, Godefroy, tu l'as trouvé, la porte de l'enfer. Elle était cachée au cœur de ta colère. » Godefroy, il a compris. Il a compris ce que disait le vieux. Il a compris ce qu'il venait de faire, ce vieux-là. Alors, il a laissé doucement sa colère et son épée retomber. Et au vieillard, il a rendu son sourire, son doux sourire d'amitié. C'est alors que le vieux bonhomme lui a dit « Et voilà, Godefroy, maintenant tu viens de trouver la porte du paradis. Elle s'ouvre lorsque tu souris. » On raconte que c'est ainsi que commença le long voyage de Godefroy à la recherche de son âme.
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1: Chers auditeurs, bienvenue dans notre espace philo. Bonjour Jacques-Philippe Sauvé.
2: Bonjour Marguerite, bonjour à tous les auditeurs.
1: Merci beaucoup d'être encore avec nous pour cet épisode sur Héraclite, la suite de notre enquête sur les liens entre foi et raison. Donc aujourd'hui, nous intéressons à Héraclite, un philosophe dont la citation la plus connue sûrement est « Tout s'écoule ».
2: Tout s'écoule.
1: C'est un système du mouvement perpétuel, si on peut dire.
2: Voilà.
1: En quoi ce système philosophique est-il aussi un peu un système religieux ?
2: Ah, excellente question. Et donc, d'abord, tout s'écoule, tout passe, tout devient. Rien ne reste dans le même état au même moment. Héraclite le dit lui-même dans un de ses traits qui nous sont rapportés par le commentateur. Il est impossible de toucher une substance deux fois de suite dans le même état, parce qu'elle apparaît et disparaît. Autrement dit, elle se transforme. Tout devient. Alors, qu'est-ce à dire ? Je ne puis m'empêcher de citer aussi, alors bien plus tardivement, Diderot qui, dans un raccourci saisissant, nous dit « Tout s'anéantit, tout périt, tout passe ». Bon. Alors, face à cette situation de mouvement perpétuel, eh bien, il faut noter déjà, pour ce qui est d'Héraclite, un principe qui est à la fois corporel et spirituel. Ce principe, c'est le feu. Oui. C'est par le feu que toutes choses sont dissoutes. Mais c'est aussi par le feu que toutes choses sont purifiées, éparpillées, finalement distinguées les unes des autres, et puis finalement reconstituées. C'est par ce feu, donc, que toutes choses naissent, disparaissent, et puis renaissent. Et puis le feu, nous dit Héraclite, peut aussi être spirituel. Et il nous dit même que le feu spirituel sera beaucoup plus pénible. Alors, vous voyez, on voit déjà, sans parler de foi chrétienne, certes, mais un élément de croyance qui est important, à savoir que le feu spirituel, nous dit Héraclite, ne périra pas. C'est un feu qui sera toujours allumé. Alors que le feu matériel, ben, il aura bien une fin. Alors, même si c'est l'univers entier qui est en feu, il finira bien par s'arrêter. Alors, on ne sera plus là, physiquement parlant, en tout cas, ni Mathieu, ni vous, ni moi. Bon, mais à moins que ça n'arrive, attention, hein, pour préjuger, il faut juste préjuger de rien. Mais enfin, ce qui est sûr, c'est que le devenir permanent est véritablement cette donnée fondamentale de la pensée d'Héraclite. Toutes choses viennent à l'être par suite d'une opposition, nous dit Héraclite. Oui, il faut aussi bien avoir présent à l'esprit, pour ce qui est d'Héraclite, c'est que, vous voyez, ce mouvement perpétuel dont il nous parle, c'est en fait un aller et retour permanent entre des états qui sont des états extrêmes. Le froid, le chaud, le lourd, le léger, le grand, le petit. Autrement dit, c'est l'opposition des contraires, oui. Parce que chez Héraclite, il y a des contraires, et c'est la tension entre ces contraires, on pourrait dire, alors vous voyez un petit peu toute la traduction, enfin, analogiquement, politique, la vertu politique, c'est le milieu entre les extrêmes. Oui, mais alors pour Héraclite, il faut que les extrêmes soient bien, bien tirés. Hein. Bon, on ne va pas aller plus loin, mais c'est intéressant de voir chez Héraclite cette définition en fait du devenir perpétuel qui est la sienne comme tension maximale entre les opposés, entre les contraires. Le conflit est père de toute chose, nous dit-il. Les contraires s'accordent et la belle harmonie naît de ce qui diffère. L'harmonie cachée vaut mieux que l'harmonie visible. Oui, parce qu'Héraclite, évidemment, nous dit que la véritable harmonie, alors, selon lui, elle existe, mais enfin, nous ne la voyons pas directement.
1: Et son système a la particularité d'être cyclique.
2: Voilà. Alors, c'est le deuxième point tout à fait essentiel, qui peut surprendre, d'ailleurs, parce qu'on pourrait se dire, ben, cyclique, si c'est le mouvement perpétuel, ça change tout le temps, c'est tout le temps différent, c'est tout le temps autre chose. En fait, non. Car la forme parfaite du mouvement, pour Héraclite et pour beaucoup de ses successeurs et de ses contemporains, ben c'est la forme circulaire. Et l'Héraclite nous le dit, sur le pourtour de la circonférence du cercle, le commencement et la fin coïncident. En fait, le vrai mouvement, le seul capable de subsister, le seul capable d'exister perpétuellement, ben c'est un mouvement qui finalement se suffit à lui-même, tourne sur lui-même, et ça s'appelle le mouvement circulaire. D'où le cycle, parce que Héraclite considère que une fois que toutes choses se seront accomplies sous l'action du feu, tout se dissoudra, mais on pourrait se dire, ben, il n'y aura plus rien. Jamais de la vie. Alors là, c'est le... Vous voyez, on y reviendra avec Parménide, mais là, c'est vraiment l'axiome fondamental de la philosophie, enfin, l'évidence totale de rien, rien. Ex nihilo, hein, comme on dit en latin, nihil. Du néant absolu, rien ne peut sortir. Donc, le néant n'a jamais existé, est totalement impossible, au sens absolu du terme, et donc, il y a toujours eu l'être. Mais comme pour Héraclite, l'être, comme beaucoup d'autres, c'est l'univers, il est impossible qu'il n'y ait plus d'univers du tout. Oui. Il se transforme, hein, c'est pour ça qu'on a peur qu'il disparaisse, mais en fait, non, il n'y a pas à avoir peur, enfin. C'est autre chose qui va arriver, mais en fait, ça va revenir au même. Parce qu'une fois que tout sera épuisé, toute l'énergie aura été brûlée, eh ben c'est reparti pour un tour, mais en fait, le même tour.
1: Tout devient et tout revient.
2: Il faudrait qu'on pense, chère Marguerite, comme Mathieu, comme moi-même, que cet instant que nous vivons à Radio Fidélité, nous le revivrons pour l'éternité. Voilà, c'est un programme, pardon.
1: Et donc, justement, vous parliez des contraires et de l'accord des contraires. Et c'est justement cet accord des contraires qui engendre l'harmonie du cosmos. Oui. Est-ce qu'on peut dire que c'est cette harmonie qui est le signe du divin ?
2: Oui, alors c'est parfaitement exact, parce que pour Héraclite, le contraire de quelque chose, c'est pas le contraire d'autre chose. Je veux dire, le grand n'est pas le contraire du lourd, ou le petit n'est pas le contraire du liquide, et le grand serait le contraire du solide. Non, chaque contraire a son correspondant.
1: Oui.
2: Et donc il y a déjà un ordre, parce que n'importe quoi peut pas être le contraire de n'importe quoi.
1: Tout à fait.
2: Et cet ordre des contraires entre eux, il y a bien sûr va s'exprimer comme une opposition, mais va aussi s'accomplir comme un accord. Les contraires s'accordent et la belle harmonie naît de ce qui diffère. Alors Héraclite donne quelques exemples, il dit le médecin, il doit nous redonner partiellement en tout cas, mais réellement la santé, et en même temps s'il n'y avait pas de maladie, il n'y aurait pas de médecin.
1: Oui.
2: Donc vous voyez, les contraires, la route qui monte et qui descend sont la même route. C'est vrai que pour avoir fait une pente, elles sont rares, hein. Sur les bords de Loire, je risquais pas trop de me fatiguer en allant en vélo. Mais un beau jour, j'ai voulu me venger d'une pente que j'avais trouvée épouvantable en allant vers Amboise. Le lendemain, j'ai voulu descendre bien plus vite. Il y a les cailloux pointus, mal m'en a pris. Non, mais enfin, et en même temps, c'était la même route, hein. Selon qu'on la monte ou qu'on la descend. Voilà. Mais vous voyez, chez Héraclite, en fait, c'est ça. Il y a cet accord, pas vraiment visible pour nous, mais bien réel, entre les contraires, et c'est cet accord, finalement, qui exprime, alors, ce qu'Héraclite, et en tout cas, à la suite d'Héraclite, on appellera le logos, c'est-à-dire qu'il y a un ordre.
1: Oui.
2: L'univers est cyclique, et perpétuellement, l'univers est amené à vivre et revivre, voyez, selon des périodes déterminées, comme une véritable machine, si je puis dire. Vous voyez,
1: Et cet ordre, cet univers, c'est le divin, comme tous les autres présocratiques.
2: Oui, c'est-à-dire qu'effectivement, l'univers, considéré vraiment dans sa totalité, au fond, c'est l'ensemble du réel. Mais l'ensemble du réel, finalement, en dehors de l'ensemble du réel, qu'est-ce qu'il y a ? Il n'y a rien, c'est-à-dire que le réel existe, l'être est, comme dira Parménide, et par là même, il y a un petit glissement là qui dit il est nécessaire. Alors, entre l'absolu et l'univers, vous voyez, et le cosmos, il n'y a pas encore de distinction très, très, très nette.
1: Oui.
2: Alors, c'est pour ça que, Marguerite, on a pu parler de panthéisme, tout est Dieu, Dieu et tout, ce qui n'est pas complètement faux en fait.
1: Oui.
2: Mais c'est quand même pas non plus la vérité totale, dans la mesure où effectivement, au fond, les grandes controverses concernant l'origine de l'univers, avec notamment l'idée de création, vont naître avec le christianisme.
1: Bien sûr. Mais donc, pour synthétiser pour nos auditeurs, en fait, à ce stade de notre enquête, le fait de la question de concilier la foi et la raison, pour le moment, c'est un peu confus.
2: Oui, c'est-à-dire que il y a et ça, c'est une constante, nous n'avons pas pu le voir vraiment en détail, mais c'est quand même une constante chez les présocratiques, donc avant Socrate, mais aussi après Socrate. Par exemple, nous voyons Socrate, et nous le lisons en tout cas, qui invoque les dieux, c'est-à-dire qui prie avant de philosopher.
1: Oui.
2: Avant de nous adonner à une recherche intellectuelle, commençant par demander au divin, si l'on peut dire, la grâce de nous exprimer avec abondance, clarté, enfin, il y a quand même une demande, une prière, si on veut, de demande, bon, ce qui implique une foi, et chez nos amis présocratiques, et notamment chez Héraclite, il y a, en tout cas, un respect et une forme, quand même, de vénération croyante pour ce principe supérieur, enfin, qui est le principe des contraires, mais voyez, l'éternel retour, et puis ce logos-là, qui organise toute chose, enfin.
1: Voilà. Très bien. Bien, merci beaucoup Jacques-Philippe Sauvé pour
2: ces
1: éléments. La semaine prochaine, nous étudierons donc Parménide, que vous avez cité, pour continuer notre enquête.
2: Oui.
1: Et nous souhaitons une bonne semaine à nos auditeurs.
2: Un très grand merci Marguerite.
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Évangile de Jésus-Christ selon saint Matthieu. En ce temps-là, un jour de sabbat, Jésus vint à passer à travers les champs de blé. Ses disciples eurent faim et ils se mirent à arracher des épis et à les manger. Voyant cela, les pharisiens lui dirent, « Voilà que tes disciples font ce qu'il n'est pas permis de faire le jour du sabbat. » Mais il leur dit, « N'avez-vous pas lu ce que fit David quand il eut faim, lui et ceux qui l'accompagnaient ? Il entra dans la maison de Dieu et ils mangèrent les pains de l'offrande. Or, ni lui ni les autres n'avaient le droit d'en manger, mais seulement les prêtres. Ou bien encore, n'avez-vous pas lu dans la loi que le jour du sabbat, les prêtres dans le temple manquent au repos du sabbat sans commettre de faute ? Or, je vous le dis, il y a ici plus grand que le temple. Si vous aviez compris ce que signifie « Je veux la miséricorde, non le sacrifice », vous n'auriez pas condamné ceux qui n'ont pas commis de faute. En effet, le Fils de l'homme est maître du sabbat. » Quand la loi oublie la miséricorde, elle perd le cœur de Dieu. Dans l'évangile d'aujourd'hui, les disciples de Jésus traversent des champs de blé un jour de sabbat. Ils ont faim. Ils arrachent quelques épis pour les manger. Aussitôt, les pharisiens accusent Jésus. « Tes disciples font ce qu'il n'est pas permis de faire le jour du sabbat. » La question n'est pas simplement celle d'un règlement. Elle touche au vrai sens de la loi de Dieu. Le sabbat était un jour sacré, donné par Dieu pour le repos, la prière, la liberté intérieure. Mais peu à peu, certains en avaient fait un système de contrôle où l'on pouvait oublier l'homme au nom de la règle. Jésus répond en rappelant l'histoire de David et celle des prêtres du temple. Puis il donne la clé. Quelle est cette clé ? Je veux la miséricorde, non le sacrifice. Cela ne veut pas dire que les rites, les commandements ou la liturgie n'ont pas d'importance. Cela veut dire que tout cela doit conduire à l'amour. Une relation qui respecte les formes mais écrase les personnes n'est plus selon le cœur de Dieu. Saint Thomas d'Aquin affirme que la miséricorde est en elle-même la plus grande des vertus, parce qu'elle manifeste quelque chose du cœur même de Dieu. La vraie fidélité ne rend pas dure, elle rend plus humain, plus juste, plus attentif. Il peut nous arriver à nous aussi de juger trop vite. Nous voyons une attitude, un comportement, une situation, et nous collons une étiquette. Jésus nous invite à aller plus loin, voir la personne, sa faim, sa fatigue, son histoire, sa fragilité. Enfin, Jésus affirme, le Fils de l'homme est maître du sabbat. Autrement dit, le centre de la foi, ce n'est pas une règle isolée, c'est le Christ vivant. Aujourd'hui, demandons cette grâce. Aimer la loi de Dieu sans devenir dur, défendre la vérité sans perdre la miséricorde, car la vraie fidélité à Dieu rend toujours plus humain. Que Dieu vous garde et vous bénisse. Portez-vous bien. À demain.

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1: Évangile selon saint Matthieu, chapitre 13, versets 24 à 43. La traduction est faite depuis l'araméen, la Pshita, pour la proclamation orale. Imprimatur de la Conférence des évêques de France, édition L'Harmattan 2026. On peut aussi prendre le livre de commentaires. L'Évangile selon saint Matthieu, un collier d'oralité. Aux éditions Parole et silence, c'est sorti. Évangile, Jésus leur proposa une autre parabole et dit « Le royaume des cieux est comparable à un homme qui a semé du bon grain dans son champ. Or, pendant que les gens dormaient, son ennemi survint et sema de l'ivraie au milieu du blé et s'en alla. Quand l'herbe poussa et produisit du fruit, alors apparut aussi l'ivraie. Les serviteurs du maître de maison s'approchèrent et lui dirent « Maître, n'est-ce pas du bon grain que tu as semé dans ton champ? D'où vient donc qu'il y a de l'ivraie ?» Or lui, il leur dit « C'est un homme ennemi qui a fait ceci. » Les serviteurs lui disent « Veux-tu que nous allions les trier ?» Or lui, il leur dit « Non, de peur qu'en triant l'ivraie, vous n'arrachiez avec elle aussi le blé. Laissez-les pousser tous les deux ensemble, jusqu'à la moisson. Et, au temps de la moisson, je dirai au moissonneur, triez d'abord l'ivraie, liez-la en bottes pour la brûler. Quant au blé, ramassez-le pour mes greniers. » Il leur proposa une autre parabole et dit, le royaume des cieux est comparable à une graine de moutarde qu'un homme a prise pour la semer dans son champ. C'est la plus petite de toutes les semences, mais quand elle a grandi, c'est elle la plus grande de toutes les plantes potagères et devient un arbre, en sorte que les oiseaux du ciel viennent et font leur nid dans ses branches. Il leur dit une autre parabole. Le royaume des cieux est comparable au levain qu'une femme a pris et a enfoui dans trois mesures de farine, jusqu'à ce que tout ait levé. Toutes ces choses-ci, Jésus le dit aux foules en analogie, et ne parlait pas avec eux sans analogie, afin que soit accompli ce qui a été dit par l'intermédiaire du prophète. J'ouvrirai la bouche pour des paraboles. Je ferai jaillir les choses cachées depuis les fondations du monde. » Alors Jésus laissa les foules et vint à la maison. Ses disciples s'approchèrent de lui et lui dirent « Explique-nous cette parabole de l'ivraie et du champ. » Il répondit et leur dit « Celui qui sème le bon grain, c'est le Fils de l'homme. Le champ, c'est le monde. Le bon grain, ce sont les fils du royaume. L'ivraie, ce sont les fils du mauvais. L'ennemi qui l'a semé, c'est Satan. La moisson, c'est la perfection, la fin du monde. Les moissonneurs, ce sont les anges. De même que l'on trie l'ivraie pour la jeter au feu. Ainsi en sera-t-il à la plénitude de ce monde. Le Fils de l'homme enverra ses anges, et ils enlèveront de son royaume toutes les causes de chute et ceux qui font le mal. Et ils les jetteront dans la fournaise de feu. Là-bas, il y aura des pleurs et le grincement des dents. Alors les justes resplendiront, comme le soleil dans le royaume de leur Père. Celui qui a des oreilles, qu'il entende. Acclamons la parole de Dieu. Chers auditeurs, cette parabole advient dans un contexte où Jésus s'est heurté à l'opposition si hypocrite qu'il a parlé de blasphème contre l'Esprit-Saint, Matthieu 12, versets 30-32. Mais Jésus est si peu ébranlé par les attitudes de rejet qu'il se permet de faire des comparaisons sur le royaume, ce qui signifie qu'il se considère comme son dépositaire. Aucun doute, le roi, c'est lui. L'étonnement des ouvriers devant la présence de l'ivraie dans le champ raconte l'étonnement des gens devant le déchaînement de la haine à l'égard de Jésus. La question des ouvriers est celle des disciples de Jésus devant leurs adversaires. Mais, dit la parabole, les ouvriers ne doivent pas devancer le travail des moissonneurs. En l'occurrence, le travail des anges, quand les temps seront accomplis. Alors, l'ivraie sera séparée et brûlée. Dans un contexte où les chefs religieux s'opposent à Jésus, les disciples missionnaires pouvaient déjà se sentir trop petits pour imaginer pouvoir contribuer à établir le règne de Dieu. Combien plus quand le mauvais inspirera les messagers d'une doctrine corruptrice et que ces derniers seront accueillis favorablement. Jésus les rassure. La graine de moutarde, considérée comme la plus petite et qui semble perdue dans un champ, devient la plus grande de toutes les plantes potagères, un grand arbre. Et le levain que la femme a enfoui et qui semble lui aussi perdu dans l'énorme quantité de farine, 39 litres environ, fait lever toute la pâte. Autant dire que la prédication évangélique réussira à atteindre tous les lieux. La moutarde noire ou sénevée pouvait atteindre 4 mètres de haut. L'arbre à moutarde, beaucoup plus rare, pouvait atteindre 9 mètres. Luc parle d'un jardin, Luc 13. Matthieu, d'un champ, Matthieu 13. Parce que c'est un mot crochu avec la parabole de l'ivraie dans le champ. Avec la parabole qui la précède et l'explication qui lui succède. Les paraboles de la graine de moutarde et du levain sont un complément inséparable de la parabole de l'ivraie. C'est pourquoi elles sont insérées entre la parabole et son explication. Si les ouvriers ne doivent pas arracher eux-mêmes l'ivraie, ils ne doivent pas pour autant être dans une attitude passive. Qu'ils travaillent comme la graine de moutarde qui grandit et comme le levain qui fait lever la pâte, le royaume à venir se prépare. En outre, alors que la parabole de l'ivraie souligne le tri qui se produira un certain jour, qu'il ne faut pas devancer, la parabole du grain de moutarde et celle du levain encouragent les disciples à se mêler au monde, ce qui n'empêche pas Jésus de montrer à plusieurs reprises l'exemple de se retirer quand il est mal reçu. L'erreur que Jésus veut écarter est celle de tous les faux prophètes qui, en prétendant apporter le meilleur des mondes, veulent arracher eux-mêmes, avec intolérance, l'ivraie. Le discours de base des faux prophètes, en tout temps, pourrait être résumé ainsi. Jésus est parti sans avoir ôté le mal, puisqu'il est toujours là. Les chrétiens se trompent donc de sauveur. Nous allons réaliser le salut qu'il aurait dû apporter. Ce discours prend ensuite deux axes différents. Le premier consiste à se focaliser sur le mal qui règne sur la terre, en prétendant y apporter un remède définitif. Ce remède exigera évidemment que tous les hommes y soient soumis. C'est ce qu'on appelle le messianisme politique. Le second considère le mal présent en chaque personne et prétend en libérer celle-ci et lui offrir un épanouissement personnel supérieur, la gnose. Là aussi, une conclusion se déduit. Tout le monde devrait suivre un tel modèle. Et honte aux indociles. Jésus, à travers la parabole de l'ivraie, enseigne aux hommes la vertu de longanimité, qui est une qualité de Dieu lui-même, qui, comme le dit saint Paul, a supporté avec beaucoup de longanimité des vases de colère devenus dignes de perdition. Romains 9, verset 22. Le mal sera bel et bien arraché par la puissance divine. Et la sagesse chrétienne sait que nous avons à faire grandir les semences du bien, sans nous préoccuper de la moisson. Un petit mot encore sur saint Augustin. Quand il était jeune, dans son sermon 259, il a commenté la parabole du livret. Il a expliqué que, au septième jour, c'est-à-dire au moment de la venue glorieuse du Christ, les anges de la parabole, arrachent l'ivraie. C'est-à-dire, c'est le jugement eschatologique, le jugement de l'Antichrist, le jugement de la bête et du faux prophète. Et le bon grain, eh bien le bon grain reste sur l'air, il est admiré. Pour saint Augustin, c'est l'Église rayonnante et triomphante sur la terre. avant le huitième jour, qui est l'éternité, dans la parabole, le grain qui sera mis dans les greniers. Amen, et que Dieu vous bénisse.
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1: Chers amis, souvenez-vous, notre réflexion est partie de l'expérience sensible d'une rencontre amoureuse. Elle est appelée à devenir un amour véritable, c'est-à-dire un amour de don réciproque et total. L'Écriture nous rappelle que ce désir de vivre d'un tel amour prend sa source dans l'origine de notre existence, l'amour du Créateur. Cet amour nous précède et nous appelle à vivre en communion avec lui. Nous avons été modelés sur l'image de l'amour trinitaire. Nous aspirons à vivre une telle qualité de relation, tout en ayant conscience de notre fragilité humaine. Alors Dieu lui-même est prêt à intervenir pour vivifier notre communion conjugale de sa propre force. C'est le sens et le signe du sacrement de mariage. Saint Jean-Paul II parle ainsi de cet amour humain dans sa lettre aux familles en 1994 au numéro 11. Je vous le cite. L'amour amène l'homme à se réaliser par le don désintéressé de lui-même. Aimer signifie donner et recevoir ce qu'on ne peut ni acquérir ni vendre, mais seulement accorder librement et mutuellement. Le don de la personne requiert par nature d'être durable et irrévocable. L'indissolubilité du mariage découle en premier lieu de l'essence de ce don, don de la personne à la personne. Fin de citation. Cette qualité d'union, appelée union sponsale par Saint Jean-Paul II, est donc avant tout un don réciproque qui ne se résume pas à vouloir le bien de l'autre. Il est don d'une personne à une autre qui a été choisie. Il s'agit d'un acte profondément libre et qui implique le don intégral, exclusif et indissoluble de la personne. À ce titre, il implique y compris la donation des corps, à un même degré de don, et il est intrinsèquement fécond. Le corps est donc aussi le lieu de cette union, car il est le lieu évident de la complémentarité du couple. L'homme et la femme s'expérimentent extérieurement différents, mais ajustés. C'est leur corps qui leur signifie cet appel au don réciproque jusque dans leur réalité physique. C'est ce que Saint Jean-Paul II appelle la signification sponsale du corps. Et ceci a de précieuses implications dans notre façon de vivre notre sexualité. Il l'explique, Saint Jean-Paul II, dans la lettre encyclique Familiaris Consortium, en 1981, au numéro 11. Puisque l'homme est un esprit incarné, c'est-à-dire une âme qui s'exprime dans un corps, et un corps animé par un esprit immortel, il est appelé à l'amour dans sa totalité unifiée. L'amour embrasse aussi le corps humain et le corps est rendu participant de l'amour spirituel. En conséquence, la sexualité par laquelle l'homme et la femme se donnent l'un à l'autre par les actes propres et exclusifs des époux n'est pas quelque chose de purement biologique, mais concerne la personne humaine dans ce qu'elle a de plus intime. Elle ne se réalise de façon véritablement humaine que si elle est partie intégrante de l'amour dans lequel l'homme et la femme s'engagent entièrement l'un vis-à-vis de l'autre jusqu'à la mort. La donation physique totale serait un mensonge si elle n'était pas le signe et le fruit d'une donation personnelle totale dans laquelle toute la personne, jusqu'en sa dimension temporelle, est présente. Si on se réserve quoi que ce soit, ou la possibilité d'en décider autrement pour l'avenir, cela cesse déjà d'être un don total. Fin de citation. Ainsi, pour que la relation soit juste, elle implique l'intégralité de la personne, de façon irrévocable et permanente, dans toutes ses dimensions. Au sein du don des époux, Dieu apporte un don supplémentaire, l'expression de la surabondance du don, le partage de son pouvoir créateur par l'accueil possible d'une nouvelle vie, l'enfant, le don du don. Dans la lettre aux familles encore, Saint Jean-Paul II au numéro 9 écrit « Quand, de l'union des deux, naît un nouvel homme, il apporte avec lui au monde une image et une ressemblance particulière avec Dieu lui-même. Dans la biologie de la génération est inscrite la généalogie de la personne. » En affirmant que les époux, en tant que parents, sont des coopérateurs de Dieu créateur dans la conception et la génération d'un nouvel être humain, nous ne nous référons pas seulement aux lois de la biologie. Nous entendons plutôt souligner que dans la paternité et la maternité humaine, Dieu lui-même est présent selon un mode différent de ce qui advient dans toute autre génération sur la Terre. En effet, c'est de Dieu seul que peut provenir cette image, cette ressemblance qui est propre à l'être humain, comme cela s'est produit dans la création. La génération est la continuation de la création. Fin de citation.

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1: Avions-nous conscience que notre amour humain, si banal et tant le jouet de nos pulsions et de nos frivolités, était en fait une expression si forte de notre dignité immense de créature bien-aimée? Cet amour nous anime d'un pouvoir immense de don et de création de sens, de contribution à la création même. Alors nous voyons peut-être un peu mieux maintenant que notre désir enfoui de bonheur complet, unifiant toutes les dimensions de notre vie, en particulier affective, tout cela prend sa source dans la nature unique de notre être profond. Et nous avons le choix de suivre cette voie, comme nous pouvons aussi tricher, en quelque sorte. Faire ceux qui ne l'entendent pas et prendre des raccourcis faciles pour des plaisirs de seconde main. Nous pouvons aussi choisir d'attaquer la pente raide, d'être la cible un peu facile des autres qui ne nous comprennent pas et essayer de regarder plus souvent le ciel que nos pieds. Ça commence par un choix et cela sera toujours une question de choix. Si le don de la rencontre nous est fait, c'est choisir une personne en particulier, résolument, et s'engager auprès d'elle, mais non pas évidemment sans un discernement prudent et éclairé. Ensuite, c'est choisir d'accepter en s'engageant dans le mariage avec la volonté tenace d'y demeurer, ce qui ne se fera pas sans peine certains jours. Et c'est aussi accepter, dans ces cas-là, de s'en remettre à Dieu. C'est choisir de mener une vie de foi et donc de combat, pour puiser la force nécessaire pour affronter les tempêtes et rendre grâce dans les joies. C'est choisir d'accepter de nous donner complètement, sans réserve, à l'aimé choisi, ce qui implique tout notre corps, tous nos projets. C'est assumer notre responsabilité face à la vie qui surgit souvent de notre union, l'accepter pour le don qu'elle est, quelle que soit la forme qu'elle prendra exactement. Ce qui ne nous exonère pas de l'administrer en fonction de nos ressources, mais tout en restant ouvert à son imprévu. Par exemple, renoncer à la contraception et se tourner vers les méthodes naturelles. C'est prendre à cœur notre rôle de parent si ce don nous est confié. Non pas pour nous-mêmes, mais pour permettre à notre enfant de découvrir ce qu'il est appelé à être et l'aider à le réaliser. Le bonheur passe par l'unification de toutes les dimensions affectives de notre être. Il a toujours besoin d'une médiation, celle de l'action. Le bonheur, cela peut être la conséquence d'un acte, mais c'est surtout une façon d'agir. C'est vrai dans notre façon de nous aimer. C'est aussi vrai dans notre façon de vivre notre rôle de parent. Là aussi, la religion chrétienne détient des clés précieuses pour cela. Je vous propose d'y réfléchir ensemble la prochaine fois. Ne percevons pas tout ceci comme des normes qui s'appliquent à nous de l'extérieur. Cette façon de vivre notre amour conjugal n'est que le reflet au plus exact de sa nature et de sa source profonde. Il s'agit d'aimer comme Dieu nous a aimés, comme Dieu nous aime et comme Dieu nous aimera éternellement. Parce que c'est là qu'est notre vérité profonde, ce qui habite dans la profondeur dans notre être et que nos imperfections nous empêchent de vivre facilement. L'amour appelle

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2: Au début de notre réflexion sur le sujet de cette semaine, je vous disais que cela me faisait penser à deux personnages bibliques, principalement Job, dont nous avons donc parlé, et le second est Jonas, dont nous n'avons pas encore parlé. Pourquoi Jonas ? Parce qu'il me semble très caractéristique, très significatif par rapport au thème que nous abordons, à savoir celui de poser des limites et de ne pas accepter que ces limites soient remises en cause, soient dépassées. Jonas est un prophète de Dieu. Je ne vais pas vous re-raconter l'histoire de Jonas, que sans doute vous connaissez, sinon je vous invite à relire le livre de Jonas, l'un des plus courts de la Bible, et qui ne nécessite pas beaucoup de temps pour être relu du début à la fin. Jonas est donc un prophète, c'est-à-dire un homme dont Dieu se sert pour communiquer ses volontés, ses paroles, ses désirs. Et il reçoit un jour une motion intérieure de Dieu qui lui dit « Va à Ninive ». Ninive était à l'époque, en tout cas dans ce récit, elle figure la grande capitale païenne, avec tous les débordements que l'on peut imaginer à beaucoup de niveaux. Jonas se lève, et que fait-il ? Il part dans l'autre sens. Au lieu de se diriger vers Ninive, il y tourne le dos, et il va prendre un bateau pour aller du côté de la Méditerranée. Donc, fuir tout simplement la mission que Dieu lui a confiée. Ceci est important parce que nous avons donc affaire à une forte tête qui résiste à Dieu et qui même est capable de faire l'inverse de ce que Dieu lui demande. C'est intéressant pour la suite de l'histoire. Maintenant, après beaucoup de péripéties que vous retrouverez dans le livre de Jonas, retrouvons notre prophète à Ninive, car il a fini par y aller. Il se promène dans les rues de Ninive et annonce un châtiment de Dieu si les habitants de Ninive ne se convertissent pas. Après avoir porté son message, il s'installe tranquillement, sans doute sur une collinette au-dessus de la ville, et il regarde et il attend que le châtiment de Dieu tombe sur

cette ville de mécréants. Mais voilà, les habitants de Ninive ont écouté la parole de Jonas et ils se convertissent. Ils jeûnent, ils se mettent à prier. Et Jonas en est tout contrarié parce que ils ont écouté sa parole. Alors ça, c'est le plus fort. Qu'y a-t-il de plus important pour un prophète que sa parole soit écoutée? Eh bien non, ça le chiffonne énormément. Pourquoi? Parce qu'il voulait que cette ville subisse le châtiment de Dieu, qu'elle soit punie. Et comme les habitants de Ninive se sont convertis, Dieu va les épargner. Il leur fait miséricorde. Et ça, Jonas ne le supporte pas. Et voilà pourquoi le thème que nous avons développé cette semaine me fait penser à Jonas. Jonas a placé une limite, y compris à l'œuvre de Dieu, y compris à la miséricorde de Dieu. Dieu ne peut pas aller au-delà aux yeux de Jonas. Et lorsque Dieu va au-delà, alors il se produit une catastrophe pour Jonas. Jonas demande à Dieu de lui retirer la vie. « Je préfère mourir plutôt que de voir ça. Je préfère mourir plutôt que de voir que ta miséricorde n'a pas de limite, que je ne peux pas la restreindre dans un champ étroit qui serait bien sûr le peuple élu, le peuple d'Israël. » Jonas, donc, exagère, parce que Dieu exagère. Dieu exagère dans la miséricorde, il franchit les limites. Eh bien, Jonas exagère dans le refus que Dieu agisse tel qu'il veut agir. Et au lieu d'accepter que la limite soit dépassée, au lieu de remettre en cause cette limite, il s'y tient, il n'en démord pas au point qu'il est prêt à mourir plutôt que cette limite ne soit remise en cause.

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1: Cet exemple de Jonas est très intéressant parce que il est bien différent de celui de Job. Jonas ne se révolte pas par rapport à des événements qui le touchent lui personnellement dans son cœur, dans son âme, voire dans son corps, mais il réagit, il se révolte par rapport à l'attitude de Dieu vis-à-vis des autres peuples que celui d'Israël et notamment bien sûr vis-à-vis des païens. Savez-vous une chose ? Le livre de Jonas est relu intégralement chaque année dans la synagogue pour la fête de Yom Kippour, la fête du grand pardon. C'est-à-dire que le peuple d'Israël relit et médite cette histoire, demandant pardon à Dieu de lui poser des limites, de penser et de tout faire pour que sa miséricorde ne s'étende pas au-delà d'un certain périmètre. Qui est celui du peuple d'Israël ? Autrement dit, le peuple d'Israël, ce jour-là, demande pardon à Dieu parce que son amour n'a pas de limite, parce que sa miséricorde va aussi rejoindre les nations, va rejoindre les païens, et qu'il faut qu'Israël lutte contre cette espèce de jalousie vis-à-vis de cet amour que Dieu veut déverser sur les autres peuples que son peuple élu. Ça ne veut pas dire qu'il rejette Israël, qu'il prend l'amour qu'il lui donnait pour le donner à d'autres, pas du tout. Ça veut dire que comme un cœur de père, au fur et à mesure qu'il a des enfants, son cœur s'élargit. Il ne prend pas l'amour qu'il donnait au premier pour le donner au second. Son amour se multiplie et son amour ne tolère aucune limite. C'est une grande leçon. Et pour Israël, en ce jour de Kippour, et pour nous-mêmes. Parce que nous avons bien sûr aussi tendance à faire la même chose. Nous voulons bien que Dieu agisse positivement dans telle et telle situation, mais nous n'admettons pas qu'il le fasse autrement, dans d'autres circonstances, voire à l'égard de certaines personnes. Mais qui sommes-nous pour mettre ainsi des limites à l'action de Dieu ? Qui sommes-nous pour dire à Dieu « Tu ne peux pas franchir cette limite, cette ligne, c'est impossible, je te l'interdis. Et si tu le fais, alors je ne comprends plus rien, je préfère sauter par la fenêtre. » Qui sommes-nous pour dicter à Dieu ce qu'il a à faire ? Il vaudrait peut-être mieux ne pas croire en Dieu et ne rien lui demander, plutôt que d'être croyant et de vouloir lui imposer notre façon de voir, imposer nos volontés, nos désirs et le réduire à un certain périmètre, le mettre dans une cage pour s'imaginer sottement que nous pouvons peut-être le posséder, le maîtriser, l'utiliser à nos fins.

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1: Bonjour Annie Rousset.
2: Bonjour.
1: Des clés pour vivre après cette dépendance à l'alcool, pour être debout, restauré, libéré. Et au fond, j'ai presque envie de vous dire, Annie, tenir bon et puis rester libre et retrouver cette confiance, retrouver cette joie de vivre. Alors cette joie de vivre, vous avez été témoin, vous êtes une écoutante aujourd'hui au sein donc de l'association des pèlerins de l'eau vive depuis 18 ans, une belle rencontre avec les pèlerins de l'eau vive. Vous avez été témoin et j'aimerais bien vous entendre aussi sur toutes ces personnes que l'association a accueillies et écoutées qui sont sorties de l'alcool et qui sont aujourd'hui des hommes et des femmes debout, qui sont relevés et qui sont libres et qui ne sont plus du tout dépendantes par rapport à ce produit. On vous écoute et merci pour les témoignages que vous allez nous partager.
2: Donc aujourd'hui, on a notre président au niveau de l'association, association Loi 1901, donc qui lui est sorti de l'alcool depuis des années, qui est en couple bien sûr, et qui est sorti, qui va bien, qui vit depuis de nombreuses années comme ça, et il le dit souvent, lui il a eu la chance d'être libéré lors d'un pèlerinage. Donc ça c'est des grâces qu'on n'a pas tout le temps, mais qui existent. Voilà, donc ça fait partie de ces couples. Je pense notamment à une dame aussi, que j'ai rencontrée ce matin au déjeuner, et qui elle est sortie de l'alcool depuis de nombreuses années, qui va bien, qui est toujours en couple. Donc c'est quand même plus facile de s'en sortir lorsqu'on est deux, qu'on est écouté, épaulé, que quand on est seul. Mais on se rend compte quand même qu'il y a de nombreux couples qui arrivent à s'en sortir et à vivre une vie après tout à fait normale, pleine d'espérance, qui peuvent témoigner et qui peuvent apporter de l'aide à des gens en souffrance.
1: Qu'est-ce qui se vit, qu'est-ce qui se passe dans cette organisation, puisque nous enregistrons à Lourdes tous les ans, les pèlerins de l'eau vive viennent ici, près de Marie. Ce pèlerinage annuel est un moment clé aussi pour les personnes membres de l'association ou qui sont autour de l'association.
2: Alors, ce pèlerinage qui est toujours début juin, est un pèlerinage qui permet la rencontre de tous les pèlerins de France. Quelquefois, on a la Réunion, on a aussi une dame en Pologne. On a malheureusement un monsieur qui était en Belgique, qui est décédé récemment, pas de l'alcool, et qui n'était pas malade de l'alcool, mais qui était très partie prenante. Et puis on a nos amis suisses, où malheureusement, on n'a plus personne, mais on espère qu'il y a des groupes qui vont se reformer. On a aussi des pèlerinages locaux, mais vraiment lourd, c'est le pèlerinage central auprès de Marie, qui nous accorde de grandes grâces.
1: Et j'allais vous dire, quelle est la grâce particulière pour votre pèlerinage, votre association et ces nombreuses personnes, parfois encore malades de l'alcool?
2: Alors je pense que c'est une aide de se retrouver, de pouvoir discuter entre des gens qui sont malades, certains en sont sortis, donc ça donne de l'espérance. Et puis il y a ceux qui ont un peu plus de mal, mais qui vont s'en sortir, on reste dans l'espérance.
1: Alors qu'est-ce qui vous fait tenir à vous depuis 18 ans dans cette écoute, dans ces rencontres?
2: Ce qui me fait tenir aujourd'hui, c'est toutes les victoires sur l'alcool, tous les gens qui s'en sont sortis et qui s'en sortiront encore, parce que je suis une personne de l'espérance et je fais confiance dans Marie, Notre-Dame des Missions Impossibles, qui ne peut que nous écouter et pas nous abandonner.
1: Vous ne vous découragez jamais?
2: Non.
1: Jamais?
2: Non.
1: De quoi l'association a-t-elle besoin, si on devait parler des pèlerins de l'eau vive?
2: Donc aujourd'hui, l'association a besoin de gens plus jeunes et qui puissent s'engager et apporter de l'aide, parce que c'est vraiment une très belle mission.
1: Alors concrètement, on vous téléphone, quel est l'engagement premier que vous pouvez pour proposer des personnes, des grands-parents, des personnes retraitées qui ont peut-être du temps, tout comme vous, à donner.
2: Voilà, donc le premier point, c'est un groupe de prière. Donc aujourd'hui, avec les nouveaux moyens de téléphone, on peut faire du WhatsApp, on peut faire plein de choses. Et ce qui permet, parce que c'est pas compliqué de créer un groupe de prière. Prier, c'est pas compliqué. Voilà, il faut faire avec son cœur, sans se poser 1000 questions.
1: Alors, si on n'est pas croyant, on peut intégrer l'association des pèlerins de l'eau vive ou il faut impérativement être croyant
2: Alors non, nous on a eu des gens qui ne connaissaient ni le Notre Père, ni le Je vous salue Marie, et qui l'ont appris avec nous, et qui ont cheminé des années avec nous, donc non, il n'y a pas d'obligation. Et puis je pense que si on vient nous rejoindre, on comprendra l'enjeu de la prière.
1: Quelles sont les conditions de l'engagement, très concrètement? C'est participer au groupe de prière chaque semaine?
2: Alors, essentiellement, chaque semaine, mais si on peut pas chaque semaine, c'est pas grave, on peut le faire tous les 15 jours, tous les mois. L'essentiel, c'est la fidélité. Fidélité au groupe, fidélité à la prière. Ça, c'est le point primordial.
1: La prière est au cœur et c'est le centre.
2: Voilà, la prière, elle est au cœur et au centre. Et on peut aussi dire cette prière chez soi, pour un malade, pour un frère, pour n'importe qui dans le monde, on peut la réciter.
1: Alors, puisque vous parlez de cette prière, je vais vous demander de dire cette prière et de la partager à l'antenne. On vous écoute.
2: Alors, cette prière, le soir, on prépare un verre d'eau, le verre d'eau de la Samaritaine, en récitant le Notre Père. Et le matin, on boit ce verre d'eau dans la confiance. Et cette prière est la suivante. Mon Dieu, viens à mon aide. Seigneur, à mon secours. Je me décide à préférer aujourd'hui Jésus-Christ, mon sauveur, à mon alcool. Bienheureuse Vierge Marie, je remets mon choix dans tes mains. Prie pour que je tienne bon. Ô mon Père du ciel, entends mon cri de malade. Prends pitié de moi et donne-moi le courage de réciter cette prière demain. Notre-Dame des missions impossibles, priez pour nous. Notre-Dame des missions impossibles, priez pour nous. Notre-Dame des missions impossibles, priez pour nous. Saint-Benoît, pilotez-nous. Et récitez dans la confiance, je vous assure qu'elle fait des miracles.
1: C'est une prière quotidienne, une prière
2: quotidienne.
1: Une fois par mois?
2: Non,
1: une fois
2: quotidienne.
1: Par... Quotidienne.
2: Quotidienne.
1: Et cette prière est importante dans la fidélité?
2: Cette prière est importante dans la fidélité pour soi, pour un malade ou pour quelqu'un dans le monde qui a besoin de cette prière.
1: Alors, si après une telle série des clés pour vivre, on se pose encore peut-être quelques questions, je pense peut-être à des couples ou des grands-parents, voilà, on peut joindre sans problème l'association pour demander conseil?
2: Sans problème.
1: Poser n'importe quelle question?
2: N'importe quelle question, par mail ou par téléphone, sans aucun souci.
1: Donc, on va donner dans cette émission et ce dernier entretien podcast, mail. On va rappeler aussi le site de votre association, si vous voulez bien. Quel est le site de l'association?
2: Donc, le site, c'est www.pèlerinsdelleauvive.org, sur lequel vous avez le mail, mon téléphone. Vous avez aussi des témoignages, vous avez les pèlerinages. Vous avez plein d'informations. Et n'hésitez pas à me rappeler, je reste à votre disposition. À votre écoute.
1: Et vous avez besoin effectivement d'un souffle aussi pour rajeunir votre association. Donc vous pouvez lancer aussi un appel à des auditeurs de toute la France peut-être, qui sont peut-être tout comme vous. J'insiste, vous avez du temps parce que vous êtes à la retraite. Oui. Et ce temps qui vous est permis, vous le donnez gratuitement. Donc c'est aussi une belle mission donc au cœur de l'Église.
2: Alors c'est une belle mission. On donne, mais je vous assure qu'on reçoit beaucoup plus que ce que l'on donne.
1: Alors, chers auditeurs, si vous avez du temps, si vous êtes retraité, et je sais que nous avons aussi parmi nos auditeurs des personnes retraitées, eh bien n'hésitez pas à prendre contact avec cette association pour peut-être devenir vous-même écoutant. Annie Rousset, merci.
2: Merci Nathalie.
1: Au revoir.
2: Au revoir.

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1: Bonjour Pascal Jacob.
2: Bonjour Jean-Yves.
1: En 40 ans, le nombre d'agriculteurs et d'ouvriers a été divisé par deux en France. Un tiers des salariés occupent un emploi du bureau. Mais à quoi servent encore nos bras ?
3: Eh bien, effectivement, si on constate cette désaffection pour les métiers manuels au profit des emplois de service, on va encore se demander, à quoi servent encore nos bras ? Alors, peut-être certains vont dire, on peut quand même faire du sport, des pompes, ou je ne sais pas. D'abord, dans un premier lieu, votre question soulève la question un peu de la place du travail dans notre société. Anna Arendt, puisque nous aimons ici citer des philosophes, Anna Arendt distingue le travail et l'œuvre. Le travail, c'est la manière dont, justement, par nos bras, par notre corps, nous affrontons la réalité naturelle pour la transformer, par la force que nous exerçons, pour la transformer et la rendre consommable. Et l'œuvre, c'est cet effort que nous faisons, non pas pour affronter tant la nature, mais pour la transformer, pour lui donner une forme qui soit propice à la vie, qui soit habitable, faire un monde, transformer notre environnement en un monde. Donc dans le travail, on transforme l'environnement en quelque sorte en nourriture, en bien de consommation pour notre vie biologique. Et dans l'œuvre, on transforme l'environnement pour le rendre habitable, durable, comme on dirait aujourd'hui. Ça, c'est cette première distinction entre le travail et l'œuvre que nous propose Anna Arendt. Maintenant, peut-être si on va un peu plus loin, je dirais que, bien sûr, nos bras peuvent toujours servir à travailler. Et il y avait quelqu'un qui, avec humour, avait proposé à la vente sur le Bon Coin une pelle bêche en mettant qu'il vendait un appareil de musculation. Et c'est vrai que si avec nos bras nous allons bêcher notre jardin, ça peut nous épiter un peu la salle de sport. Et en même temps, si on va un peu plus loin, il me semble que nos bras, nos mains, notre corps en général, ne sont pas là seulement pour travailler et œuvrer, mais ils sont là pour ce que Anna Arendt appelle l'action. Qu'est-ce que c'est que l'action ? L'action, c'est la manière dont on va se relier aux autres. La manière dont, notamment, chez elle, nous allons œuvrer et produire une société politique. Mais l'action, c'est aussi se relier aux autres, c'est-à-dire prendre les autres dans nos bras, faire des câlins, leur assurer de notre présence. Tout cela, faire des gestes avec les autres qui vont témoigner de quelque chose de plus, de notre humanité, de notre amitié, de notre amour, pourquoi pas. Et en ce sens-là, nous avons peut-être à retrouver un sens des gestes corporels, que ce soit à travers les bras ou les mains, qui dépasse le sens du travail et dont notre monde a certainement besoin.
1: Merci beaucoup, Pascal.
4: Bonjour à tous, à la une de l'actualité, le collégien jugé pour le meurtre d'une assistante d'éducation en Haute-Marne a été condamné à 18 ans de réclusion criminelle. La victime a été tuée à coups de couteau. Âgé de 14 ans au moment des faits, l'accusé encourait 20 ans de prison. L'adolescent avait reconnu avoir voulu s'en prendre à une surveillante, n'importe laquelle, selon ses propres mots. La mortalité routière est restée stable en juin en France métropolitaine. 290 personnes ont été tuées sur les routes, soit 4 de moins qu'en juin 2025. Le nombre d'accidents corporels baisse de 3%, mais près de 1700 personnes ont été gravement blessées. La mortalité augmente notamment chez les cyclistes, les piétons et les plus de 65 ans. Et justement, soyez prudents sur les routes aujourd'hui, ça s'annonce compliqué. Bison Futé hisse le drapeau rouge dans le sens des départs entre le Grand Est et l'Auvergne-Rhône-Alpes. Partout ailleurs, c'est orange. Pour les retours, c'est vert dans le Nord-Ouest et sur le pourtour méditerranéen. Les tarifs réglementés de l'électricité pourraient augmenter au 1er août. La Commission de régulation de l'énergie propose une hausse de 2,5%, une mesure qui doit encore être validée par le gouvernement. Ça représenterait environ 26 euros supplémentaires par an en moyenne. Près de 20 millions de clients sont concernés. En athlétisme, pour mieux protéger les sportives de la sexualisation à l'écran, l'Union européenne de radio-télévision et la Fédération européenne d'athlétisme publient un guide destiné aux diffuseurs. Il recommande d'éviter les cadrages suggestifs, les gros plans sur certaines parties du corps et les ralentis sans intérêt sportif. Le document s'appuie sur les témoignages de plusieurs championnes qui encouragent des angles de caméra centrés sur les aspects techniques des disciplines. Et puis Zinedine Zidane qui est prêt à remplacer Didier Deschamps à la tête des Bleus. La Fédération française de football prépare le dossier pour une signature après la Coupe du Monde. Julie Pierret.
2: Oui, Didier Deschamps dirigera son dernier match demain soir lors de la petite finale contre l'Angleterre. L'officialisation de son successeur ne devrait intervenir que la semaine d'après. C'est ce que disent certains médias sportifs, mais le contrat d'Zinedine Zidane serait déjà prêt. La FFF espère même le faire signer avant le 21 juillet, et ça avant l'entrée en vigueur de nouvelles règles de gouvernance du football français. Côté salaire, l'ancien entraîneur du Real Madrid percevrait un salaire d'environ 300 000 euros par mois, hors prime. Zizou souhaiterait également s'entourer d'un staff très étoffé, avec plus de 25 personnes, en accordant une place importante à l'analyse de données et à la féminisation de son encadrement.
4: Merci Julie, rien à filtrer pour l'instant de la fédération et de l'entourage de Zinedine Zidane. Voilà pour l'essentiel, bonne journée à tous.
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6: Psaume 23. Au Seigneur, le monde et sa richesse, la terre et tous ses habitants. C'est lui qui l'a fondée sur les mers et la garde inébranlable sur les flots. Qui peut gravir la montagne du Seigneur et se tenir dans le lieu saint? L'homme au cœur pur, aux mains innocentes, qui ne livre pas son âme aux idoles. Il obtient du Seigneur la bénédiction et de Dieu son sauveur la justice. Voici le peuple de ceux qui le cherchent, qui recherchent la face de Dieu.

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1: Belle fête aux Charlottes. En 1693, une carmélite de Compiègne rêve de religieuse au ciel, tenant la palme du martyr. Ce songe se transmet pendant un siècle, jusqu'à Mère Thérèse de Saint-Augustin, prieure du couvent en 1789. Pendant la Terreur, sont prononcés une suite de décrets contre l'Église. Les biens du clergé sont confisqués pour résoudre la crise financière, les ordres sont dissous et les vœux des religieux déclarés nuls car contraires à la liberté. En 1792, les religieuses de France sont expulsées des couvents pour vendre leurs bâtiments. Les carmélites de Compiègne se réunissent alors et Mère Thérèse propose d'offrir leur vie pour la paix. Toutes, sauf deux, sont favorables à ce sacrifice. Elles ne craignent pas la mort, mais sont terrifiées par le supplice de la guillotine. Elles changent finalement d'avis et prononcent ensemble un acte d'offrande avant leur expulsion. Hébergées par des habitants de Compiègne, elles réorganisent leur vie de carmélite pour se stimuler ensemble dans la foi. Finalement, en juin 1794, 16 d'entre elles sont arrêtées puis transférées à Paris. Condamnées pour leur fidélité à la vie religieuse et leur dévotion au Sacré-Cœur, elles sont emmenées sur la place de la Nation pour être guillotinées. En chemin, elles prient et chantent devant une foule exceptionnellement silencieuse. Arrivées à l'échafaud, la prieure les bénit et leur fait embrasser une statue de la Vierge Marie nichée au creux de sa main. Puis, elle monte les marches, chantant et s'encourageant. Cet instant est magistralement illustré par Bernanos dans l'opéra de Poulenc, le dialogue des Carmélites. Les saintes femmes marchent une à une vers la mort, entonnant un salvé, petit à petit, au rythme impitoyable de la guillotine, leurs voix s'éteignent, jusqu'à ce qu'il en reste trois à chanter, puis deux, puis une, avant de laisser s'imposer un majestueux silence. Mettons-nous à l'écoute du dernier psaume chanté par les bienheureuses carmélites de Compiègne, en faisant l'offrande de notre journée à Dieu. Louez le Seigneur, tous les peuples. Son amour envers nous s'est montré le plus fort. Éternelle est la fidélité du Seigneur.

que tombent de mes yeux mes larmes, sans arrêter ni le jour ni la nuit. Elle est blessée d'une grande blessure, la Vierge, la fille de mon peuple, meurtrie d'une plaie profonde. Si je sors dans la campagne, voici les victimes du glaive. Si j'entre dans la ville, voici les souffrants de la faim.

Même le prêtre, même le prophète qui parcourt le pays ne comprend pas. As-tu donc rejeté Judas? Es-tu pris de dégoût pour Sion? Pourquoi nous frapper sans remède? Nous attendions la paix et rien de bon. Le temps du remède, et voici l'épouvante. Seigneur, nous connaissons notre mal, la faute de nos pères. Oui, nous avons péché contre toi. Ne nous méprise pas à cause de ton nom. N'humilie pas le trône de ta gloire. Rappelle-toi, ne romps pas ton alliance avec nous. Gloire au Père, au Fils et au Saint-Esprit, pour les siècles des siècles. Amen.

De la deuxième lettre de saint Paul aux Corinthiens. Je n'hésiterai pas à mettre mon orgueil dans mes faiblesses, afin que la puissance du Christ habite en moi. C'est pourquoi j'accepte de grand cœur pour le Christ les faiblesses, les insultes, les contraintes, les persécutions et les situations angoissantes. Car lorsque je suis faible, c'est alors que je suis fort.

0: Notre Père qui es aux cieux, que ton nom soit sanctifié, que ton règne vienne, que ta volonté soit faite sur la terre comme au ciel. Donne-nous aujourd'hui notre pain de ce jour. Pardonne-nous nos offenses, comme nous pardonnons aussi à ceux qui nous ont offensés. Et ne nous laisse pas entrer en tentation, mais délivre-nous du mal. Amen.
1: Seigneur, Père très saint, tu as voulu que ton propre Fils soit la rançon de notre salut. Accorde-nous de vivre avec lui si bien que notre communion à ses souffrances nous fasse ressentir les effets de sa résurrection. Lui qui règne pour les siècles des siècles. Amen.

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5: Évangile de Jésus-Christ selon saint Matthieu. En ce temps-là, Jésus proposa cette parabole à la foule. Le royaume des cieux est comparable à un homme qui a semé du bon grain dans son champ. Or, pendant que les gens dormaient, son ennemi survint. Il sema de l'ivraie au milieu du blé et s'en alla. Quand la tige poussa et produisit l'épi, alors l'ivraie apparut aussi. Les serviteurs du maître vinrent lui dire « Seigneur, n'est-ce pas du bon grain que tu as semé dans ton champ ? D'où vient donc qu'il y a de l'ivraie ?» Il leur dit « C'est un ennemi qui a fait cela. » Les serviteurs lui disent « Veux-tu donc que nous allions l'enlever ?» Il répond « Non. En enlevant l'ivraie, vous risquez d'arracher le blé en même temps. Laissez-les pousser ensemble jusqu'à la moisson. Et au temps de la moisson, je dirai au moissonneur, enlevez d'abord l'ivraie, liez-la en bottes pour la brûler. Quant au blé, ramassez-le pour le rentrer dans mon grenier. » Extraite de son contexte, on pourrait penser que la parabole de l'ivraie est un début de réponse au problème de l'origine du mal. Ce n'est pas Dieu qui le crée, tout comme ce n'est pas le maître de maison qui a semé l'ivraie. Le récit de la création dans la Genèse y insistait déjà. Alors que les autres religions considéraient que les divinités avaient créé le mal, tout autant que le bien, l'auteur inspiré affirmait que tout ce que Dieu a fait était très bon. Jésus s'inscrit dans cette ligne, puisqu'il affirme que le maître de maison n'a semé que du bon grain. Mais si on replace la parabole de l'ivraie dans le contexte du chapitre 13 de saint Matthieu, il semble qu'elle parle d'autre chose, car elle suit immédiatement la parabole du semeur et l'explication que Jésus en donne. La parabole du semeur que nous lisions dimanche dernier nous obligeait à admettre que les semailles ne sont pas forcément récompensées. Pour le dire autrement, l'annonce de la bonne nouvelle ne rencontre pas toujours les oreilles attentives et les cœurs ouverts dont nous rêvons. La parabole de l'ivraie prend exactement la suite en posant la question. Si l'on peut identifier les causes de nos échecs dans la mission d'évangélisation, ne peut-on pas prendre des mesures tout de suite ? Nous nous retrouvons dans ce champ que son propriétaire a ensemencé. Le récit précédent insistait sur la qualité du terrain, plus ou moins favorable à une bonne récolte. La présente parabole fait intervenir un ennemi qui sème nuitamment au milieu du blé une mauvaise herbe qui risque de l'étouffer. Le traducteur l'appelle « ivraie ». En grec, c'est « zizanion ». C'est de là, nous le savons, qu'est venue l'expression « semer la zizanie », la discorde. Alors qu'il était bien difficile de changer la nature du terrain dans la parabole du semeur, il paraît davantage possible d'intervenir pour supprimer le parasite. Mais l'histoire nous dit que le propriétaire s'y oppose. C'est au maître de la moisson et à lui seul qu'il revient de faire le tri quand il le jugera bon. Traduisez, c'est à Dieu et à personne d'autre qu'il revient de déraciner le mal. Cela veut dire que Jésus nous invite à accepter comme notre condition de créature ce mélange permanent de bien et de mal. Il vise peut-être ici la tentation d'élitisme qui prend certaines communautés. Certains pharisiens, par exemple, méprisaient parfois ceux qu'ils appelaient le petit peuple du pays, ceux qui avaient bien du mal à respecter toute la loi et les commandements. D'autre part, les zélotes partaient parfois en guerre contre ceux qu'ils considéraient comme trop tièdes. On sait maintenant que ce fut l'origine de la révolte juive de l'an 70 de notre ère. Or, Matthieu est le seul des évangélistes à rapporter cette parabole. On peut en déduire que la communauté pour laquelle il écrivait avait particulièrement besoin d'entendre cette leçon-là. Un jour viendra pourtant où le maître de la moisson dira que l'heure a sonné de faire le tri. Et Jésus reprend là, dans l'explication qu'il donne à ses disciples, le style et l'imagerie traditionnelle du thème du jugement dans toute la Bible. Il est toujours présenté comme une division en deux camps, les bons d'un côté, les mauvais de l'autre. Personne ne s'y trompe. Personne n'oserait se vanter d'être entièrement bon. Personne non plus ne peut être accusé d'être entièrement mauvais. La frontière qui sépare les bons des méchants passe en réalité en chacun de nous. Nous sommes tous des êtres partagés. Quand Malachie oppose les humbles aux arrogants, quand les psaumes parlent des justes et des méchants, quand Jésus oppose bon grain et ivraie, nous sommes tous concernés, tous à la fois humbles et arrogants, justes et méchants, bon grain et ivraie. Nous retrouverons exactement la même opposition dans la parabole du jugement dernier, également chez saint Matthieu. Mais alors, comment comprendre concrètement? Et comment concilier la brutalité promise aux méchants et la récompense promise aux bons si nous sommes chacun les deux à la fois? C'est Malachie qui nous donne la réponse. Le soleil de justice fera germer tout ce qui est bon et le mal disparaîtra en un clin d'œil. Le psaume 1 dit la même chose avec une autre image. Le bon grain sera moissonné, le mal sera tout simplement emporté par le vent. Jésus traduit: le maître de la moisson qui ne peut supporter de voir déraciner le moindre épi de blé avec l'ivraie ne condamnera pas en nous le bien avec le mal. Si Dieu se montre aussi patient, c'est peut-être parce qu'il ne faut pas risquer de perdre de bonnes gerbes en arrachant les mauvaises herbes. Tout jardinier connaît ce risque. Mais c'est surtout aussi parce qu'il ne désespère jamais de transformer l'ivraie de nos cœurs elle-même en bon grain.

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1: Bonjour à tous, à la une de l'actualité, le collégien jugé pour le meurtre d'une assistante d'éducation en Haute-Marne a été condamné à 18 ans de réclusion criminelle. La victime a été tuée à coups de couteau. Âgée de 14 ans au moment des faits, l'accusé encourait 20 ans de prison. L'adolescent avait reconnu avoir voulu s'en prendre à une surveillante, n'importe laquelle, selon ses propres mots. La mortalité routière est restée stable en juin en France métropolitaine. 290 personnes ont été tuées sur les routes, soit 4 de moins qu'en juin 2025. Le nombre d'accidents corporels baisse de 3%, mais près de 1700 personnes ont été gravement blessées. La mortalité augmente notamment chez les cyclistes, les piétons et les plus de 65 ans. Et justement, soyez prudents sur les routes aujourd'hui, ça s'annonce compliqué. Bison Futé hisse le drapeau rouge dans le sens des départs entre le Grand Est et l'Auvergne-Rhône-Alpes. Partout ailleurs, c'est orange. Pour les retours, c'est vert dans le Nord-Ouest et sur le pourtour méditerranéen. Les tarifs réglementés de l'électricité pourraient augmenter au 1er août. La Commission de régulation de l'énergie propose une hausse de 2,5%, une mesure qui doit encore être validée par le gouvernement. Ça représenterait environ 26 euros supplémentaires par an en moyenne. Près de 20 millions de clients sont concernés. En athlétisme, pour mieux protéger les sportives de la sexualisation à l'écran, l'Union européenne de radio-télévision et la Fédération européenne d'athlétisme publient un guide destiné aux diffuseurs. Ils recommandent d'éviter les cadrages suggestifs, les gros plans sur certaines parties du corps et les ralentis sans intérêt sportif. Le document s'appuie sur les témoignages de plusieurs championnes qui encouragent des angles de caméra centrés sur les aspects techniques des disciplines. Et puis Zinedine Zidane qui est prêt à remplacer Didier Deschamps à la tête des Bleus. La Fédération française de football prépare le dossier pour une signature après la Coupe du Monde. Julie Pierret.
2: Oui, Didier Deschamps dirigera son dernier match demain soir lors de la petite finale contre l'Angleterre. L'officialisation de son successeur ne devrait intervenir que la semaine d'après. C'est ce que disent certains médias sportifs. Mais le contrat d'Zinedine Zidane serait déjà prêt. La FFF espère même le faire signer avant le 21 juillet et ça avant l'entrée en vigueur de nouvelles règles de gouvernance du football français. Côté salaire, l'ancien entraîneur du Real Madrid percevrait un salaire d'environ 300 000 euros par mois, hors prime. Zizou souhaiterait également s'entourer d'un staff très étoffé avec plus de 25 personnes en accordant une place importante à l'analyse de données et à la féminisation de son encadrement.
1: Merci Julie, rien à filtrer pour l'instant de la fédération et de l'entourage de Zinedine Zidane. Voilà pour l'essentiel, bonne journée à tous.

0: frère Alberto Fabio Ambrosio, nous sommes à Paris pour enregistrer ces entretiens. Paris, capitale de la mode, avec des boutiques de luxe à ne plus savoir qu'en faire. Ça prend parfois des proportions qui nous laissent un peu perplexes parce que c'est devenu quasiment une religion pour certains, la mode. Il y a un côté très superficiel aussi, a priori. Mais vous nous l'avez dit dans le précédent entretien, dis-moi comment tu t'habilles et je te dirai qui tu es finalement.
1: Absolument. D'ailleurs, là, dans ce livre, j'ai montré davantage le côté théologique et à partir du Christ. Donc, j'ai voulu vraiment faire un livre de christologie textile ou du théologie du vêtement et théologie à partir du Nouveau Testament, mais depuis des années et en même temps que cet axe théologique, je développe une réflexion et j'ai aussi publié. Donc, la mode comme religion, mode et religion, parce que la mode peut devenir, surtout à cette époque, une force

0: quasiment religieuse ou de grande spiritualité. Et c'est pour ça, on en a déjà parlé, mais c'est pour ça, c'est une des raisons pour lesquelles j'ai voulu entreprendre ces réflexions, ces recherches, parce que mon couvent à Paris, le couvent de l'Annonciation, couvent dominicain de l'Annonciation, c'est 222 rue du Faubourg-Saint-Honoré. La mode n'est vraiment pas très loin, il suffit de se promener un peu, descendre un peu au plus bas de la rue, de commencer à voir déferler toutes les grandes marques, toutes les boutiques.
1: Les grands créateurs.
0: Tous les grands créateurs français et autres. Et d'ailleurs, la France détient encore ce primat mondial grâce à la Fédération française de la haute couture et de la mode, c'est-à-dire l'ancien syndicat, le syndicat de la mode, en fait. Mais ça a l'air de rien. Et c'est surtout, ceux qui s'occupent savent ce que c'est. C'est parce qu'en fait, le label de haute couture est délivré dans le monde entier. C'est la Fédération française de la haute couture et de la mode qui délivre le label haute couture.
1: Ça souligne une excellence.
0: Ça souligne une excellence, mais qui est délivrée par la France. Ouais. Ça, c'est intéressant
1: de
0: le dire.
1: Excellence peut-être, artisanat, art même.
0: Oui, tout
1: c'est
0: à fait.
1: C'est vraiment un art.
0: C'est une des grandes questions aujourd'hui. Est-ce que la mode est un art ?
1: On peut aussi apporter une objection qui est que c'est superficiel, c'est frivole. C'est hors de prix et il y a un côté très prosaïque là-dedans. La vérité de l'homme, elle est où finalement ?
0: La vérité de l'homme est toujours dans l'homme, évidemment, et pas forcément dans ce qu'il porte. Je pense que pour travailler sur le vêtement et donc sur la mode, il faut aussi avoir donc couvrir toute la palette, pas qu'une théologie, mais aussi une critique de ce système qui est un système aussi dégénéré et qui crée de la distance sociale, de la distinction sociale, comme disait Pierre Bourdieu, qui crée un capital esthétique absolument injuste. Donc moi je développe aussi et je pense pour cause une véritable critique. Or je le fais avec les moyens aussi de la des études de la mode. Je tiens aussi à dire que j'ai une charge de cours dans une université d'État en Italie où sur les les fashion studies. C'est parce que j'ai acquis quand même ces dernières années une certaine compétence dans la question de la mode elle-même. Parce que la mode elle-même elle est devenue un domaine d'étude.
1: Est-ce que ça vient parfois en concurrence ou ça vient percuter l'homme de foi que vous êtes et la tradition chrétienne de l'intériorité, de la profondeur, qui est tout le contraire de ce que l'on donne à voir en principe. Toute une théologie, une spiritualité explore la profondeur de l'homme, descendre au plus profond de soi, de son cœur.
0: Absolument. Surtout pour quelqu'un comme moi qui, en fait, pendant 20 ans, j'ai travaillé sur des questions de mystique, l'écart est apparemment très grand. Donc oui et non. C'est-à-dire que le christianisme lui-même, il s'est quand même construit sur une visibilité énorme. Justement, dans Le Christ nu et cru, dans ce livre, j'ai voulu montrer le paradoxe de la foi chrétienne, voire du christianisme, pour le dire en termes plus véritables, c'est que
1: paradoxe alors ?
0: Eh ben, c'est que le christianisme est, comme vous le dites, c'est cette foi intérieure, etc., etc. Mais il se donne à voir depuis toujours. Pourquoi représenter la croix ?
1: Les signes extérieurs d'appartenance au christianisme.
0: Les signes extérieurs d'appartenance. Mais je vais encore plus loin, c'est-à-dire que le christianisme a vraiment développé une esthétique. Et qui dit esthétique dit forcément cette visibilité. Je vais encore plus loin, pas de christianisme sans visibilité. Donc la mode, en fait, c'est une disciple du catholicisme, d'un certain christianisme qui s'est donné à voir. Et alors, quand vous dites oui, je suis, ces études-là m'ont interrogé, mais pour arriver aussi à déceler ce qui est encore plus vrai dans le christianisme, et éventuellement aussi ses limites. Parce qu'il faut aussi arriver à voir la manière dont on a construit le christianisme. Parce que c'est facile de dire qu'on a une révélation, que tout est, que les choses les plus importantes sont révélées. Oui, c'est facile. Mais en même temps, il faut aussi regarder ce qui s'est produit historiquement. Et historiquement, on a construit le christianisme, surtout catholique, et pas que, mais disons comme ça, pour tout prendre, le christianisme se construit aussi comme une religion qui se donne à voir, ou la question de la visibilité, ou la question
1: de la beauté, de l'esthétique.
0: Oui, oui, oui, mais sont aussi importants. Prenez la messe. La messe, c'est comme dit Philippe Martin dans son livre, c'est un théâtre divin. Donc tous les sacrements chrétiens sont extrêmement. Alors vous me direz que dans d'autres traditions, oui et non, parce que si on va dans les traditions très orientales, cet aspect rituel est moins esthétisant et moins théâtralisé. En fait, le christianisme, et catholique en particulier, a beaucoup théâtralisé ses rites et aussi la célébration de certains sacrements. Et je dis ça sans critiquer, mais pour avoir... Et donc ça ne me, non seulement ça ne me fait rien, mais ça me fait aller plus loin dans la vision de ma propre foi et de ma propre religion, qu'est le christianisme.

0: certains regrettent justement que le christianisme ou le catholicisme, puisque bon, on est en France et c'est,
1: ouais, la, mais c'est notre
0: la
1: horizon,
0: plus, voilà, se donne moins à voir. Et donc, appellent de leur vœu un retour de la soutane, par exemple.
1: Absolument. Mais là, vous touchez justement. Oui, mais tout à fait. Éventuellement, pourquoi pas. Mais à une condition d'avoir ce que je viens de vous dire, c'est-à-dire une lucidité. C'est-à-dire que si, oui, pourquoi pas porter la soutane. Moi, personnellement, dès que je sors de mon couvent, je ne porte pas d'habit. Et je l'explique aussi. Mais je ne suis pas contre, mais à condition d'avoir tout ce palinceste un peu clair dans sa tête, hein. Parce que il faut savoir ce qu'on fait lorsqu'on porte une soutane, c'est-à-dire qu'on va de ce côté-là, mais c'est pas forcément le côté du christianisme, de la foi la plus intériorisée. Peut-être oui, peut-être que ça va avec, peut-être.
0: Mais c'est pas la garantie.
1: C'est pas la garantie, voilà, vous avez bien répondu, c'est pas la garantie. Et donc, étudier la mode, c'est-à-dire ce qu'il y a de plus frivole, ça titille. Mais moi, je vois bien que, bon, quand je dis théologien, la mode, combien de sourires j'ai reçu, ou pas de moqueries, mais enfin, mais quand je commence à déployer, et quand on en est là, montrer que l'aspect esthétique, l'aspect purement visible, nous touche encore, et encore là, c'est-à-dire qu'aujourd'hui, on est dans la dialectique. En fait, pourquoi on porte une soutane? C'est parce qu'on pense que par la dialectique visuelle, on va gagner. Pourquoi pas? Mais à condition de savoir...
0: Gagner quoi?
1: Gagner plus de visibilité dans l'espace public. Mais est-ce qu'une religion, est-ce qu'un christianisme qui s'oppose de manière dialectique, et je rappelle que dialectique, c'est le mot pour dire guerre, en fait, c'est le mot grec pour dire la guerre, est-ce que c'est comme ça qu'on va, entre guillemets, gagner plus de terrain aussi en France ou ailleurs? Et voilà ma question, si vous voulez. Donc, en terminant ce livre, entre les lignes, évidemment, je pose toutes ces questions-là. Mais est-ce que c'est comme ça? Voilà, je pose la question. Chacun est libre, évidemment, de répondre. Mais et donc, la question des apparences est fondamentale. Dans un autre livre que j'ai écrit en italien, l'Évangile des vanités, j'ai réhabilité en fait cette question des vanités et des apparences. Parce que, vous voyez, et bien sûr, on dit que le christianisme est fait n'est pas pour les apparences, l'intériorité. Et ben, en fait, on fait tout le contraire, parce qu'on donne beaucoup trop d'importance aux apparences. Et là, c'est ça, c'est que avec ces études-là et ces recherches, j'ai l'impression que je suis arrivé un peu plus à ce nerf de la guerre, c'est-à-dire que qu'en fait le christianisme a aussi contribué à construire le mythe des apparences.
0: Eh ben, un très grand merci.
1: Merci à vous,
0: frère Alberto, Fabio, merci. Ambrosio. Hein, comme quoi, quand on commence à s'intéresser aux tenues du Christ, enfin de Jésus dans les évangiles, ça nous amène très très, très loin. Je merci. Rappelle que vous êtes religieux dominicain et que votre livre paru chez Desclées de Brouwer s'intitule « Le Christ nu et cru, une spiritualité du dessaisissement ». Encore un immense merci.
1: Merci à vous.

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1: Évangile de Jésus-Christ selon saint Matthieu. En ce temps-là, un jour de sabbat, Jésus vint à passer à travers les champs de blé. Ses disciples eurent faim et ils se mirent à arracher des épis et à les manger. Voyant cela, les pharisiens lui dirent, « Voilà que tes disciples font ce qu'il n'est pas permis de faire le jour du sabbat. » Mais il leur dit, « N'avez-vous pas lu ce que fit David quand il eut faim, lui et ceux qui l'accompagnaient ? Il entra dans la maison de Dieu, et ils mangèrent les pains de l'offrande. Or, ni lui ni les autres n'avaient le droit d'en manger, mais seulement les prêtres. » Ou bien encore, n'avez-vous pas lu dans la loi que le jour du sabbat, les prêtres dans le temple manquent au repos du sabbat sans commettre de faute? Or, je vous le dis, il y a ici plus grand que le temple. Si vous aviez compris ce que signifie « je veux la miséricorde, non le sacrifice », vous n'auriez pas condamné ceux qui n'ont pas commis de faute. En effet, le Fils de l'homme est maître du sabbat. Quand la loi oublie la miséricorde, elle perd le cœur de Dieu. Dans l'évangile d'aujourd'hui, les disciples de Jésus traversent des champs de blé un jour de sabbat. Ils ont faim. Ils arrachent quelques épis pour les manger. Aussitôt, les pharisiens accusent Jésus. « Tes disciples font ce qu'il n'est pas permis de faire le jour du sabbat. » La question n'est pas simplement celle d'un règlement. Elle touche au vrai sens de la loi de Dieu. Le sabbat était un jour sacré, donné par Dieu pour le repos, la prière, la liberté intérieure. Mais peu à peu, certains en avaient fait un système de contrôle où l'on pouvait oublier l'homme au nom de la règle. Jésus répond en rappelant l'histoire de David et celle des prêtres du temple. Puis il donne la clé. Quelle est cette clé ? Je veux la miséricorde, non le sacrifice. Cela ne veut pas dire que les rites, les commandements où la liturgie n'ont pas d'importance. Cela veut dire que tout cela doit conduire à l'amour. Une relation qui respecte les formes, mais écrase les personnes, n'est plus selon le cœur de Dieu. Saint Thomas d'Aquin affirme que la miséricorde est en elle-même la plus grande des vertus, parce qu'elle manifeste quelque chose du cœur même de Dieu. La vraie fidélité ne rend pas dure, elle rend plus humain, plus juste, plus attentif. Il peut nous arriver à nous aussi de juger trop vite. Nous voyons une attitude, un comportement, une situation et nous collons une étiquette. Jésus nous invite à aller plus loin, voir la personne, sa faim, sa fatigue, son histoire, sa fragilité. Enfin, Jésus affirme, le Fils de l'homme est maître du sabbat. Autrement dit, le centre de la foi, ce n'est pas une règle isolée, c'est le Christ vivant. Aujourd'hui, demandons cette grâce. Aimer la loi de Dieu sans devenir dur, défendre la vérité sans perdre la miséricorde, car la vraie fidélité à Dieu rend toujours plus humain. Que Dieu vous garde et vous bénisse. Portez-vous bien. À demain.

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2: Bonjour à tous, à la une de l'actualité, le collégien jugé pour le meurtre d'une assistante d'éducation en Haute-Marne a été condamné à 18 ans de réclusion criminelle. La victime a été tuée à coups de couteau. Âgé de 14 ans au moment des faits, l'accusé encourait 20 ans de prison. L'adolescent avait reconnu avoir voulu s'en prendre à une surveillante, n'importe laquelle, selon ses propres mots. La mortalité routière est restée stable en juin en France métropolitaine. 290 personnes ont été tuées sur les routes, soit 4 de moins qu'en juin 2025. Le nombre d'accidents corporels baisse de 3%. Mais près de 1700 personnes ont été gravement blessées. La mortalité augmente notamment chez les cyclistes, les piétons et les plus de 65 ans. Et justement, soyez prudents sur les routes aujourd'hui, ça s'annonce compliqué. Bison Futé hisse le drapeau rouge dans le sens des départs entre le Grand Est et l'Auvergne-Rhône-Alpes. Partout ailleurs, c'est orange. Pour les retours, c'est vert dans le Nord-Ouest et sur le pourtour méditerranéen. Les tarifs réglementés de l'électricité pourraient augmenter au 1er août. La Commission de régulation de l'énergie propose une hausse de 2,5%, une mesure qui doit encore être validée par le gouvernement. Ça représenterait environ 26 euros supplémentaires par an en moyenne. Près de 20 millions de clients sont concernés. En athlétisme, pour mieux protéger les sportives de la sexualisation à l'écran, l'Union européenne de radio-télévision et la Fédération européenne d'athlétisme publient un guide destiné aux diffuseurs. Il recommande d'éviter les cadrages suggestifs, les gros plans sur certaines parties du corps et les ralentis sans intérêt sportif. Le document s'appuie sur les témoignages de plusieurs championnes qui encouragent des angles de caméra centrés sur les aspects techniques des disciplines. Et puis Zinedine Zidane qui est prêt à remplacer Didier Deschamps à la tête des Bleus. La Fédération française de football prépare le dossier pour une signature après la Coupe du Monde. Julie Pierret.
3: Oui, Didier Deschamps dirigera son dernier match demain soir lors de la petite finale contre l'Angleterre. L'officialisation de son successeur ne devrait intervenir que la semaine d'après. C'est ce que disent certains médias sportifs. Mais le contrat d'Zinedine Zidane serait déjà prêt. La FFF espère même le faire signer avant le 21 juillet et ça avant l'entrée en vigueur de nouvelles règles de gouvernance du football français. Côté salaire, l'ancien entraîneur du Real Madrid percevrait un salaire d'environ 300 000 euros par mois, hors prime. Zizou souhaiterait également s'entourer d'un staff très étoffé avec plus de 25 personnes en accordant une place importante à l'analyse de données et à la féminisation de son encadrement.
2: Merci Julie, rien à filtrer pour l'instant de la fédération et de l'entourage de Zinedine Zidane. Voilà pour l'essentiel, bonne journée à tous.
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5: Belle fête aux Charlottes. En 1693, une carmélite de Compiègne rêve de religieuse au ciel, tenant la palme du martyr. Ce songe se transmet pendant un siècle, jusqu'à Mère Thérèse de Saint-Augustin, prieure du couvent en 1789. Pendant la Terreur, sont prononcés une suite de décrets contre l'Église. Les biens du clergé sont confisqués pour résoudre la crise financière, les ordres sont dissous et les vœux des religieux déclarés nuls car contraires à la liberté. En 1792, les religieuses de France sont expulsées des couvents pour vendre leurs bâtiments. Les carmélites de Compiègne se réunissent alors et Mère Thérèse propose d'offrir leur vie pour la paix. Toutes, sauf deux, sont favorables à ce sacrifice. Elles ne craignent pas la mort, mais sont terrifiées par le supplice de la guillotine. Elles changent finalement d'avis et prononcent ensemble un acte d'offrande avant leur expulsion. Hébergées par des habitants de Compiègne, elles réorganisent leur vie de carmélite pour se stimuler ensemble dans la foi. Finalement, en juin 1794, 16 d'entre elles sont arrêtées puis transférées à Paris. Condamnées pour leur fidélité à la vie religieuse et leur dévotion au Sacré-Cœur, elles sont emmenées sur la place de la Nation pour être guillotinée. En chemin, elle prie et chante devant une foule exceptionnellement silencieuse. Arrivée à l'échafaud, la prieure les bénit et leur fait embrasser une statue de la Vierge Marie nichée au creux de sa main. Puis, elle monte les marches, chantant et s'encourageant. Cet instant est magistralement illustré par Bernanos dans l'opéra de Poulenc, Le dialogue des Carmélites. Les saintes femmes marchent une à une vers la mort, entonnant un salvé, petit à petit, au rythme impitoyable de la guillotine, leurs voix s'éteignent, jusqu'à ce qu'il en reste trois à chanter, puis deux, puis une, avant de laisser s'imposer un majestueux silence. Mettons-nous à l'écoute du dernier psaume chanté par les bienheureuses carmélites de Compiègne, en faisant l'offrande de notre journée à Dieu. Louez le Seigneur, tous les peuples. Son amour envers nous s'est montré le plus fort. Éternelle est la fidélité du Seigneur.

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1: Chères auditrices, chers auditeurs, bonjour, ravi de vous retrouver pour cette petite chronique des noms de rues. Nous allons dans l'hypercentre de Toulouse et je vous emmène aujourd'hui sur un tracé qui nous fait partir de la place Rouex et qui nous fait arriver à la place des Puits-Clos. Il ne vous aura pas échappé, ou peut-être il vous aura échappé, mais là je vais vous remettre les choses un petit peu en place, qu'on a une première partie de cette rue qui va de la place Rouex à l'actuelle rue de Besse, et on a une partie de la rue qui va de la place de la rue de Metz à la rue Perras. C'était une seule et même partie de rue, mais bien évidemment, l'ouverture de la rue de Metz, la place Esquirol, a coupé cette rue en deux. Alors, je vais donc orienter mon propos sur ces deux tronçons de rue. Alors, de la place Rouex à la place Esquirol, c'est la rue des Almusiers. En 1415, nous sommes sur un tracé qui est un tracé médiéval. Les Almusiers, c'était des fabricants d'une petite capuche que l'on portait l'hiver pour se réchauffer. Ça ne va pas durer très longtemps. C'est une rue qui va s'appeler la rue des Grasaliers, c'est-à-dire que c'était la rue où l'on fabriquait des sortes de baquets, de doges, soit en bois, soit en terre cuite. D'ailleurs, je signale que sur cette rue, nous avons, et c'est rarissime, une pierre gravée qui porte le nom de la rue du Grasal. Être baptisé à le Grasal, c'était recevoir le baptême pendant l'accouchement au-dessus du baquet. Nous avons ensuite, dans la partie qui va de la place Esquirol à la rue Peyras, une autre partie de rue qui sera dénommée la rue des Pourpointiers du XIVe au XVIIe siècle, la rue Galban, du nom d'un des propriétaires de la rue, la rue Baronique, vous verrez qu'on y reviendra, et la rue des Tourneurs, finalement, vers 1750. On reparlera de la rue Baronique parce que la partie de rue qui va de la rue Perras à la place des Puits-Clos, qui est aussi, bien sûr, une voie médiévale, va recevoir le nom de rue de la Baronique au XVIe siècle. Or, la Baronique, son nom vient d'une enseigne de Sainte-Véronique qui se trouvait au XVe siècle, à l'angle de la rue des Tourneurs. Avec une déformation liée à l'Occitan, c'est devenu la rue Baronie. Voilà renseigné.
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Que tombent de mes yeux mes larmes, sans arrêter ni le jour ni la nuit. Elle est blessée d'une grande blessure, la Vierge, la fille de mon peuple, meurtrie d'une plaie profonde. Si je sors dans la campagne, voici les victimes du glaive. Si j'entre dans la ville, voici les souffrants de la faim.

Même le prêtre, même le prophète qui parcourt le pays ne comprend pas. As-tu donc rejeté Judas? Es-tu pris de dégoût pour Sion? Pourquoi nous frapper sans remède? Nous attendions la paix et rien de bon. Le temps du remède et voici l'épouvante. Seigneur, nous connaissons notre mal, la faute de nos pères. Oui, nous avons péché contre toi. Ne nous méprise pas à cause de ton nom. N'humilie pas le trône de ta gloire. Rappelle-toi, ne romps pas ton alliance avec nous. Gloire au Père, au Fils et au Saint-Esprit, pour les siècles des siècles. Amen.

De la deuxième lettre de saint Paul aux Corinthiens. Je n'hésiterai pas à mettre mon orgueil dans mes faiblesses, afin que la puissance du Christ habite en moi. C'est pourquoi j'accepte de grand cœur pour le Christ les faiblesses, les insultes, les contraintes, les persécutions et les situations angoissantes. Car lorsque je suis faible, c'est alors que je suis fort.

0: Notre Père qui es aux cieux, que ton nom soit sanctifié, que ton règne vienne, que ta volonté soit faite sur la terre comme au ciel. Donne-nous aujourd'hui notre pain de ce jour. Pardonne-nous nos offenses, comme nous pardonnons aussi à ceux qui nous ont offensés. Et ne nous laisse pas entrer en tentation, mais délivre-nous du mal. Amen.
1: Seigneur, Père très saint, tu as voulu que ton propre Fils soit la rançon de notre salut. Accorde-nous de vivre avec lui si bien que notre communion à ses souffrances nous fasse ressentir les effets de sa résurrection. Lui qui règne pour les siècles des siècles. Amen.

0: ensemble avec Soyons Sains, nous découvrirons le saint du jour. Et puis, Denis Corpé nous fera son clin d'œil habituel à 7h50. Retour de l'évangile lu et commenté par le père Clément Bounou. Et puis, bien sûr, à 8h, retour de la formation nationale, puis de l'information en région. On retrouvera bien sûr aussi Marine de Charin. Et à 8h30, la rédaction française de Radio Vatican pour le flash d'information internationale. 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Tout de suite, retour de l'actu en région. Et l'actu en région vous est présentée par Clémence Roux. Bonjour Clémence.
1: Bonjour, bonjour à tous. Dans l'actualité régionale, des ossements ont été découverts dans le Tarn lors de nouvelles recherches menées dans l'affaire Delphine Jubillard. Ils doivent désormais être analysés pour déterminer leur origine et savoir s'ils pourraient avoir un lien avec la disparition de l'infirmière en décembre 2020. Du côté de la famille de Delphine Jubillard, ces nouvelles recherches ravivent l'espoir d'obtenir enfin des réponses. L'un de leurs avocats estime que les investigations en cours pourraient permettre aux proches de faire leur deuil et selon ses mots de pouvoir enfin pleurer sur une tombe. Autre dossier judiciaire en Occitanie, un rapport pointe une série de dysfonctionnements dans l'enquête sur la mort de la jeune Liana dans le Gers. Délais jugés excessifs, experts non agréés, courriers perdus ou encore signalement traités comme un courrier indésirable. Le document met en évidence plusieurs failles dans le traitement de cette affaire. Dans le reste de l'actualité, la canicule continue également de produire ses effets. À Golfech, en Tarn-et-Garonne, le réacteur numéro 1 de la centrale nucléaire est toujours à l'arrêt en raison des températures élevées de la Garonne. Il s'agit du plus long arrêt jamais enregistré sur le site pour cette raison. Et le diocèse de Toulouse organise une retraite destinée aux catéchumènes et aux néophytes jusqu'à dimanche à Dourgne dans le Tarn. Ce temps de rencontre, de prière et de formation s'adresse aux personnes récemment baptisées ou engagées dans un parcours vers le sacrement de l'initiation chrétienne. Enfin, la chaleur pèse sur l'activité touristique en Occitanie. Selon les professionnels du secteur, le mois de juin, marqué par une canicule exceptionnelle, a entraîné une baisse de fréquentation, des annulations de séjours et davantage de réservations de dernière minute. Malgré ce ralentissement, Toulouse et les Pyrénées affichent des perspectives plus favorables pour le mois d'août. Voilà pour l'essentiel de l'actualité.
0: La météo. 7h32 sur Radio Présence, petit point sur la météo avec vous Louis-Marie.
2: Et oui, tout à fait. Après plusieurs journées marquées par une chaleur caniculaire, la masse d'air devient progressivement un peu moins chaude, mais l'ambiance reste estivale et parfois lourde. Ce matin, le soleil domine largement sur l'ensemble de la région. Quelques nuages d'altitude circulent sans conséquence, tandis que quelques bancs de grisailles peuvent se former localement dans la vallée du Lot ou dans les Hautes-Pyrénées, avant de rapidement se dissiper. Au fil des heures, les températures grimpent rapidement sous un généreux ensoleillement. Dans l'après-midi, le ciel devient plus changeant, des cumulus se développent sur les reliefs pyrénéens, puis gagnent les départements voisins. Des averses orageuses éclatent en montagne avant de pouvoir déborder localement sur le Piémont, l'ouest de l'Ariège et le sud de l'Haute-Garonne. Ces orages pourront être localement soutenus par de fortes pluies, quelques chutes de grêle et des rafales de vent comprises entre 70 et 90 km/h. Plus au nord du Gers, au Tarn-et-Garonne et en passant par le Lot, le temps reste globalement sec avec un ciel alternant entre soleil et passages nuageux. Le vent est faible en matinée, il devient temporairement modéré sous les orages avec de brusques rafales. Les températures de ce matin sont comprises entre 18 et 22 degrés. Cet après-midi, les maximales restent élevées, mais perdent quelques degrés par rapport aux journées précédentes, entre 25 et 31 degrés. En montagne, l'isotherme reste élevé, les sommets bénéficient encore de belles périodes ensoleillées, le matin avant l'apparition des nuages. En seconde partie de journée, les randonneurs sont invités à quitter les crêtes avant le milieu d'après-midi. Il fera 21 degrés à Rodez, 23 degrés à Saint-Céré et Auch, 24 degrés à Montauban, Toulouse et Saint-Gaudens, et jusqu'à 25 degrés à Cahors.
0: Présence. 7h33 sur Radio Présence, nous sommes ensemble jusqu'à 9h. Bon réveil. Radio Présence est là pour vous accompagner tout l'été. On prend pas de vacances, Louis-Marie.
2: Et non, la radio ne prend pas de vacances. On est là pour vous servir et c'est avec plaisir.
0: Exactement, que vous soyez en vacances, peut-être que vous leviez, peut-être que vous allez au travail, que vous accompagnez vos enfants aussi pour quelques activités périscolaires. Radio Présence est là pour vous réveiller. Aujourd'hui, 17 juillet 2026, c'est la journée mondiale des émojis. Voilà, c'est
2: une grande journée.
0: Grande journée, effectivement. Alors, les émojis, pour vous auditeurs qui ne savent peut-être pas ce que c'est, Louis-Marie, c'est...
2: Eh bien, c'est tout simplement des petits bonhommes qui servent en fait à ponctuer les messages de manière un peu plus imagée, de la même manière qu'on parlerait avec des expressions sur un

0: visage, les emojis servent aussi de moyens de communication plus rapides, plus jeunes aussi.
1: Ouais, plus jeunes, c'est pour la jeunesse. Dans quelques instants, on va retrouver Soyons Sains, mais comme chaque jour sur Radio Présence, on joue ensemble. 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
1: 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Avant de retrouver la rédaction de KTO avec Soyons Sains, on écoute un peu de musique, on se met dans l'ambiance doucement. C'est Take Me Home avec John Denver sur Radio Présence.

0: John Denver sur Radio Présence, tout de suite, on écoute le Saint du jour avec la rédaction de KTO, c'est Soyons Saints.
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2: Belle fête aux Charlottes. En 1693, une carmélite de Compiègne rêve de religieuse au ciel, tenant la palme du martyr. Ce songe se transmet pendant un siècle, jusqu'à Mère Thérèse de Saint-Augustin, prieure du couvent en 1789. Pendant la Terreur, sont prononcés une suite de décrets contre l'Église. Les biens du clergé sont confisqués pour résoudre la crise financière, les ordres sont dissous et les vœux des religieux déclarés nuls car contraires à la liberté. En 1792, les religieuses de France sont expulsées des couvents pour vendre leurs bâtiments. Les carmélites de Compiègne se réunissent alors et Mère Thérèse propose d'offrir leur vie pour la paix. Toutes, sauf deux, sont favorables à ce sacrifice. Elles ne craignent pas la mort, mais sont terrifiées par le supplice de la guillotine. Elles changent finalement d'avis et prononcent ensemble un acte d'offrande avant leur expulsion. Hébergées par des habitants de Compiègne, elles réorganisent leur vie de carmélite pour se stimuler ensemble dans la foi. Finalement, en juin 1794, 16 d'entre elles sont arrêtées puis transférées à Paris. Condamnées pour leur fidélité à la vie religieuse et leur dévotion au Sacré-Cœur, elles sont emmenées sur la place de la Nation pour être guillotinées. En chemin, elles prient et chantent devant une foule exceptionnellement silencieuse. Arrivées à l'échafaud, la prieure les bénit et leur fait embrasser une statue de la Vierge Marie nichée au creux de sa main. Puis, elle monte les marches, chantant et s'encourageant. Cet instant est magistralement illustré par Bernanos dans l'opéra de Poulenc, le dialogue des Carmélites. Les saintes femmes marchent une à une vers la mort, entonnant un salvé. Petit à petit, au rythme impitoyable de la guillotine, leurs voix s'éteignent jusqu'à ce qu'il en reste trois à chanter, puis deux, puis une, avant de laisser s'imposer un majestueux silence. Mettons-nous à l'écoute du dernier psaume chanté par les bienheureuses carmélites de Compiègne, en faisant l'offrande de notre journée à Dieu. Louez le Seigneur, tous les peuples. Son amour envers nous s'est montré le plus fort. Éternelle est la fidélité du Seigneur.

0: les martyrs de Compiègne que l'on fête aujourd'hui dans l'église catholique. Tout de suite, nous retrouvons Denis Corpé avec son clin d'œil du jour. Bonjour Denis.
1: Bonjour mes amis. Le 19 novembre, à la messe, on a lu la parabole des mines dans l'évangile de Luc. C'est comme la parabole des talents dans saint Matthieu. Sauf qu'au lieu de donner un, deux ou cinq talents à ses serviteurs, le maître donne une mine à chacun. C'est un énorme cadeau. Jusqu'ici, j'avais compris que ces mines ou ces talents, c'était mes qualités, mes compétences. Plus j'en ai reçu, plus je dois les faire fructifier, pour les rendre en quelque sorte. Pourtant, dans la parabole, le maître ne reprend pas son cadeau. Mais je trouve normal que celui qui a des talents les mette au service des autres. Ainsi, ma maman, qui était très sociable, créait des liens dans tout le quartier. Et moi, je sers la paroisse en animant les chants à la messe, puisque ma voix, c'est mon talent. Mais ce jour-là, c'est tout autre chose que j'ai entendu, et que je vous partage. J'ai entendu que, quand il dit la parabole, Jésus est tout près de Jérusalem. Et ses followers pensent que le royaume va se manifester à l'instant. La royauté du Christ, c'est sur la croix qu'elle se manifeste, non? D'ailleurs, après avoir dit la parabole, Jésus monte vers Jérusalem, vers sa passion. Alors, cet homme de la noblesse qui part dans un pays lointain, c'est Jésus lui-même, non? Et le pays lointain, c'est la mort, ça semble évident. Du coup, ses talents ou ses mines qu'il distribue, ce ne sont ni des lingots, ni des qualités humaines, mais bien son évangile avec les béatitudes, et sa foi absolue en son Père, non? Ça y est, Jésus est parti. Pour les apôtres, son absence durera 3 jours, mais pour nous, 2000 ans plus tard, il semble encore absent d'une certaine façon. Alors que veut-il dire quand il nous demande si nous avons fait fructifier ce qu'il a donné? La messe se déroule, mais moi, au lieu d'écouter ce que dit le prêtre, je me culpabilise en pensant que je ne fais guère fructifier l'évangile et la foi reçue. Et puis, mes yeux se baissent sur la petite dame juste devant moi. C'est Christine. Elle fait le caté à un groupe d'adultes qui se préparent au baptême. Elle m'a parlé l'autre jour avec émotion d'une jeune femme lumineuse qui venait demander le baptême après une jeunesse sombre et chaotique. Car Catherine est chargée aussi de recevoir toutes celles qui demandent le baptême à la paroisse. Elle les écoute et les oriente. Mine de rien, ça fait un sacré paquet de gens, car ils sont 200 qui demandent le baptême ou confirmation. Alors, mines ou talents, je ne sais quel trésor a reçu Christine, mais elle le fait fructifier, ça c'est sûr. À bientôt, mes amis.

0: 7h47 sur Radio Présence, tout de suite au retour de l'évangile du jour, selon saint Matthieu chapitre 12, versets 1 à 28, lui commenté par le père Clément Bounou.
1: L'évangile. Évangile de Jésus-Christ selon saint Matthieu. En ce temps-là, un jour de sabbat, Jésus vint à passer à travers les champs de blé. Ses disciples eurent faim et ils se mirent à arracher des épis et à les manger. Voyant cela, les pharisiens lui dirent « Voilà que tes disciples font ce qu'il n'est pas permis de faire le jour du sabbat. » Mais il leur dit « N'avez-vous pas lu ce que fit David quand il eut faim, lui et ceux qui l'accompagnaient ? Il entra dans la maison de Dieu et ils mangèrent les pains de l'offrande. » Or, ni lui, ni les autres n'avaient le droit d'en manger, mais seulement les prêtres. Ou bien encore, n'avez-vous pas lu dans la loi que le jour du sabbat, les prêtres dans le temple manquent au repos du sabbat sans commettre de faute? Or, je vous le dis, il y a ici plus grand que le temple. Si vous aviez compris ce que signifie « Je veux la miséricorde, non le sacrifice », vous n'auriez pas condamné ceux qui n'ont pas commis de faute. En effet, le Fils de l'homme est maître du sabbat. Quand la loi oublie la miséricorde, elle perd le cœur de Dieu. Dans l'évangile d'aujourd'hui, les disciples de Jésus traversent des champs de blé un jour de sabbat. Ils ont faim. Ils arrachent quelques épis pour les manger. Aussitôt, les pharisiens accusent Jésus. « Tes disciples font ce qu'il n'est pas permis de faire le jour du sabbat. » La question n'est pas simplement celle d'un règlement. Elle touche au vrai sens de la loi de Dieu. Le sabbat était un jour sacré, donné par Dieu pour le repos, la prière, la liberté intérieure. Mais peu à peu, certains en avaient fait un système de contrôle où l'on pouvait oublier l'homme au nom de la règle. Jésus répond en rappelant l'histoire de David et celle des prêtres du temple. Puis il donne la clé. Quelle est cette clé? Je veux la miséricorde, non le sacrifice. Cela ne veut pas dire que les rites, les commandements ou la liturgie n'ont pas d'importance. Cela veut dire que tout cela doit conduire à l'amour. Une relation qui respecte les formes mais écrase les personnes n'est plus selon le cœur de Dieu. Saint Thomas d'Aquin affirme que la miséricorde est en elle-même la plus grande des vertus, parce qu'elle manifeste quelque chose du cœur même de Dieu. La vraie fidélité ne rend pas dure, elle rend plus humain, plus juste, plus attentif. Il peut nous arriver à nous aussi de juger trop vite. Nous voyons une attitude, un comportement, une situation, et nous collons une étiquette. Jésus nous invite à aller plus loin, voir la personne, sa faim, sa fatigue, son histoire, sa fragilité. Enfin, Jésus affirme, le Fils de l'homme est maître du sabbat. Autrement dit, le centre de la foi, ce n'est pas une règle isolée, c'est le Christ vivant. Aujourd'hui, demandons cette grâce. Aimer la loi de Dieu sans devenir dur, défendre la vérité sans perdre la miséricorde, car la vraie fidélité à Dieu rend toujours plus humain. Que Dieu vous garde et vous bénisse. Portez-vous bien. À demain.

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0: Et oui, comme avec Indochine, c'est aussi l'été ici sur Radio Présence. Il est 8h, tout de suite le flash d'information nationale.
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2: Bonjour à tous. À la une de l'actualité, d'importants dégâts dans la Loire, l'Ardèche et l'Isère hier soir à cause des orages. Des toitures ont été endommagées. Dans la Loire, près de 8000 foyers ont été privés d'électricité. Les secours ont mené plus de 600 interventions. Météo France a levé ce matin la vigilance orange aux orages. 10 départements dans le sud-est restent en vigilance orange à la canicule. Avec ces chaleurs estivales, attention aux coups de chaud. Ça peut arriver vite au travail ou en voiture. Écoutez Pierre-Marie Tardieu, il est médecin urgentiste.
3: Le coup de chaleur, c'est une urgence vitale. C'est une exposition directe au soleil, si vous voulez, sur les plages, au travail, sur la route. Et donc, il crée chez les patients, dans le cadre de l'insolation, c'est en fait un épuisement à la chaleur. Hein. Donc, on a des vertiges, on se sent pas bien, on a mal à la tête, on peut être un peu plus faible. On a quelquefois des crampes aussi. Et on transpire beaucoup, on n'est pas du tout confus ni agité. Et on a une température qui peut être augmentée, mais qui est toujours inférieure à 39-40 de température. Donc l'hydratation, oui, est primordiale, d'autant plus que les températures augmentent, donc votre hydratation doit augmenter également en été, par notamment ces épisodes de canicule.
2: Des propos recueillis par Mylène Desbacq. Hydratez-vous, c'est important, surtout en voiture avec les départs en vacances. Bison Futé annonce du orange et du rouge aujourd'hui dans les deux sens de circulation. Ça sera rouge partout demain. Il reconnaît un acte abominable. Cédric Jubilard a confirmé ses aveux devant la justice après avoir tué son épouse Delphine en décembre 2020. Il a conduit hier les enquêteurs sur un terrain dans le Tarn. Des ossements ont été découverts. Les analyses doivent déterminer si les restes retrouvés sont bien ceux de Delphine Jubilard. Le collégien jugé pour le meurtre d'une assistante d'éducation à Haute-Marne a été condamné à 18 ans de réclusion criminelle. La victime a été tuée à coups de couteau. Âgé de 14 ans au moment des faits, l'accusé encourait 20 ans de prison. L'adolescent avait reconnu avoir voulu s'en prendre à une surveillante, n'importe laquelle, selon ses propres mots. On passe au sport avec du cyclisme et le Tour de France. Le Belge Tim Merlier a remporté la 12e étape hier à Chalon-sur-Saône au sprint. Au classement général, Tadej Pogacar reste maillot jaune. 13e étape aujourd'hui, 205 km entre Dole et Belfort, avec un passage par le col des Croix et le Ballon d'Alsace. En rugby, Fabien Galthié mise sur la continuité pour le 3e match des Bleus face au Japon. Seuls 4 changements sont apportés au 15 de France. Match du championnat des nations demain entre la France et le Japon à 10h40. Belle journée à tous.
0: h 3 sur Présence, retour de l'information région. Et le flash vous est présenté par Clémence Roux. Bonjour Clémence.
4: Bonjour à tous. Dans l'actualité régionale, de nouveaux éléments dans l'affaire Delphine Jubilard. Des ossements ont été retrouvés dans le Tarn dans le cadre des recherches actuellement menées pour retrouver l'infirmière disparue en décembre 2020. Des analyses doivent maintenant déterminer leur origine et établir s'ils peuvent avoir un lien avec cette affaire. Ces nouvelles investigations sont suivies de près par la famille de Delphine Jubilard pour l'un de ses avocats. Elles font renaître l'espoir de connaître enfin la vérité et de permettre aux proches de faire leur deuil. Selon ces mots, la famille pourrait enfin pouvoir pleurer sur une tombe. Dans le Gers, un nouveau rapport met en lumière plusieurs dysfonctionnements dans l'enquête sur la mort de la jeune Liana. Le document révèle notamment des délais excessifs, le recours à un expert non agréé, des courriers perdus, mais aussi un signalement traité comme un courrier indésirable. Les fortes chaleurs ont aussi des conséquences sur la production d'électricité. À Golfech, en Tarn-et-Garonne, le réacteur numéro 1 de la centrale nucléaire reste à l'arrêt en raison de la température trop élevée dans la Garonne. Jamais le site n'avait connu un arrêt aussi long lié à la chaleur. Dans le Tarn, le diocèse de Toulouse propose jusqu'à dimanche une retraite à Dourgne, destinée aux catéchumènes et aux néophytes, au programme des temps de prière, de rencontres et de formation pour accompagner les personnes récemment baptisées ou engagées dans un parcours vers les sacrements de l'initiation chrétienne. Enfin, la canicule a également freiné le tourisme en Occitanie au mois de juin. Les professionnels font état d'une baisse de la fréquentation, d'annulation de séjours et de réservations de plus en plus tardives. La tendance pourrait toutefois s'améliorer en août, notamment à Toulouse et dans les Pyrénées. Voilà pour l'essentiel de l'actualité.
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0: 8h05, petit point sur la météo avec vous Louis-Marie.
5: Et oui, aujourd'hui, après plusieurs journées marquées par une chaleur caniculaire, la masse d'air devient progressivement un peu moins chaude, mais l'ambiance reste estivale et parfois lourde. Ce matin, le soleil domine largement sur l'ensemble de la région, quelques nuages d'altitude circulent sans conséquence, tandis que quelques bandes de grisailles peuvent se former localement dans la Vallée du Lot ou des Hautes-Pyrénées, avant de rapidement se dissiper. Au fil des heures, les températures grimpent rapidement sous un généreux ensoleillement. Dans l'après-midi, le ciel devient plus changeant, des cumulus se développent sur les reliefs pyrénéens, puis gagnent les départements voisins. Des averses orageuses éclatent en montagne avant de pouvoir déborder localement sur le Piémont, l'ouest de l'Ariège et le sud de la Haute-Garonne. Ces orages pourront être localement soutenus par de fortes pluies, quelques chutes de grêle et des rafales de vent comprises entre 70 et 90 km/h. Plus au nord, du Gers au Tarn-et-Garonne en passant par le Lot, le temps reste globalement sec avec un temps alternant entre soleil et passage nuageux. Le vent est faible en matinée, il devient temporairement modéré sous les nuages avec de brusques rafales. Les températures de ce matin sont comprises entre 18 et 22 degrés. Cet après-midi, les maximales restent élevées mais perdent quelques degrés par rapport aux journées précédentes, entre 25 et 31 degrés. En montagne, l'isotherme reste élevé, les sommets bénéficient encore de belles périodes d'ensoleillement le matin avant l'apparition d'orages en seconde partie de journée. Les randonneurs sont invités à quitter les crêtes avant le milieu de l'après-midi. Côté des températures, il fera 21 degrés à Rodez, 23 degrés à Saint-Céré et Auch, 24 degrés à Montauban, Toulouse et Saint-Gaudens et jusqu'à 25 degrés à Cahors.
0: h 06 sur Radio Présence, c'est déjà la deuxième partie de notre matinée, mais qui va être plutôt chargée, puisque dans quelques instants, à 8h20, nous retrouverons Clémence Roux avec l'agenda d'été. À 8h30, la rédaction française de Radio Vatican en direct de Rome pour le flash d'information internationale. À 8h50, retour de l'évangile. Et puis, tout de suite, nous on écoute votre chronique, une de vos chroniques préférées, c'est celle de art-thérapie avec Marine de Charin. Bonjour Marine.
6: Bonjour chacune et chacun. Mon fiston vient de m'offrir la très belle BD d'Étienne Davodeau, Là où tu vas. Un voyage au pays de la mémoire qui flanche, qui met joliment en images et en mots l'expérience et les liens que sa femme infirmière vit et tisse depuis des années avec des personnes atteintes de la maladie d'Alzheimer. J'ai été très émue à la lecture de cette BD. J'y ai retrouvé cette intense vibration d'amour que je ressens dans ma pratique d'art-thérapeute pour ces personnes fragiles de la mémoire, mais au cœur si plein, au cœur entier, au cœur si lumineux. Mais oui, bien sûr qu'au-delà de la maladie, l'être est intact, pleinement vivant, assoiffé de recevoir tendresse, douceur, réassurance, sécurité, mais aussi assoiffé de donner, de partager encore et encore les pépites qui leur jaillissent des tripes et du cœur. À mon sens, la danse-thérapie en musique est l'un des moyens les plus merveilleux pour entrer en contact avec le cœur profond des patients. Mais oui, choisissez un morceau de swing, de jazz, de rock et laissez venir les réactions spontanées. Il est quasi certifié que Bob, Jeannette, Angèle et Michel vont entamer des mouvements, des balancements, des claps de mains ou de pieds, peut-être infimes et timides au démarrage, mais rapidement plus amples, plus énergiques, puis debout, rythmés, dansés, déplacés. Car oui, la musique a le pouvoir de toucher les profondeurs de notre être et de nous relever, de réveiller nos envies créatives, de stimuler notre autonomie, de faire remonter nos rêves, nos souvenirs de jeunesse et nos émotions enfouies. L'impact de la musique sur le corps et le système émotionnel est absolument prodigieux. La musique stimule la libération de dopamine, active la sécrétion d'endorphines, génère des sensations durables de bien-être. Oui, la danse en musique clairement apaise, stimule, entraîne, réveille et favorise les liens. Quand Jeannette danse, elle se tourne en riant vers André, car le besoin de partager ce qu'elle ressent est inscrit dans son cœur. Dans le groupe, l'énergie circule, l'enthousiasme se transmet, l'envie de bouger, de lâcher prise est contagieuse. Et c'est ici et maintenant que tout ça se vit, dans l'instant présent. Et les pensées anxieuses s'éloignent, et les obsessions s'apaisent. Le corps prend le relais du mental. Et oui, nous sommes en lien, les uns avec les autres, les uns par les autres. Ce ne sont plus les fragilités et les limites qui sont au devant de la scène, mais les cœurs lumineux d'humains intensément vibrants. Qu'importe dans ces moments les troubles mnésiques, il y a à vivre, il y a à être. Dans un endroit de soi qui ne s'éteint jamais, l'endroit où chacun est unique, un roi, une reine. Ah les amis, si nous vivons l'épreuve de la mémoire qui flanche, la nôtre ou celle de nos parents, eh bien chantons, swingons, raccordons nos cœurs par la musique et par la danse. Que votre semaine soit belle, fragile peut-être, sans doute, mais douce des liens qui nous rassemblent.
0: h10 sur Radio Présence, on joue ensemble. 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
0: presque, c'est le Lot. 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Tout de suite, on écoute un peu de musique. C'est Louise Attaque avec Viens, je t'emmène au vent. Et on vous laisse nous appeler. C'est parti.

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1: Bonjour et bienvenue dans votre agenda culturel sur Radio Présence. On commence à Toulouse avec Toulouse l'essentiel. Si vous souhaitez redécouvrir la ville rose, l'Office de tourisme propose une visite guidée de 2 heures à travers ses lieux emblématiques. Au programme, la place du Capitole, le couvent des Jacobins ou encore les quais de la Garonne. Le départ se fait depuis le donjon du Capitole. On reste en Haute-Garonne avec Tropisme poétique, des plantes qui dansent, à découvrir au jardin du Muséum de Bordeaux-Rouge à Toulouse, imaginé par la compagnie Blizzard Concept. Cette installation immersive met en scène 5 plantes qui semblent prendre vie sous les yeux des visiteurs. Une expérience artistique et sensorielle à découvrir jusqu'au 13 juin 2027. Direction ensuite Rodez dans l'Aveyron. Le musée Soulages accueille jusqu'au 13 septembre l'exposition Hiroshi Sugimoto, reprendre la mélodie, consacrée au célèbre photographe japonais. Cette rétrospective retrace près de 50 ans de création et met en lumière les liens entre son œuvre et celle de Pierre Soulages. Des visites guidées et des animations sont proposées tout au long de l'été. En Ariège, le festival du conte de Sora reprend cette année du 16 au 18 juillet. Pendant 3 jours, conteurs, musiciens et artistes proposent des spectacles, des balades contées et des animations pour toute la famille. Côté patrimoine, rendez-vous à Auch dans le Gers. La maison de ma région accueille l'exposition L'héritage de 1936 jusqu'au 28 août, à l'occasion des 90 ans du Front populaire. Elle revient sur les grandes conquêtes sociales de cette période à travers archives, photographies et témoignages. Dans les Hautes-Pyrénées, le centre d'art contemporain, le Hangar à Esquies-Serre, présente l'exposition Autrement voir jusqu'au 22 août. Elle réunit le peintre Jean-Michel Gnitzaz et le photographe Patrick Bedbeder autour d'une réflexion sur notre manière de regarder les images. Direction ensuite Groyer dans le Tarn, la maison des métiers du cuir accueille Tipeee, Lacet et Castellet jusqu'au 31 octobre. Cette exposition interactive du duo Pinafo et Pluvinage invite petits et grands à manipuler des installations mêlant art, design et spectacle vivant. Dans le Tarn et Garonne, à Castelsarrasin, l'espace Antonin Delzer présente Sensoriel jusqu'au 26 septembre. Cette exposition réunit les œuvres de la peintre Flo et de la sculptrice Manon Damien autour d'une exploration artistique de la féminité et de la nature. Enfin, direction Martel dans le Lot, l'atelier C7 accueille l'Antidote, le Balthazar de Bernardo Soares jusqu'au 19 juillet. Cette exposition proposée dans le cadre du festival L'Antidote mêle art visuel et littérature dans une création inspirée de l'univers de Fernando Pessoa. Très belle journée à tous sur Radio Présence.
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9: Avant de retrouver la rédaction française de Radio Vatican en direct de Rome, un peu de musique avec Zouk Machine, Maldon, mais avant ça, Elton John avec I'm Still Standing sur Radio Présence. On se retrouve juste après.

0: Manifestation de protestation en Ukraine, l'incompréhension après le départ hier du ministre de la Défense en poste depuis 6 mois. Mikhailo Fedorov avait accéléré le recours aux drones en rupture avec les choix du toujours chef de l'armée. Au Salvador, au moins 470 personnes auraient été tuées en prison, plus de 90 000 arrêtées arbitrairement depuis l'instauration d'un régime d'exception en 2022. C'est ce que dénonce Amnesty International Reportage. Déclaré il y a 2 mois en RDC, l'épidémie d'Ebola se propage plus rapidement que toutes les précédentes. Alerte l'OMS, entretien à Goma avec le responsable du service jésuite pour les réfugiés. Et puis enfin, dans notre dossier, focus sur ces mères qui sont parvenues à fuir la violence des gangs en Haïti, mais qui risquent aujourd'hui de la revivre, menacées en effet d'expulsion en République dominicaine.
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0: Bonjour à tous. De nouvelles manifestations attendues ce vendredi en Ukraine. Hier, déjà des rassemblements spontanés ont eu lieu à Kiev, Lviv, l'Odessa, Kharkiv. Et ce, malgré la loi martiale. Des centaines d'Ukrainiens sont aujourd'hui sous le choc du limogeage de Mikhailo Fedorov. Il était jusqu'à hier matin ministre de la Défense. C'est lui qui a engagé il y a 6 mois une nouvelle approche des combats, accélérant le recours aux nouvelles technologies sur le champ de bataille. On retrouve notre correspondante Emmanuelle Chaz. Elle s'est rendue hier dans une manifestation.
2: À Kharkiv, parmi les quelques centaines de manifestants spontanément rassemblés sur la place de la Liberté, plusieurs soldats en civil brandissent des pancartes réclamant le retour de Mikhailo Fedorov ainsi que le départ du commandant en chef des armées Oleksandr Sirski. Mikola, un soldat dans la foule, parle d'une grave erreur.
3: Franchement, cette décision est mauvaise, très mauvaise même. Fedorov est un spécialiste compétent qui nous a été bénéfique durant son mandat. Contrairement à ses prédécesseurs, il n'a pas été impliqué dans des manœuvres douteuses ou des scandales.
2: Suite à la démission de Mikhailo Fedorov, le commandant adjoint de l'aviation a lui aussi remis sa démission et Mikhailo Drapati, très respecté commandant des forces conjointes des forces armées, a lui aussi apporté son soutien à Fedorov en saluant ses décisions de réforme. Les civils aussi sont excédés. Daria, étudiante, souhaite plus de transparence de la part du gouvernement.
4: Je pense que si nous ne défendons pas nos droits maintenant, nous allons connaître une crise politique pendant la guerre, alors que nous avons vu les résultats de Fedorov comme ministre de la Défense. En 6 mois, il a accompli ce qui était soi-disant impensable. C'est pourquoi nous sommes ici. C'est notre chance de mettre fin à la guerre à nos conditions.
2: Malgré l'outrage provoqué par sa décision, Volodymyr Zelensky, qui dit entendre le peuple, ne semble pas l'avoir fait ni entendu les soldats. Il a nommé un nouveau ministre par intérim qui devra être approuvé par le Parlement. Les manifestations, elles, se poursuivent aujourd'hui à travers le pays. Emmanuel Chaskar, qui fait RFI pour Radio Vatican.
0: Un seul militaire, un seul civil ou un seul enfant qui peut retrouver sa famille est un pas vers la paix. La conviction du cardinal Matteo Zuppi, émissaire du Saint-Siège en Ukraine, dont il vient de rentrer pendant 4 jours entre Lviv et Kiev. Le président de la conférence épiscopale italienne abordait la question du rapatriement des prisonniers de guerre et des enfants avec des détenus et des responsables politiques sur place. 6e nuit de frappe états-unienne sur l'Iran. Washington parle de cibles militaires, mais Téhéran dénonce des raids sur des infrastructures civiles telles que des ponts, un aéroport, une gare. Bombardée, la République islamique réplique avec des tirs sur le Koweït, le Qatar, le Bahreïn et ce matin la Syrie, de manière plus spécifique sur la base d'Al-Tanfeh au sud-est du pays que les États-Unis ont officiellement quitté fin février. Ils demandent la fin de la course aux armements, le développement responsable des nouvelles technologies. 30 lauréats du prix Nobel, du prix Nobel, 30 anciens chefs d'État et de gouvernement, une vingtaine d'experts universitaires ou travaillant pour OpenAI, Google, DeepMind. Ils ont signé hier la déclaration de Rome au Capitole après 2 jours de travaux au Borgo. Laudate aussi, plus de détails sur vaticannews.va. L'intelligence artificielle, il en est également question ce matin à Shanghai. Une première, le président chinois Xi Jinping en personne a pris la parole lors de la conférence mondiale sur l'IA. Il a estimé que son développement ne devrait pas être le fait d'un seul pays, ni sa réglementation. Aujourd'hui, les États-Unis, l'Union européenne imposent des restrictions aux importations chinoises de la tech. En 2025, la Chine comptait plus de 6000 entreprises actives dans l'IA. La Chine accusait ce matin par Donald Trump d'avoir volé 220 millions de fichiers d'électeurs américains. Dans une rare allocution depuis la Maison-Blanche, le président américain s'en est pris au système électoral hier soir à 3 mois des midterms. Il a énoncé des accusations, comme celles portées sur la Chine, sans fournir de preuves, à tel point que plusieurs grandes chaînes américaines ont refusé de diffuser son discours. Donald Trump menace maintenant de leur retirer leur licence. En 4 ans, au Salvador, 90 000 personnes auraient été arrêtées, 470 au moins mortes en détention. Amnesty International parle

0: De crimes contre l'humanité, contre le gouvernement de Nayib Bukele, derrière l'image du pays tout sécuritaire, des violations des droits humains et tant de mères, tant d'épouses privées de toute trace de leurs proches. Reportage Marie-Aimée Copleutre.
1: Magdalena est vendeuse ambulante. Un soir, son fils est arrêté, soupçonné d'être membre d'un gang.
2: Lorsque les policiers sont venus l'arrêter, ils l'ont frappé sans aucune raison. Jusqu'à aujourd'hui, mon fils n'a toujours pas comparu devant un juge.
1: Pas de preuves, pas d'audience et aucune visite accordée aux familles. Céleste n'a pas vu son fils depuis 4 ans.
2: Je demande seulement une ou deux minutes avec lui pour savoir comment il va, s'il est malade, s'il a besoin de médicaments. Aujourd'hui, je supplie le président d'avoir un peu plus de cœur.
1: La crainte pour certaines mères, c'est aussi la mort de leur enfant en prison. Claudia y pense jour et nuit.
3: Ils ont emmené un de mes voisins en prison. Il est mort électrocuté. Son père était anéanti parce qu'on lui a rendu son fils mort. Et moi, je vis avec cette angoisse permanente pour mon enfant.
1: Une répression face à laquelle certains membres de l'Église s'opposent, le prêtre catholique Neftali Ruiz.
4: En tant qu'Église catholique, nous restons fermes sur notre position et nous disons non au régime d'exception parce qu'il y aura toujours des victimes. Le gouvernement fait croire à une liberté qui n'existe pas.
1: Et selon Amnesty International, au moins 500 prisonniers sont morts en détention ces 4 dernières années. San Salvador, Marie-Aimée Copleutre pour Radio Vatican.
0: 500 000 personnes privées d'électricité au Chili. Une violente tempête a fait 3 morts et des dizaines de sinistrés. Elle devrait durer jusqu'à dimanche. En Espagne, un nouveau coup dur pour le Premier ministre Pedro Sanchez. Son épouse va bien être jugée pour trafic d'influence et détournement de fonds publics, a confirmé hier un tribunal de Madrid. Luis Marsans.
5: Quelques jours seulement après la condamnation de son frère à 9 ans de privation de droits civiques pour trafic d'influence, c'est maintenant l'épouse de Pedro Sanchez qui devra affronter un procès. Begoña Gomez, elle sera jugée par un jury populaire pour trafic d'influence, mais pas pour corruption. Celle qui dirigeait jusqu'à la rentrée 2024 un master de management est soupçonnée d'avoir utilisé à son profit les fonctions de son mari pour obtenir sa place dans la prestigieuse université Complutense de Madrid, ainsi que des financements. Elle est également accusée d'appropriation illégale d'un logiciel créé pour l'université, ainsi que d'avoir eu recours au service d'une assistante employée par les services du Premier ministre et payée par des fonds publics. Mais après avoir été mise sous contrôle judiciaire avec interdiction de sortie du territoire, Begoña Gomez a récupéré hier son passeport. La date de son procès n'a pas encore été communiquée. Barcelone, Luis Marsans pour Radio Vatican.
0: Il sera intronisé ce vendredi à Londres. L'ancien roi du Nord, maire de l'agglomération de Manchester, Andy Burnham, prend aujourd'hui la tête du parti des travaillistes, condition indispensable à sa prise de fonction lundi au 10 Downing Street. En République démocratique du Congo, plus de 2000 cas d'Ebola ont été confirmés dans 5 provinces. Les autorités parlent de 754 morts. Et l'inquiétude est de mise car l'épidémie se propage à Goma au Nord, Kivu. Un seul cas a été enregistré depuis la mi-mai. Mais les autorités redoutent une propagation là aussi du virus. Ce serait une double peine en raison déjà de la crise humanitaire et de l'insécurité actuelle liée à l'occupation du territoire par les rebelles du M23. C'est ce que nous explique le directeur pays du GRS en RDC, Victor Setibo.
6: Dans cette zone ici où nous sommes, on est touché par des questions sécuritaires. La tension des organisations humanitaires a été déjà tourné vers la crise humanitaire et à cette crise humanitaire s'ajoute cette crise sanitaire. Je crois que dans un premier temps, il fallait faire face aux deux, ce qui est pratiquement difficile parce que dans l'entretemps, surtout dans des zones qui sont les plus touchées où il y a des camps de déplacés, alors qu'il y ait un virus de prévention à faire dans des contextes où il y a déjà une très grande promiscuité, c'était déjà un grand challenge. Mais au-delà de tout, je crois que il y a des sensibilisations qui se font avec l'aide des autorités, mais aussi à l'aide des partenaires humanitaires pour justement que ce soit plutôt une approche communautaire et que ce soit l'affaire de tout le monde. Toucher les consciences des gens, les sensibiliser, les conscientiser pour que justement, malgré le contexte déjà difficile, que ce soit quand même un engagement communautaire et de tout le monde.
0: Des propos recueillis par Augustine Asta. Il sera de retour chez lui. L'ancien président sénégalais de 2012 à 2024 est attendu à Dakar pour quelques heures en campagne pour diriger l'ONU. Macky Sall annonce une rencontre avec son successeur, Bassirou Diomaye Faye, qui ne lui a pour l'instant pas manifesté son soutien. Et avant de passer à notre dossier, une proposition, chers auditeurs, nous aimerions mieux vous connaître. 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Qui êtes-vous? Où êtes-vous? Pourquoi nous écoutez-vous? N'hésitez pas à nous écrire à France. @vaticannews.va. étaient parvenus à fuir le chaos, les violences perpétrées par les gangs en Haïti. Ils avaient fui leur foyer, leur pays, pour se réfugier de l'autre côté de la frontière et de l'île. Mais la République dominicaine ne semble pas vouloir les accueillir. En juin dernier, plus de 34 000 Haïtiens en situation irrégulière ont été expulsés. Une situation qui suscite des réactions au sein des organisations de défense des droits humains. De nombreux témoignages font état de femmes enceintes arrêtées dans des hôpitaux, près de centres de santé, voire à leur domicile. Certaines sont expulsées immédiatement après avoir donné la vie. Témoignage de mères haïtiennes ce matin dans notre dossier.
2: Partis de leur pays à la recherche d'une meilleure sécurité ailleurs, fuyant les violences atroces des gangs, de nombreux Haïtiens réfugiés aujourd'hui en République dominicaine vivent dans des conditions difficiles, mais surtout avec la peur d'être expulsés du territoire. Des mères haïtiennes sans papier préfèrent ainsi accoucher dans des lieux insalubres et sans assistance médicale.
7: Ils maltraitent les femmes qui viennent d'accoucher. À certaines, ils mettent des menottes. Il y a des nourrissons qui meurent parce qu'on ne peut pas aller à l'hôpital. Et certaines de leurs mères meurent aussi. Moi, ce que j'aimerais, c'est obtenir de l'aide pour mon bébé, car il souffre d'un problème au cœur, une malformation. Il a presque 3 mois.
2: Une triste situation que déplore l'amie de cette mère haïtienne. Elles se sont rencontrées dans un centre. L'amie sans papier, ayant préféré garder l'anonymat, est arrivée en 2021 dans ce pays qui partage l'île d'Hispaniola avec Haïti. Elle s'est vue expulsée une semaine après son accouchement en mars dernier. Après une semaine passée à l'hôpital suite à mon accouchement, j'ai été arrêtée puis conduite à la frontière avec Haïti. À l'hôpital, on m'a installée dans un fauteuil roulant et on m'a demandé si je déclarerais mon bébé. Je leur ai répondu que je le ferais. Ils m'ont dit que je rentrerais chez moi, mais c'était un mensonge. À ma grande surprise, ils ont appelé le service d'immigration, pas à ma présence. Je pense qu'ils avaient tout planifié en cachette et c'est à partir de ce moment-là que ma misère a commencé.
8: Depuis là, misère a commencé.
2: En partance pour Haïti avec son nouveau-né, cette jeune femme n'ayant pas pu regagner Port-au-Prince, contrôlée à au moins 85% par des gangs armés, fait le choix de rejoindre à nouveau les siens en République dominicaine avec tous les risques possibles.
9: J'ai passé plusieurs jours à errer dans les bois avec l'enfant sous la pluie et le soleil. En cours de route, lorsque je suis enfin arrivée dans une zone que je ne connaissais pas, des Dominicains et des Haïtiens se sont associés pour me kidnapper. Ils m'ont séquestrée pendant plusieurs jours et m'ont réclamé 60 000 pesos.
8: C'est un peu plaisir pour moi de retourner dans le pays, mais on ne connaît pas bien sécurité.
9: Ce serait un véritable plaisir pour moi de retourner dans mon pays en Haïti pour y vivre. Mais malheureusement, il y a la crise sécuritaire et politique et la situation dans le pays est invivable. Donc, je préfère survivre ici en République dominicaine plutôt que d'affronter la mort là-bas en Haïti. J'espère que les dirigeants dominicains entendront nos voix. Mon souhait est qu'il puisse donner une chance aux Haïtiens vulnérables qui vivent maintenant en République dominicaine.
2: Et pour le père Rostaveg Jérôme du diocèse de Inche qui longe la frontière avec la République dominicaine, les autorités haïtiennes doivent agir au plus vite.
10: Les autorités haïtiennes doivent faire en sorte que ces mamans puissent trouver un climat sécuritaire et serein pour vivre chez elles en Haïti. Deuxièmement, les autorités dominicaines doivent prendre en au sérieux le cas de ces femmes qui souffrent.
2: Depuis le début de l'année, plus de 260 000 Haïtiens ont été expulsés de la République dominicaine, souvent dans des conditions dénoncées comme brutales par des ONG. La Direction générale des migrations de ce pays a annoncé avoir rapatrié 34 226 ressortissants haïtiens en situation irrégulière durant le mois de juin 2026. Les autorités dominicaines indiquent que ces interventions s'inscrivent dans la politique de lutte contre l'immigration irrégulière et de renforcement du contrôle des frontières.
0: Un témoignage de migrantes haïtiennes en République dominicaine, la peur de l'expulsion, un sujet préparé par Myriam Sanduno ce matin sur Radio Vatican.
11: Tout de suite le rappel des titres en région avec Clémence Roux.
12: Bonjour à tous, de nouveaux éléments dans l'affaire Delphine Jubilard. Des ossements ont été découverts dans le Tarn lors des recherches menées pour retrouver l'infirmière disparue en décembre 2020. Une découverte qui ravive l'espoir de la famille. L'un de ses avocats espère que les proches pourront enfin obtenir des réponses et faire leur deuil. Dans le Gers, un nouveau rapport pointe plusieurs dysfonctionnements dans l'enquête sur la mort de la jeune Liana. À Golfech, le réacteur numéro 1 de la centrale nucléaire reste à l'arrêt en raison de la température élevée de la Garonne. Dans le Tarn, le diocèse de Toulouse organise jusqu'à dimanche une retraite destinée aux catéchumènes et aux néophytes. Enfin, la canicule a freiné la fréquentation touristique en Occitanie au mois de juin, même si les perspectives sont plus encourageantes pour le mois d'août. Voilà pour les titres de l'actualité.
11: Merci beaucoup Clémence, et puis je vous rappelle que vous pouvez nous appeler au 08 92 46 00 12 pour tenter de gagner vos places pour le parc Walligator. C'est les dernières, c'est le dernier jour de la semaine, donc profitez-en pour nous appeler. Et pour ça, il suffit de répondre à la question suivante: dans quel département le parc Walligator se trouve-t-il? Réponse A, dans le Gers. Réponse B, dans les Hauts-de-France. Réponse C, dans le Lot-et-Garonne. Tout de suite, retour de l'évangile du jour lu et commenté par le père Clément Bounou. Il s'agit de l'évangile selon saint Matthieu, chapitre 12, versets 1 à 8.
13: L'évangile. Évangile de Jésus-Christ selon saint Matthieu. En ce temps-là, un jour de sabbat, Jésus vint à passer à travers les champs de blé. Ses disciples eurent faim et ils se mirent à arracher des épis et à les manger. Voyant cela, les pharisiens lui dirent: « Voilà que tes disciples font ce qu'il n'est pas permis de faire le jour du sabbat. » Mais il leur dit: « N'avez-vous pas lu ce que fit David quand il eut faim, lui et ceux qui l'accompagnaient? Il entra dans la maison de Dieu, et ils mangèrent les pains de l'offrande. Or, ni lui, ni les autres n'avaient le droit d'en manger, mais seulement les prêtres. Ou bien encore, n'avez-vous pas lu dans la loi que le jour du sabbat, les prêtres dans le temple manquent au repos du sabbat sans commettre de faute? Or, je vous le dis, il y a ici plus grand que le temple. Si vous aviez compris ce que signifie « je veux la miséricorde, non le sacrifice », vous n'auriez pas condamné ceux qui n'ont pas commis de faute. En effet, le Fils de l'homme est maître du sabbat. Quand la loi oublie la miséricorde, elle perd le cœur de Dieu. Dans l'évangile d'aujourd'hui, les disciples de Jésus traversent des champs de blé un jour de sabbat. Ils ont faim. Ils arrachent quelques épis pour les manger. Aussitôt, les pharisiens accusent Jésus. « Tes disciples font ce qu'il n'est pas permis de faire le jour du sabbat. » La question n'est pas simplement celle d'un règlement. Elle touche au vrai sens de la loi de Dieu. Le sabbat était un jour sacré, donné par Dieu pour le repos, la prière, la liberté intérieure. Mais peu à peu, certains en avaient fait un système de contrôle où l'on pouvait oublier l'homme au nom de la règle. Jésus répond en rappelant l'histoire de David et celle des prêtres du temple. Puis il donne la clé. Quelle est cette clé? Je veux la miséricorde, non le sacrifice. Cela ne veut pas dire que les rites, les commandements ou la liturgie n'ont pas d'importance. Cela veut dire que tout cela doit conduire à l'amour. Une relation qui respecte les formes mais écrase les personnes n'est plus selon le cœur de Dieu. Saint Thomas d'Aquin affirme que la miséricorde est en elle-même la plus grande des vertus, parce qu'elle manifeste quelque chose du cœur même de Dieu. La vraie fidélité ne rend pas dur, elle rend plus humain, plus juste, plus attentif. Il peut nous arriver à nous aussi de juger trop vite. Nous voyons une attitude, un comportement, une situation, et nous collons une étiquette. Jésus nous invite à aller plus loin, voir la personne, sa faim, sa fatigue, son histoire, sa fragilité. Enfin, Jésus affirme, le Fils de l'homme est maître du sabbat. Autrement dit, le centre de la foi, ce n'est pas une règle isolée, c'est le Christ vivant. Aujourd'hui, demandons cette grâce. Aimer la loi de Dieu sans devenir dur, défendre la vérité sans perdre la miséricorde, car la vraie fidélité à Dieu rend toujours plus humain. Que Dieu vous garde et vous bénisse. Portez-vous bien. À demain.

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1: Bonjour et bienvenue dans votre agenda culturel sur Radio Présence. On commence à Toulouse avec Toulouse l'essentiel. Si vous souhaitez redécouvrir la ville rose, l'Office de tourisme propose une visite guidée de 2 heures à travers ses lieux emblématiques. Au programme, la place du Capitole, le couvent des Jacobins ou encore les quais de la Garonne. Le départ se fait depuis le donjon du Capitole. On reste en Haute-Garonne avec Tropisme poétique, des plantes qui dansent, à découvrir au jardin du Muséum de Bordeaux-Rouge à Toulouse, imaginé par la compagnie Blizzard Concept. Cette installation immersive met en scène 5 plantes qui semblent prendre vie sous les yeux des visiteurs. Une expérience artistique et sensorielle à découvrir jusqu'au 13 juin 2027. Direction ensuite Rodez dans l'Aveyron. Le musée Soulage accueille jusqu'au 13 septembre l'exposition Hiroshi Sugimoto, reprendre la mélodie, consacrée au célèbre photographe japonais. Cette rétrospective retrace près de 50 ans de création et met en lumière les liens entre son œuvre et celle de Pierre Soulage. Des visites guidées et des animations sont proposées tout au long de l'été. En Ariège, le festival du conte de Sora reprend cette année du 16 au 18 juillet. Pendant 3 jours, conteurs, musiciens et artistes proposent des spectacles, des balades contées et des animations pour toute la famille. Côté patrimoine, rendez-vous à Auch dans le Gers. La maison de ma région accueille l'exposition L'héritage de 1936 jusqu'au 28 août, à l'occasion des 90 ans du Front populaire. Elle revient sur les grandes conquêtes sociales de cette période à travers archives, photographies et témoignages. Dans les Hautes-Pyrénées, le centre d'art contemporain, le Hangar à Esquies-Serre, présente l'exposition Autrement voir jusqu'au 22 août. Elle réunit le peintre Jean-Michel Gnitzaz et le photographe Patrick Bettbeder autour d'une réflexion sur notre manière de regarder les images. Direction ensuite Groyer dans le Tarn, la maison des métiers du cuir accueille Tipeee, Lacet et Castellet jusqu'au 31 octobre. Cette exposition interactive du duo Pinafo et Pluvinage invite petits et grands à manipuler des installations mêlant art, design et spectacle vivant. Dans le Tarn-et-Garonne, à Castelsarrasin, l'espace Antonin Delzer présente Sensoriel jusqu'au 26 septembre. Cette exposition réunit les œuvres de la peintre Flo et de la sculptrice Manon Damien autour d'une exploration artistique de la féminité et de la nature. Enfin, direction Martel dans le Lot, l'atelier C7 accueille l'Antidote, le Balthazar de Bernardo Soares jusqu'au 19 juillet. Cette exposition proposée dans le cadre du festival L'Antidote mêle art visuel et littérature dans une création inspirée de l'univers de Fernando Pessoa. Très belle journée à tous sur Radio Présence.
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0: La Isla Bonita sur Radio Présence pour conclure cette dernière matinale de la semaine ensemble. Et nous prenons la direction de la Madeleine dans la Haute-Garonne où nous accueillons Mariette. Bonjour Mariette.
1: Oui, bonjour à vous.
0: Alors Mariette, vous êtes notre grande gagnante. Quelle est la bonne réponse du jour?
1: Le 47.
0: Eh oui, le Lot-et-Garonne. Félicitations à vous Mariette, vous gagnez vos places pour le parc Walligator. Alors avec qui vous allez aller Mariette?
1: Comment?
0: Vous allez vous rendre au parc avec...
1: Oui, ça me fera du bien.
0: Oui, ça vous fera du bien auprès des attractions.
1: Oui.
0: Oui, vous irez peut-être accompagné. Avec qui vous accompagnera?
1: Je serai accompagnée avec ma fille.
0: Eh bien, c'est super. Félicitations à vous, Mariette. On vous envoie vos places au plus vite. Et profitez bien de ce beau parc du côté du Lot-et-Garonne. Félicitations à vous, Mariette.
1: Et merci à vous et de votre gentillesse.
0: Avec grand plaisir Mariette, restez fidèle à l'écoute de Radio Présence. Quant à nous, on se retrouve bientôt lundi. Vous retrouverez Jonathan Botello pour vous accompagner de 7h30 à 9h. Louis-Marie, ce fut un plaisir de faire ces dernières matinales avec vous.
2: Comme à chaque fois.
0: Comme à chaque fois, bien sûr. Dans quelques instants, vous retrouverez le flash d'information nationale, puis le flash d'information régionale. Très bonne matinée à l'écoute de Radio Présence. Il est 9h.
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5: Bonjour à tous. À la une de l'actualité, d'importants dégâts dans la Loire, l'Ardèche et l'Isère hier soir à cause des orages. Des toitures ont été endommagées. Dans la Loire, près de 8000 foyers ont été privés d'électricité. Les secours ont mené plus de 600 interventions. Météo France a levé ce matin la vigilance orange aux orages. 10 départements dans le sud-est restent en vigilance orange à la canicule. Avec ces chaleurs estivales, attention aux coups de chaud. Ça peut arriver vite au travail ou en voiture. Écoutez Pierre-Marie Tardieu, il est médecin urgentiste.
6: Le coup de chaleur, c'est une urgence vitale. C'est une exposition directe au soleil, si vous voulez, sur les plages, au travail, sur la route. Et donc, il crée chez les patients, dans le cadre de l'insolation, c'est en fait un épuisement à la chaleur. Donc, on a des vertiges, on se sent pas bien, on a mal à la tête, on peut être un peu plus faible. On a quelquefois des crampes aussi. Et on transpire beaucoup, on n'est pas du tout confus ni agité. Et on a une température qui peut être augmentée, mais qui est toujours inférieure à 39-40 de température. Donc l'hydratation, oui, est primordiale, d'autant plus que les températures augmentent. Donc votre hydratation doit augmenter également en été, par notamment ces épisodes de canicule.
5: Des propos recueillis par Myline Desbac. Hydratez-vous, c'est important, surtout en voiture avec les départs en vacances. Bison Futé annonce du orange et du rouge aujourd'hui dans les deux sens de circulation. Ça sera rouge partout demain. Il reconnaît un acte abominable. Cédric Jubilard a confirmé ses aveux devant la justice après avoir tué son épouse Delphine en décembre 2020. Il a conduit hier les enquêteurs sur un terrain dans le Tarn. Des ossements ont été découverts. Les analyses doivent déterminer si les restes retrouvés sont bien ceux de Delphine Jubilard. Le collégien jugé pour le meurtre d'une assistante d'éducation à Haute-Marne a été condamné à 18 ans de réclusion criminelle. La victime a été tuée à coups de couteau. Âgé de 14 ans au moment des faits, l'accusé encourait 20 ans de prison. L'adolescent avait reconnu avoir voulu s'en prendre à une surveillante, n'importe laquelle, selon ses propres mots. On passe au sport avec du cyclisme et le Tour de France. Le Belge Tim Merlier a remporté la 12e étape hier à Chalon-sur-Saône au sprint. Au classement général, Tadej Pogacar reste maillot jaune. 13e étape aujourd'hui, 205 km entre Dole et Belfort, avec un passage par le col des Croix et le Ballon d'Alsace. En rugby, Fabien Galthié mise sur la continuité pour le 3e match des Bleus face au Japon. Seuls 4 changements sont apportés au 15 de France. Match du championnat des nations demain entre la France et le Japon à 10h40. Belle journée à tous.
0: h 03 sur Présence, place à l'information régionale avec Clémence Roux.
7: Bonjour à tous. Dans l'actualité régionale, l'affaire Delphine Jubilard connaît de nouveaux développements. Des ossements ont été découverts dans le Tarn alors que des recherches sont menées pour tenter de retrouver l'infirmière disparue depuis décembre 2020. Ils vont être examinés afin d'en déterminer l'origine et de savoir qu'ils peuvent être liés à cette disparition. Du côté des proches de Delphine Jubilard, cette nouvelle phase de recherche suscite beaucoup d'attentes. L'un des avocats de la famille espère que les investigations permettront enfin d'apporter des réponses. Il évoque également la possibilité pour les proches de pouvoir faire leur deuil et, selon son expression, de pleurer sur une tombe. Autre affaire judiciaire dans le Gers cette fois, un nouveau rapport relève plusieurs défaillances dans l'enquête sur la mort de la jeune Liana. Parmi les problèmes signalés, des délais trop longs, l'intervention d'un expert non agréé, des courriers égarés ou encore un signalement considéré comme un courrier indésirable. Et la chaleur continue elle aussi d'avoir des conséquences dans la région. À la centrale nucléaire de Golfech en Tarn-et-Garonne, le réacteur numéro 1 reste à l'arrêt à cause de la température élevée de la Garonne. Une interruption d'une durée record pour le site en raison des fortes chaleurs. Dans le Tarn, une retraite est proposée jusqu'à dimanche à Dourgne par le diocèse de Toulouse. Elle s'adresse aux catéchumènes et aux néophytes avec plusieurs temps de prière, d'échange et de formation pour des personnes récemment baptisées ou qui se préparent à recevoir les sacrements de l'initiation chrétienne. Enfin, le tourisme régional a lui aussi souffert de la canicule au mois de juin. En Occitanie, les professionnels constatent une fréquentation en baisse, des séjours annulés ou des réservations effectuées davantage à la dernière minute. Les perspectives sont néanmoins plus encourageantes pour le mois d'août, en particulier à Toulouse et dans les Pyrénées. Voilà pour l'essentiel de l'actualité. 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

0: Frère Alberto Fabio Ambrosio, nous sommes à Paris pour enregistrer ces entretiens. Paris, capitale de la mode, avec des boutiques de luxe à ne plus savoir qu'en faire. Ça prend parfois des proportions qui nous laissent un peu perplexes parce que c'est devenu quasiment une religion pour certains, la mode. Il y a un côté très superficiel aussi, a priori. Mais vous nous l'avez dit dans le précédent entretien, dis-moi comment tu t'habilles et je te dirai qui tu es finalement.
1: Absolument. D'ailleurs, là, dans ce livre, j'ai montré davantage le côté théologique et à partir du Christ. Donc, je voulais vraiment faire un livre de christologie textile ou du théologie du vêtement et théologie à partir du Nouveau Testament. Mais depuis des années, et en même temps que cet axe théologique, je développe une réflexion et j'ai aussi publié. Donc, la mode comme religion, mode et religion, parce que la mode peut devenir, surtout à cette époque, une force quasiment religieuse ou de grande spiritualité. Et c'est pour ça, on en a déjà parlé, mais c'est pour ça, c'est une des raisons pour lesquelles j'ai voulu entreprendre ces réflexions, ces recherches, parce que mon couvent à Paris, le couvent de l'Annonciation, couvent dominicain de l'Annonciation, c'est 222 rue du Faubourg-Saint-Honoré. La mode n'est vraiment pas très loin. Il suffit de se promener un peu, descendre un peu au plus bas de la rue, de commencer à voir déferler toutes les grandes marques, toutes les boutiques.
0: Les grands créateurs.
1: Tous les grands créateurs français et autres. Et d'ailleurs, la France détient encore ce primat mondial grâce à la Fédération française de la haute couture et de la mode, c'est-à-dire l'ancien syndicat, le syndicat de la mode, en fait. Mais ça a l'air de rien. Et c'est surtout, ceux qui s'occupent savent ce que c'est. C'est parce qu'en fait, le label de haute couture est délivré dans le monde entier. C'est la Fédération française de la haute couture et de la mode qui délivre le label haute couture.
0: Quoi. Ça souligne une excellence.
1: Ça souligne une excellence, mais qui est délivrée par la France.
0: Ouais.
1: Ça, voilà. Bon, ça, c'est intéressant.
0: Alors,
1: de le dire.
0: Excellence peut-être, artisanat, art même.
1: Oui, tout
0: c'est
1: à fait.
0: C'est vraiment un art.
1: C'est une des grandes questions aujourd'hui. Est-ce
0: et
1: que la
0: pourtant,
1: mode est un art?
0: On peut aussi apporter une objection qui est que c'est superficiel, c'est frivole. C'est hors de prix et il y a un côté très prosaïque là-dedans. La vérité de l'homme, elle est où finalement?
1: La vérité de l'homme est toujours dans l'homme, évidemment, et pas forcément dans ce qu'il porte. Je pense que pour travailler sur le vêtement et donc sur la mode, il faut aussi avoir donc couvrir toute la palette, pas qu'une théologie, mais aussi une critique de ce système qui est un système aussi dégénéré et qui crée de la distance sociale, de la distinction sociale, comme disait Pierre Bourdieu, qui crée un capital esthétique absolument injuste. Donc moi je développe aussi et je pense pour cause une véritable critique. Or je le fais avec les moyens aussi de la des études de la mode. Je tiens aussi à dire que j'ai une charge de cours dans une université d'État en Italie où sur les comme on dit les fashion studies. C'est parce que j'ai acquis quand même ces dernières années une certaine compétence dans la question de la mode elle-même. Parce que la mode elle-même elle est devenue un domaine d'études.
0: Est-ce que ça vient parfois en concurrence ou ça vient percuter l'homme de foi que vous êtes et la tradition chrétienne de l'intériorité, de la profondeur, qui est tout le contraire de ce que l'on donne à voir en principe. Toute une théologie, une spiritualité explore la profondeur de l'homme, descendre au plus profond de soi, de son cœur.
1: Absolument. Surtout pour quelqu'un comme moi qui, en fait, pendant 20 ans, j'ai travaillé sur des questions de mystique, l'écart est apparemment très grand. Donc oui et non. C'est-à-dire que le christianisme lui-même, il s'est quand même construit sur une visibilité énorme. Justement, dans le Christ nu et cru, dans ce livre, j'ai voulu montrer le paradoxe de la foi chrétienne, voire du christianisme, pour le dire en termes plus véritables, c'est que
0: quel paradoxe alors ?
1: Eh ben, c'est que le christianisme est, comme vous le dites, c'est cette foi intérieure, etc., etc. Mais il se donne à voir depuis toujours. Pourquoi représenter la croix ?
0: Les signes extérieurs d'appartenance au christianisme.
1: Les signes extérieurs d'appartenance. Mais je vais encore plus loin, c'est-à-dire que le christianisme a vraiment développé une esthétique. Et qui dit esthétique dit forcément cette visibilité. Je vais encore plus loin. Pas de christianisme sans visibilité. Donc, la mode, en fait, c'est une disciple du catholicisme, d'un certain christianisme qui s'est donné à voir. Et alors, quand vous dites oui, je suis ces études-là m'ont interrogé, mais pour arriver aussi à déceler ce qui est encore plus vrai dans le christianisme, et éventuellement aussi ses limites. Parce qu'il faut aussi arriver à voir la manière dont on a construit le christianisme. Parce que c'est facile de dire qu'on a une révélation, que tout est, que les choses les plus importantes sont révélées. Oui, c'est facile. Mais en même temps, il faut aussi regarder ce qui s'est produit historiquement. Et historiquement, on a construit le christianisme, surtout catholique, et pas que, mais disons comme ça, pour tout prendre, le christianisme se construit aussi comme une religion qui se donne à voir. Ou la question de la visibilité, ou la question
0: de la beauté, de l'esthétique.
1: Oui, mais aussi importants. Prenez la messe. La messe, c'est comme dit Philippe Martin dans son livre, c'est un théâtre divin. Donc tous les sacrements chrétiens sont extrêmement. Alors vous me direz que dans d'autres traditions, oui et non, parce que si on va dans les traditions très orientales, cet aspect rituel est moins esthétisant et moins théâtralisé. En fait, le christianisme, et catholique en particulier, a beaucoup théâtralisé ses rites et aussi la célébration de certains sacrements. Et je dis ça sans critiquer, mais pour avoir. Et donc ça ne me, non seulement ça ne me fait rien, mais ça me fait aller plus loin dans la vision de ma propre foi et de ma propre religion qu'est le christianisme.

0: certains regrettent justement que le christianisme ou le catholicisme, puisque bon, on est en France et c'est,
1: ouais, la, mais c'est notre
0: la
1: horizon.
0: Plus, voilà, se donne moins à voir. Et donc, appellent de leur vœu un retour de la soutane, par exemple.
1: Absolument. Ben, là, vous touchez justement. Oui, mais tout à fait. Éventuellement, pourquoi pas. Mais à une condition d'avoir ce que je viens de vous dire, c'est-à-dire une lucidité. C'est-à-dire que si, oui, pourquoi pas porter la soutane. Moi, personnellement, dès que je sors de mon habit, de mon couvent, je ne porte pas d'habit. Et je l'explique aussi. Mais je ne suis pas contre, mais à condition d'avoir tout ce palinceste un peu clair dans sa tête, hein. Parce que il faut savoir ce qu'on fait lorsqu'on porte une soutane, c'est-à-dire qu'on va de ce côté-là, mais c'est pas forcément le côté du christianisme de la foi la plus intériorisée. Peut-être oui, c'est peut-être que ça va avec, peut-être.
0: Mais c'est pas la garantie.
1: C'est pas la garantie, voilà. Vous avez bien répondu, c'est pas la garantie. Et donc, étudier la mode, c'est-à-dire ce qu'il y a de plus frivole, ça titille. Mais moi, je vois bien que, bon, quand je dis théologien, la mode, combien de sourires j'ai reçu, ou pas de moqueries, mais enfin. Mais quand je commence à déployer, et quand on en est là, montrer que l'aspect esthétique, l'aspect purement visible, nous touche encore, et encore là, c'est-à-dire qu'aujourd'hui, on est dans la dialectique. En fait, pourquoi on porte une soutane, c'est parce qu'on pense que par la dialectique visuelle, on va gagner. Pourquoi pas ? Mais à condition de savoir...
0: Gagner quoi ?
1: Gagner plus de visibilité dans l'espace public. Mais est-ce qu'une religion, est-ce qu'un christianisme qui s'oppose de manière dialectique, et je rappelle que dialectique, c'est le mot pour dire guerre, en fait, c'est le mot grec pour dire la guerre, est-ce que c'est comme ça qu'on va, entre guillemets, gagner plus de terrain aussi en France ou ailleurs? Et voilà ma question, si vous voulez. Donc, en terminant ce livre, entre les lignes, évidemment, je pose toutes ces questions-là. Mais est-ce que c'est comme ça? Voilà, je pose la question. Chacun est libre, évidemment, de répondre. Mais et donc, la question des apparences est fondamentale. Dans un autre livre que j'écris en italien, l'Évangile des vanités, j'ai réhabilité en fait cette question des vanités et des apparences. Parce que, vous voyez, et bien sûr, on dit que le christianisme est fait n'est pas pour les apparences, l'intériorité. Et ben, en fait, on fait tout le contraire, parce qu'on donne beaucoup trop d'importance aux apparences. Et là, c'est ça, c'est que avec ces études-là et ces recherches, j'ai l'impression que je suis arrivé un peu plus à ce nerf de la guerre, c'est-à-dire qu'en fait, le christianisme a aussi contribué à construire le mythe des apparences.
0: Eh ben, un très grand merci.
1: Merci
0: à vous, frère Alberto Fabio
1: merci.
0: Ambrosio. Hein, comme quoi, quand on commence à s'intéresser aux tenues du Christ, enfin de Jésus dans les évangiles, ça nous amène très loin. Je rappelle que vous êtes religieux dominicain et que votre livre paru chez Des Clés de Brouwer s'intitule « Le Christ nu et cru, une spiritualité du dessaisissement ». Encore un immense merci.
1: Merci à vous.

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1: En quête de spiritualité, nombre de personnes, et pas forcément des croyants, se tournent vers la Bible pour y trouver des paroles thérapeutiques. Et pour beaucoup, quelle déception, car certaines paroles sont dérangeantes, incompréhensibles, inquiétantes, voire scandaleuses à leurs yeux. Quel chrétien fervent n'a-t-il pas été choqué au moins une fois dans ses lectures par une phrase provocante de Jésus? Lita Bassé, la théologienne que l'on connaît bien, autrice de nombreux ouvrages sur la foi, nous apporte une bouffée d'oxygène avec son dernier ouvrage « Paroles de feu », paroles au pluriel, aux éditions Albin Michel. Le titre ne peut se comprendre qu'à la lumière de son sous-titre « Quand la Bible nous scandalise ». Je remets l'affirmation dans le bon ordre. Quand la Bible nous scandalise, sachons y découvrir la parole de feu éclairante et bienfaisante. En d'autres termes, Lita Bassé n'exclut pas les phrases dérangeantes, elle ne les met pas sous le tapis, elle ne choisit pas uniquement ce qui l'arrange. Elle affronte ces phrases révoltantes avec la volonté farouche de la recherche de la vérité, avec sa quête exigeante de compréhension au-delà des traductions fautives ou des interprétations moralisantes et dogmatiques. Obéir à la lettre, aux prescriptions religieuses, écrit-elle avec audace et sincérité, obéir à la lettre devient mortifère. Quand cela remplace l'esprit qui les anime. N'oublions pas saint Paul, la lettre tue, le souffle vivifie. Tout l'ouvrage de Lita Bassé puise sa lecture lucide de la Bible dans cet avertissement pour notre plus grand bonheur spirituel. Lita Bassé a repéré plusieurs phrases choquantes et patiemment, elle les décortique, elle les analyse avec un regard bienfaisant qui n'exclut pas la critique purificatrice. Elle n'écarte aucune difficulté, même les plus outrancières. Pas question d'expurger un passage jugé imbuvable. Essayons plutôt, dit-elle, d'y trouver le sens fécond caché. Cet ouvrage apporte un éclairage incontestablement vivifiant sur des passages bibliques, souvent connus, mais hélas, souvent aussi incompris. Quand la Bible nous scandalise, Lita Bassé apporte des paroles de feu pour embraser les incertitudes et les tiédeurs de notre foi.

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0: Euclide fut le premier à en parler. C'est la proportion qui divise un segment en deux sous-segments inégaux, de telle sorte que le rapport du petit au grand est le même que celui du grand au tout.
1: Oh, c'est bien compliqué.
0: En fait, le nombre d'or est une proportion, la proportion de 61,8%. Il a été baptisé de la lettre grecque phi, en hommage au sculpteur de l'Antiquité, Phidias, celui qui a conçu et sculpté le Parthénon. Ce nombre phi possède de nombreuses particularités intrigantes qu'il serait fastidieux d'énumérer. Internet regorge de sites qui en font des présentations plus ou moins spectaculaires. Néanmoins, d'un strict point de vue mathématique, phi n'est pas d'une immense utilité. Il se trouve certes dans diverses constructions géométriques, les pentagones, les spirales, les triangles, etc. Mais son prestige lui vient de considérations bien différentes.
1: Lesquelles ?
0: Parmi l'infinité de rectangles que nous pouvons dessiner, se trouve celui dit « rectangle d'or », ainsi nommé parce que la proportion entre son grand côté et son petit côté est celle du nombre d'or. Eh bien, depuis la Grèce antique, ce rectangle a la réputation d'être le plus harmonieux d'entre tous. Des tests ont été menés auprès de groupes de personnes à qui l'on présente divers rectangles, dont le rectangle d'or, en leur demandant lequel est à leurs yeux le plus beau. Et le rectangle d'or arrive invariablement en tête des réponses. Nous glissons donc de l'objectivité mathématique vers un jugement esthétique.
1: Et d'où vient ce glissement ?
0: Je serais tenté de suggérer un nom, encore que ce phénomène s'apparente sans doute davantage au consensus d'une époque. Ce nom est celui d'Aristote, parce que selon lui, l'art se doit d'imiter la nature. Et en effet, la proportion du nombre d'or est très présente dans la nature. Divers coquillages suivent la spirale qu'il engendre, de même que les fougères. Ils règlent les figures de la peau d'ananas, de la fleur de tournesol, des pommes de pin. Ils se retrouvent dans plusieurs fleurs, plantes et arbres. Il est même possible de dire que chacun d'entre nous l'a en main, puisque nos différentes phalanges en donnent successivement la proportion approximative.

0: le culte du nombre d'or prend un nouvel essor à la Renaissance. Luca Pacioli, un moine et géomètre, lui consacre un traité intitulé « La divine proportion », pour lequel son ami Léonard de Vinci dessine des illustrations, en particulier le célèbre homme de Vitruve. Botticelli, de son côté, organise toute la structure de son célèbre tableau de Vénus autour du nombre d'or. Et dès lors, les spécialistes s'acharnent à débusquer sa présence dans les pyramides, dans le Parthénon, dans la cathédrale de Chartres, dans la Joconde, dans les tableaux de Poussin, etc., etc. Le nombre d'or devient un canon esthétique, un secret pour parvenir au beau, presque une mystique.
1: Le siècle des Lumières, puis les très rationalistes 19e et 20e siècle, ont-ils mis fin au mythe du nombre d'or ?
0: Pas le moins du monde. Vers 1780, Haydn et Mozart mettent au point l'une des formes majeures de la musique, la forme sonate. Le moment stratégique de cette forme est le retour de la mélodie principale dans la tonalité d'origine. Chez nos deux musiciens, ce moment survient très généralement aux deux tiers du morceau, c'est-à-dire approximativement à la proportion du nombre d'or. Était-ce voulu ? Le débat reste ouvert entre les spécialistes. Mais deux siècles plus tard, un Bartok ou un Xenakis revendique sciemment et consciemment l'usage du nombre d'or pour construire leurs morceaux de musique. Pendant ce temps, Gaudi s'en inspire pour les pavages de la Sagrada Familia. Le Corbusier travaille avec le modulor, un outil de son invention intégrant le nombre d'or et les proportions du corps humain. Nos amis photographes emploient couramment la règle des tiers, qui en dérive, et Photoshop, fleuron des nouvelles technologies de l'information, en recommande activement l'usage. Les colonels Wang Xiansui

0: et Qiao Liang, rénovateur de la pensée stratégique et militaire chinoise, dans leur ouvrage « La guerre hors limite » de 1999, font du nombre d'or un repère fondamental de leur domaine. Et pourtant, cette idolâtrie ne résiste pas 20 secondes aux constats les plus élémentaires. Beaucoup de phénomènes naturels sont régis par des chiffres, des proportions ou des lois sans le moindre rapport avec notre malheureux Phi. D'innombrables chefs-d'œuvre, dans tous les domaines, n'ont aucun lien avec lui.
1: Faut-il donc laisser tomber le nombre d'or ?
0: Eh bien non, il peut rester une référence. Et cela, grâce à la théorie mimétique. Mais il s'agit bien sûr de conserver Phi comme référence rationnelle, et non de faire perdurer le caractère magico-religieux qui lui est encore attribué.

0: Explique-nous cela.
1: Tout girardien sait à quel point le mimétisme est ambivalent. Son versant lumineux est celui de l'admiration, de l'apprentissage et de l'émulation. Sa face sombre est celle de l'envie, de la rivalité et de la violence. Comment maîtriser cette ambivalence? Ou tout au moins, comment tenter de le faire? Une fois de plus, c'est René Girard qui nous met sur la piste. La rivalité, nous dit-il, jaillit d'une trop grande proximité, d'une trop grande similitude. Le matelot se voit rival du quartier maître, pas du contre-amiral. À l'opposé, un éloignement maximal est tout simplement le signe de l'absence du mimétisme. Aucun risque de violence, en effet, mais tout le versant lumineux du mimétisme est perdu. Ainsi donc, l'ambivalence du mimétisme s'appréhende-t-elle comme une dialectique de l'éloignement et de la proximité, du distinct et du semblable? Existerait-il un point d'équilibre, un compromis entre les deux termes? Oui, et c'est ici que nous pouvons proposer notre ami le nombre d'or. La proportion de 61,8% représente un optimum entre différence et identité. Avec une proportion plus élevée, nous nous approchons dangereusement de la zone de rivalité. Avec une proportion plus faible, nous perdons les effets du mimétisme. Phi représente la manière la plus dissemblable d'être identique, ce qui est aussi la manière la plus similaire d'être différent.
0: Peux-tu donner un exemple concret?
1: Reprenons le cas des rectangles. Si la longueur et la largeur sont nettement au-dessus du nombre d'or, c'est-à-dire très différentes, le rectangle va être trop étroit et sera presque un trait plutôt qu'un rectangle. Si au contraire la largeur et la longueur sont voisines, c'est-à-dire bien en dessous du nombre d'or, le rectangle devient presque un carré.
0: D'accord, mais après tout, un carré n'est pas si laid.
1: Dans toute bonne histoire girardienne, il faut un rival. Et le nombre d'or en a un, tu viens de le mentionner. C'est le carré, la longueur égale à la largeur, le partage 50-50, la moitié, 0,5 au lieu de 0,618, 50% au lieu de 61,8%. Et il est vrai que ce partage en deux est des plus présents dans la nature et dans les créations humaines. Je maintiens néanmoins de donner la préférence au nombre d'or.
0: Pourquoi?
1: Pour deux raisons. Tout d'abord, n'oublions pas que nous cherchons un repère pour nous guider face à l'ambivalence du mimétisme. Or, le partage 50-50 ne nous guide pas face à l'ambivalence. Il est au contraire l'incarnation de l'ambivalence. La preuve en est le célèbre verre, à moitié plein et à moitié vide. La deuxième raison est plus décisive encore, et c'est à nouveau René Girard qui nous la souffle. En divisant par deux, nous créons deux entités strictement identiques, c'est-à-dire que nous installons immédiatement les conditions de la rivalité mimétique. La division à la proportion du nombre d'or donne deux entités également, et la petite ne peut être tenue pour négligeable par rapport à l'autre. Mais une hiérarchie est quand même installée. Nous évitons ce que René Girard appelait la crise du degré, c'est-à-dire la crise des hiérarchies, et dont il a commenté les effets dévastateurs. Nous pouvons donc retenir la proportion du nombre d'or comme repère dans la dialectique du proche et du lointain, c'est-à-dire comme boussole face à l'ambivalence du mimétisme.
0: Mais Jean-Louis, que peut bien signifier d'imiter quelqu'un à 61,8%, de partager 61,8% des opinions d'un autre et d'adopter comme raison de vivre 61,8% de celle de son modèle?
1: Il n'existe aucune procédure ni aucune recette toute faite pour répondre à tes questions. Le recours à nos facultés inventives est inévitable.
0: Alors, c'est un appel à une vie créative?
1: On peut dire cela. Au revoir Catherine.
0: Merci aux auditeurs. Au revoir Jean-Louis. 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
3: Dans les émissions La science et nous, nous avons parlé plusieurs fois du comportement de notre cerveau.
4: des études récentes sur le fonctionnement des neurones et des recherches actuelles pour essayer de cerner ce qu'est la conscience. Aujourd'hui, nous allons parler de ce que certaines personnes appellent notre second cerveau, qui n'est autre que nos intestins. On sait depuis la fin du 19e siècle qu'il y a des neurones dans nos intestins et on sait maintenant qu'ils sont très nombreux, 200 millions environ, répartis comme une sorte de filet sur la paroi intestinale. On parle du système nerveux entérique, comme entrailles, en opposition au système nerveux central, qui correspond au cerveau et à la moelle épinière. C'est dire que nous avons beaucoup à apprendre du fonctionnement de nos intestins. En plus de ça, notre système digestif contient une quantité énorme de bactéries, 100 000 milliards, ce qu'on appelle notre microbiote. Cela correspond à un poids de 1 à 2 kilos que nous transportons toujours avec nous dans nos entrailles. Alors nos intestins sont une partie fondamentale de notre corps et ils doivent être traités en conséquence. J'ai avec moi aujourd'hui pour parler de tout cela le docteur Jacques Moreau, qui a été longtemps gastro-entérologue au CHU de Toulouse et qui est spécialiste des maladies inflammatoires chroniques de l'intestin, celles que les médecins appellent les MICI, M-I-C-I. Il est président honoraire de l'Association française pour l'éducation thérapeutique chez les patients atteints de MICI. Bonjour Jacques.
5: Bonjour Sylvie.
4: Nous prévoyons trois émissions pour parler d'abord du fonctionnement de l'intestin et du microbiote, des maladies inflammatoires, les MICI, comme la maladie de Crohn par exemple, pour discuter les diagnostics et les thérapeutiques associées, médicamenteuses et chirurgicales, et enfin pour approfondir les aspects psychosociologiques associés et parler des prises en charge holistiques des maladies, c'est-à-dire quand on tient compte de la globalité de la personne à tout niveau pour une thérapie plus adaptée. Alors Jacques, j'ai compris que la France est très bien placée pour la prise en charge des MICI. Peux-tu nous expliquer ça et nous parler du fonctionnement de notre intestin en connexion avec ces milliards de bactéries qui lui sont associées ?
5: Oui, bien sûr Sylvie. Alors il y a deux éléments qui distinguent la France dans la prise en charge des MICI. Premièrement, la recherche clinique grâce à un groupe qui s'appelle le GTED.
4: Le GTED, tu écris ça comment ?
5: G-E-T-A-I-D. C'est le groupe d'études traitement des maladies inflammatoires. Ce groupe existe donc depuis une quarantaine d'années, créé par le professeur Modigliani à l'hôpital Saint-Louis à Paris. Il associe aujourd'hui plusieurs dizaines de centres hospitaliers, universitaires ou non. Et la force de ce regroupement, c'est de pouvoir inclure dans les essais thérapeutiques des dizaines et dizaines de patients qui vont faciliter la recherche, qui vont permettre de démontrer que ces essais cliniques sont positifs dans certains domaines ou non. Et pour la planète entière, les publications qui sortent de ce groupe tous les ans sont très jalouses et presque.
4: Eh ben c'est bon à savoir, hein, parce que les Français, ils ont toujours tendance à dénigrer un peu ce qui se passe en France. Oui. C'est bien de dire qu'il se passe des choses au premier plan au niveau international.
5: Tout à fait. Et le deuxième distinguo, je dirais, c'est l'accompagnement des patients. Nous sommes assez leaders dans ce domaine, avec les Canadiens aussi, dans le cadre de ce qu'on appelle donc l'éducation thérapeutique. Elle est soutenue par une association puissante, Univoque, pour les MICI en France, qui s'appelle l'AFA, AFA Crohn RCH. Et une autre plus modeste que je gère, qui s'appelle l'AFEMI, plus originale parce qu'elle associe, c'est très rare, des médecins, des soignants, des infirmières et des patients qui sont qualifiés d'experts. C'est-à-dire que c'était les patients eux-mêmes qui se sont formés à l'éducation pour expliquer aux autres patients leur maladie et la façon de la vivre le mieux possible. Donc c'est ça qu'on appelle aujourd'hui la prise en charge holistique, c'est-à-dire la globalité d'une personne face à une maladie qu'il faut soigner avec des traitements plus ou moins compliqués. Et on peut l'aider dans cette gestion des traitements par justement un dialogue très humain entouré des patients experts. Donc nous allons parler un petit peu de l'appareil digestif. Ça ne se résume pas à un petit tube qui va de la bouche à l'anus. Hein. Le tube digestif va permettre de transporter les aliments. Ça, c'est le rôle de l'estomac, du duodénum, sur lequel sont branchés le foie et le pancréas. Puis derrière, il y a l'intestin grêle, dont on distingue deux parties. Une partie proximale qui s'appelle le jéjunum et une partie distale qui s'appelle l'iléon, qui mesure au total 6 mètres de long. Et tout au long de ces 6 mètres, le grêle va absorber des nutriments qui ont été déjà prédigérés donc, par la partie supérieure du tube digestif. Et puis on atteint le gros intestin, le côlon, dont le rôle essentiel est d'absorber de l'eau et de trier un peu des déchets avant l'élimination des sels. Alors on peut vivre sans estomac, on peut vivre sans côlon, mais on ne peut pas vivre sans nutrition artificielle avec moins d'1 mètre de grêle. Et bien sûr, on ne peut pas vivre sans foie, ni sans pancréas, sauf si on a de l'insuline.
6: C'est dans l'ordre, dans l'intestin grêle, il se crée, enfin, c'est la suite de la digestion, quoi.
5: C'est ça.
6: Et il y a besoin de toute cette longueur, c'est très long.
5: C'est très long. Ça dépend de la qualité des aliments qui sont très faciles à digérer, des sucres simples très faciles, et puis d'autres, des lipides, des fibres, sont très compliqués à digérer. Et c'est là que justement les microbes nous aident aussi à digérer ces fibres. On n'est pas capable de le faire seul.
6: Dis-moi, quand on mange quelque chose, quand on digère dans l'estomac, combien de temps il faut après pour la défécation ?
5: Alors la défécation, c'est 6-7 heures au moins. L'estomac lui-même, ça dépend de la qualité du repas. C'est un repas très léger, c'est de l'ordre d'une heure, une heure et demie, deux heures. Si c'est un repas très riche en graisse, ça pêche qu'à 3-4 heures déjà dans l'estomac. Et pour l'intestin grêle, dans la situation normale, on atteint la terminaison de l'intestin grêle dans un délai de 2 à 3 heures. Il reste encore tout le côlon, mais ça peut durer 24 heures.
6: Oui.
5: Alors ensuite, on va parler de ce système extrêmement complexe. Donc, encore une fois, l'appareil digestif ne sert pas juste à digérer. Il joue un rôle très important dans notre équilibre physiologique grâce à sa fameuse microbiote intestinale. Alors, tout le monde maintenant a entendu parler du microbiote intestinal. Mais c'est quelque chose qui est très difficile à aborder parce que ces microbes se cachent un peu. Alors, si on parle d'un historique rapide du microbiote, il faut citer deux savants. Un savant russe qui s'appelle Metchnikov, qui a eu le prix Nobel de médecine en 1908, qui a été d'ailleurs naturalisé français. C'est lui le premier qui avait démontré que la consommation de yaourts fermentés facilitait une diminution du vieillissement.
6: Ah bon ?
5: Et le deuxième historique important, c'est un Français là aussi, Henri Boulard, qui a découvert le premier probiotique, le fameux Saccharomyces boulardii, de son nom.
6: Comment tu dis Saccharomyces?
5: Saccharomyces boulardii, parce que Boulard, c'est boulardii, qui est devenu, chez nous, l'ultra-levure. Tout le monde connaît l'ultra-levure.
6: Oui.
5: Eh bien, lui, il a découvert que, dans certains pays d'Asie, on consommait la peau de fruits exotiques pour lutter contre la diarrhée, voire le choléra. Et dans cette peau des fruits exotiques, il y avait la fameuse ultra-levure. Alors aujourd'hui, il y en a démontré, c'est des chiffres très, très aléatoires, hein, qu'il y avait de l'ordre de 100 000 milliards de bactéries dans l'intestin et qu'il y avait au moins 1300 ou peut-être 2000 espèces, on ne sait pas exactement. Et ça représente une masse très importante, je crois que tu l'as évoqué, de 1 à 2 kilos. Il faut donc réaliser qu'on a plus dans notre organisme d'ADN bactérien que d'ADN propre, individuel, de notre génome. Alors, ces bactéries, à quoi servent-elles ? À nous défendre, effectivement. Il y a ce qu'on appelle une barrière intestinale. Pourtant, en épaisseur, c'est très quelques millimètres. Mais physiologiquement, c'est déterminant, parce que si ces bactéries traversaient la paroi intestinale, on serait en permanence en septicémie.
6: Excuse-moi, ça veut dire que ces bactéries, elles sont bénéfiques quand elles sont à l'intérieur de l'intestin,
5: oui.
6: Mais que si on les a ailleurs dans le corps, elles sont...
5: C'est pas très bon. Alors, c'est beaucoup plus compliqué que ça, parce qu'en fait, dans ces bactéries, il y a des gentilles bactéries, il y a des méchantes bactéries. Et tout ça, c'est un équilibre biologique qui doit être conservé en permanence. J'en parlais tout à l'heure. Qui évite justement qu'il y ait des compétitions, des combats acharnés entre des bactéries qui nous protègent et des bactéries qui nous agressent. Donc, si ce ne sont pas les bactéries elles-mêmes qui passent la paroi, ce sont pour moi des fragments bactériens, voire des espèces de neurohormones sécrétées par ces bactéries. Et surtout, comme tu l'as dit en introduction, nous avons 200 millions de neurones, au moins, bactériens, qui sont en connexion avec notre cerveau, avec l'axe neuronal. Donc, on a un deuxième cerveau et il y a des connexions permanentes, ce qu'on appelle en anglais le neurofeedback, entre le cerveau et notre intestin.
6: On sent bien des connexions, par exemple, quand on a peur ou quelque chose, oui. On a mal au ventre, bien ou fait des choses toutes bêtes comme ça, bien qui sûr. Montrent cette connexion.
5: Oui, je vous parlerai aussi d'autres anecdotes avec les sportifs, par exemple.
6: Ah.
5: Alors, comment on acquiert ce microbiote ? Mais très tôt, en fait, dans la vie, c'est néonatal, en quelques semaines. Déjà, la filière vaginale, qui elle-même est très riche en microbiote, permet à l'enfant d'enrichir très vite son tube digestif avec du microbiote. Quand ça passe par césarienne, c'est un peu plus lent, mais enfin, ça prend quelques semaines de plus. L'allaitement maternel, on dit que c'est un élément très, très important pour un bon équilibre microbiotique. Et puis, bien sûr, très très vite, les facteurs d'environnement, ce que l'enfant respire, ce qu'on lui donne à manger, etc. Donc, disons qu'en un mois, à peu près, on a acquis un microbiote qui nous est propre. Hein. C'est un élément propre à chaque individu, très différent d'une ethnie à l'autre, très différent bien sûr d'une région du monde à l'autre, Alors, quel est son rôle ? Alors, le rôle du microbiote est essentiellement de nous protéger donc, sur le plan immunitaire et de faire en sorte qu'il n'y ait pas de difficultés à vivre physiologiquement avec un intestin qui est en permanence remanié par cette population bactérienne. Et quand ça marche mal, on parle de dysbiose. Qu'est-ce qui crée cette dysbiose ? Là aussi, on en parle beaucoup aujourd'hui. Essentiellement, la junk food. La mauvaise bouffe, la malbouffe, le fameux aliment ultra transformé. Qu'est-ce qui peut gêner les bactéries ? Ben les antibiotiques. Chaque fois qu'on prend un antibiotique, on dégrade une partie de notre microbiote. Donc c'est pas très bon de prendre trop souvent des antibiotiques, surtout des antibiotiques puissants et surtout de façon prolongée. Ensuite, qu'est-ce qui gêne la microbiote ? Ce sont les xénobiotiques. Les xénobiotiques, qu'est-ce que c'est ? Parce que tous les polluants, les pesticides, les produits chimiques, voire les médicaments, qui eux aussi peuvent contribuer à déséquilibrer notre flore microbienne. Et puis, comme aujourd'hui on parle des Mickey, on s'est aperçu que dans certaines Mickey, notamment la maladie de Crohn, il y avait une déficience dans certaines espèces de bactéries, les firmicutes par exemple. Alors, peut-être que dans les dîners chics, ce serait bien de parler de mes firmicutes, comment vont mes firmicutes, mais là, beaucoup plus sérieusement, en fait, l'idée, ce serait... Est-ce qu'on pourrait rétablir cette flore déficiente pour guérir ou en tout cas contrôler la maladie de Crohn ? Les microbiotes s'interviennent aussi dans l'obésité, dans les surcharges métaboliques, le diabète de type 2, donc c'est pas rien, et les troubles du comportement alimentaire. Donc ça fait quand même trois domaines en dehors du Mickey, puisqu'on est là pour parler du Mickey, il y a trois domaines autres, beaucoup plus importants, je veux dire à l'échelon planétaire, qui sont concernés par les microbiotes, donc l'obésité, le diabète de type 2 et les troubles de comportement alimentaire. Plus discuter. L'autisme est considéré comme potentiellement lié à des phénomènes de fragments bactériens qui modifient notre comportement cérébral. La maladie d'Alzheimer aussi. Est-ce que ces plaques, quand on trouve au niveau du cerveau, pourraient être influencées par, là aussi, des fragments bactériens de l'intestin ? Et puis tout un tas de maladies psychiatriques également. Donc tout ce qui peut toucher, concerner les maladies cérébrales, pourrait être éventuellement un lien plus ou moins direct avec le microbiote. Mais pour l'instant, ça n'est pas prouvé. Beaucoup de publications, mais jamais de choses parfaitement établies dans ce domaine.
6: Je pense qu'il faudra reparler la semaine prochaine, parce que là, on arrive à la fin de l'émission. Alors à la semaine prochaine, Jacques.
5: Merci, à la semaine prochaine, Sylvie.

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2: Bonjour à toutes et à tous et bienvenue sur les ondes de Radio Présence Figeac. Il vient de sonner 10h et il est l'heure de retrouver vos émissions locales. Durant cette heure, vous aurez les associations avec ActuAsso, un peu de langue occitane, notre célèbre langue d'oc avec Lingo Nostre, mais on commence tout de suite avec Passionnément Votre, en compagnie de Chris Arnal. Très belle matinée à l'écoute de vos programmes locaux sur les ondes de Radio Présence Figeac 97.7 FM. 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
3: Bonjour et bienvenue sur Radio Présence Figeac 97.7. Comme chaque semaine, nous avons l'émission Passionnément Votre et chaque semaine, nous avons quelqu'un de passionné que j'ai en face de moi. C'est Laetitia Le Sieur. Laetitia, bonsoir.
4: Bonsoir.
3: Merci à toi d'être venue parmi nous. Alors, on t'a invité parce que tu es une passionnée de chevaux.
4: Oui.
3: Donc, on va en parler longuement parce que mais j'ai l'impression que tu as beaucoup de choses à dire, donc c'est impeccable. Mais dis-nous, par contre, avant, ton enfance, ton parcours scolaire, et est-ce que tu as déjà été amoureuse des chevaux ou des animaux en général, des gamines voilà, dis-nous tout.
4: Alors, moi, je suis originaire du Lot, donc un petit coin à côté de Gramma. J'avais mes grands-parents vers le Bastille, donc sur le Causse. Et j'ai vécu là-bas avec mes parents pendant pas mal de temps. Donc, on avait pas mal de. Enfin, mes grands-parents étaient en agriculture. Enfin, en tout cas, ils étaient agriculteurs à côté de Paris, mais ils étaient redescendus pour la retraite dans le Lot. Okay. Et mes parents, eux, mon père était dessinateur industriel et ma mère faisait des petits boulots et s'occupait des trois enfants.
3: C'est déjà du boulot.
4: Donc, oui, elle avait déjà pas mal de travail. Et puis moi, j'ai toujours été élevée plutôt dehors, donc on avait quand même une grande maison, de la place. On aidait à faire le bois le week-end avec le grand-père. Lui, il adorait se balader dans la nature, visiter des lieux, observer la nature autour de lui. Du coup, je crois qu'il nous a transmis quand même quelques petites choses. Et assez rapidement, ouais, le cheval, il est venu m'interpeller. Je ne sais pas pour quelle raison, mais en tout cas... Je l'ai vu assez vite, et assez vite, il est devenu un peu l'effigie normale de ma chambre, qui était à peu près recouverte du sol au plafond de poney. Oui. Et à tel point que, quand je devais avoir à peu près 10-12 ans, mon papa se moquait de moi en disant que je voulais faire cheval dans la vie. Ah, mais il ne s'était pas tout à fait trompé. Hein.
3: Et du coup, est-ce qu'après, donc ça c'était ton enfance, et est-ce que tu as orienté ton parcours professionnel directement dans les animaux ?
4: Alors, il faut savoir qu'à cette époque, c'était il n'y a pas si longtemps, avec des grands-parents qui avaient été agriculteurs, on ne t'encourage pas à bosser en agriculture ou à faire un métier là-dedans. On te dit non, mais va gagner ta vie, comme ça tu pourras avoir un cheval. Donc moi, j'ai été bien sage, j'ai bien écouté au début. Donc je me suis dit, je vais essayer de faire de la pub, et non. Je vais essayer de faire de l'art, et en fait, non. Et après un BTS, je me suis réorientée. Enfin, j'ai fait un BTS AXE, donc analyse et conduite de système d'exploitation agricole. Un gros mot pour dire que tu vas devoir gérer des fermes. Et par la suite, j'ai repris un BPGEPS tourisme équestre. Donc c'était l'équivalent de l'ATE, donc de l'accompagnateur de tourisme équestre, qui permet d'emmener des gens en balade.
3: D'accord.
4: Donc de leur faire découvrir la nature à travers les chevaux.
3: Ok. Voilà. Donc voilà, donc tu étais quand même orientée pour ça. Quoi.
4: Oui, mais assez tard finalement. Et
3: oui,
4: sachant que
3: j'avais,
4: j'étais pas cavalière, en fait j'ai très peu monté quand j'étais jeune, on n'avait pas beaucoup de sous, donc j'ai dû faire 2-3 années d'équitation, donc j'avais un pauvre galop 2. Et arrivé à 19 ans, après une petite errance justement, j'avais fait donc le bac général d'abord, puis une année de fac où là je me suis dit, mais non, mais en fait je suis incapable de rester posée comme ça à attendre 5 ans avant de faire quelque chose de mes mains. Donc c'est là où j'ai commencé à me réorienter vers les chevaux, donc avec le BTS, puis le BPGEPS. Et pendant ce temps-là, ouais, je me suis vraiment réorientée vers ces animaux et j'ai envoyé des lettres de motivation partout et j'ai trouvé d'abord un boulot de palefrenière pour pouvoir travailler dans un endroit où je pourrais monter à cheval tout mon sou. Et en 3 ans, dans un centre équestre qui s'appelait L'Étrier du Lauragais à Castelnaudary, ils m'ont accueilli. J'ai fait palefrenière 2 ans et la 3e année, j'ai fait mon année de BP pour être formée. Donc j'ai passé mes 7 galops en quasiment 3 ans seulement.
3: 7 galops, ça permet après de faire des compétitions ?
4: C'est pas pour les compétitions, pour le coup, là, c'est pour pouvoir être admissible au test d'entrée pour le monitorat.
3: Parce que justement, donc on en parlait à off, quand je te disais qu'est-ce que tu faisais exactement comme métier, tu me disais pas le freinier, mais qu'il y avait surtout... Tu faisais en fait différents métiers pour la même chose.
4: J'ai commencé à être palefrenière et puis après j'ai appris plein d'autres choses. Donc d'abord l'accompagnement de tourisme équestre qui m'a beaucoup plu. Après, on va dire qu'au fur et à mesure de mes rencontres avec les chevaux, j'ai trouvé aussi des limites. Et je trouvais ça génial d'amener des gens sur des chevaux, mais je trouvais ça un peu court de passer juste 20 minutes à leur expliquer que c'était un cheval et de les mettre dessus et qu'ils croient que ça y est, ils pouvaient diriger un cheval, Souvent, il y a une frustration qui se crée entre la première balade où là, ils font tout d'un coup, c'est génial, et la deuxième où ils se rendent compte que ce qu'ils proposent n'est pas toujours parfait. Que, oh, mais ils ne m'écoutent pas, oh, ce cheval est nul. Ah non, non, il n'est pas nul, tu n'as pas appris à communiquer avec lui, je t'ai juste donné les codes pour que ça se passe bien. J'ai le reste, tu travailles un peu tes chevaux en hypnose pour que derrière, ça suive.
3: Et du coup, donc tu as du contact avec des personnes qui veulent... qui sont aussi amoureux des chevaux.
4: Oui, voilà.
3: Et des milliers. Tu as une ferme équestre
4: Alors là, je suis en train de me réinstaller pour la deuxième fois de ma vie, de manière différente. Je suis en train d'essayer de faire une mini-ferme avec un tout petit peu d'élevage et essayer de faire beaucoup de rencontres avec les chevaux, mais en prenant le temps. Du coup, c'est ça. J'ai continué après mon expérience de monitrice de tourisme équestre. J'ai fait beaucoup de travail du cheval. Donc dans plein de disciplines différentes, un peu en endurance, un peu, donc on va dire, une carrière un peu plus sportive. Après, je suis repassée plutôt à du travail agricole. J'ai découvert le travail de la vigne. Puis je suis partie en roulotte avec mon cheval. Mmh. Donc ça a été une bonne partie de ma formation interne, d'essayer de découvrir comment on fait de l'attelage, qu'est-ce qu'il faut pour arriver à ça. Et ensuite, j'ai décidé aussi d'apprendre vraiment aux gens que le cheval, en fait, était un prof, et qu'au lieu de l'utiliser comme on le faisait, c'était intéressant de montrer qu'il y a des interactions qui se créent entre eux et nous, qu'eux, ils viennent appuyer à des points comme apprendre à prendre le temps, apprendre à savoir dans quel état on est, qu'est-ce qu'on peut faire aujourd'hui, à s'adapter à ce qui se passe en face, au lieu de « ce cheval est fou ». Non, il n'est pas fou, regarde. Ah, il y avait du vent, moi, intérieurement, je ne suis pas très bien. Eh bien oui, la situation est plus compliquée.
3: Tu leur apprends en fait à comprendre les chevaux.
4: À comprendre les chevaux et à se comprendre eux-mêmes. Parce que les chevaux ont cette faculté assez étrange d'essayer de soigner les humains.
3: Voilà, donc c'est bien. En fait, ton approche est différente. Oui, comme tu dis, c'est pas... Allez, tu veux faire du cheval, je te mets sur la selle et tu fais une balade 10 minutes et on n'en parle plus. Donc toi, c'est pas ça qui t'intéresse en fait.
4: Non, c'est pas ça qui m'intéresse. C'est vraiment... en fait, je me suis rendu compte qu'il y avait beaucoup de limites par rapport à ce qu'on leur donnait, par rapport à notre société, notre mode de vie. Et que du coup, eux, ils étaient un bon lien pour revenir un peu en arrière et se reposer des questions. Et je trouve que c'est intéressant pour tout le monde et je trouve ça vraiment génial. Donc, je me suis un peu plus basée là-dessus. Et à les soigner, apprendre à s'en occuper correctement, à essayer de leur faire vivre une vie un peu plus sympa dans la mesure où on est dans une société où, on va dire, on profite un peu plus que fut une époque. C'est plus forcément un outil de travail, c'est plus un outil. Donc dans la mesure où ça devient notre compagnon et qu'en plus on est là plutôt pour du loisir, autant s'occuper d'eux correctement du début à la fin.
3: Alors justement, on parlait toujours en off de compagnon. Tu as un compagnon qui s'appelle donc Tucson, prononce bien. C'était un Irlandais.
4: Oui.
3: On en parlait, on a rigolé. Mais donc dis-nous la race, c'est vraiment un cheval.
4: C'est un Irish Cob qui fait 600 kilos, donc pour 1m51.
3: Ah, c'est petit, pardon. C'est petit.
4: C'est pas très grand en taille, mais on est sur un modèle, on va dire, un tout petit peu plus grand que le Mérins, en général. Et c'est un cheval de travail qui était très adaptable et qui a été sélectionné par les Irlandais à l'époque, et surtout les Tinkers, donc les voyageurs irlandais. Et pour la petite histoire, c'est des chevaux, au départ, il y avait le cheval de travail des fermes, et à chaque fois qu'ils sortaient bariolés, les agriculteurs les aimaient pas, ils les vendaient aux gitans. Et ça a fait le cheval de couleur que tout le monde s'arrache à prix d'or maintenant, parce qu'ils sont beaux, avec beaucoup de poils.
3: Mais moi aussi, j'ai mon assistant qui a beaucoup de poils. non, mais du coup, c'est pourquoi cette race-là, c'est un coup de cœur? Parce que tu aurais pu avoir, je ne sais pas, un...
4: Disons que, habituelle, déjà, c'est un peu un cheval de Barbie, ça faisait plaisir. La deuxième chose, à l'époque, j'habitais dans une ferme, donc je ne voulais pas avoir un cheval qu'on me dit qui sert à rien. Donc un cheval de selle, pour se la péter, ce n'était pas mon truc. Je voulais pouvoir faire tout avec lui, enfin en tout cas tout ce qu'il serait d'accord de faire. Et la troisième raison, c'est que j'étais voyageuse à l'époque beaucoup, j'ai vécu en camion pendant pas mal de temps. Mmh. Et du coup, voilà, le voyage, la roulotte, c'était un peu mon imaginaire de ce que pourrait être ma vie parfaite. Donc, je suis allée vers lui et je l'ai rencontré.
3: Et il a quel âge, justement, tout ça ?
4: Il a maintenant 20 ans et on a quasiment 18 ans de vie commune. C'est ma plus longue relation. Peut-être à cause des clôtures électriques, on ne sait pas.
3: J'imagine. Mais j'ai pas la notion, ouais, combien de temps ça peut vivre, je sais pas.
4: Alors, 20 ans, on va dire que c'est quand ils avaient des mauvaises conditions de vie, donc des conditions de vie moins adaptées, des box, ce genre de choses. Normalement, en vie naturelle, ça peut vivre à peu près 30 ans, 32 ans.
3: Ah oui, quand même.
4: Et il n'y a pas si longtemps, le cheval moyen vivait jusqu'à 20 ans. Là, on revient un peu plus vers du 27, 32. Normalement, c'était plutôt les poneys et les ânes qui vivaient sur cet âge-là. Mais en fait, un âne, normalement, peut vivre jusqu'à 35.
3: Et à Pas Tucson, il y a d'autres animaux qui vivent auprès de toi ?
4: Maintenant, l'année dernière, j'ai Olympe qui m'a rejoint, qui est une croisée comtoise. Et également Olaya, qui est une petite jument de trait que j'ai sauvée, qui était un peu tordue, biscornue. Et voilà, je l'ai amenée à nous rejoindre.
3: Mais j'ai l'impression, parce que tu sélectionnes pas le cheval, tu sélectionnes, j'ai l'impression, un coup de cœur. Parce que la manière que tu en parles, on sent que c'est plus que des chevaux, quoi.
4: Alors, c'est souvent... le premier, c'était parce que je voyais que les gens n'allaient pas s'en sortir. Il a tapé le gars devant moi. J'ai dit, vaut mieux que ce soit moi qui le récupère qu'un autre. Il va finir à la boucherie. La deuxième, pour le coup, Olympe, ça a été un coup de cœur. Mais j'avais deux coups de cœur en même temps. Et il s'avère que c'est la propriétaire de la jument qui m'a rappelé 3 mois après en me disant « Bon, ben, finalement, j'ai changé d'avis, je vends quand même la pouliche. Est-ce que tu la veux ? » Je me suis dit « Mince, c'est une pouliche qui m'appelle elle-même, il faut quand même que j'aille la voir. » Mais on venait de me proposer un cheval quasiment gratuit, donc j'ai fortement hésité. J'ai essayé de ne pas la regarder et de me dire « Non, je ne la prends pas » et je l'ai vue et trop tard. Coup de foudre.
3: Eh bien écoute, on va en parler un peu plus après la pause musicale, oui. Puis surtout, je veux que tu nous dises la journée d'une palefrenière, je ne sais pas si on dit ça au féminin.
4: Alors, palefrenière, c'est surtout c'est quand tu t'occupes des box et que tu bosses pour les autres. Moi, on va dire que je vis avec eux.
3: Voilà, et bien écoute, tu nous parleras de ta vie dans la deuxième partie. Et on se retrouve pour Passionnément Votre après la pause musicale. Merci. Merci.

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1: Voilà, la pause musicale est finie. On est toujours avec Laetitia Le Sieur qui nous parle avec passion de son amour des chevaux. Et on va continuer à en parler. Donc, on a parlé de pas mal de choses dans la première partie. Là, je voudrais vraiment savoir comment ça se passe la journée de tes journées. Parce que tu m'as dit 3 chevaux tout à l'heure.
2: 3 chevaux à la maison.
1: Trois chevaux. Donc, c'est quand même, j'imagine, beaucoup de boulot. Et je voudrais aussi qu'on parle, parce que tu m'en as parlé encore une fois hors off, c'est que tu es artiste équestre et conteuse. Donc, c'est vraiment un panel assez varié.
2: Oui. Alors, d'abord, pour répondre à ta première question, dans ce qui est de mon organisation de journée, alors dans une journée, on va dire optimum, si tout se passe bien, d'abord, je me réveille, je bois un café. Et j'avoue qu'après, je vais voir mes chevaux pour vérifier que tout va bien ou donner du grain. Sachant que pour moi, le grain, c'est pas tellement quelque chose d'important pour eux. Parce que dans la nature, ils mangent essentiellement de l'herbe, des branches, des feuillages, un petit peu de terre pour avoir des oligo-éléments. Mais ils ont jamais eu besoin de céréales. Ça, c'est l'homme qui a eu besoin, qui mange moins. Donc on leur a donné des céréales pour concentrer l'énergie, pour que... Ah, pardon. Un cheval, ça mange plus de 18 heures par jour.
1: Ah, comme marrant.
2: Donc forcément, quand on les faisait bosser pendant 8 heures, ils ne pouvaient plus manger assez pour pouvoir... Donc on a introduit la céréale. Donc moi, j'ai envie de revenir en arrière. Donc quand je leur donne de la céréale, c'est pour pouvoir donner les compléments qui vont avec. Donc c'est-à-dire que c'est pour pouvoir ou redonner des minéraux ou rajouter une plante qui va les soigner. Et après, en deuxième partie, donc quand j'ai fini de coacher tout le monde, de regarder que tout va bien, ça peut être une partie clôture, par exemple, ou une partie mise en place de l'installation, parce que là, je viens de récupérer du coup 7 hectares en location. Donc il faut de temps en temps reclôturer. Et je viens d'acheter pour la première fois de ma vie un endroit à moi, donc j'ai 2 hectares 30 qui vont être signés dans 2 semaines. Et il y a tout à faire dessus. C'est une friche, et à moi d'essayer d'installer... J'aimerais faire un petit cocon très naturel pour accueillir des gens dans un contexte naturel avec quelques chevaux. J'ai pas envie d'avoir 10 chevaux, j'aimerais rester à 3, peut-être 4. Et quelques autres animaux, des adjoints pour m'aider. Par exemple, des poules pour aller écraser le crottin et l'étaler pour que les vers puissent pas subsister. Donc elles vont faire le job et elles me fourniront quelques œufs, c'est pas mal. J'aimerais aussi diversifier, on va dire, le type d'animaux qu'il y aurait sur mes parcelles. Quelques chèvres pour manger vraiment le surplus qu'il y a à côté. Diversifier un petit peu les endroits. Et puis l'après-midi, ça peut être ou une activité de se balader ou de les travailler. J'en ai une qui est au débourrage, donc j'ai des sessions de travail à organiser. J'ai une jument qui, elle, a été traumatisée, donc il faut que j'arrive à faire des petites sessions de travail pour lui redonner confiance en l'humain. Et voilà, ça peut être... Donc ça, c'est les journées où j'ai de la chance et où je peux faire quelque chose de positif avec eux, ou me balader, ramasser des plantes en leur mettant un sac sur le dos, et on part tous les 3, 4, voire 5, parce que j'ai un chien qui me suit aussi partout.
1: Oui, je me doute.
2: Enfin voilà, c'est toute une activité.
1: Donc on est d'accord, c'est H24, parce qu'en plus, j'imagine que le week-end, t'as pas de week-end non plus. Les chevaux, ils ont pas de...
2: Alors, bon, moi, comme ils sont quand même en extensif, je peux très bien ne pas passer les voir une journée. Ils vont pas en mourir. Il n'y a pas de question létale là-dessus. Mais c'est vrai que c'est des animaux qui sont plutôt sensibles. Et puis, quand on vit avec eux, on n'arrive plus trop à passer... C'est très étrange quand je pars une semaine et que je m'occupe plus d'eux. J'ai l'impression d'être déconnectée de cette relation. En vrai, ils survivent très bien tant qu'ils ont des conditions naturelles chouettes, c'est-à-dire de l'eau à volonté, de l'espace. Mais je suis toujours rassurée de savoir que quelqu'un va les voir tous les jours. Donc effectivement, oui, ça prend beaucoup de place. On ne se dépasse pas comme on veut avec 3 chevaux, un chien et plein de poules.
1: Et du coup, donc là, ça s'occupe pas mal. Mais toujours dans le domaine équestre, tu as dit que tu étais donc une artiste équestre. Tu faisais la voltige.
2: Exactement. Alors j'ai fait une formation il y a peut-être entre 3 et 4 ans dans le Nord Aveyron, en Aubrac. Un endroit qui s'appelle les Esprits Sauvages, et j'ai appris là-bas à faire de la voltige et à travailler en liberté avec mon cheval. Et au cours de ces 8 mois de formation, ce qui en est sorti, c'est que mon rêve, c'était de me déplacer, de trouver un moyen d'avoir quelque chose à échanger quand je suis sur la route avec mon cheval et ma roulotte, ou à pied avec des sacs et mes chevaux. Les gens sont très généreux quand on a un cheval. Il faut savoir qu'ils vont nous accueillir, ils vont nous proposer une douche, nous donner à manger. Il y a quelque chose de très nourrissant pour eux. Et du coup, ils vont toujours être dans le don. Et moi, je me sentais un peu presque voleuse.
1: Contrôlable, peut-être.
2: Ça me gênait, en fait, que ce soit que dans un sens. Et j'étais là, mais qu'est-ce que je pourrais vraiment partager? Bien qu'en fait, jamais personne m'a demandé quoi que ce soit. Peut-être parce que j'aime déjà beaucoup partager mon amour du cheval, ma passion. S'il y a des enfants qui ont envie d'apprendre quelque chose avec les chevaux, je vais passer 2 heures avec eux. Enfin, il y a un naturel là-dessus. Mais voilà, j'avais envie. Et puis de me dire aussi que peut-être un jour, je pourrais... survivre sur la route en ayant quelque chose à donner. Et j'avais déjà une amie qui était dans le spectacle équestre, mais moi je me sentais pas trop à la hauteur. Et un jour elle m'a un peu poussée et elle m'a fait appeler les gens de la formation et j'ai été acceptée et j'ai appris du coup un peu de voltige, un peu de travail en liberté, retravailler du théâtre. Un peu de chant, tout plein de choses. Et ce qui en est sorti, c'est que j'aimais raconter des histoires avec mon cheval et l'utiliser comme deuxième personnage de scène. Pas comme un outil de performance, que ce soit pour lui ou pour moi, mais plutôt comme un support, une originalité. Par exemple, les gens n'aiment plus écouter des histoires ou des poèmes, c'est pas vraiment leur truc. Par contre, tu viens faire la même chose avec un cheval, bizarrement, les gens viennent s'agglutiner comme des mouches autour de toi et tu peux transmettre ton message, que ce soit un message politique ou un message... plus simple ou de la poésie.
1: Tu penses que sans tes chevaux, les gens ne s'approcheraient pas ou pas pareil?
2: Ils s'approcheraient moins facilement. Disons que là, ça attrape un peu comme les mouches avec le vinaigre ou le sucre. Ça vient très très vite. Après, maintenant, j'avoue que je commence à compter même sans eux. Et ça va, je m'en sors bien.
1: Alors, ça, c'était les contes, mais je voulais finir par la voltige. Et du coup, ça t'a permis de faire des spectacles ou non?
2: Alors, si, oui, j'ai quelques petits spectacles, mais je ne fais jamais que de la voltige. Déjà, parce que mon cheval a maintenant 20 ans et que j'en ai qu'un qui fait de la voltige. Deuxièmement, parce
1: c'est
2: que...
1: C'est Dixon, la voltige?
2: Oui.
1: D'accord.
2: Et deuxièmement, parce que je suis toute seule et que j'ai redéménagé 3 fois depuis que j'ai fini cette formation. Donc, avant d'avoir une structure pour faire les choses bien, on est encore en construction. Mais du coup, j'ai appris à utiliser des petites choses de voltige, pouvoir circuler sur un cheval, passer en dessous, ou juste me mettre debout et déambuler. On a aussi un personnage où on crée un monsieur loyal, donc un personnage qui peut être dans un festival et annoncer les choses, ou faire passer des annonces en public, ou présenter une soirée. Et là, on est au top avec mon ami.
1: Parce que j'ai l'impression, voilà, tu as un côté saltimbanque, pardon.
2: Tout à fait.
1: Un côté amour des chevaux. Mais j'ai l'impression que l'auto-cumulé, ça matche bien, quoi. Enfin...
2: Ça matche complètement bien, oui. Ça crée vraiment une identité. Il faut savoir que le monde du cheval et du spectacle du cheval est un peu bouché, dans la mesure où il y a énormément de gens qui font du spectacle de cheval, mais très peu qui sont payés et pas beaucoup avec... Il y a eu un temps où il y avait très peu de qualité, ou en tout cas, à mon sens, à moi, une finesse, on va dire, quelque chose qui n'est pas de l'ordre de l'exploit, mais plutôt de la sensibilité. Et je pense qu'on arrive à créer ça et que ça marche bien.
1: Et voltige, parce que bon, j'imagine que, comme tu dis, tu dois faire des prouesses techniques, on va dire, sur ton cheval. T'as pas eu une appréhension au début? Enfin, je sais pas, ça va être compliqué, non?
2: Moi, je pensais même pas que je
1: pourrais... Vous avez confiance avec le cheval et que du coup, ça passait crème?
2: Alors, j'avais énormément confiance en mon cheval, mais non, j'avais des bons formateurs.
1: Armand, tu mets son cheval pour faire la voltige, je suis pas sûr, moi.
2: Surtout que j'avais 37 ans, que j'ai jamais...
1: Non, d'ailleurs, ça rassure.
2: 37 ans, j'ai jamais été sportive. Enfin, c'était mal barré au départ, quand même. Mais non, c'est assez chouette et je pense que ça m'a débloqué les dernières choses qui me manquaient en tant que cavalière. Ou vraiment se rendre compte que oui, c'est une harmonie avec lui, c'est trouver comment on travaille au corps à corps ensemble. Et je pense que oui, ça a fini de me débourrer, moi, avec eux.
1: Et donc, tu disais tes petites casquettes, et tu viens de dire aussi que tu faisais des contes. Alors, c'est des contes qui ont vraiment un rapport avec les chevaux ou pas spécialement?
2: Alors, au départ, beaucoup avec des chevaux. Après, j'ai eu la chance de travailler dans un parc 1900 en Dordogne. Donc, c'est un parc avec le thème les années 1900, où j'étais cochère. Et comme je ne supporte pas qu'on fasse travailler des chevaux pour rien en plein été quand il fait 45 degrés, j'avais dit d'accord, très bien, je veux bien atteler le matin. Par contre, l'après-midi, quand il fait chaud, hors de question. Je dis par contre, je ne vais pas glander et juste parler aux gens comme ça. Je dis, je me propose de raconter des histoires sur la vie de cette époque. Et du coup, pendant 6 mois, j'ai eu le temps de travailler. Qu'est-ce que je pouvais raconter avec mon cheval? J'essayais de trouver des textes sur cette époque-là, ou d'aller raconter des histoires. Et on va dire que notre personnage de colporteur d'histoire avec Tucson a débuté comme ça.
1: Et donc tu t'es produit en public déjà avec tes textes?
2: Complètement, oui.
1: Ça va être chouette par contre. Franchement, ça va être chouette.
2: Ouais, et puis ça peut être aussi des lectures. Là, par exemple, à Brandonnet, je vais jouer le 18 avril, à côté de la mairie de Brandonnet, dans un petit parc. Et l'idée, ce sera de lire des poèmes d'une super poétesse que j'ai rencontrée, qui a une sensibilité de dingue et qui n'est pas morte. Il faut savoir, ça existe, les poètes vivants.
1: C'est vrai.
2: Avant, non. Maintenant, oui.
1: On dit les poètes maudits, il avait dit.
2: Et du coup, il y a une dame qui s'appelle Alban Gelé qui fait des textes magnifiques et j'essaye de partager ces textes avec le plus grand nombre. Et du coup, quoi de mieux comme média que mon cheval? Et du coup, c'est une journée où j'amène mon cheval et je déambule sur lui ou avec lui. Lui, il peut brouter, il peut être là, il peut être actif ou pas, il peut être câlin ou ignoré, ou juste aller venir grignoter les cheveux des gens ou aller essayer de manger sous leurs pieds. Et pendant ce temps-là, je leur donne des textes qui font réfléchir sur la condition animale ou la condition des animaux avec nous, sur le rapport qu'on peut avoir entre eux, ou sur les pratiques ancestrales, le travail du labour avec eux, qu'est-ce que c'était que de passer une journée avec eux.
1: Eh bien, écoute, c'est pas sûr, là, je vois que oui, t'es vraiment multi-casquette. L'émission, donc, la première partie de ton émission, tu vois, elle touche à la fin, je te l'avais dit tout à l'heure que ça passe très très vite. Et nous nous retrouvons, bien sûr, après pour la prochaine partie, où tu pourras nous parler encore de ta passion et surtout, mon jeu préféré, le tu préfères. On se retrouve pour la prochaine partie. Merci beaucoup.
2: Merci à toi.
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0: Bonsoir, brave bunde, à qui dit lingua nostra. Bonsoir, Armand.
2: Bonsoir, Marie-Odile.
0: L'Armand, Ogaro, est une occitaniste de compétition. Armand est devenu occitaniste de compétition et c'est vraiment louable. Alors, Armand, aujourd'hui, on est comme ça d'instrument. Aujourd'hui, Armand, je vous propose que nous changions d'instrument.
2: Dites-moi tout.
0: Une quote d'air. Obion prise in rastel. N'avez-vous pas pris de rastel, Armand? Vous n'avez pas pris de râteau, Armand, finalement?
2: Non.
0: Armand n'a pas pris de râteau, sauf dans l'émission où nous avions décidé de faire les émissions pour la non-violence affective, ce qui concernait un outil, un râteau. Eh bien, aujourd'hui, on aime peindre un autre instrument, plus différent. Aujourd'hui, Armand, je vous propose un autre outil. Je ne dirais pas changer notre d'épaule, vous voyez ce que je veux dire?
2: Oui, tout à fait.
0: Voilà, mais nous allons changer. Allora, nous cal con une histoire complètement Bertodiero. Bertodiero même Bertodiero. Parce que au Radio Présence Figeac, pas qu'à des méchurgo. Donc ça sera une histoire vraie, Armand, véritablement vraie, parce que sur les ondes de Radio Présence Figeac, le mensonge n'est pas supporté.
2: Bien sûr.
0: Même dans la lingua nostra. Allora, nous cal trouba. Un pitsounoun, le pitsounoun, au niveau du vocabulaire, c'est le prénom. Nous cal trouba un pitsounoun per un type et per un offenno. Parce que quand même, on n'aime pas donner le pitsounoun réellement, donc il type qui existe réellement, et donc il offenno qui existe, tobe réellement. Et alors avec Armand, voilà, je vois que Armand a mis le scanner dans ses yeux, il est en train de chercher les prénoms, puisque nous ne pouvons quand même pas, avec une histoire véritablement vraie, donner le véritable prénom de cet homme et de cette femme qui existent réellement.
2: Bien
0: alors,
2: sûr.
0: On en Kauji, un homme, Yu Kauji, c'est l'Armand. L'Armand.
2: Oui.
0: Dirait l'Armand. Elle a fait une note.
2: Eh bien, je dirais Justine.
0: Eh bien, Justine, t'es juste un homme qui est Justine. Elle est Justine. Elle a une femme qui est plus vivante et qui est plus humiliée. Le tournado. Mais la nuit, il m'a dormi. Et dormi tranquillement. Donc, effectivement, c'est bien Justine. Parce que Justine était une femme très éveillée, très pétillante, mais vraiment très éveillée le jour. Et la nuit, bien sûr, elle aimait dormir. Dormir tranquillement. Alors, il y a un cerrado. Au monde, quand je passe au monde, il y a un monidiero. La montagne des monidieros. Ça se passe dans le monde des monédières. Et une chair, l'autre Justine, chez Molliette. Et chez Ndurmis. Et l'Armand qui l'a chez Guido, chez Ndurmis, tombé. Voilà. C'est tout simple comme histoire. Ils sont dans le monde des monédières, en Corrèze, forcément. Et puis Armand, après Justine, se couche et il s'endorme. Mais que durait pas plotin? D'un coup, l'Armand, t'as aussi sti couon que menabo de bruit, que se storichabo, que se roulabo. Et à qui? Chochette au chulet. Et bien, à un moment, Armand, tiré de son sommeil, entend un bruit de quelque chose qui se rebourdelabo. Voilà un point de vocabulaire à éclaircir, rebourdelabo. Qui se roulait, qui tournait en rond par terre, qui faisait beaucoup de bruit. Et à qui? T'es beau, toi, moi, je suis pas là de la Justine, elle dit, mais il y a t'es Justine. Il y a t'es con qui se rebourdère, dit le cousino. Il lui met la main sur l'épaule à Justine, il lui dit, mais Justine, réveille-toi, il y a quelque chose qui se roule là-bas et qui se storiche, alors qui se tient à terre, qui se vautre par terre, dans la cuisine. Lo Justino tirado del chouan. Écoute quoi? Mais cocoon tu niabes, cocoon tu niabes.

0: lui dit Armand. J'y vais, et je vais tirer ça au clair, mais très rapidement. Alors, et l'Armand, d'urbis lo tira du de lo tablo de nuet, li prend du doi caujo que j'aujy pas dire, et you, en radioprésence, coi pas poulit. Je prends lo tiro du, et c'est près lo fusil, et d'abord l'écolier. Alors, Armand.
1: C'est bizarre, ce bruit que vous faites me fait penser à Donald.
0: Peut-être il est dans la cuisine.
1: C'est peut-être lui. Il y a peut-être un canard dans la cuisine. Ah.
0: En tout cas, il y a un canard dans le micro. Parce que faire des petits bruits comme ça dans le micro, c'est vraiment un canard pas musical. L'Armand, prestement, prend dans le tiroir deux petites choses que je n'ose pas nommer sur Radio Présence. Non, je ne m'y fais pas. Il décroche le fusil, descend l'escalier. Et dit l'écolier, cargo le fusil, on met les doigts, balle. Et chez moi, Armand, donc, il a pris le fusil et dans l'escalier, il a mis deux balles dans le fusil. Et il descend. Et l'Armand est ploché gur que yotikon ofa. Et que jobofa et jobofa bistoming. Et l'Armand, il est sûr qu'il y a quelque chose à faire et qu'il va le faire vitement, ça va être réglé. O pa ou po, o lui ko pa les clairs cho kelai, ko y pa loumen no lui ka les clairs. Il y va à tâtons, hein. Il n'allume pas la lumière, ce n'est pas le moment. Et ta ou jis pare, dit lo cousino, et il n'entend rien dans la cuisine. Mas de fora que ko continue, qui, si lo porret, mais dehors, ça continue, derrière le mur. Juste à côté de la cuisine. Olé, était près le pugnado de la porte, le durbiche. Et pam, pam. De quoi des fusils? Bouh, la chiaffe et note la Justine, qui était près de la téléphonette, et qui commence à appeler la police, et qui se dit, moi tu as de cas aucune, je ne trouve pas les rouges, les pompiers, et t'es... À qui des choses ça, des téléphonats en devant l'écolier. Et voilà. L'Armand, il a ouvert vivement la porte. Et quand il a vu, pam, pam, il a tiré deux coups de fusil. Et la Justine, dans son lit, qui se dit, ça y est, mon Dieu, vite la police et les pompiers. Il m'a tué quelqu'un. Tout seul ici dans les monnaidières, qu'allons-nous faire? Vite, vite, et en descendant l'escalier, elle appelle la police et les pompiers. Et là, à qui? Des foires? 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En fait, Armand, qu'avait-il découvert sur le balcon?
1: Je ne sais pas, mais je pense que vous allez nous le dire.
0: Ah, ce n'était pas un canard, c'était le chat.
1: Le chat.
0: Justine avait mis justement en réserve des croquettes dans un petit placard devant la maison. Le chat avait réussi à ouvrir la porte du placard, taper de la queue sur la porte du placard. De toutes ses griffes se réjouissait de fouiller dans les croquettes, de les dévorer. Et l'Armand, des moliches tobio tira per l'aire. Et Armand, de malice, avait tiré deux coups de fusil en l'air parce qu'il dit les monnaies qu'il n'y a pas d'aiguë de tirer par l'air. Voilà, parce que, en fait, dans les mondes des monnaies, dans une ferme isolée, ça ne gênait personne de tirer en l'air. Et l'autre Justine, des tournas commencha de respira, que n'impudio pas mai, ero penudo in comio de nuet. 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Et voilà, Justine arrivant.

0: reprit un petit peu d'air, un petit peu de souffle. Et là, elle s'aperçut qu'elle n'avait pas pu, dans sa terreur, appuyer sur les touches du téléphone. Elle n'avait donc pas appelé ni les gendarmes, ni les pompiers. Mais le chat était parti. Et cric et crac, ils sont revenus au lit. Et aquí te ve Gilles Armand qui torno respirato, ve dit le studio de Radio Présence Figeac. Et là, je vois Armand qui reprend bien sa respiration, là, dans le studio de Présence Figeac. Ça va, Armand?
1: Très bien. La femme est un petit peu étonnée de votre histoire.
0: Vous étiez sur un canard?
1: Eh oui, je pensais même qu'après, il serait canard boiteux. Après les deux coups de fusil.
0: Allez, je sais qu'aucune a une histoire, il y a un canard qui ne peut pas m'ordonner, et bien il est calopé là, au 05-605-348-348. Si vous avez une histoire vraie, une histoire vraie, vous appelez au 05-65-348-348 et n'oubliez pas de l'écouter dans les podcasts. www.radioprésence.com. Tenez bouffière et lâchez mon okébé.
1: À la semaine prochaine, Marie-Odile.
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5: Aujourd'hui, je vous parle de l'association des amis de Saint-Cirq-la-Poupie et du Frida Festival. J'ai avec moi pour en parler, par liaison Zoom, Anita Hugui et Christine Glaise. Bonjour à toutes les deux.
6: Bonjour Armand.
7: Bonjour.
5: Alors Anita, vous êtes à l'initiative, je vais y arriver, du projet. Vous êtes programmatrice du festival Frida à Saint-Cirq, ainsi que fondatrice du projet Frida Festival et rencontres itinérantes du film d'art. Christine, vous êtes responsable des partenariats de l'infrastructure et des bénévoles de Frida à Saint-Cirq. Est-ce que vous pourriez peut-être, pour commencer toutes les deux, par nous parler un petit peu de l'association en général, donc l'association des amis de Saint-Cirq-la-Poupie, comment elle est née exactement?
6: Alors je prends la parole, donc l'association des Amis de Saint-Cirq-la-Poupie a été fondée en 1949 par les pionniers de la restauration du village, c'est-à-dire des personnes qui n'étaient pas lotoises, qui étaient plutôt parisiennes, qui sont venues, ont racheté des maisons et ont relevé un peu les ruines du village. Donc, c'est une association qui s'est occupée de protection et de sauvegarde du site pendant de nombreuses années, qui s'est occupée de sa promotion. Et c'est vrai que les Amis de Saint-Cyr ont fait office de syndicat d'initiative entre 1960 et 1994. Voilà, et depuis les années 90, l'activité de l'association s'est plutôt orientée sur l'animation sociale et culturelle de la commune, sur la médiation du patrimoine, donc soit en faisant venir des personnes qui sont spécialistes d'un sujet pour partager leurs connaissances avec les habitants du territoire. Pour ce qui est de la conservation et de la protection du site, c'est un pilier d'activité qui est en veille, on va dire, depuis plusieurs décennies, enfin moins de 2 décennies à ma connaissance, mais bon, qui peut être réactivé à tout moment. Voilà.
5: D'accord.
6: Je pense avoir fait le tour.
5: Très bien. Alors du coup, je suppose que tout au long de ces années, il y a des gens qui sont arrivés, d'autres qui sont partis. Actuellement, vous êtes combien de bénévoles à œuvrer?
6: Alors, c'est pas simple pour répondre parce que il y a les adhérents de l'association. Donc on était presque 150 l'an dernier.
5: Ouais.
6: Actuellement, on avoisine les 90 cotisations alors qu'on est en milieu d'année. Et on a des bénévoles en fait qui sont, bon, il y a une poignée de bénévoles qui sont les mêmes d'une manifestation à l'autre. Donc, sont plutôt les membres du conseil d'administration. Donc, il y a 13 administrateurs. Voilà, c'est plutôt 6 ou 7 membres de ce conseil d'administration. Et puis, il y a aussi, grâce à Frila, notamment, il y a des gens qui viennent, qui ne sont pas membres et qui peuvent le devenir à l'occasion, mais qui viennent parce que ça les intéresse, parce que le projet les intéresse, parce qu'ils y adhèrent. Et donc, on a comme ça, parmi les bénévoles Frila, on sera une petite trentaine cette année. Il y en a un bon tiers qui ne sont pas membres de l'association.
5: D'accord.
6: Donc, voilà. Je ne sais pas si ça répond à votre question.
5: Oui. Et alors justement, si on souhaite vous rejoindre, en fait, quelle est la démarche à suivre? On prend contact avec vous directement?
6: Pour être bénévole ou pour
5: oui.
6: être membre?
5: Pour être
6: membre,
5: bénévole.
6: On peut cotiser en ligne
5: ouais.
6: sur notre site. Hein, il y a un site internet avec possibilité d'adhérer en ligne. Et pour être bénévole, oui, c'est mieux de nous contacter. On pourra laisser nos coordonnées. Il y a aussi... Sur la page Frida de notre site internet, il y a une option, voilà, une possibilité de s'inscrire en tant que bénévole. Voilà.
5: D'accord.
6: Mais alors... elle n'est pas intuitive, en fait. Voilà. En même temps que je vous parle, je me rends compte qu'il faudrait peut-être la mettre sur la première page du site.
3: Après, c'est très simple. Il faut simplement nous envoyer un mail et dire « j'aimerais bien être membre » ou « j'aimerais
6: bien,
3: bien collaborer à Frida ». Tout le monde est de tout âge est bienvenue. On a des bénévoles entre 15 et 90, non, 87 ans. Tout le monde est vraiment bienvenu et peut faire une petite ou une plus grande tâche. Ça, c'est pour Saint-Cyr, pour les amis de Saint-Cyr. Et peut-être on peut encore ajouter, Christine, que... Il y a cette année, il y a un anniversaire un peu particulier parce que les Amis de Saint-Cyr ont depuis fort longtemps aussi un livre d'or. Et c'est donc dans le livre d'or des Amis de Saint-Cyr que André Breton, donc célèbre habitant, a écrit qu'il a cessé de se désirer ailleurs. Donc voilà, c'est aussi un moment important, je pense, et de l'histoire de la vallée du Lot, de Saint-Cyr-la-Popie et aussi
6: de la société
3: des Amis de Saint-Cyr. Donc, il y a exactement 75 ans, en 1951, il a écrit ça. Et on peut voir d'ailleurs cette dédicace sur le site lesamitsaintcyr.fr. La dédicace originale, il y a une photo pour les personnes que ça intéresse.
5: D'accord. Et alors...
6: Merci Anita d'avoir rappelé. C'est vrai que c'est un élément un peu fondateur aussi de l'identité de l'association. Je rajoute par rapport à ce qu'a dit Anita que le livre d'or est versé aux archives départementales du Lot et donc qui peut être consulté par tout un chacun désormais.
5: D'accord. Alors maintenant, on va évoquer plus précisément le Frida Festival. Est-ce que vous pouvez nous expliquer un petit peu rapidement ce projet? Comment il est né au sein de l'association?
3: Oui. Alors, le projet est même né avant que je vienne à Saint-Cyr-la-Popie m'installer. C'est un projet qui m'anime depuis très longtemps. Personnellement, je travaille depuis fort longtemps parce que je prends aussi de l'âge dans le domaine du cinéma et notamment aussi dans le domaine du film d'art. Et j'ai dirigé un festival du film d'art au Canada. Et il n'y en avait pas, il n'y en a pas en Europe. Et c'est de là où est née, en fait, cette initiative de créer un festival du film d'art, donc des documentaires sur l'art, des films d'artistes ou des fictions qui nous permettent de connaître plus sur la vie ou l'œuvre de différents artistes, artistes visuels, mais bien sûr aussi écrivaines, écrivains, musiciennes, musiciens. Donc, c'est vraiment tout le spectre de l'art. Et ce projet dans le Festival et Rencontres itinérantes du film d'art est né depuis assez longtemps. Et quand je suis venue à Saint-Cyr-la-Popie, j'ai vu ce magnifique village, mais aussi son histoire d'art qui commence en fait bien avant ce célèbre André Breton. Hein, Saint-Cyr-la-Popie était toujours un village d'artistes. J'ai donc eu cette idée un peu folle de proposer à mes amis de Saint-Cyr de faire un projet, car en fait aussi en 2024, c'était le centenaire du surréalisme et on a donc fait tout un programme autour des artistes du surréalisme et aussi notamment des artistes femmes qui sont parfois un peu oubliées, qu'on a fait ici à Saint-Cyr-la-Popie. Donc, avec des projections dans des lieux emblématiques du village sur la plage de Saint-Cyr-la-Popie, sur la place du Carole, qui est donc la façade de la maison Breton, et aussi dont le théâtre de plein air de Saint-Cyr, la Fourdonne, à côté de la mairie. Donc on a fait 3 soirées la première année en plein air, plus des projections à l'intérieur, en présence de réalisatrices et de réalisateurs, d'artistes. C'est un festival qui s'adresse autant aux personnes qui habitent ici toute l'année, mais aussi en même temps aux touristes, des personnes de passage. Et donc, on aime vraiment les faire rencontrer par le cinéma, aussi par notre buvette et les autres, des ateliers qu'on propose. Donc, c'est un peu comme ça qu'est né ce festival. Il a eu un très grand succès la première année, cette préfiguration, et on l'a refait en 2025 avec une journée et une soirée en plus. Et cette année, c'est donc ici à Saint-Cyr déjà la 3e édition. Avec le même concept, des lieux emblématiques du village qu'on investit avec des écrans, des grands écrans et des transats. Et les personnes peuvent venir et partager ce moment de cinéma et aussi de rencontres autour du cinéma. Donc cette année, ça va être à nouveau sur la plage la première soirée avec une comédie venue à venir de Cédric Lapiche. Et donc la deuxième soirée devant la Maison Breton aussi avec un ciné-concert en lien un peu avec cette histoire particulière d'art autour du surréalisme ici à Saint-Cyr-la-Popie. Et la troisième et la quatrième soirée sera dans le théâtre de la Fourdonne en plein air avec des documentaires, avec des fictions. Et le film de clôture sera le film La Nouvelle Vague autour du film À bout de souffle de Jean-Luc Godard. Et c'est d'ailleurs aussi l'image qui est sur notre affiche et sur notre programme.
5: Alors, au niveau des dates, donc c'est du 31 juillet au 3 août, hein, c'est ça?
3: C'est ça. Vendredi, samedi, dimanche, lundi, et le vendredi du premier week-end d'août et le 31 juillet. Voilà, c'est un peu particulier cette année.
5: D'accord. Ce festival, il s'adresse à qui exactement? Quel public?
3: Il s'adresse à tout public, les initiés, mais tout autant aux personnes qui pensent « Ah, le film d'art, je ne sais pas trop, en fait. » C'est ce qu'on a fait l'expérience dès la première édition, que en fait, tout public est vraiment absolument invité à venir et passer une belle soirée. Ce sont toujours des films qui sont tournés vers les gens. C'est des films aussi, la plupart des films sont à entrée libre, à prix libre. Donc, c'est aussi l'idée que tout le monde peut venir, même si en ce moment on a un trou dans le porte-monnaie, on peut participer à ce festival. Donc, ça, c'est aussi très important. Toutes les séances en salle sont à entrée libre. Et il y en a 2 films qui sont actuellement encore en salle ou qui sont en distribution CNC. Ça coûtera 4 pour un billet normal et 3 euros pour les étudiants ou autres prix réduits. Donc vraiment l'idée, c'est que tout le monde peut venir. Il y a 3/4 des films qui sont à prix libre. Il n'y a pas besoin d'avoir des connaissances, juste un peu de curiosité. Il y aura aussi des artistes, il y aura aussi des réalisatrices qui seront là. La réalisatrice du film sur Leonora Carrington, qui est une très importante surréaliste britannique qui a passé sa vie au Mexique. Il y a en ce moment une grande expo ici même à Saint-Cyr-la-Popie, une très belle expo sur 2 lieux. Et il y a aussi actuellement à Paris, au musée du Luxembourg, une magnifique exposition aussi uniquement sur Leonora Carrington. Ici à Saint-Cyr, c'est plus large, c'est le surréalisme et le Mexique. Donc ça, c'est Leonora Carrington qui sera là, la réalisatrice Teresa Griffith. Le film sera projeté en français. Et elle a aussi fait un film sur une autre magnifique artiste et photographe, et aussi modèle, très connue, entre autres un des modèles principaux du photographe Man Ray, Lee Miller, qui était aussi photographe de guerre, de la Deuxième Guerre. Et on aura un film sur elle le dimanche soir, qui était réalisé également par Teresa Griffith. On aura aussi le dimanche soir un magnifique documentaire qui a gagné le prix du meilleur long métrage au plus important festival de documentaires en Europe, à l'ITFA Amsterdam. Il s'appelle A Fox Under a Pink Moon. Ça raconte l'histoire d'une jeune sculptrice afghane qui essaye de migrer, de quitter en fait Téhéran, où elle est mariée de force à quelqu'un. Et en fait, elle filme elle-même son chemin de... elle essaye de fuir en fait. Et les co-réalisatrices aussi du film, c'est un film extrêmement émouvant, un film documentaire engagé et aussi un film, comme on dit aujourd'hui, animadoc, donc moitié animation, très belle animation et moitié documentaire. Un film qui a aussi gagné le prix de Genève au FIFDH en mars dernier. Et déjà, je ne sais pas, je pense qu'il a déjà gagné 35 prix différents. On le montrera dimanche soir en plein air, entrée libre, en la présence de la co-réalisatrice et protagoniste Soraya Aklagi, qui voilà, la jeune femme.
5: D'accord.
3: Et, voilà, par, entre autres.
5: Oui, je vois que la programmation est assez chargée, mais il n'y a pas que du cinéma, il me semble qu'il y a autre chose aussi. Je vois par exemple marqué sur le programme la visite des phosphatières avec Frida. Est-ce que vous pouvez nous en dire un petit peu plus ?
3: Absolument. Une visite, une immersion dans un endroit autrement, en présence et avec la participation de nos invités internationaux. Et donc, cette année, on va à la phosphatière. C'est un petit peu aussi en lien avec le programme, parce qu'on montrera un film sur Henri Matisse, à qui est aussi dédié actuellement une très belle et très grande expo à Paris au Grand Palais. Et donc, c'est en lien avec le film sur Matisse que nous allons aussi découvrir ces lieux avec ce regard-là. Matisse, bien sûr, qui était très, très imprégné dans son travail, bien sûr, par les formes, par les couleurs, par la nature, et par ailleurs aussi par les voyages. Et donc, ça, c'est en lien avec ça. Mais peut-être, et aussi, on a fait un atelier avec les enfants de l'école Lotzelé, ici à Tour de Fort. On a fait un atelier à partir de Matisse, mais aussi à partir d'une visite en amont des phosphatières, une visite qui a inspiré les enfants pour un film d'animation qu'ils ont créé ces dernières semaines, dont la direction artistique de Anne Kittel, qui est une réalisatrice de Tour de Fort.
5: D'accord.
3: Peut-être Christiane peut dire un peu plus encore sur cette
6: sur les ateliers.
3: Visite, oui.
6: Et sur la visite, en fait, on a proposé l'an dernier, on avait déjà commencé à travailler sur, enfin, on a proposé aux enfants de l'école de Tour de Fort un atelier, c'était sur un film d'animation qui s'appelle Hola Frida. Donc, ils avaient produit deux petits courts-métrages en technique stop motion. Donc, on a fait à nouveau cette proposition cette année aux institutrices. Donc, ça concerne les élèves du cours préparatoire, cours élémentaire et cours moyen. Et on a présenté l'œuvre de Matisse et ensuite les enfants ont fait la visite des phosphatières du clou d'Oral à Bâche. Et ils ont imaginé, mais faut venir voir, hein, faut venir le voir. Ils ont imaginé donc un court métrage. Et il y a en parallèle, il y a aussi des dessins, une série de dessins animés pour le coup en fait qui seront projetés et qui résultent du travail des cours préparatoires et cours élémentaires. Donc on va avoir trois films. Seront mis bout à bout, qui seront présentés en soirée d'ouverture, en soirée de clôture du festival le 3 août, et ils seront visionnés dans la salle d'exposition des phosphatières du clou d'Oral pendant tout le mois d'août.
5: D'accord.
6: Et ce que je voulais dire, c'est que la visite des phosphatières, c'est un partenariat avec le Parc naturel régional des Causses du Quercy. Elle est gratuite pour les festivaliers et nous inviter. Et donc, on a tiré le fil en fait, de ce partenariat pour justement faire partie des effets des enfants. Ça a toute sa cohérence et ça s'inscrit complètement dans la programmation du festival.
5: Très bien.
6: Donc, le parc est partenaire cette année pour la première fois de notre festival. Ce qu'on n'a pas dit aussi, ce qui est très important, c'est que pour le un des cofinanceurs, c'est notre partenaire technique Cinélot, donc de la Fédération départementale des foyers ruraux. Donc en fait, c'est la troisième année qui nous assure les projections. Ça, on est content toujours de les retrouver, de travailler avec eux. Voilà, je trouve qu'ils font un très bon boulot pour la diffusion du cinéma en milieu rural et je voulais saluer ici leur engagement et puis leur travail. Voilà.
5: Très bien. Anita, Christine, où est-ce qu'on peut retrouver le programme complet de ce festival ?
3: On peut le trouver, j'espère, dans tous les bistrots, dans toutes les boulangeries, dans tous les magasins dans la vallée du Lot. Le programme est sur papier. Ensuite, on peut aussi le trouver sur le site web lesamisdesaintcyr.fr et en même temps aussi sur www.frida.film. Donc, c'est sur ces deux sites web et on pourra aussi suivre, si on veut, sur Instagram, frida.festival. Et aussi pour les personnes qui ont envie de participer à cette visite des fosses phatières ou aussi à l'atelier de reliure que nous allons faire samedi après-midi, donc un atelier ouvert à tous et à toutes, peuvent déjà s'inscrire aussi déjà maintenant sur ces sites. Ça, c'est très important. Et peut-être aussi pour dire encore un peu à mi-distance, pour voir un peu. Donc, on a aussi à mi-distance du programme. Donc, on a donc un riche programme. Et on a aussi deux thématiques cette année. Une des deux thématiques, c'est la littérature. Et on aura le grand plaisir d'accueillir l'écrivaine Laurence Cossé, qui est connue, entre autres, mais pas seulement, pour son livre La Grande Arque, donc sur la Défense à Paris, qui a inspiré ensuite la fiction X fois au César cette année, qui a gagné beaucoup de prix et que nous allons montrer aussi le samedi soir. Donc l'architecture sera une aussi des thématiques. Donc la deuxième thématique à côté de la littérature sera l'architecture avec plusieurs films et aussi une table ronde dimanche midi avec une discussion avec l'écrivaine Laurence Cossé, mais aussi avec l'architecte Loïse Laine et aussi le critique d'architecture Frédéric Laine, qui est d'ailleurs aussi un habitant ici de la région de la Vallée du Lot et qui a en fait suivi dans les années 80 le chantier de la Défense. Donc ce chantier qui est le sujet du film L'inconnu de la Grande Arche le samedi soir. Et il y aura en plus un documentaire fantastique au même sujet qui donne encore une fois un autre angle sur cette histoire samedi matin, non pardon, dimanche matin à 11h. Et samedi matin, désolé mais c'est quand même des pépites. Il y aura deux choses. Il y aura une lecture en plein air d'un livre de Leonora Carrington, parce qu'elle était artiste visuelle, mais aussi une écrivaine. Ça va être à 10h15 avec la comédienne Marie-Ève Dufresne, suivie d'un fantastique film, George Orwell 2 et 2 font 5, un film de Raoul Peck, qui est un cinéaste majeur de nos temps. Et donc, c'est vraiment un riche programme qu'on invite à découvrir, prendre un peu de temps. Il y a aussi des bandes annonces sur les sites.
5: Très bien, effectivement. Un programme riche. Merci beaucoup à toutes les deux pour ce bel entretien. Et donc, longue vie à votre belle association et ce magnifique festival. Rendez-vous donc nombreux, je le rappelle, du 31 juillet au 3 août. Merci à toutes les deux.
3: Merci
6: Merci
3: beaucoup.
6: au revoir.
3: Bon après-midi.
6: Au revoir.
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8: Bonjour à tous. À la une de l'actualité, d'importants dégâts dans la Loire, l'Ardèche et l'Isère hier soir à cause des orages. Des toitures ont été endommagées. Dans la Loire, près de 8000 foyers ont été privés d'électricité. Les secours ont mené plus de 600 interventions. Météo France a levé ce matin la vigilance orange aux orages. 10 départements dans le sud-est restent en vigilance orange à la canicule. Avec ces chaleurs estivales, attention aux coups de chaud. Ça peut arriver vite au travail ou en voiture. Écoutez Pierre-Marie Tardieu, il est médecin urgent.
9: Le coup de chaleur, c'est une urgence vitale. C'est une exposition directe au soleil, si vous voulez, sur les plages, au travail, sur la route. Et donc, il crée chez les patients, dans le cadre de l'insolation, c'est en fait un épuisement à la chaleur, hein. Donc, on a des vertiges, on se sent pas bien, on a mal à la tête, on peut être un peu plus faible, on a quelquefois des crampes aussi, et on transpire beaucoup, on n'est pas du tout confus ni agité, et on a une température qui peut être augmentée, mais qui est toujours inférieure à 39 39, 40 de température. Donc l'hydratation, oui, est primordiale, d'autant plus que les températures augmentent, donc votre hydratation doit augmenter également en été, par notamment ces épisodes de canicule.
8: Des propos recueillis par Mylène Desbacs. Hydratez-vous, c'est important, surtout en voiture avec les départs en vacances. Bison Futé annonce du orange et du rouge aujourd'hui dans les deux sens de circulation. Ça sera rouge partout demain. Il reconnaît un acte abominable. Cédric Jubilard a confirmé ses aveux devant la justice après avoir tué son épouse Delphine en décembre 2020. Il a conduit hier les enquêteurs sur un terrain dans le Tarn. Des ossements ont été découverts. Les analyses doivent déterminer si les restes retrouvés sont bien ceux de Delphine Jubilard. Le collégien jugé pour le meurtre d'une assistante d'éducation à Haute-Marne a été condamné à 18 ans de réclusion criminelle. La victime a été tuée à coups de couteau. Âgée de 14 ans au moment des faits, l'accusée encourait 20 ans de prison. L'adolescent avait reconnu avoir voulu s'en prendre à une surveillante, n'importe laquelle, selon ses propres mots. On passe au sport avec du cyclisme et le Tour de France. Le Belge Tim Merlier a remporté la 12e étape hier à Chalon-sur-Saône au sprint. Au classement général, Tadej Pogacar reste maillot jaune. 13e étape aujourd'hui, 205 km entre Dole et Belfort, avec un passage par le col des Croix et le Ballon d'Alsace. En rugby, Fabien Galthié mise sur la continuité pour le 3e match des Bleus face au Japon. Seuls 4 changements sont apportés au 15 de France. Match du championnat des nations demain entre la France et le Japon à 10h40. Belle journée à tous.

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1: Bonjour et bienvenue dans votre agenda culturel sur Radio Présence. On commence à Toulouse avec Toulouse l'essentiel. Si vous souhaitez redécouvrir la ville rose, l'Office de tourisme propose une visite guidée de 2 heures à travers ses lieux emblématiques. Au programme, la place du Capitole, le couvent des Jacobins ou encore les quais de la Garonne. Le départ se fait depuis le donjon du Capitole. On reste en Haute-Garonne avec Tropisme poétique, des plantes qui dansent, à découvrir au jardin du Muséum de Bordeaux-Rouge à Toulouse, imaginé par la compagnie Blizzard Concept. Cette installation immersive met en scène 5 plantes qui semblent prendre vie sous les yeux des visiteurs. Une expérience artistique et sensorielle à découvrir jusqu'au 13 juin 2027. Direction ensuite Rodez dans l'Aveyron. Le musée Soulages accueille jusqu'au 13 septembre l'exposition Hiroshi Sugimoto, reprendre la mélodie, consacrée au célèbre photographe japonais. Cette rétrospective retrace près de 50 ans de création et met en lumière les liens entre son œuvre et celle de Pierre Soulages. Des visites guidées et des animations sont proposées tout au long de l'été. En Ariège, le Festival du Conte de Saura reprend cette année du 16 au 18 juillet. Pendant 3 jours, conteurs, musiciens et artistes proposent des spectacles, des balades contées et des animations pour toute la famille. Côté patrimoine, rendez-vous à Auch dans le Gers. La maison de ma région accueille l'exposition L'Héritage de 1936 jusqu'au 28 août. À l'occasion des 90 ans du Front Populaire, elle revient sur les grandes conquêtes sociales de cette période à travers archives, photographies et témoignages. Dans les Hautes-Pyrénées, le centre d'art contemporain Le Hangar à Esquies-Serres présente l'exposition Autrement voir jusqu'au 22 août. Elle réunit le peintre Jean-Michel Gnitzaz et le photographe Patrick Bedbeder autour d'une réflexion sur notre manière de regarder les images. Direction ensuite Groyé dans le Tarn. La maison des métiers du cuir accueille Tipi, Lacet et Castelet jusqu'au 31 octobre. Cette exposition interactive du duo Pinafo et Pluvinage invite petits et grands à manipuler des installations mêlant art, design et spectacle vivant. Dans le Tarn-et-Garonne, à Castelsarrasin, l'espace Antonin Delzer présente Sensoriel jusqu'au 26 septembre. Cette exposition réunit les œuvres de la peintre Flo et de la sculptrice Manon Damien autour d'une exploration artistique de la féminité et de la nature. Enfin, direction Martel dans le Lot, l'atelier C7 accueille l'Antidote, le Balthazar de Bernardo Soares jusqu'au 19 juillet. Cette exposition proposée dans le cadre du festival L'Antidote mêle art visuel et littérature dans une création inspirée de l'univers de Fernando Pessoa. Très belle journée à tous sur Radio Présence.

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6: Bonjour à tous. Aujourd'hui, je vous amène dans l'histoire. Pas celle des grandes batailles ou des traités politiques, mais celle du courage, de la conscience et de la foi. Celle d'un homme d'église qui, en 1942, alors que la France occupée fermait les yeux sur l'indicible, a osé parler haut et clair. Monseigneur Jules Giraud Saliège, archevêque de Toulouse de l'époque. Et cette bande dessinée, appelée Monseigneur Saliège, celui qui a dit non, en est le témoignage vibrant, un cri de vérité, une parole de lumière dans l'un des moments les plus sombres de notre histoire. La citation de Monseigneur Saliège ne laisse aucune place au doute. Les Juifs sont des hommes, les Juives sont des femmes. Pas une formule rhétorique, pas une pirouette littéraire, juste la vérité nue, rappelée avec puissance au cœur de l'été 1942, alors que les rafles s'intensifient et que l'indifférence devient une seconde nature. Ce sont les mots que Mgr Saliège fait lire dans toutes les paroisses de son diocèse, provoquant un électrochoc. Une prise de position rare, audacieuse, presque dangereuse à l'époque et pourtant indispensable. Ce livre, cette bande dessinée, retrace le combat spirituel et moral d'un évêque pas comme les autres. Pas un militant politique, pas un stratège, mais un pasteur. Un homme qui croit et qui agit au nom de cette foi. Et c'est cette fidélité à l'Évangile, cette défense inlassable de la dignité humaine qui vaudra à Monseigneur Saliège deux distinctions exceptionnelles. Compagnon de la Libération, il est le seul évêque en France à avoir reçu cet honneur, et juste parmi les nations, décerné par l'État d'Israël pour son action en faveur des Juifs persécutés. Des titres qui ne sont pas honorifiques, mais qui racontent une vie de combat, de foi et de justice. Au fil des pages de cette bande dessinée, ce n'est pas seulement un hommage que l'on lit, c'est une plongée dans un moment clé de l'histoire de l'Église de France. On y découvre à la fois la force des mots dans un temps où parler était risqué. On y découvre également la responsabilité morale des chrétiens face à l'injustice et enfin le pouvoir d'une conscience éclairée par la foi. La bande dessinée s'adresse à tous, croyants, chercheurs, enseignants, jeunes en quête de figures inspirantes. C'est un outil pédagogique mais aussi un manifeste spirituel. Pourquoi lire cette bande dessinée en 2025 ? Parce que l'histoire se répète parfois sous d'autres formes, parce que le silence complice reste un danger, parce que nous avons besoin de voix prophétiques comme celle de Monseigneur Saliège, capable de rappeler, avec simplicité mais fermeté, que toute personne humaine a une dignité inviolable. Et peut-être aussi parce que notre monde a besoin de plus de Monseigneur Saliège aujourd'hui, des hommes et des femmes debout, enracinés dans leur foi et capables de dire non quand tout le monde se tait. La bande dessinée Monseigneur Saliège, celui qui a dit non, les auteurs sont Vivier et Risato, aux éditions Plein Vent, pour 15,90 €. Et puis, je vous encourage à découvrir cette bande dessinée et bien d'autres livres chez vos libraires, plutôt que sur les plateformes ennemies du livre, et de la pluralité des idées. Merci pour votre écoute et à la semaine prochaine.

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0: Bonjour à tous et bienvenue dans l'émission biblique selon les Écritures. Pierre-Yves Révillon au micro avec le père Alain Marchadour, bibliste. Bonjour père Alain.
1: Bonjour Pierre-Yves.
0: La naissance discrète de Jésus à Bethléem, petite bourgade perdue de Judée, est un des grands récits de commencement de la Bible. Selon la tradition chrétienne, cet événement unique marque la transition entre le Premier Testament et le Nouveau, sans rompre la continuité narrative du grand récit biblique. Les évangélistes affirment que la mise au monde de Jésus par Marie se réalise selon les Écritures. En ce temps de l'Avent, nous proposons à nos éditeurs de vérifier cette continuité et cet accomplissement en relisant deux grands textes extraits des deux testaments. Aujourd'hui, un texte du prophète Isaïe, et la semaine prochaine, un texte de l'évangile de Luc. Dans l'incontournable cantique de Noël « Il est né le divin enfant », nous chantons « Depuis plus de 4000 ans, nous le promettaient les prophètes ». L'un d'eux, Isaïe, vivait au 8e siècle avant Jésus. C'était probablement un notable de Jérusalem qui fréquentait la cour du roi de Juda. Le texte que nous allons relire aujourd'hui fait partie d'un recueil souvent appelé le livret de l'Emmanuel et qui est intégré au livre d'Isaïe. Il se trouve au chapitre 7, versets 10 à 17 dans la Bible de Jérusalem. Yahvé parla encore au roi Akaz en disant « Demande un signe à Yahvé ton Dieu, au fond, dans le Shéol, ou vers les hauteurs au-dessus. » Et Akaz dit « Je ne demanderai rien, je ne tenterai pas Yahvé. » Isaïe dit alors « Écoutez donc, maison de David, est-ce trop peu pour vous de lasser les hommes que vous lassiez aussi mon Dieu ? C'est pourquoi le Seigneur lui-même vous donnera un signe. Voici, la jeune femme est enceinte. Elle va enfanter un fils, et elle lui donnera le nom d'Emmanuel. Il mangera du lait caillé et du miel, jusqu'à ce qu'il sache rejeter le mal et choisir le bien. Car avant que l'enfant sache rejeter le mal et choisir le bien, elle sera abandonnée la terre dont les deux rois te jettent dans l'épouvante. Yahvé fera venir sur toi, sur ton peuple et sur la maison de ton père, des jours tels qu'il n'en est pas venu depuis la séparation d'Éphraïm et de Juda, le roi d'Assyre. »

0: La fin du texte fait allusion au contexte historique. Pouvez-vous, Père Alain, nous préciser brièvement ce contexte politico-militaire et l'implication du roi Akaz, principal personnage du récit ?
1: Oui, c'est vrai que avec les prophètes, on entre dans l'histoire, c'est-à-dire un prophète n'a de sens que parce qu'il s'inscrit dans une période déterminée d'un temps. Et Isaïe, c'est un des premiers, avec Osée, qui va nous ouvrir des chemins de signification, qui va être un porteur, au fond, du message de Dieu dans des situations historiques concrètes. Et ici, nous avons des dates, on connaît les dates. Là, nous sommes, autant avec Abraham, nous avions des incertitudes. Ici, nous sommes dans des certitudes historiques. Isaïe apparaît à l'époque du roi Akaz. Isaïe, c'est un intellectuel, c'est quelqu'un qui vit à Jérusalem, qui est dans le contexte du monde royal, et avec Akaz, il va essayer de le faire bouger par rapport à des situations historiques de l'époque. Pour le résumer en deux mots, parce que je crois que si on veut comprendre ces textes, il faut toujours les resituer dans l'histoire, c'est la période où la Syrie est très menaçante, et la Syrie est en train de vouloir attaquer à la fois les pays du Nord, les pays aussi de la Palestine, Israël, qui est séparé de Juda, comme vous savez, il y a eu la rupture, hein, il faut tenir compte de cela, et Israël va s'allier avec d'autres pays, et ils veulent obliger le roi Akaz à s'unir avec eux contre Sennacherib, la Mésopotamie. Et là, Dieu envoie le prophète pour donner des consignes au roi qui sont inspirées par la foi. Et c'est là que se joue ce texte que nous avons écouté tout à l'heure.
0: Mais est-ce que Isaïe avait un réel pouvoir d'influence sur le roi Akaz ? Est-ce qu'on le sait ?
1: C'est toujours difficile à dire. Vous savez, les prophètes, ce sont les figures qui parlent au nom de Dieu. Le roi, il est ce qu'il est. Et si vous avez une familiarité avec le monde biblique, vous saurez que quand on fait la liste des rois, la plupart d'entre eux finissent leur curriculum, on pourrait dire, par ces mots, et il fit ce qui est mal aux yeux de Yahvé. C'est-à-dire, la plupart des rois n'ont pas été fidèles, Akaz encore moins. N'oubliez pas, pour prendre un exemple, on a ça dans la version du livre des rois, parce que les livres des rois nous donnent une version qui nous aide à comprendre aussi notre passage, c'est que Akaz, pour essayer de triompher de ses ennemis, va sacrifier un de ses enfants. Et donc il va le faire mourir. C'était l'époque où on pouvait sacrifier des enfants pour essayer d'attendrir Dieu, si on peut dire. Aujourd'hui, bien sûr, on ne dirait plus ça, mais Akaz n'avait rien d'un roi pacifique, d'un bon roi. Il a cherché à s'allier à l'Égypte contre le royaume du Nord, le royaume d'Israël, et puis contre d'autres villes. Et ça va nous donner naissance à ce beau texte que nous avons, que nous allons sans doute un peu commenter maintenant.
0: Alors, il est généralement considéré comme un oracle. Et son décryptage n'est pas facile. Dès le début, Dieu parle au roi Akaz en disant « Demande un signe à Yahvé ton Dieu ». Que faut-il entendre ici par « signe » ? Pourquoi doit-il venir du Sheol ou des hauteurs ce signe ?
1: Bon, c'est une manière de, quand on parle de Sheol et de la hauteur, c'est une manière de globaliser pour les choses. Demande un signe, c'est-à-dire, fais confiance, parce que c'est ça qui est derrière. N'oubliez pas, Isaïe a reçu mission. Le chapitre 6 qui précède notre passage, c'est l'envoi. Comment il a fait l'expérience de Dieu dans le temple, vous rappelez de ce passage. Et donc, il a mandat de la part de Dieu de demander au roi Akaz d'être fidèle, de faire un signe. Alors bien sûr, il y a des enjeux politiques. Même les prophètes ne sont pas à l'abri des enjeux politiques. On finit, nous, peut-être par ne pas s'en rendre compte, mais il y avait des enjeux. Faut-il s'allier avec le pays du Sud ? Ou bien faut-il s'allier avec le Nord ? Ça a toujours été le destin d'Israël. Il est pris entre deux. Il y a l'Égypte d'un côté, au sud, puis de l'autre côté, il y a la Syrie. Et il y aura des choix successifs, au fond, qui font que les prophètes vont déterminer les choix. Ici, le prophète voudrait lui interdire de faire le choix qui est fait par les gens du Nord, par la Samarie, et donc par Damas aussi, parce que c'est Damas qui sont menacés par la Syrie. Donc il y a des enjeux politiques, mais bien sûr notre texte, par sa force, par sa puissance, par son côté aussi allusif, nous ouvre des chemins qui vont au-delà du temps politique. Et c'est là sans doute que le signe qui est donné, il le refuse, non pas parce qu'il est fidèle à Dieu, mais parce qu'il ne veut pas rentrer dans le jeu du prophète. Et donc, c'est le prophète qui va l'obliger, il va lui dire, bien voilà le signe qui te sera donné. Et c'est ce que vous avez lu sur la Vierge qui va enfanter.
0: Alors effectivement, ce que vous venez de dire confirme que les rois ne font pas souvent ce que Dieu veut, finalement. Hein. Là, on en a un bel exemple. Alors, face à ce refus d'Akaz, Isaïe le sermonne et lui annonce quand même le signe de Dieu. En quoi consiste ce signe ? C'est le fameux verset 14. « Voici, la jeune femme est enceinte, elle va enfanter un fils et elle lui donnera le nom d'Emmanuel. » Dans le contexte historique du texte, qui peut être cette jeune femme ? Est-ce la femme du roi Akaz ? Est-ce celle du prophète Isaïe ? Ou bien une autre femme ? Que peut-on dire ?
1: Ce que l'on peut dire, si vous voulez, c'est que le mot hébreu qui est utilisé pour dire la femme, ça désigne une jeune femme. Une jeune femme. Et cette jeune femme, on peut penser sans doute que le prophète lui annonce la naissance d'un enfant qu'il aura par le roi Akaz, et que cet enfant va être celui qui sera porteur d'une espérance, et c'est donc ce à quoi le roi se refuse. Et il fait semblant de respecter Dieu, mais en réalité, il a déjà fait son choix contre le choix de Dieu et du prophète, et donc c'est là que le prophète va être obligé d'insister pour lui dire, eh bien, puisque tu n'en veux pas, Dieu va te donner le signe, la Vierge va enfanter. Et avec tous les détails que vous avez donnés en lisant le texte tout à l'heure.
0: Alors, on évoque aussi cette femme qui va avoir un enfant, Emmanuel. Alors, le texte dit quelque chose d'étrange. Il aura un régime alimentaire spécial à base de lait caillé et de miel jusqu'à ce qu'il sache rejeter le mal et choisir le bien. Comment peut-on interpréter ce verset 15 ?
1: Bon, ça reste assez mystérieux. Hein. Ça veut dire donc qu'il ne pourra avoir un rôle effectif dans le destin que Dieu lui promet que quand il aura atteint l'âge de raison, on peut te dire. Donc, cette idée de la nourriture, il y a souvent des allusions un peu mystérieuses avec le lait, avec le miel, enfin, quelque chose qui annonce, au fond, un jeune roi qui va réussir à vaincre les ennemis, en particulier, même si on sait que ça se terminera mal pour Akaz et pour Jérusalem, parce que la Syrie, de fait, va envahir la Palestine, va conquérir Damas, va conquérir la Samarie et va menacer Jérusalem. Et Jérusalem, mystérieusement, on ne sait pas très bien pourquoi, les Assyriens vont partir et on va voir là un signe de quelque chose de positif, mais en réalité, la Samarie, la Syrie reviendra et Jérusalem aussi tombera entre les mains des Assyriens. Donc, c'est une étape qui est au-delà même de notre texte. Notre texte, il ouvre une espérance. Et au-delà même de tous les drames qu'Israël va connaître, ce texte va vivre. Ce texte de l'annonce d'une jeune femme qui va donner naissance à un fils qui sera un roi extraordinaire, ça va traverser les siècles. Et donc, chaque fois que les Juifs vont méditer sur ces textes, en parlant de cette jeune femme, ils vont évoquer, au fond, le Messie qui va

0: Vierge. Alors, les traducteurs juifs du deuxième siècle avant Jésus-Christ, est-ce qu'ils ont fait une erreur de traduction ou est-ce qu'ils ont fait une interprétation ?
1: Alors, c'est pas facile à répondre à votre question de manière aussi directe, si vous voulez. D'abord, disons, on l'a déjà évoqué, mais je crois qu'on ne le dira jamais assez, cette traduction de la Bible hébraïque a été un fait extraordinaire. C'est la première fois qu'on ose traduire la Bible de l'hébreu à une autre langue. La Bible était considérée comme étant exclusivement vécu, prié, médité dans la langue hébraïque. Et encore aujourd'hui, on a souvent eu cette réaction en disant « il faut garder l'hébreu, l'hébreu c'est la langue de Dieu ». Et c'est vrai, c'est Dieu. La Bible a été transmise, a été écrite en hébreu, même s'il y a de l'araméen aussi quelquefois, mais c'est surtout de l'hébreu. Alors, avec la Septante, alors peut-être redire pour ceux qui l'aurait un peu oublié, 70 ça veut dire 70 ou 72, ça dépend. C'est une légende, hein. C'est ce qu'on appelle la légende qui a été écrite par Aristée, qui était un auteur du 2e, 3e siècle, qui a raconté une légende merveilleuse selon laquelle on aurait isolé sur une île 70 ou 72 spécialistes de l'hébreu qui auraient traduit la Bible et qui, lorsqu'ils ont rendu le texte, auraient manifester une sorte de miracle où chacun l'avait traduit de la même façon à la perfection. Alors évidemment, c'est une légende. Et ici, nous sommes justement dans une légende intéressante. Car on a le sentiment, si on fait une lecture un peu rigoureuse de ce texte, que l'auteur qui a traduit ce passage a fait un contresens. Puisque en hébreu, il n'y a aucun doute, c'est une jeune femme. Et dans le texte grec, c'est devenu une parthénos, une vierge. Donc, comment a-t-il passé d'une jeune femme à une parthénos ? Est-ce que c'est une erreur de traduction ? On a souvent ce débat, et il s'est beaucoup développé, en particulier entre Saint-Augustin et Saint-Jérôme. Saint-Jérôme ne connaissait pas Saint-Augustin ne connaissait pas l'hébreu, et souvent il posait des questions à Saint-Jérôme pour savoir si le grec était inspiré. Et Saint-Jérôme, un peu agacé, lui répondait « Le grec est inspiré seulement quand il suit l'hébreu ». Évidemment, Augustin allait beaucoup plus loin. Ici, est-ce qu'il est inspiré ? Pourquoi ont-ils choisi de mettre vierge ? Il savait bien l'hébreu, il savait bien le grec. Pourquoi, à la place de jeune femme, ils ont mis hébreu ? Est-ce qu'il n'y a pas déjà eu quelque chose qui émerge, une espèce d'espérance, au fond, d'une jeune femme qui viendra d'ailleurs, qui ne sera pas engendré comme les autres enfants, ça peut être un mystère. Toujours est-il que, bien sûr, le christianisme va s'emparer de ce passage-là, qui va devenir un passage clé pour comprendre la naissance virginale de Jésus par la Vierge Marie.
0: Alors effectivement, cet oracle d'Isaïe, il a été repris dans l'évangile de Matthieu, au chapitre 1, 21-23. L'ange du Seigneur dit à Joseph, Marie enfantera un fils et tu lui donneras le nom de Jésus, car c'est lui qui sauvera son peuple de ses péchés. Or, tout ceci advint pour que s'accomplisse cet oracle prophétique du Seigneur. Voici que la Vierge concevra et enfantera un fils auquel on donnera le nom d'Emmanuel, ce qui se traduit Dieu avec nous. Donc là, on a vraiment la citation mot à mot d'Isaïe. Comment cette interprétation a-t-elle pu se développer dans les premières communautés chrétiennes ?
1: Alors, soulignons d'abord, puisque vous le dites à l'instant, ce Emmanuel, en hébreu, ça veut dire Dieu avec nous. Voilà. C'est ça le sens de Emmanuel. Et donc, cette phrase qui était dite au chapitre 7 d'Isaïe, elle est reprise par Matthieu, c'est Dieu parmi nous, Dieu avec nous. Et la naissance de Jésus va être interprétée non plus à partir de la langue hébraïque, mais à partir du grec, comme vous le soulignez. Pourquoi ce glissement ? De cette manière, n'oubliez pas que les premiers chrétiens n'avaient que la Bible grecque sous les yeux. Donc, ils ne savaient pas que dans le texte hébreu, il y avait jeune femme. Donc, ils n'ont que, comme version, la Vierge. Alors, est-ce que s'ils avaient eu l'hébreu, ils auraient dit la même chose ? C'est un mystère. Mais il y a là quelque chose d'étonnant. Moi, j'ai beaucoup de mal à penser, parce qu'on a quelquefois débattu, on se dit, est-ce qu'ils ont pu faire des erreurs de traduction ? Oui, c'est pas impossible, hein, parce que traduire, c'est difficile de traduire. Quand ils ont traduit, est-ce qu'ils ont pu se tromper ? Mais Moi, j'ai du mal à croire que leur connaissance de l'hébreu et de grec était

0: tel qu'ils n'ont ils ont pas fait la différence entre jeune femme et vierge. Donc c'est choisi, c'est voulu. Est-ce que c'était une perspective, au fond, d'un fils qui adviendrait de manière différente des autres ? Toujours est-il que pour les premiers chrétiens, ça va être un rebond qui va leur permettre de voir des annonces du Christ, au fond, déjà dans le prophète Isaïe. Et donc, pour nous, c'est la lecture, c'est la jeune vierge qui naît et qui donne naissance au fils. Et ce thème de la virginité mariale, bien, il est sorti d'une certaine manière de ce passage d'Isaïe.
1: Merci beaucoup, Père Alain. Nous voici arrivés au terme de cette première émission consacrée aux Écritures de Noël. Nous voici au terme de la rediffusion de ce numéro de l'émission biblique selon les Écritures avec le Père Alain Marchadour, bibliste, qui nous a quittés le 3 mai dernier. Pour lui rendre hommage, Présence rediffuse l'intégrale des 44 émissions de 20 minutes du 29 juin au 4 septembre 2026, du lundi au vendredi. Rendez-vous donc au prochain numéro de Selon les Écritures. Chaque émission peut aussi être réécoutée à tout moment en podcast sur le site web radioprésence.com. Au revoir et à très bientôt sur les antennes de Présence.
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1: C'est un dernier volet de cette série des clés pour vivre avec Père Patrick Keller, auteur de l'ouvrage que je conseille. On en a peut-être pas trop parlé au cours de ces entretiens, mais on a entendu la parole aussi d'un prêtre, l'herboriste du bon Dieu. Prends soin de ton corps, soulage ton âme, par réédition du Cerf. Vous êtes ici en pèlerinage pour le grand rosaire, grand rassemblement une fois par an qui a lieu ici dans la cité mariale. Alors vous concluez. On va revenir un petit peu, si vous permettez, à votre ouvrage. Vous concluez votre livre sur une invitation à la simplicité et à la gratitude, reconnaître dans la nature, et qui dit nature dit créateur, une bénédiction, une source de paix et un appel à vivre autrement. Alors, quel rôle joue cette gratitude dans l'expérience du soin et puis de la guérison, Père Patrick ?
2: Ah, je pense que c'est un honneur que de pouvoir prendre soin des autres et de soi. Il ne s'agit pas d'être nombriliste, mais de respecter le Créateur, eh bien, qui m'a donné cette corporéité, qui m'a donné l'esprit pour que la raison puisse intervenir et qui m'a donné une âme pour que je puisse lui ressembler. Et que je puisse savourer justement cette existence dans l'estime que j'ai de moi-même. Nous sommes une bénédiction. N'oubliez pas, après chaque messe, nous recevons la bénédiction. Au moment de Urbi et Orbi, tout le monde est devant le poste radio, la télé, la bénédiction. Mais je suis une bénédiction. Et en ayant conscience que je suis une bénédiction, je veux le bien des autres. Et je le veux à travers les plantes, à travers ma présence, mais peut-être aussi à travers mon absence, parce que je ne veux pas m'imposer. Et il faut savoir se retirer comme Dieu s'est retiré de la création pour que les autres puissent vivre, et puissent vivre, je dirais, d'une manière sereine, d'une manière paisible. Et vous voyez, En gardant le jardin du monde, eh bien, si nous n'admirons pas ce jardin, nous ne l'entretiendrons pas. Et pour sortir de la crise écologique, eh bien, il faut certainement des mesures industrielles, mais il faut restructurer le cœur humain. Il faut restructurer le cœur humain. Et vous voyez,
1: permettez-moi, excusez-moi, mais de cette crise écologique, est-ce qu'on pourrait dire que c'est une crise existentielle ?
2: Mais on veut toujours plus. On veut toujours plus sans faire attention aux autres.
1: Et crise spirituelle ?
2: Mais on s'est coupé de Dieu. Fiat voluntas tua, que ta volonté soit faite sur la terre. Or, qu'est-ce que veut le Seigneur ? Non pas qu'il y ait une confiscation de quelques biens de la terre au profit de certains, mais que les pauvres soient rois. Que les pauvres soient rois, que les pauvres, c'est Dieu, présent dans le monde d'aujourd'hui. Et je crois que, vous voyez, si nous arrivions à entrer dans une louange cosmique, comme l'avait fait saint Augustin, qui disait « Que vos œuvres vous louent, afin que nous vous aimions, et que nous nous aimions, afin que vos œuvres vous louent. » Et c'est la racine de l'harmonie. Louez le Seigneur, louez les autres, non pas au moment de leur enterrement, mais être capable de leur dire merci, être capable de leur dire bonjour, être capable de leur sourire, tu existes. Tu existes pour moi. Et faire exister les autres, je vous garantis, c'est chaque fois.
1: Et au fond, c'est faire retrouver à l'autre qu'il est debout et qu'il est vivant.
2: Mais bien sûr. Mais bien
1: alors
2: sûr.
1: Ce sourire, ce regard, hein, on ne sait plus toujours, ou on l'oublie, on ne sait plus le donner parfois. Père, dans la vie quotidienne, ou une vie moderne,
2: on a peur que les autres viennent et nous demandent quelque chose.
1: Donc, vous parlez de peur, la peur n'est jamais de bons conseils.
2: Non, ne craignez pas, ne craignez pas, n'ayez pas peur. Ouvrez grandes les portes au Rédempteur, ouvrez grandes les portes. Et vous savez, la sclérose du cœur, la dureté du cœur, empêche d'admirer les autres. Et dans l'homme le plus méprisable, c'est Camus qui avait dit, il y a plus de choses à admirer en l'homme que de choses à mépriser. C'est dans les dernières pages de La Peste. Admirer.
1: Alors comment on en guérit, hein, si on ne sait plus admirer son voisin, son collègue, dans la vie conjugale, si on n'est plus dans l'admiration au fond de son frère ou de son prochain, comment en guérir?
2: Vous savez, c'est peut-être un peu rude, quand j'ai affaire à des gens qui ont cette maladie, je les emmène fréquemment au cimetière et je leur dis « Un jour vous finirez, et que restera-t-il de votre vie ?» Et l'ennui, c'est que chacun essaye de sauver la peau, sa propre peau, alors que nous avons vocation de sauver, de révéler le salut de Jésus et de faire vivre les autres. Jésus est monté sur la croix pour qu'on puisse vivre, et à ce moment-là, il y a eu des manifestations cosmiques. Il y a eu la nuit, c'est-à-dire la présence de Dieu. C'est en pleine nuit que les anges ont chanté. Même si on n'a rien entendu, eh bien, lorsque les ténèbres ont recouvert la terre, c'était le lieu où Dieu a parlé. Et admirer à nouveau la nuit, admirer ce soleil, Saint François d'Assise, eh bien, nous parle de frère soleil, de notre sœur l'eau. Et comprenons bien, les éléments de la nature méritent le respect. Dieu pardonne toujours. L'homme, quelquefois, mais la nature, jamais. Et je me dis, apprenons aussi à nous pardonner nous-mêmes lorsque nous avons fait des faux pas. Il ne s'agit pas de traîner les poubelles de sa vie, mais il faut savoir les vider, et non pas dans la rue, pour que tout le monde admire mes poubelles. Mais les vider au lieu adéquat pour repartir d'un pas joyeux.
1: Donc là, vous faites référence peut-être, pour ceux qui sont croyants, à ce beau sacrement qui est le sacrement de la miséricorde, le sacrement de l'amour par excellence, la confession.
2: Oui, oui, mais aussi, il faut savoir être miséricordieux.
1: Ça s'apprend.
2: Ça s'apprend. Ça s'apprend.
1: Comment on peut devenir miséricordieux?
2: En apprenant à donner toujours le meilleur de soi. Les mamans sont naturellement miséricordieuses, à tel point qu'elles cachent même quelques méfaits au papa pour éviter qu'il y ait une gifle en dernière minute, même si maintenant les gifles sont interdites. Oui. Mais, vous savez, il suffit d'aimer et ne plus se rechercher soi-même, parce qu'on s'est déjà trouvé depuis que le regard de Dieu s'est posé sur nous. Et parmi les plus belles fleurs que l'humanité ait produites, il y a la vie de chaque auditeur.
1: Et on arrive, malheureusement, il nous reste moins de 2 minutes, Père Patrick Keller, mais vous allez quitter ces studios et vous avez pour mission aussi une conférence pendant ce pèlerinage. Et cette conférence va débuter dans... quelques minutes pour vous, ça sera ma dernière question. Quel conseil donneriez-vous à quelqu'un qui veut retrouver, on parle de beauté, d'émerveillement, de cette création, au fond, une vie simple, toute simple?
2: De ne pas se mettre des nœuds dans le cerveau et de commencer par admirer, peut-être même de se regarder dans le miroir et d'avoir cette audace de dire « Seigneur, je te rends grâce pour la merveille que je suis » et de reprendre conscience qu'on a des qualités, qu'on est l'œuvre de Dieu et que beaucoup attendent qu'on leur soit utile. Il n'y a naturellement pas de recette magique parce que chacun réagit d'une autre manière, mais on peut se faire aider dans la vie par la direction spirituelle et pourquoi pas par un bon psychologue qui ne déraille pas et qui véritablement sait lire l'âme humaine comme un livre ouvert avec les yeux même du bon sens. Et s'il a les yeux de Dieu, c'est encore mieux.
1: Eh bien, écoutez, je trouve que c'est une magnifique conclusion. Merci de votre passage, du temps que vous avez accordé à l'émission des Clés pour Vivre. Merci aussi surtout pour les auditeurs. Dieu passe. Voilà, ça c'est le mystère de Dieu.
2: Dieu passe et il fait du bien.
1: Et il guérit.
2: Il guérit et il sauve. Il ne punit jamais.
1: Merci infiniment, Père Patrick Keller, auteur, et je conseille ce livre, voilà, plein de petites recettes. Ce livre, en tant que lecteur, lectrice, fait du bien. Bon, il faut se faire du bien, prendre soin de soi.
2: Il faut avoir l'estime de soi et de sa vocation propre.
1: À vous tous, auditeurs fidèles de cette émission et de cette série, L'herboriste du bon Dieu, prends soin de ton corps, soulage ton âme, paru aux éditions du Cerf. Merci infiniment, Père Patrick Keller.
2: Merci à vous et que Dieu vous bénisse tous et soyez heureux.
1: Merci. Au revoir.

L'ange du Seigneur annonce à Marie qu'elle serait la mère du Sauveur, et elle conçut du Saint-Esprit. Voici la servante du Seigneur, qu'il me soit fait selon ta parole. Et le Verbe s'est fait chair, et il a demeuré parmi nous. Je vous salue Marie, pleine de grâce. Le Seigneur est avec vous. Vous êtes bénie entre toutes les femmes, et Jésus, le fruit de vos entrailles,

0: Que ta grâce, Seigneur, se répande dans nos cœurs. Par le message de l'ange, tu nous as fait connaître l'incarnation de ton Fils bien-aimé. Conduis-nous par sa passion et par sa croix jusqu'à la gloire de la résurrection. Par le Christ, notre Seigneur. Amen. 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
1: Et c'est l'été, effectivement, sur Radio Présence, puisque nous sommes le 17 juillet. Il fait bon, enfin, un petit peu de douceur avec la baisse des températures. Vous avez pu le sentir dès ce matin en vous levant. Ça fait du bien aussi, un petit peu de fraîcheur au cœur de l'été. C'est le Présence Midi. Nous sommes ensemble jusqu'à 13h. Je suis heureux de partager ce programme avec vous depuis les studios de Présence Lourdes. Dans quelques instants, la chronique verte avec Benoît Guillard. Nous irons à la rencontre de Leïla Benawali, qui est la présidente de l'association Densité. Nous irons à Tarbes pour cela. Nous poursuivrons avec le coup de cœur en librairie en compagnie de Nicolas Dargegen. Il nous présentera un livre intitulé « Pour une jeunesse sainte ». La chronique solidaire, après les informations de la région à 12h30, nous amènera à la rencontre de Camille Rigaud, qui s'occupe du tiers-lieu, le lien à Ibos, à côté de Tarbes. Et enfin, l'auteur pyrénéen, aujourd'hui mis à l'honneur par Catherine Albrecht, aux alentours de 12h52, ce sera Edmond Rostand, qui a parcouru les sentiers de nos belles Pyrénées. Voilà le programme de ce vendredi. Je vous propose de le débuter avec les titres des informations.
2: Bonjour à tous. De nouveaux éléments dans l'affaire Delphine Jubilard. Des ossements ont été découverts dans le Tarn lors des recherches menées pour retrouver l'infirmière disparue en décembre 2020. Une découverte qui ravive l'espoir de la famille. L'un de ses avocats espère que les proches pourront enfin obtenir des réponses et faire leur deuil. Dans le Gers, un nouveau rapport pointe plusieurs dysfonctionnements dans l'enquête sur la mort de la jeune Liana. À Golfech, le réacteur numéro 1 de la centrale nucléaire reste à l'arrêt en raison de la température élevée de la Garonne. Dans le Tarn, le diocèse de Toulouse organise jusqu'à dimanche une retraite destinée aux catéchumènes et aux néophytes. Enfin, la canicule a freiné la fréquentation touristique en Occitanie au mois de juin, même si les perspectives sont plus encourageantes pour le mois d'août. Voilà pour les titres de l'actualité.
1: Des titres qui nous sont présentés tout au long de cette semaine par Clémence Roux, que nous retrouverons dans une demi-heure.
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1: Comme tous les vendredis, voici la chronique verte de Benoît Guillard.
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5: Chers auditeurs de Radio Présence, bonjour. Nous nous retrouverons cette semaine encore pour la chronique verte de Benoît Guillard. Aujourd'hui, j'ai fait le choix de me rendre à Tarbes, dans une très belle association que je souhaitais présenter à tous nos auditeurs, qui s'appelle Densité. Et donc, je suis avec Leïla, la directrice, et donc mon souhait, c'était de partager avec Leïla un petit peu ce qui l'anime, ce qu'elle fait, et partager avec vous tous un petit peu ce formidable projet qui est le brochet de Densité. Bonjour Leïla.
6: Bonjour Benoît, bonjour à tous. Alors, Leïla Benawali, directrice de l'association Densité depuis maintenant 15-16 ans.
5: Donc Leïla, Densité, peut-être préciser à nos auditeurs, qu'est-ce que c'est, qu'est-ce qu'on y fabrique vraiment ici, qui on rencontre
6: Alors, à Densité, Densité, ça porte trois champs d'activité stratégique. Souvent, on pense à Densité, on pense qu'à la danse, mais Densité, c'est lieu ressource. Alors, c'est d'abord une compagnie professionnel qui joue en France et à l'étranger, porté par Bouziane Boutelja, le chorégraphe, qui joue sur des sujets d'actualité. Et c'est très important aussi, ça reste dans nos valeurs associatives. Ensuite, on a une partie centre de danse qui est ouvert à tous. On essaie de faire en sorte que tout le monde puisse avoir accès à l'école de danse. Et enfin, on a une partie sociale et citoyenne où on peut avoir de l'accès à la culture pour tous, mais aussi une partie de lutte contre la fracture numérique. Et puis l'insertion des jeunes, notamment par des stages. On prend une trentaine de stagiaires par an.
5: Donc vous êtes pour promouvoir la création, bien sûr. Vous êtes là aussi pour favoriser la mixité sociale sur le territoire. On dirait même le recul de l'exclusion. hein, en particulier. Et puis aussi promouvoir la solidarité sous toutes ses formes, parce que je vois que dans les différents programmes, vous allez pas à Qatar, vous allez aussi à Vic, à Lourdes, vous rencontrez différentes populations, des personnes âgées, des personnes plus jeunes.
6: Oui, l'idée c'est vraiment de travailler avec tous les publics et d'être ouvert. On essaie de faire en sorte d'être un lieu ressource sur différents champs. Et effectivement, la mixité sociale, la mixité intergénérationnelle, c'est un de nos nouveaux axes de travail. J'y tiens beaucoup. Toutes les discriminations, quelles qu'elles soient, on prend en compte ces facteurs-là, notamment sur le handicap. On accueille beaucoup de personnes en situation de handicap dans une idée de mixité, parce que nos jeunes ici, c'est l'idée qui se mélange avec les autres jeunes, comme tout le monde en fait. Il y a pas de raison, tout à fait.
5: Leïla, bon, on va aussi parler un peu de vous. Comment on fait, d'où je viens et quelle idée, pourquoi on a fait ça et aujourd'hui, qu'est-ce que ça m'apporte à moi?
6: J'arrive en 2008 dans cette structure associative. Donc j'étais bénévole au départ. L'ancienne secrétaire avait été partie. Du coup, j'ai pris la relève. Au début, comme secrétaire sur un emploi aidé. J'étais la seule administratrice pour le coup dans cette association. Progressivement, on a monté le projet, on a avancé ensemble avec. Avec l'équipe, j'ai beaucoup travaillé sur une idée d'horizontalité. Donc, on travaille avec le bureau, avec les salariés de manière très horizontale, et ça donne ce projet-là, un projet qui a beaucoup évolué. Aujourd'hui, on est à une quarantaine de salariés pour une douzaine d'équivalents temps plein. Donc, ça a bien évolué en 15 ans. Depuis 15 ans que je suis là, ça a pris forme. On est aussi propriétaire depuis 2022 de nos locaux. Donc ça aussi, ça a été un changement. Mais l'asso s'est vraiment révélée au cours des années.
5: Sur le territoire, l'association, elle est connue et reconnue fortement. Et toi aussi, Leïla, tu es connue et reconnue, inévitablement. Et ça, en 15 ans, on va dire, globalement. Quel est le type d'habitants, le type de population qui viennent, qui pratiquent ici c'est cette danse, hein, puisque c'est beaucoup autour de la danse, hein, mm-hmm. en termes de projet artistique, le hip-hop, la breakdance, etc. Mm-hmm. Comment ils vous connaissent, comment vous pratiquez ensemble, etc.
6: Alors, au niveau des danses, il y a une cinquantaine de cours à densité. Donc ça va du hip-hop effectivement, mais on fait aussi de la salsa, de l'afro, de la bachata, de la pole dance, du cabaret. Enfin, il y a tout un ensemble de danses qui permettent justement d'ouvrir un maximum et à différentes personnes. Et donc ça va de des villages alentours au quartier prioritaire. Donc ça c'est assez incroyable, parce que ça amène justement cette mixité entre les publics qu'on recherche aussi avec densité. Et puis comme je vous le disais tout à l'heure, on a des danses assez populaires aussi, beaucoup chez les jeunes, et du coup c'est beaucoup le bouche à oreille. On est à plus de 700 adhérents cette année, on est à 730 adhérents cette année, et franchement je pourrais pas dire, mais il y a des gens vraiment de partout, quoi, et c'est incroyable en fait qu'on arrive à, on se dit en France c'est possible, quoi. Voilà, c'est important.
5: Oui, je pense que c'est un petit peu ce qui me plaît dans ce que vous construisez, c'est que c'est quand même un témoignage d'espoir énorme, quoi, de se dire qu'il y a des gens du milieu rural, de la ville, des zones fragiles, difficiles de la ville, qui se côtoient autour d'œuvres artistiques, tout simplement, qui vivent ensemble, et on voit bien que cette solidarité que vous construisez autour de la culture, hein, finalement, ça crée une alliance solide et qui nous permet d'espérer autre chose que la société d'aujourd'hui, c'est ça, hein.
6: C'est tout à fait ça. Aujourd'hui, on a fait, on est EVS depuis cette année, donc espace de vie sociale, financé par la CAF, et on a mis en place, on a 10 actions sur cette EVS, mais il y a une action dont j'aimerais parler, c'est les sorties intergénérationnelles. Et là, on se retrouve avec des personnes, donc c'est principalement des femmes dans le groupe, elles sont une dizaine, et il y a une dame notamment qui vient de la ruralité, qui est une fermière, et des dames de la politique de la ville, dans des quartiers prioritaires de la politique de la ville de Tarbes. Et en fait, ils se rencontrent et ça fait des moments et des sorties. Nous, on les accompagne sur des sorties et sur cette mixité, ils n'ont pas le même âge et ça crée une mixité incroyable et un retour assez presque magique en fait, ces rencontres. C'est important.
5: Et donc, pour dire que vous allez effectivement jusque dans le milieu rural, donc vous déplacez aussi vos spectacles sur le territoire rural de la Bigorre, vous allez sur certaines collectivités rurales.
6: Oui, alors Densité, on est à Vic. En fait, on va vraiment partout, hein, sur tout le territoire des Hautes-Pyrénées. Hein. On est dans tous les petits villages alentours. On est de plus en plus demandé d'ailleurs. Et après, bon, on est forcément aussi sur les quartiers prioritaires et en centre-ville.
5: Pour les auditeurs qui nous écoutent, s'ils sont intéressés, s'ils veulent venir vous rencontrer, s'ils veulent venir effectivement participer à cette association, on peut leur donner quelques éléments de contact.
6: Oui, tout à fait. Alors, n'hésitez pas à venir nous voir. Alors, je vous laisse le mail densité@gmail.com. Alors, ça s'écrit D-A-N-S, le chiffre 6, la lettre T, @gmail.com.
5: Un téléphone à l'accueil, peut-être ?
6: 05 62 44 93 22. Si vous voulez venir participer à notre aventure, vous êtes les bienvenus. Merci beaucoup.
5: Leïla, je sais que vous êtes investie dans beaucoup de choses, hein. Pas uniquement là, puisque nous, on s'est rencontrés dans le cadre du pôle économie sociale et solidaire, du pôle ESS Bigorre. On en fera un épisode entier, mais je voulais peut-être glisser quelques mots autour de ça, puisque la décision que vous avez prise, c'est d'assurer la continuité en coprésidence de cette association, cette belle association de Pôle ESS. Pourquoi vous avez pris cette décision ?
6: Ben, je trouvais que ça a du sens. Ça avait du sens dans les valeurs que je porte, de continuer à travailler sur l'économie sociale et solidaire. C'est aussi la formation que j'ai faite dernièrement. Donc, ça avait du sens que je continue, en plus avec une belle personne. En coprésidence aussi, d'ailleurs, et un très très bon trésorier dont on parlera aussi la prochaine fois. Donc je suis absolument ravie de pouvoir amener mon énergie avec cette nouvelle équipe aussi. Et défendre un territoire, en fait, on a un beau territoire, je pense, et moi je suis ravie de pouvoir accompagner tout ça sur notre territoire.
5: Oui, parce qu'il faut le rappeler à nos auditeurs, le Pôle ESS est une association qui existe depuis plusieurs années, qui tente à promouvoir l'économie sociale et solidaire, qui réunit plus d'une trentaine d'associations environ, hein, et donc qui souhaite continuer à défendre et apporter une lisibilité, une visibilité à tout ce qui se passe au niveau de ce beau territoire en termes d'économie sociale et solidaire. Et je sais que là, c'est la solidarité, c'est quelque chose qui est fort chez vous, qui est ancré fortement dans vous, quoi. Dernier mot pour finir cette interview. Leïla, aujourd'hui, si on devait se projeter et porter un espoir, une espérance que vous portez, que vous voudriez témoigner, ce serait laquelle ?
6: Mélangeons-nous pour mieux vivre ensemble, en fait, il n'y a pas de raison.
5: Merci beaucoup, Leïla. Mélangeons-nous, effectivement. Profitons de nos différences pour grandir ensemble. Merci pour tout ce que vous faites. Et puis, bon, on se retrouvera très vite pour vous présenter le Pôle ESS. Au revoir, Leïla.
6: Merci, au revoir.
1: C'était la chronique verte de Benoît Guillard. Dans quelques instants, ce sera Nicolas Dargegène qui sera à notre micro pour nous présenter son coup de cœur en librairie. Juste après, Rita Lee.

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2: Bonjour à tous. Aujourd'hui, j'aimerais vous présenter un petit livre que des amis viennent de m'offrir. Il s'agit de « Pour une jeunesse sainte » de Sophie Fournier, paru aux éditions Salvator en 2023. L'auteur encadrait un groupe de jeunes scouts. Elle était cheftaine de compagnie de guides dans ce formidable mouvement qu'est le scoutisme européen. Et un jour, elle parle de la sainteté à ses guides. Une des jeunes filles présentes lui dit « Mais Sophie, c'est vraiment pas possible de devenir sainte, c'est bien trop difficile. » La remarque blesse et interroge Sophie. Elle a alors l'idée d'écrire cet ouvrage pour répondre aux objections de toutes les personnes qui pourraient penser que la sainteté est inaccessible, alors que nous sommes tous appelés à devenir saints. Et donc, avec ces quelques pages, Sophie Fournier veut nous faire découvrir ce formidable cadeau qu'est la sainteté. Elle l'écrit elle-même dans son introduction. « J'ai écrit ce livre pour répondre à cette guide, si dubitative devant sa capacité à être sainte. D'ailleurs, Dieu donne à tous cette grâce. » Et à tous les autres qui ont parfois doucement souri lorsque je leur parlais d'aller au ciel, d'être saint. À la base, cet ouvrage s'adresse à un public jeune, mais ne mentons pas, il peut être lu à tout âge. À tout moment, nous avons encore besoin de lire que la sainteté est un chemin accessible. La sainteté, comme le dit le catéchisme de l'Église catholique, caractérise en premier lieu la nature de Dieu et par extension l'état de vie de ceux qui, par leur exemple et leur union au Christ, sont des modèles pour les autres. La sainteté, c'est l'union au Christ à laquelle tous les baptisés sont appelés. C'est la charité vécue pleinement, c'est-à-dire l'amour de Dieu par-dessus toute chose et l'amour du prochain. Elle est un caractère essentiel de ceux qui veulent être des témoins de Dieu aujourd'hui. Cependant, dans l'imaginaire collectif, sainteté est synonyme de perfection. Seul l'être parfait peut être saint. Or, Sophie Fournier le rappelle, Dieu ne nous veut pas parfaits. Et il est utile de distinguer sainteté et perfection. Comme le disait Saint Jean 23, la perfection est liée à une réussite personnelle. L'accès à l'excellence ne peut être que le fruit d'un long travail de soi sur soi, mais aussi pour soi. La sainteté, nulle créature ne peut l'acquérir en comptant exclusivement sur ses propres forces. Elle se reçoit, ne résulte pas d'efforts surhumains. Le saint chrétien est un pauvre qui prend acte de ses limites, se dépouille et renonce lui-même pour tout recevoir de celui qui seul est saint. Le Saint-Pape nous donne là une distinction entre sainteté et perfection facile à comprendre. La sainteté ne dépend pas de nous, il nous faut simplement l'accueillir, faire naître en nous la vie de Dieu. Comme l'écrit Sophie Fournier, nous sommes des pauvres, certes, mais des pauvres aimés et sauvés par Dieu. C'est là que se trouve notre force. Nous ne pouvons pas être saints sans Dieu. La grande différence est donc que la perfection est choisie, laborieuse, difficile à atteindre, tandis que la sainteté est donnée par Dieu, par la grâce. « Ma grâce te suffit », comme l'écrit saint Paul aux Corinthiens. Une grâce que nous devons accueillir et dont nous devons nous montrer dignes. D'ailleurs, Dieu connaît nos limites, nous en avons tous. Et c'est souvent par ces limites que Dieu passe pour s'approcher de nous et nous attirer à lui. Mais par contre, nous ne devons surtout pas tomber dans une sorte de tiédeur, de médiocrité. Comme l'a écrit le pape François dans son exhortation « Gaudate et exultate », le Seigneur veut que nous soyons saints. Et il n'attend pas de nous que nous nous contentions d'une existence médiocre, édulcorée, sans consistance. Une erreur serait également le quiétisme, c'est-à-dire ne rien faire, puisque Dieu s'occupe de tout. Or, comme l'écrit Sophie Fournier, nous ne serons pas saints sans Dieu, mais Dieu ne nous rendra pas saints si nous ne faisons rien. Nous devons agir comme si tout dépendait de nous et prier comme si tout dépendait de Dieu. Pour nous encourager, l'auteur nous cite un écrit de Marie Noël. La grande poétesse auxerroise écrivait « Le saint, ce n'est pas quelqu'un de parfait, ce n'est pas quelqu'un de valeur, c'est quelqu'un qui ne vaut rien, c'est quelqu'un qui n'est rien. Mais par ce rien, Dieu passe, comme l'eau d'une source par le vide grand ouvert d'un conduit, pour aller donner aux âmes sa grâce à boire. Le saint est un bon conducteur de Dieu. Marie-Noël nous l'indique, c'est en acceptant ma petitesse et ma faiblesse que Dieu va me transformer en force. Pas besoin d'être grand pour conduire Dieu vers les autres. Le fait d'être saint ne veut pas dire que l'on cherche à tout prix à être canonisé. Notre seul but est de nous approcher de Dieu le plus possible. Notre mise sur les autels des églises ne dépend pas de nous et ce n'est pas cela que nous devons rechercher. Dans un second temps, Sophie Fournier va nous donner des exemples de certains jeunes canonisés ou en chemin vers la canonisation et qui peuvent parler aux jeunes. La bienheureuse Chiara Luce Baddano, Saint Raphaël Anaïs Baron, Thérèse de l'Enfant Jésus, bien sûr, mais aussi le vénérable Faustino Pérez Manglano, notre voisine du Gers, Claire de Castelbajac, et bien sûr le futur saint Carlo Acutis. Tous ces exemples peuvent parler aux jeunes, peuvent leur donner une voie pour avancer vers la sainteté. Ces 6 exemples ont vécu leur vie chrétienne à fond. Car devenir saint, c'est vivre à fond, vivre chrétiennement à fond. Vivre à fond, mais surtout vivre tout de suite. Comme l'écrit Sophie Fournier, il y a une urgence à devenir saint. Pour Dieu, pour nous, pour le monde. Elle nous donne dans son dernier chapitre 7 moyens pour devenir saint, 7 pistes que nous pouvons suivre, quel que soit notre âge, quelle que soit notre condition ou notre état de vie. Il faut tout d'abord désirer la sainteté, on ne peut pas devenir saint si on ne le veut pas. On peut penser que désirer la sainteté est une forme d'orgueil, mais il n'en est rien. Bien entendu, nous n'avons pas à nous vanter de chaque bonne action faite, là c'est de l'orgueil. Mais dire que nous voulons devenir saint, eh bien c'est tout à fait possible. Un autre point, c'est qu'il nous faut aimer Dieu et notre prochain. Cela paraît normal. Comme le disait sainte Thérèse de l'Enfant Jésus, « Ma vocation, c'est l'amour ». Mais aussi, il faut être joyeux. Comme le dit l'adage, « Un saint triste, un triste saint ». La joie chrétienne n'est pas synonyme d'exubération, elle est souvent intérieure, mais elle illumine un visage, elle le transfigure. Il faut aussi prier. Comme dit saint Charles de Foucault, « Quand on aime, on voudrait sans cesse parler à l'être aimé. La prière n'est pas autre chose ». Il faut servir. Servir, c'est aimer en acte, comme l'écrivait Michel Menu, une des figures importantes du scoutisme français. Et puis vivre les sacrements, notamment l'Eucharistie et la confession. Et enfin, se rassembler, car un chrétien isolé est un chrétien en danger, comme le disait le pape François. Ces 7 moyens ne sont pas une recette miracle. Ils sont l'expression d'une attitude fondamentale, chercher à faire la volonté de Dieu, s'abandonner à Dieu, écouter et mettre en application la parole de Dieu, aimer l'Église. Et cela, chacun, avec nos moyens, nos talents, nous nous mettons au service de Dieu dans le but de devenir des saints. Mais le plus important, c'est de trouver sa propre voie, en partant de ces 7 conseils ou en suivant des voies déjà ouvertes par d'autres saints. Le principal est d'agir à sa manière avec un seul but, s'approcher de Dieu. Sophie Fournier nous le conseille, restez les originaux que Dieu a fait de vous. Voilà un petit livre à lire pendant les vacances et à offrir à tous les jeunes adolescents, mais aussi aux adultes. L'auteur indique dans sa conclusion « Ce livre est particulièrement destiné aux jeunes, mais je m'adresse à tout de même à vous, prêtres, parents, aumôniers, animateurs en pastoral, éducateurs. Faites-les devenir saints. Soyez saints pour qu'ils deviennent saints. Votre vie sera le meilleur témoignage, le meilleur exemple que vous pourrez leur donner. Montrez-leur la joie qu'il y a à aimer Dieu, à s'engager dans ce chemin de la foi, de la vie en Dieu. Montrez-leur à quel point Dieu n'est pas ringard ou un vieux pontife du passé. » À quel point il est moderne, à quel point il agit aujourd'hui. Nous devons être saints aujourd'hui, pas demain ni la semaine prochaine. Non, c'est aujourd'hui que nous devons décider de devenir saints. Notre sainteté commence aujourd'hui. Choisissons maintenant de devenir saints. Pour Sophie Fournier, nous devons tous rayonner par une vie sainte. Nous devons éclairer le monde et pour cela être saints et scintillants. Des scintillants, S-A-I-N-T-I-2-L-A-N-T-S. Un néologisme qu'elle a imaginé, mais qui résume comment nous devons éclairer le monde par notre sainteté. Ce livre à destination des jeunes est donc à mettre entre toutes les mains. À noter également que ce très bon livre a reçu en 2023 le prestigieux prix Saint-Jean-Paul II pour la famille, l'amour et la vie, section jeunesse. Pour une jeunesse sainte de Sophie Fournier, paru aux éditions Salvator en 2023, disponible à la librairie de la Grotte à Lourdes et dans toutes les librairies.
3: Merci à Nicolas Dargegen pour cette chronique. On se retrouve dans quelques instants pour le rappel de toute l'actualité dans notre région, juste après Zucchero.

0: Baila Morena, c'était Zucchero sur Présence.
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0: À Lourdes ou dans nos studios, la pendule indique 12h31 minutes passées de 30 secondes. Très très bon appétit à vous tous qui êtes à table et qui avez l'honneur et la joie de partager avec nous ce moment. Nous sommes en plein cœur du Présence Midi, ensemble jusqu'à 13h, avec à suivre dans quelques instants la chronique solidaire de Anne Deslois. Elle nous fera découvrir Camille Rigaud dans ce tiers-lieu qui s'appelle Le Lien à côté de

0: qu'ils peuvent être liés à cette disparition. Du côté des proches de Delphine Jubilard, cette nouvelle phase de recherche suscite beaucoup d'attentes. L'un des avocats de la famille espère que les investigations permettront enfin d'apporter des réponses. Il évoque également la possibilité pour les proches de pouvoir faire leur deuil et, selon son expression, de pleurer sur une tombe. Autre affaire judiciaire dans le Gers cette fois, un nouveau rapport relève plusieurs défaillances dans l'enquête sur la mort de la jeune Liana. Parmi les problèmes signalés, des délais trop longs, l'intervention d'un expert non agréé, des courriers égarés ou encore un signalement considéré comme un courrier indésirable. Et la chaleur continue elle aussi d'avoir des conséquences dans la région. À la centrale nucléaire de Golfech en Tarn-et-Garonne, le réacteur numéro 1 reste à l'arrêt à cause de la température élevée de la Garonne. Une interruption d'une durée record pour le site en raison des fortes chaleurs. Dans le Tarn, une retraite est proposée jusqu'à dimanche à Dourgne par le diocèse de Toulouse. Elle s'adresse aux catéchumènes et aux néophytes avec plusieurs temps de prière, d'échange et de formation pour des personnes récemment baptisées ou qui se préparent à recevoir les sacrements de l'initiation chrétienne. Enfin, le tourisme régional a lui aussi souffert de la canicule au mois de juin. En Occitanie, les professionnels constatent une fréquentation en baisse, des séjours annulés ou des réservations effectuées davantage à la dernière minute. Les perspectives sont néanmoins plus encourageantes pour le mois d'août, en particulier à Toulouse et dans les Pyrénées. Voilà pour l'essentiel de l'actualité.
1: Et merci à Clémence Roux de l'Institut supérieur de journalisme de Toulouse de nous avoir présenté les informations tout au long de cette semaine. À suivre donc la chronique solidaire de Anne Deloy. Elle nous amènera aux alentours de Tarbes, plus précisément à Ibos. Visitez le tiers-lieu, le lien. Et puis Catherine Albrecht nous présentera quelques écrits de Edmond Rostand. À tout à l'heure.

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3: Bonjour à tous et à toutes, bienvenue dans Solidairement Vôtre, l'émission qui donne, comme vous le savez, la parole

0: à des acteurs de solidarité autour de nous dans les Hautes-Pyrénées. Aujourd'hui, notre invitée est Camille Rigaud. Bonjour Camille.
1: Bonjour.
0: Alors, certains de nos auditeurs vous connaissent déjà, ils vous ont entendu sur les ondes de Radio Présence, parce que vous êtes la cofondatrice et coordinatrice d'un tiers-lieu situé à Ibos. C'est sur une ancienne friche industrielle, c'est ça?
1: Oui.
0: Et alors, aujourd'hui, je ne vous invite pas pour nous parler du tiers-lieu, même si à un moment donné, on dira quelques mots, mais c'est vraiment pour vous entendre personnellement, donc sous forme même d'un témoignage, d'un parcours de vie, pour nous dire comment ça se fait qu'aujourd'hui, en 2026, une jeune femme comme vous est actrice de solidarité. Alors Camille, pouvez-vous nous raconter votre parcours? D'où venez-vous? Ce qui vous a amené petit à petit vers un métier lié à la solidarité?
1: Oui, alors j'ai pas du tout fait des études dans la solidarité, voire même plutôt éloignée, puisque j'ai fait des études dans le marketing. Donc, j'ai travaillé dans des grands groupes, comme Airbus pour ne pas les citer, aux relations institutionnelles et ensuite dans une start-up au marketing. Et à ce moment-là, même si j'aimais ce que je faisais parce que j'aimais les gens avec qui je travaillais, je me posais quand même de grandes questions sur l'impact que mes activités pouvaient avoir, que ce soit social, mais aussi environnemental. Et c'est comme ça qu'en 2018, avec Loïc Borde, qui est cofondateur du Lien, on a initié un voyage pendant un an où on est allé à la rencontre d'entrepreneurs dans l'innovation sociale et environnementale.
0: Alors, à ce moment-là, vous aviez pris un temps sabbatique?
1: Oui, c'est ça, une année pour voyager, une sorte de pause dans nos carrières respectives. Lui est ingénieur et avec cette idée vraiment de voir comment l'innovation, qui était nos métiers à ce moment-là, là en 2018, pouvait servir la cause environnementale, qui était vraiment nous notre premier attrait. Et puis finalement, s'en est découlé un voyage où on a rencontré une cinquantaine d'entrepreneurs, investisseurs, ONG, bénévoles, qui œuvraient pour la transition écologique et sociale. Et là, ça a été un vrai chamboulement.
0: Alors, est-ce que vous pouvez nous rappeler peut-être une ou deux rencontres pendant cette année sabbatique qui a fait vraiment... qui vous a conforté tous les deux pour dire, ben voilà, c'est vers un tiers-lieu qu'il faut qu'on se destine.
1: Avant de réellement penser au projet de tiers-lieu, c'est vrai qu'en fait, on a rencontré plein de projets qui nous semblaient assez isolés. On rencontrait une structure et en fait, à chaque fois qu'on rencontrait une personne, ils nous disaient, ah, mais je connais telle personne que vous devriez trop aller rencontrer parce que c'est super intéressant ce qu'ils font. Et en fait, sans même s'en apercevoir, finalement, le fil du lien entre toutes ces personnes commençait à se tisser. Et dans les rencontres qui m'ont vraiment marquée, on était au Vietnam et on a rencontré Son, qui avait une soixantaine d'années, qui lui avait vraiment un rôle de conseil et il faisait aussi un petit peu d'investissement dans des structures qui allaient aider les Vietnamiens au quotidien. Et en fait, c'est lui qui nous a fait rencontrer, je pense, 5 ou 6 structures, et, enfin entrepreneurs en premier lieu, mais qui avaient des projets super différents. Et non seulement, à la base, on venait juste le voir pour un rendez-vous et on a passé une semaine avec lui, tellement on a accroché et tellement on était contents d'être ensemble, mais aussi, on s'est rendu compte aussi à quel point son rôle était central de faire le lien entre tous ces projets.
0: En fait, votre année sabbatique, le voyage que vous avez fait pendant ce temps-là, c'était peut-être à la fois en France, en Europe, mais aussi donc jusqu'au Vietnam et
1: oui,
0: peut-être d'autres pays.
1: Oui, en tout, on a été dans 12 pays, en Asie, en Nouvelle-Zélande et en Amérique du Sud.
0: Et comment vous avez préparé ce voyage à l'international?
1: Déjà, ça a été pas mal de mois de préparation, déjà sur des questions très logistiques, hein, de comment on voyage, avec quel visa, quelles assurances et tout ça. Et puis surtout, de ensuite préparer qui est-ce qu'on va rencontrer, quelle envergure on a envie de donner aussi à ce projet-là. Donc nous, ça nous tenait à cœur d'enregistrer aussi des témoignages d'entrepreneurs, de savoir pourquoi ils mettaient en œuvre ces solutions, pour qui, et surtout comment ils avaient cherché chercher des solutions innovantes pour répondre à des vraies problématiques locales. Et puis, ça a été le point de départ. Et au final, on a rencontré, c'est ça, une cinquantaine de personnes et on a fait une cinquantaine de portraits.
0: Et c'était surtout des gens qui étaient engagés dans le milieu associatif ou vraiment entreprises ?
1: À la base, c'était plutôt des entreprises et on avait envie de donner la parole à des entrepreneurs. Et puis finalement, assez rapidement, on s'est rendu compte qu'il y avait des associations aussi et que la barrière que nous, peut-être, on se fait assez fréquemment en France entre entreprises et associations comme étant des structures très différentes, ayant des objectifs très différents, la barrière était peut-être aussi plus fine que ce qu'on pensait et que les intérêts des uns pouvaient servir les intérêts des autres et surtout qu'en fait, on pouvait travailler ensemble. Et du coup, on est revenu aussi avec cette idée en France qu'on ne voulait pas spécialement faire réunir que des associations ou que des entreprises, mais qu'on avait envie de réunir sur un même lieu des associations, des entreprises, des entrepreneurs, des indépendants, enfin des gens hyper différents, des bénévoles, des usagers, des coworkers, enfin voilà.
0: Alors justement, Camille, pourquoi avoir choisi de vous investir dans un projet ancré localement, ici dans les Hautes-Pyrénées, puisque vous veniez de Toulouse, aviez fait ce tour de France, ce tour du monde. Alors pourquoi les Hautes-Pyrénées ?
1: Alors pour deux raisons principales. La première, c'est que Loïc Borde, cofondateur, est lourdais, et donc il avait déjà un attachement aux Hautes-Pyrénées qui était très fort. Et aussi pour le lieu, puisque du coup Stéphane Ayot, qui est le troisième cofondateur du lien, lui était propriétaire d'une friche industrielle ici à côté de Tarbes et du coup qui nous a donné l'opportunité et qui a dit vous avez un projet, moi j'ai un lieu, on pourrait peut-être essayer de faire quelque chose de ce lieu.
0: Alors concrètement, Camille, qu'est-ce que représente pour vous la solidarité locale ?
1: Je dirais qu'avant tout, c'est déjà des gens qui se parlent. Ça peut paraître un peu basique, mais je crois qu'en fait, toutes nos villes et nos vies, d'une manière générale, sont quand même très segmentées. C'est-à-dire qu'on va dans un centre commercial pour faire ses courses où finalement on parle à personne. On va dans des zones résidentielles où on parle très peu à ses voisins. On vit le soir dans des zones résidentielles. Et tous ces trajets-là, on les fait en voiture. On rencontre assez peu de monde. Donc, au final, c'est déjà avoir de la solidarité, c'est peut-être juste s'intéresser aux gens qui sont déjà autour de nous et avec qui on n'a pas forcément de lien, mais avec qui on aimerait juste avoir un peu des nouvelles ou savoir qui ils sont.
0: Et justement, qu'est-ce qu'on peut faire, je dirais, à l'échelle d'un village ou d'un bassin de vie que l'on ne peut pas faire ailleurs ? Là, avec votre expérience d'e-boss, qu'est-ce que vous diriez ?
1: Je dirais que déjà ici, les gens se connaissent beaucoup parce qu'ils ont grandi ensemble, parce qu'ils ont été à l'école ensemble et que finalement, ces liens-là se font de manière assez
0: naturelle.
1: Fluide. Oui, ils ont fait du sport ensemble et tout ça. Et donc moi, en plus, qui arrivais de l'extérieur, je me demandais aussi quelle était ma place dans cet écosystème-là. Et du coup, je trouve que justement, les liens se faisant assez facilement, c'est comment on va aussi intégrer de nouvelles personnes, comment on fait pour que chacun trouve sa place. Et ça, je pense qu'à l'échelle d'une grande ville, en fait, c'est tellement lointain que il y a tellement de monde que finalement on se reconnaît pas forcément et on trouve pas forcément sa place, alors que là justement je trouve qu'on est quand même dans un territoire qui est accueillant, où il y a aussi beaucoup de place pour des initiatives où finalement on monte un projet dans une grande ville, c'est un projet parmi d'autres. Ici on est écouté et les gens ont envie de soutenir les initiatives, quoi.
0: L'humain est vraiment au cœur de votre engagement, quoi, hein, de votre action.
1: Oui.
0: Et Camille, justement, on va peut-être dire deux, trois mots pour ceux et celles de nos auditeurs qui ne connaissent pas encore le tiers-lieu d'e-boss, dont là où vous travaillez, ce que vous avez fait naître. Comment, en quelques mots, le décrire ?
1: Alors, donc, on réhabilite une ancienne friche industrielle où sont réunies plus d'une vingtaine de structures autour des enjeux de transition. Donc, ça, on va avoir une épicerie, un magasin d'électroménager d'occasion, une brocante, un skatepark, un club de paddle, une école de la transition écologique, des espaces de travail partagés, de la formation.
0: Une grande diversité dans les activités à faire.
1: Oui, c'est ça. Et puis aussi, tout au long de l'année, un programme d'animation pour le grand public, pour les professionnels, pour travailler sur les enjeux de transition. transition. Alors, ça paraît très vaste dit comme ça, mais ça peut être aussi bien participer à un vide-grenier que des apéros du lien qu'on fait mensuellement, que des événements aussi un petit peu plus spécifiques sur des enjeux de société, comme l'intelligence artificielle ou voilà.
0: Mais Camille, je sens que votre engagement professionnel demande toujours beaucoup d'énergie, beaucoup de patience aussi. Alors dites-moi, quand il y a des moments plus difficiles, qu'est-ce qui vous aide à garder le cap ?
1: Bah déjà, c'est parce que je suis très bien entourée au lien, par toute l'équipe du lien, que ce soit l'équipe bénévole ou l'équipe qui travaille au quotidien. Et je crois que ça, c'est quand même le premier moteur de mon engagement au lien, c'est les personnes avec qui on le fait et pour qui on le fait aussi. Toutes les personnes qui viennent au lien, qui sont heureuses de vivre toutes ces expériences au lien. Et puis aussi, le projet en lui-même, moi, je crois très fort que de créer des espaces pour se rencontrer, c'est essentiel.
0: Merci Camille Rigaud pour votre témoignage, pour votre engagement et pour ce que vous faites vraiment au quotidien pour que la solidarité soit à portée de tous. Alors bonne continuation et on dit au revoir à nos auditeurs, à la semaine prochaine.
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1: Du Pays basque au rivage de la Méditerranée, les Pyrénées ont inspiré quantité d'écrivains célèbres. Ces monstres sacrés de la littérature évoquent avec talent les panoramas d'exception, leurs souvenirs d'enfance ou leurs aventures dans les sites pyrénéens fameux. Écoutez, voyagez, rêvez, vibrez, admirez, aujourd'hui avec Edmond Rostand. Écrivain, poète, auteur de la célèbre pièce Cyrano de Bergerac en 1897, Edmond Rostand a passé de nombreuses vacances d'été à Luchon, où sa famille, marseillaise, venait en villégiature. Son père y a fait édifier la Villa Julia. C'est à Luchon que le jeune Edmond découvre son goût pour la littérature et qu'il écrira ses premières œuvres, notamment un recueil de poésie, Les Musardises, en 1890. En 1888, avec un groupe d'amis, ils décorent leur équipage équestre avec des fleurs et passent sur les allées d'Étigny en improvisant une bataille de fleurs. Acte fondateur de la fête des fleurs devenue depuis l'un des temps forts de la saison estivale de la Reine des Pyrénées. Pourquoi suis-je aux mes Pyrénées attiré sans cesse vers vous? Et riantes ou ravinées, qu'avez-vous pour moi de si doux? Lorsque j'arrive de Provence, à travers des champs de maïs, d'où vient que je sens à l'avance votre odeur de gouffre et de lys? D'où vient qu'à 20 ans, comme à 12, je suis debout dans le wagon, dès qu'on a dépassé Toulouse, pour vous chercher à l'horizon? Et sitôt qu'au béret d'un pâtre, je connais que vous approchez, quel est ce courant d'air bleuâtre qui m'aspire entre vos rochers? Où donc est-elle cette force? À quoi je sens que j'obéis? Dans quelle fleur? Sous quelle écorce? D'où vient que j'aime ce pays? Extrait des Musardises d'Edmond Rostand. Luchon, ville des eaux courantes où mon enfance avait son toit, l'amour des choses transparentes me vient évidemment de toi. Ton nom seul, plein de bulles blanches, fais pour moi des ruisseaux coulés sous des passerelles de planches qu'ont mon pied soudain sans trembler. Où voit-on les bergeronnettes qui s'y connaissent en ruisseaux, longés plus d'eau vives et nettes sous de plus verdoyants arceaux? Où voit-on s'offrir une vasque à chaque tournant du chemin pour qu'on puisse tenir Vénasque dans le creux glacé de sa main? Ce Vénasque au chapeau de brume ne cesse pas de faire au val des générosités d'écume et des largesses de cristal. Edmond Rostand, Luchon, Les Musardises. À travers les mots, les regards inspirés par nos belles Pyrénées, nous avons pu apprécier le talent d'Edmond Rostand. Merci à Jean-Paul Azam pour son anthologie littéraire illustrée intitulée « Mots et merveilles des Pyrénées, inspirant tous mes récits ».

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3: À 3 mois des élections de mi-mandat aux États-Unis, Donald Trump maintient ses accusations de fraude lors de la présidentielle de 2020. Dans une allocution télévisée, il a accusé la Chine d'avoir dérobé des fichiers d'électeurs appelés à de nouvelles règles électorales. À compter du 22 juillet, plus de 4000 produits brésiliens devraient être concernés par des hausses de droits de douane, 25%. Nous irons à Brasilia dans ce journal. En Israël, tous ont désormais les yeux braqués sur les législatives d'octobre. Avant cette échéance, la Knesset, le Parlement, a accès le rythme avant de se déclarer dissoute cette nuit. Et puis enfin, nous irons à RDC, à Goma. Les jésuites ont dû bouleverser leur budget, leur mobilisation, car dans la ville sous contrôle du M23, en proie depuis à une grande instabilité, il faut veiller à se prévenir de l'arrivée d'Ebola.
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3: Bonjour à tous. Nous ne pouvons plus jamais assister à une nouvelle élection volée. Alors que s'approchent les élections de mi-mandat aux États-Unis, le président Trump revient sur l'élection de 2020, viciée, dit-il, par une fraude massive au profit de son adversaire. Donald Trump relance sans preuve ses accusations comme un avertissement avant le scrutin de novembre. Il l'a fait hier soir dans une allocution de 25 minutes depuis la Maison-Blanche, n'hésitant pas à accuser la Chine d'avoir volé plus de 200 millions de fichiers d'électeurs, tout en prônant, Myriam Sandouno, un changement des règles électorales.
4: Depuis plusieurs mois, Marie, Donald Trump exhorte ses troupes au Congrès à adopter le Save America Act pour changer les règles du jeu électoral aux États-Unis. Son projet de loi ne vise pas à supprimer le vote par correspondance, encore moins les machines électroniques, mais il souhaiterait que le vote par correspondance et celui électronique soient réservés aux militants en opération extérieure ou aux personnes qui sont dans l'incapacité physique de se déplacer. Au cœur de ce projet de loi, le durcissement des conditions d'inscription sur les listes électorales en imposant à chaque nouvel électeur, par exemple, de prouver sa citoyenneté américaine avec un document officiel comme un passeport, un acte de naissance accompagné d'une pièce d'identité ou d'un certificat de naturalisation. Dans son discours d'hier soir d'un peu plus de 25 minutes, Donald Trump a trouvé un nouvel argument pour convaincre ses troupes au Congrès à adopter justement le Save America Act. Il a accusé la Chine de la plus grosse opération de piratage de données électorale de l'histoire en sonnant l'alerte sur les vulnérabilités choquantes du système électoral américain. Pékin perçoit ces accusations comme, je cite, des calomnies malveillantes. La Chine n'a aucun intérêt pour les élections américaines et n'y est jamais intervenue, a fait savoir le porte-parole du ministère chinois des Affaires étrangères. La Chine aurait, selon les États-Unis, récupéré illégalement les données de 220 millions d'électeurs américains. Il s'agirait de fichiers contenant notamment des noms, des adresses également, et dans certains cas, des affiliations politiques.
3: Oui, des accusations qui ont été faites sans preuve. Merci Myriam Sandounou. Et avant même l'allocution face au caractère controversé des annonces attendues sur le système électoral, plusieurs grandes chaînes de télévision avaient décidé de ne pas retransmettre en direct le discours du président. En représailles, celui-ci appelle maintenant au retrait de leur licence de diffusion. Pékin, qui a également répliqué à une autre décision américaine, celle qui concerne le visa des étudiants ou des journalistes chinois dans le pays. Il sera, sauf évidemment boycott du Congrès, limité à 90 jours pour les Chinois et 240 jours renouvelables pour tous les autres journalistes étrangers. Les États-Unis, où l'art de se faire des amis, Washington a confirmé hier l'application de nouveaux droits de douane de 25% sur les importations brésiliennes, et ce à la suite d'une enquête pour pratiques commerciales supposées déloyales en pleine année électorale. La décision ne manque pas de faire réagir les principaux candidats à cette élection. Jean-Mathieu Albertini.
5: Le gouvernement brésilien considère la décision regrettable et affirme ne pas reconnaître la légitimité d'enquêtes non fondées sur les règles commerciales multilatérales. Le pays ne va donc pas se laisser faire et va mettre en place des mesures de réciprocité. Du côté de Trump, on assure que tout est de la faute de l'administration Lula qui n'aurait pas négocié de bonne foi. Évidemment, chez les opposants de Lula, on se base sur cette déclaration pour tenter de le rendre responsable de ses droits de douane qui pourraient gréver davantage l'économie brésilienne en pleine année électorale. électoral. Mais si Flavio Bolsonaro, aîné de Jair et candidat de son parti à la présidence ATTAC, il semble un peu mal à l'aise. Il sait qu'en 2025, lorsque d'autres taxes états-uniennes avaient été mises en place, Lula avait su surfer sur la fibre nationaliste pour gagner en popularité. Dans une note officielle, ce dernier n'a d'ailleurs pas manqué de rejeter la faute sur la famille Bolsonaro, qu'il qualifie de faux patriote. À Rio de Janeiro, Jean-Mathieu Albertini pour Radio Vatican.
3: Guerre commerciale et guerre tout court au Moyen-Orient. L'agence officielle ISNA affirme que 8 Iraniens sont morts la nuit dernière et 20 autres blessés lors d'attaques américaines contre des infrastructures, notamment énergétiques, dans le sud et l'ouest du pays. D'ailleurs, le ministre iranien de l'énergie appelle ce midi la population à réduire sa consommation d'électricité en coupant par exemple les climatiseurs pendant les heures de pointe. Mais l'Iran n'est pas qu'attaqué. Le Koweït annonce qu'une de ses centrales électriques a été touchée par une attaque. Les gardiens de la révolution revendiquent avoir frappé des avions américains en Jordanie, attaqué une base américaine au Qatar et par ailleurs 8 rebelles kurdes iraniens tués par des frappes en Irak. C'est ce qu'annonce un groupe d'opposition dans le pays. En Israël, le Parlement acte sa propre dissolution après avoir complété une mandature de 4 ans telle que prévue par la loi, dissout après avoir adopté in extremis une loi sur le financement des partis la nuit dernière, mais pas que. Cette semaine, plusieurs textes ont été adoptés, tous perçus comme des gestes envers les partis ultra-orthodoxes à quelques mois des législatives du 27 octobre. Julia Ganancia.
0: Une loi renforçant le soutien public à l'étude de la Torah, mais aussi la prolongation de la suspension des arrestations des jeunes ultra-orthodoxes qui refusent de répondre à leur convocation pour le service militaire. Telles sont les mesures réclamées de longue date par les partis religieux, alors que la question de la conscription continue de diviser profondément la société israélienne. Pour l'opposition, ces votes illustrent une fin de mandat marquée par des concessions politiques destinées à préserver les alliances jusqu'au dernier moment. Pour la coalition, il s'agit au contraire de tenir les engagements pris avec ses partenaires. Une dernière séquence législative qui laisse déjà entrevoir les thèmes de la prochaine campagne électorale. À Tel Aviv, Julia Ganancia pour Radio Vatican.
3: Après le cardinal Zuppi venu apporter les prières du pape au peuple ukrainien mais aussi aux prisonniers de guerre russes, c'est maintenant Monseigneur Paul-Richard Gallagher qui se trouve dans le pays en guerre. Le secrétaire aux relations avec les États et les organisations internationales, il sera jusqu'au 21 juillet en tant qu'envoyé spécial du pape aux célébrations du 35e anniversaire du renouvellement des structures de l'église de rite latin dans le pays, mais aussi 25 ans après le voyage apostolique de Saint Jean-Paul II en Ukraine. En Pologne, le président nationaliste Karol Nawrocki a mis son veto ce matin à un projet de loi visant à légaliser les unions civiles entre personnes de même sexe en tant que gardien de la Constitution. Je ne peux, dit-il sur X, accepter une solution qui conduirait à la perte du statut particulier du mariage défini comme l'union d'une femme et d'un homme. Afficher les convergences comme sur la dissuasion nucléaire plutôt que les divergences après l'échec du projet d'avion commun. Ce vendredi, le chancelier allemand et le président français veulent relancer l'axe franco-allemand sur la défense. En plein réarmement européen, ils se sont retrouvés dès hier sur la base aérienne de Norwenitsch, près de Cologne, en Allemagne. Direction la République démocratique du Congo face à la propagation du virus Ebola, notamment dans des zones en proie à des conflits, à une forte insécurité. Les organisations humanitaires adaptent en permanence leur stratégie pour endiguer l'épidémie. Leurs opérations se concentrent désormais sur des approches décentralisées, communautaires. À Goma, ville sous contrôle du groupe armé M23, le service des jésuites pour les réfugiés a dû ajuster ses projets sur le terrain en intégrant des aspects de prévention et de sensibilisation sur la maladie. Mais cela, bien évidemment, a un coût qui n'était pas budgétisé. Écoutons le directeur pays du JRS en RDC, Victor Setibo.
2: Nous sommes très impliqués dans des activités d'éducation, des activités de santé mentale et soutien psychosocial. Nous faisons des activités de réconciliation, protection. C'est des activités surtout pour l'éducation où ça rassemble beaucoup de gens, des enfants qui vont à l'école. Alors les mesures qu'il fallait prendre, c'était d'adapter un peu nos projets, la plupart de nos projets, parce que ces projets ont été élaborés dans un contexte où il n'y avait pas Ebola. Mais il fallait continuer à mener quand même ces activités-là dans un contexte tout à fait différent. Il fallait adapter ces projets-là en insérant un peu des activités de prévention. D'autant plus que la zone n'est pas tellement touchée, mais toutes les activités ils réunissent les gens, il fallait ajouter des aspects de sensibilisation. Et c'est là qu'il y a eu une difficulté parce que des budgets pour cela n'étaient pas forcément prévus. Il y a eu des adaptations par rapport à certains de nos projets, mais pour d'autres projets, nous continuons encore à chercher l'appui qu'il faut pour que ces activités continuent tenant compte d'Ebola.
3: Des propos recueillis par Augustine Asta. Et puis avant de nous quitter, nous avons envie de vous connaître, chers auditeurs. Qui êtes-vous? D'où nous écoutez-vous? Pourquoi? Écrivez-nous à français@vaticannews.va. Voilà, c'est la fin de ce journal. Merci de l'avoir suivi. Merci de votre fidélité. L'actualité du monde et de l'Église dans le monde revient lundi matin à 8h30. Un excellent week-end à tous.

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2: Au début de notre réflexion sur le sujet de cette semaine, je vous disais que cela me faisait penser à deux personnages bibliques, principalement Job, dont nous avons donc parlé, et le second est Jonas, dont nous n'avons pas encore parlé. Pourquoi Jonas ? Parce qu'il me semble très caractéristique, très significatif par rapport au thème que nous abordons, à savoir celui de poser des limites et de ne pas accepter que ces limites soient remises en cause, soient dépassées. Jonas est un prophète de Dieu. Je ne vais pas vous re-raconter l'histoire de Jonas, que sans doute vous connaissez, sinon je vous invite à relire le livre de Jonas, l'un des plus courts de la Bible, et qui ne nécessite pas beaucoup de temps pour être relu du début à la fin. Jonas est donc un prophète, c'est-à-dire un homme dont Dieu se sert pour communiquer ses volontés, ses paroles, ses désirs. Et il reçoit un jour une motion intérieure de Dieu qui lui dit « Va à Ninive ». Ninive était à l'époque, en tout cas dans ce récit, elle figure la grande capitale païenne, avec tous les débordements que l'on peut imaginer à beaucoup de niveaux. Jonas se lève et que fait-il ? Il part dans l'autre sens. Au lieu de se diriger vers Ninive, il y tourne le dos et il va prendre un bateau pour aller du côté de la Méditerranée. Donc, fuir tout simplement la mission que Dieu lui a confiée. Ceci est important parce que nous avons donc affaire à une forte tête qui résiste à Dieu et qui même est capable de faire l'inverse de ce que Dieu lui demande. C'est intéressant pour la suite de l'histoire. Maintenant, après beaucoup de péripéties que vous retrouverez dans le livre de Jonas, retrouvons notre prophète à Ninive, car il a fini par y aller. Il se promène dans les rues de Ninive et annonce un châtiment de Dieu si les habitants de Ninive ne se convertissent pas. Après avoir porté son message, il s'installe tranquillement, sans doute sur une collinette au-dessus de la ville, et il regarde et il attend que le châtiment de Dieu tombe sur cette ville de mécréants. Mais voilà, les habitants de Ninive ont écouté la parole de Jonas et ils se convertissent, ils jeûnent, ils se mettent à prier. Et Jonas en est tout contrarié parce que ils ont écouté sa parole, alors ça c'est le plus fort. Qu'y a-t-il de plus important pour un prophète que sa parole soit écoutée ? Eh bien non, ça le chiffonne énormément. Pourquoi ? Parce qu'il voulait que cette ville subisse le châtiment de Dieu, qu'elle soit punie. Et comme les habitants de Ninive se sont convertis, Dieu va les épargner. Il leur fait miséricorde. Et ça, Jonas ne le supporte pas. Et voilà pourquoi le thème que nous avons développé cette semaine me fait penser à Jonas. Jonas a placé une limite, y compris à l'œuvre de Dieu, y compris à la miséricorde de Dieu. Dieu ne peut pas aller au-delà aux yeux de Jonas. Et lorsque Dieu va au-delà, alors il se produit une catastrophe pour Jonas. Jonas demande à Dieu de lui retirer la vie. Je préfère mourir plutôt que de voir ça. Je préfère mourir plutôt que de voir que ta miséricorde n'a pas de limite, que je ne peux pas la restreindre dans un champ étroit qui serait bien sûr le peuple élu, le peuple d'Israël. Jonas, donc, exagère, parce que Dieu exagère. Dieu exagère dans la miséricorde, il franchit les limites. Eh bien, Jonas exagère dans le refus que Dieu agisse tel qu'il veut agir. Et au lieu d'accepter que la limite soit dépassée, au lieu de remettre en cause cette limite, il s'y tient, il n'en démord pas au point qu'il est prêt à mourir plutôt que cette limite ne soit remise en cause.

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1: Cet exemple de Jonas est très intéressant parce que il est bien différent de celui de Job. Jonas ne se révolte pas par rapport à des événements qui le touchent lui personnellement dans son cœur, dans son âme, voire dans son corps, mais il réagit, il se révolte par rapport à l'attitude de Dieu vis-à-vis des autres peuples que celui d'Israël et notamment bien sûr vis-à-vis des païens. Savez-vous une chose? Le livre de Jonas est relu intégralement chaque année dans la synagogue pour la fête de Yom Kippour, la fête du grand pardon. C'est-à-dire que le peuple d'Israël relit et médite cette histoire, demandant pardon à Dieu de lui poser des limites, de penser et de tout faire pour que sa miséricorde ne s'étende pas au-delà d'un certain périmètre. Qui est celui du peuple d'Israël? Autrement dit, le peuple d'Israël, ce jour-là, demande pardon à Dieu parce que son amour n'a pas de limite, parce que sa miséricorde va aussi rejoindre les nations, va rejoindre les païens, et qu'il faut qu'Israël lutte contre cette espèce de jalousie vis-à-vis de cet amour que Dieu veut déverser sur les autres peuples que son peuple élu. Ça ne veut pas dire qu'il rejette Israël, qu'il prend l'amour qu'il lui donnait pour le donner à d'autres, pas du tout. Ça veut dire que comme un cœur de père, au fur et à mesure qu'il a des enfants, son cœur s'élargit. Il ne prend pas l'amour qu'il donnait au premier pour le donner au second. Son amour se multiplie et son amour ne tolère aucune limite. C'est une grande leçon, et pour Israël en ce jour de Kippour, et pour nous-mêmes, parce que nous avons bien sûr aussi tendance à faire la même chose. Nous voulons bien que Dieu agisse positivement dans telle et telle situation, mais nous n'admettons pas qu'il le fasse autrement, dans d'autres circonstances, voire à l'égard de certaines personnes. Mais qui sommes-nous pour mettre ainsi des limites à l'action de Dieu? Qui sommes-nous pour dire à Dieu « Tu ne peux pas franchir cette limite, cette ligne, c'est impossible, je te l'interdis, et si tu le fais, alors je ne comprends plus rien, je préfère sauter par la fenêtre. » Qui sommes-nous pour dicter à Dieu ce qu'il a à faire? Il vaudrait peut-être mieux ne pas croire en Dieu et ne rien lui demander, plutôt que d'être croyant et de vouloir lui imposer notre façon de voir, imposer nos volontés, nos désirs, et le réduire à un certain périmètre, le mettre dans une cage pour s'imaginer sottement que nous pouvons peut-être le posséder, le maîtriser, l'utiliser à nos fins.
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3: Bonjour chacune et chacun. Mon fiston vient de m'offrir la très belle BD d'Étienne Davodeau, Là où tu vas. Un voyage au pays de la mémoire qui flanche, qui met joliment en images et en mots l'expérience et les liens que sa femme infirmière vit et tisse depuis des années avec des personnes atteintes de la maladie d'Alzheimer. J'ai été très émue à la lecture de cette BD. J'y ai retrouvé cette intense vibration d'amour que je ressens dans ma pratique d'art thérapeute pour ces personnes fragiles de la mémoire, mais au cœur si plein, au cœur entier, au cœur si lumineux. Mais oui, bien sûr qu'au-delà de la maladie, l'être est intact, pleinement vivant, assoiffé de recevoir tendresse, douceur, réassurance, sécurité, mais aussi assoiffé de donner, de partager encore et encore les pépites qui leur jaillissent des tripes et du cœur. À mon sens, la danse-thérapie en musique est l'un des moyens les plus merveilleux pour entrer en contact avec le cœur profond des patients. Mais oui, choisissez un morceau de swing, de jazz, de rock et laissez venir les réactions spontanées. Il est quasi certifié que Bob, Jeannette, Angèle et Michel vont entamer des mouvements, des balancements, des claps de mains ou de pieds, peut-être infimes et timides au démarrage, mais rapidement plus amples, plus énergiques, puis debout, rythmés, dansés, déplacés. Car oui, la musique a le pouvoir de toucher les profondeurs de notre être et de nous relever, de réveiller nos envies créatives, de stimuler notre autonomie, de faire remonter nos rêves, nos souvenirs de jeunesse et nos émotions enfouies. L'impact de la musique sur le corps et le système émotionnel est absolument prodigieux. La musique stimule la libération de dopamine, active la sécrétion d'endorphines, génère des sensations durables de bien-être. Oui, la danse en musique clairement apaise, stimule, entraîne, réveille et favorise les liens. Quand Jeannette danse, elle se tourne en riant vers André, car le besoin de partager ce qu'elle ressent est inscrit dans son cœur. Dans le groupe, l'énergie circule, l'enthousiasme se transmet, l'envie de bouger, de lâcher prise est contagieuse. Et c'est ici et maintenant que tout ça se vit, dans l'instant présent. Et les pensées anxieuses s'éloignent, et les obsessions s'apaisent. Le corps prend le relais du mental. Et oui, nous sommes en lien les uns avec les autres, les uns par les autres. Ce ne sont plus les fragilités et les limites qui sont au-devant de la scène, mais les cœurs lumineux d'humains intensément vibrants. Qu'importe dans ces moments les troubles mnésiques, il y a à vivre, il y a à être, dans un endroit de soi qui ne s'éteint jamais, l'endroit où chacun est unique, un roi, une reine. Ah les amis, si nous vivons l'épreuve de la mémoire qui flanche, la nôtre ou celle de nos parents, eh bien chantons, swingons, raccordons nos cœurs par la musique et par la danse. Que votre semaine soit belle, fragile peut-être, sans doute, mais douce, des liens qui nous rassemblent.
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6: La Russie ne s'inscrivit que tardivement dans la tradition musicale européenne. Le premier nom connu est Mikhaïl Glinka, né en 1804 et mort en 1857. Il fit ses études musicales en Italie et à Berlin. Le conservatoire de Saint-Pétersbourg ne fut fondé qu'en 1862. La génération suivante sera marquée par un groupe de musiciens autodidactes, dit le groupe des cinq, tous nés autour de 1840. Ce sont Mili Balakirev, César Cui, Modeste Moussorski, Nikolaï Rimsky-Korsakov et Alexandre Borodine. Les cinq partageaient le même idéal, créer une musique authentiquement russe. Borodine était le fils naturel d'un prince géorgien. Né en 1833, il reçut une remarquable éducation. Il apprit tout jeune la flûte, le piano et le violoncelle. À 10 ans, il composait. Mais il était également passionné de chimie. Il fit de brillantes études, devint médecin. Il fit la connaissance de Moussorski, malade, à l'hôpital militaire de Saint-Pétersbourg. Supportant difficilement la vue des blessés, Borodine se tourna vers la chimie et fit des découvertes qui ont marqué l'histoire de cette discipline. Son ami Rimsky-Korsakov le suppliait de passer plus de temps à composer. Et Borodine répondait en souriant « Je ne suis qu'un compositeur du dimanche ». Il mourut en 1887 à 54 ans, ne laissant qu'une vingtaine de partitions. Rimsky-Korsakov était né en 1844. Quoique passionné de musique, il devint officier de marine. Le succès de sa première symphonie attira l'attention sur lui. Il fut nommé inspecteur des musiques de la flotte. Cela lui permit de combiner ses deux carrières. Il était un travailleur acharné. Il devint plus tard professeur de composition au tout nouveau conservatoire de Saint-Pétersbourg. Il forma toute une génération de musiciens, dont Respighi, Prokofiev et Stravinsky. Ses spécialités étaient l'opéra et la musique symphonique. Borodine et Rimsky-Korsakov entretenaient des liens amicaux bien au-delà de leur appartenance au groupe des cinq. Ils se voyaient souvent, discutaient de musique, se montraient leurs compositions en cours et parfois même travaillaient ensemble. Le premier membre du groupe des cinq à décéder fut Moussorski en 1881. Il avait sombré dans l'alcoolisme et le dénuement devant le manque de succès de ses œuvres. Sa disparition fut un traumatisme pour Borodine. Il succomba lui-même à une crise cardiaque alors que sa musique commençait à avoir du rayonnement. Rimsky-Korsakov montrera tout l'attachement qu'il avait pour Borodine et Moussorski. Il donnera un soin infini à achever plusieurs de leurs œuvres, notamment les deux piliers de l'opéra russe, Boris Godounov pour Moussorski et le prince Igor pour Borodine. Rimsky-Korsakov fera un triomphe à l'exposition universelle de Paris en 1889 dans un programme réunissant les trois musiciens avec La nuit sur le mont chaud de Moussorski, dans les steppes de l'Asie centrale de Borodine, ainsi que sa propre grande Pâque russe. Écoutons le poème symphonique de Borodine dans les steppes de l'Asie centrale. Deux caravanes surgissent du désert. Elles se rapprochent, se croisent, puis s'éloignent. Borodine figure chaque caravane par une mélodie spécifique. Leur superposition représente le croisement. La trouvaille la plus remarquable de la partition est une note pianissimo, tenue dans l'aigu par les violons. C'est la ligne d'horizon, à jamais inaccessible. Ce poème symphonique a été composé en 1885. Le voici dans l'interprétation de Georges Prêtre, à la tête du Royal Philharmonic Orchestra.

Écoutons maintenant « La Grande Pâquerusse », un poème symphonique de Rimski-Korsakov. Il date de 1888. Il est dédié à la mémoire de Moussorgski et de Borodine. Nous y entendrons des chants populaires et des cantiques russes pour le temps pascal. Ravel se montrera un admirateur fervent de cette partition. Voici « La Grande Pâquerusse », interprétée par l'Orchestre de Philadelphie, avec Eugène Ormandy à la baguette.

0: Merci de votre écoute. À notre prochaine rencontre.
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3: Bienvenue dans votre émission Au-delà des apparences. Aujourd'hui, nous franchissons l'infranchissable, avec des guillemets. Nous passons souvent devant, au volant de notre voiture en général, en ayant tout juste le temps d'entreapercevoir un campement, des caravanes, un amoncellement de voitures et des poubelles qui débordent. On devine des lumières partout, une odeur de feu de bois souvent, et puis de la vie, parce que si on se lève très tôt, on voit aussi tout un tas d'écoliers et d'écolières sortir de la gadoue et se fondre dans le troupeau de nos collégiens. On voit des adultes partir travailler au petit jour, quasiment les premiers levés dans notre société, hein, manœuvres, femmes de ménage, beaucoup de travailleurs de l'aube. Et j'ai envie de dire, bienvenue aujourd'hui dans la vie des Roms, avec Nathaël Vigneault, qui a créé cette association qui porte si bien son nom, Rencontre Roms-nous. Rencontre Roms-nous, pourquoi ? Parce que c'est si difficile cette rencontre entre ces deux mondes, le visible, le nôtre, et l'invisible, le leur, qu'on ramasse sous le mot Rom.
4: Bonjour à tous. C'est si difficile, je ne sais pas, mais en tout cas, il y a dans les discours collectifs, ça paraît difficile. Et il y a beaucoup de choses qui circulent encore aujourd'hui contre les Roms, sur les Roms. Et quand on a créé l'association il y a 10 ans, en 2013, là, c'était il y a 10 ans, pile poil aujourd'hui, c'était l'idée de créer justement des rencontres entre les Roms et le grand public pour aller démystifier tout ça, déconstruire tous ces préjugés, tout ce qu'on peut entendre ici ou là. C'était vrai il y a 10 ans, c'est encore vrai encore aujourd'hui, malheureusement.
3: Et alors, le déclic chez vous, Nathanaël, ça a été le fait divers, entre guillemets, Leonarda.
4: Oui.
3: Expliquez-nous bien la genèse, parce que vous comme moi, ou comme quiconque, on franchit rarement quand même la barrière d'un bidonville. Leonarda, ça a vraiment été le point de lancement de votre action.
4: Oui, oui, c'était il y a 10 ans. Donc moi, j'étais étudiant avec 3 autres étudiants en master administration des activités culturelles. On avait un projet étudiant à faire. Et l'actualité nous a amené sur l'affaire Leonarda, donc cette lycéenne du Kosovo, Rome du Kosovo, que la France avait décidé d'expulser en allant la chercher chez elle avant d'aller à l'école. Et s'en était suivi tout un déferlement politico-médiatique contre les Roms.
3: Ça, c'était sous quel...
4: C'était François Hollande.
3: François Hollande, d'accord. Okay.
4: À l'automne 2013.
3: Mm-hmm.
4: Mais ça faisait suite au discours de Grenoble de Nicolas Sarkozy. Enfin voilà, parce que là, ça va au-delà des appartenances politiques. Hein,
3: Rappelez le discours.
4: De Grenoble, c'était en 2010.
3: Oui.
4: Sur qu'il fallait supprimer tous les bidonvilles. Enfin voilà, il y avait. Donc il y a eu. C'était ce contexte-là. Donc c'était 3 ans après, mais c'était. La haine anti-Rom n'avait pas disparu. Et on se disait d'un regard étudiant, comment par la culture on peut changer les regards, comment on peut créer autre chose avec les Roms pour changer les discours, pour espérer changer les discours. Et très vite on s'est dit, moi je suis pas tzigane, je suis pas Rom, je savais pas ce que c'était qu'un bidonville, mais on voulait travailler avec les habitants d'un bidonville, avec les Roms, pour créer des rencontres culturelles.
3: Et pas sur eux.
4: Et pas sur les Roms, voilà.
3: Pourquoi ?
4: Parce que on considérait, et c'est encore plus vrai 10 ans après, qu'on change les choses quand les premiers concernés sont acteurs. Et ça marche quand on fait avec et pas sur.
3: Et donc c'est pour ça que vous avez pris le parti de la culture pour rentrer dans un bidonville.
4: Oui.
3: Alors qu'est-ce qui s'est passé à ce moment-là ? Parce que moi je vous raconterai ensuite comment je vous ai rencontré.
4: ça a été au début difficile parce que la culture, naïvement, tout le monde pensait que c'était utile, c'était super. Et en fait, pour beaucoup, notamment d'associations, c'était superflu, c'était pas la priorité, ça servait à rien, les habitants des bidonvilles n'en voulaient pas. Et donc personne n'a vraiment cru en ce projet et au potentiel de la culture comme valeur d'émancipation et on a quand même été, donc on est arrivé sur le terrain de la Flambert, qui est un bidonville à Purpan, où vivaient à l'époque 220 personnes roms roumaines. Et on y est allé, et en fait on a été très très bien accueillis, et en fait on s'est très vite rendu compte qu'il y avait un besoin et une demande. Parce que qui dit culture dit sortie, qui dit sortie dit découvrir la ville, découvrir des lieux, sortir de ce quotidien d'un bidonville hein, où il n'y a pas d'eau potable, où les conditions de vie sont très très difficiles. Et en fait, on s'est rendu compte que les habitants du terrain avaient envie, avaient besoin de culture, de s'évader, de s'exprimer. Et à partir de là, ça a cartonné. Donc là où c'était pas forcément l'urgence vitale absolue, sur du moyen terme, elle s'est révélée quand même porteuse. Et 10 ans après, on est encore là. Donc ça montre quelque chose.
3: C'est ça qui est assez stupéfiant, c'est que le commun des mortels se dit « Non mais attendez, il n'y a pas d'eau potable, il n'y a pas de toilette, on va dans les bois et autant dire que c'est quasiment une déchetterie totale. Il y a des caravanes qui fuient quand il pleut, il y a des bâches, il y a des conditions de vie incroyablement précaires aujourd'hui en France. Hein, et pour autant, c'est pas forcément l'alimentaire ou l'économique qui domine, c'est aussi vivre avec ce qu'on a intrinsèquement en soi et ce qu'on pourrait proposer aux autres aussi. Et ça, je trouve que c'est très, très, très fort, quoi, en fait. Et peut-être la petite anecdote de la manière dont on s'est rencontrés. J'étais journaliste et je vous ai invité sur mon émission culturelle. Et donc, sur les Roms, voilà, les Roms en général, hein, patati patata. Et vous êtes arrivé avec un petit extrait de danseurs Roms, des jeunes, qui dansaient d'une manière exceptionnellement vivante et naturel, c'était pas non plus le spectacle sur scène, c'était vraiment une façon de... Et là, j'ai vu, chez mes compères, hein, journalistes et tous ceux qui m'entouraient, j'ai vu leur regard changer, complètement, radicalement changer, au bout de 30 secondes de voir... Donc, ça veut dire quand même que le truchement de la culture est fondamental, quoi. On voit une personne complètement différemment quand elle a quelque chose à offrir, qui est sa personnalité, son identité profonde.
4: Oui, bien sûr. Et en fait, on s'est très vite rendu compte, nous, en 2013-2014, quand on a fait les premiers événements, que les habitants de la Flamberge, ils avaient envie de partager. Ils avaient envie de s'exprimer par la culture. Et que pour la première fois, en fait, on, c'est l'association Rencontre-nous, on leur offrait un espace d'expression. Et ça, c'est très important. Et ils sont pas dans c'est ma culture, j'ai pas envie de la partager, c'est de l'ordre du privé. Ils sont dans le partage, ils sont dans l'émotion. Et 10 ans après, c'est encore vrai. Et on est là-dedans. Et moi aussi, une anecdote qui m'avait marqué quand on a fait notre premier événement, donc c'était à la Dynamo, donc ce qui n'existe plus, mais c'était une salle de spectacle à Toulouse. On avait un partenariat avec Tissot, donc il avait été chercher les habitants avec un bus et un chauffeur sur le terrain. La moitié du terrain, donc 100 personnes du terrain, sont venus dans la salle de concert où il y avait du coup du grand public. Et une dame grand public nous a dit, cette dame rome, je la vois toujours mendier et c'est la première fois que je la vois dans un autre contexte. Et c'était positif. Voilà. Et ça nous avait touché et ça nous avait marqué. Et du coup, le projet Rencontre-nous prenait sens. Voilà. C'est comment on crée des rencontres et comment les rencontres peuvent changer les regards.
3: C'est
4: et
3: là, ça. C'est là que le pari était gagné. C'est comme quand Juliette, donc la maman d'André, que personne ne connaît encore, mais que tout le monde connaîtra d'ici la fin de cette émission, comme Juliette qui vient donner des cours de danse tzigane à des personnes totalement étrangères à ce milieu et en plein centre-ville.
4: Ouais. Et oui, parce que du coup, l'idée, c'est aussi de l'objectif, il est double, c'est de dire aux habitants du terrain de la Flamberge, donc le bidonville, venez, les espaces culturels vous appartiennent aussi, ils sont accessibles aussi pour vous, vous êtes citoyen de la ville, donc c'est pas réservé que aux habitants du centre-ville. Et c'est aussi de dire aux habitants du centre-ville, regardez, vous pouvez venir assister à des cours, à des initiations par des Roms de la Flamberge. C'est pas des professeurs pour autant, mais c'est des moments authentiques de partage et de rencontre.
3: Et de vitalité et de joie profonde. J'ai appris à danser à cet endroit-là aussi et le partage est exceptionnel. Peut-être juste en hommage à Juliette, même si ça n'a rien à voir, mais à cette femme formidable de la Flamberge, on va écouter tout de suite la musique de Desma Redzepova, la reine des Tziganes de Macédoine. Celle qui a adopté 60 d'enfants, c'est ça?
4: Oui, elle a adopté 60 d'enfants roms en Macédoine durant sa vie. Elle est décédée en 2017, je crois, récemment, quelques années. Et elle a été, c'est elle qui a popularisé la musique, la langue tzigane. Et je crois que c'est la première artiste à être diffusée à la radio en langue tzigane. Donc elle est assez connue et reconnue en Europe.
3: Allez, on l'écoute.

0: Nathanaël Vigneault, donc, vous êtes le créateur, le fondateur de Rencontre Rome Nous, donc vraiment une association basée sur la culture comme vecteur de rencontre avec le peuple rome, si on peut le généraliser comme ça. Mais vous êtes aussi dans le réseau médiateur art contemporain en Occitanie. On verra ça dans la prochaine émission, de quelle manière vous en êtes arrivé là. Et aussi, parce qu'il faut bien vivre quand même, et que tout ça, c'est quand même du bénévolat, je dirais. Vous êtes salarié de la chapelle Saint-Gaudens. Vous pouvez nous expliquer en gros, quel est le lien entre les trois, puisque c'est ce que vous faites à la chapelle Saint-Gaudens, qui est aussi un art.
1: Alors, donc moi, mon activité professionnelle, c'est administrateur à la chapelle Saint-Jacques à Saint-Gaudens, qui est un centre d'art contemporain, donc c'est mon gagne-pain, effectivement. Je suis aussi coordinateur du réseau du laboratoire de médiation en art contemporain, donc qui réunit les professionnels de la médiation en art contemporain en Occitanie. Donc, c'est le versant culturel de ma formation, on va dire. Et je suis, du coup, président de Rencontre-nous depuis, je suis fondateur et président depuis quelques années. Et j'essaye dans ma vie de tous les jours, de lier ces trois casquettes avec des projets communs. Donc, par exemple, ça passe par des séjours dans le Comminges avec les enfants du terrain de la Flambère, où on fait une semaine de vacances en plein été là-bas et on fait une semaine d'atelier à la chapelle. Et régulièrement, on va en visite, on va voir les expos à la chapelle avec les enfants, on fait des ateliers avec mes collègues. Mes collègues soutiennent l'association, connaissent les jeunes, connaissent André, Antonio et Florine, nos salariés. Donc, il y a des interactions qui se font comme ça.
0: Et ensuite, peut-être également le comment appelle-t-on ça, parce que vous parlez d'enfants, mais on parle aussi de jeunes, jeunes qui aujourd'hui, alors on en parlera lors d'une prochaine émission, mais qui sont en tournée, quoi, qui sont en tournée nationale, je n'ose pas dire internationale,
1: pas
0: mais
1: encore.
0: Des jeunes qui sortent du bidonville et qui sont sur les planches et qui finalement ont un succès fou. Ça fait partie, c'est un peu ce qui lie vos trois activités, non?
1: Bien sûr. Et on dit jeunes, mais c'est aussi les enfants, parce que les jeunes d'aujourd'hui qui font le théâtre, ce sont les enfants que moi j'ai rencontrés il y a 10 ans, en 2013. Et donc, entre les deux, il y a 10 ans de...
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4: Du soleil cet après-midi avec des températures plus agréables, jusqu'à 31 degrés de prévu. Ce week-end, grand soleil pour tout le monde, mais pas de canicule et c'est tant mieux, on va pouvoir respirer un peu. Comptez demain matin entre 22 et 25 degrés. L'après-midi, 29 à Sévérac-le-Château, La Capelle, Marival et Montredon. 33 à Cahors, 32 à Figeac, Rodez et Villefranche-de-Rouergue. 30 à Quissac et Gramma, 31 à Saint-Céré et Vérac. Dimanche, température en hausse, il fera le matin entre 23 et 28 degrés. L'après-midi, 34 degrés de maximale. Pensez à bien vous protéger du soleil tout de même et profitez de ce beau week-end, chers auditeurs.
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4: Tout de suite, voici les informations. 3,3 millions d'euros mobilisés par la région Occitanie pour la création et la modernisation d'équipements sportifs de proximité. Après un passage mémorable du Tour de France en Occitanie, la région poursuit son action volontariste en faveur de la pratique sportive solidaire, durable et accessible à toutes et tous. Réunis en commission permanente vendredi 3 juillet dernier, les élus régionaux ont décidé, sur proposition de la présidente de région Carole Delga, d'engager 3,3 millions d'euros pour la construction et la rénovation d'équipements sportifs dans les 13 départements. Au total, 51 projets, dont 24 au titre de l'appel à projets Occitanie, Sport, Santé, Loisirs, Bien-être à ma porte, sont accompagnés par la région. Depuis 2016, la région Occitanie a investi 155 millions d'euros pour financer sur son territoire des projets destinés à améliorer l'accès à des équipements sportifs pour tous, quel que soit l'âge ou le niveau des pratiquants. Un investissement renouvelé par l'adoption de la politique sportive régionale 2022-2028, l'Occitanie en première ligne. En 2023, la région a renforcé son action pour faire de l'Occitanie un gymnase à ciel ouvert avec l'appel à projet Occitanie Sport Santé Loisirs Bien-être à ma porte. Ce dispositif permet de financer des équipements de proximité et un accès libre pour la population, terrain multisport, pump track ou encore parcours de santé. Face à la multitude de victimes après le sinistre qui a détruit 150 hectares de végétation à Surac, la gendarmerie a déployé un dispositif d'accueil inédit dans la salle des fêtes communale. Objectif, recueillir au plus vite les plaintes des habitants, principalement pour leur préjudice moral. Alors que les témoignages oscillent entre la peur rétrospective et la reconnaissance envers l'entraide locale, les enquêteurs affirment déjà suivre des pistes sérieuses. Dans notre belle ville de Figeac, l'EHPAD Bataillé fait face à la canicule et au manque de personnel avec une vigilance accrue. La structure qui abrite l'EHPAD et la résidence autonomie connaît une période difficile, la directrice étant depuis plusieurs mois en arrêt maladie. Le personnel compte une quarantaine d'employés, 3 postes d'aide-soignants sont à pourvoir au 1er août dans l'établissement, tandis qu'un projet de relance de la résidence autonomie se prépare. Dans la nuit de ce jeudi 17 au vendredi 18 juillet, de violents orages ont balayé la région, affectant en premier le service ferroviaire. Ce matin, des retards allant jusqu'à 5h45 étaient à noter sur l'intercité entre Toulouse et Paris, en cause d'un arbre tombé sur les voies entre Gourdon et Souillac dans notre département. Petite idée de sortie, le festival Closmoz, qui aura lieu demain, mêle vin et musique électronique au cœur des vignes du Lot. Porté par la jeune vigneronne Juliette Baldez, 7e génération du Clos Trigodina à Vire-sur-Lot, l'événement invite à redécouvrir le Malbec dans une ambiance festive et innovante. Une panne d'électricité a perturbé la zone commerciale de la Croix de Fer à Cahors mercredi 15 juillet de 16h à 18h. Commerce contraint de fermer, congélateur en péril, perte de clients. Une boîte de jonction entre 2 câbles électriques souterrains est à l'origine de cette coupure de courant ayant perturbé toute l'activité commerciale. Au total, 1000 clients N10 ont été impactés par cet incident. Dans cette zone, il s'agit du 2e incident électrique en 3 semaines. La boîte de jonction défectueuse se situerait au niveau du passage piéton à côté de la station-service d'Intermarché selon Enedis. Elle devrait être remplacée dans les prochains jours et risque d'entraîner une perturbation de la circulation sur une des voies de l'avenue Maryse-Bastier. Pour terminer ces informations, un nouvel outil pour les amateurs de randonnée dans la vallée de la Dordogne. Il se nomme Topoguide. Promenade et randonnée en vallée de la Dordogne et vient de paraître. Il rassemble 35 circuits de 2 à 21,5 km de promenade et randonnée PR répartis sur le territoire de la communauté de communes Caux-Val d'Or. Petit plus pour cette nouvelle édition, 8 nouveaux itinéraires viennent compléter l'offre et invitent à explorer des sites naturels et patrimoniaux remarquables. Le topo guide est disponible à la vente au prix de 9,50 € dans les offices de tourisme et chez la plupart des libraires du département. Il peut aussi être commandé en ligne sur le site de l'Hôte Tourisme. Allez tout de suite sur votre radio chrétienne locale, c'est l'heure du sujet local.
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4: Aujourd'hui, j'ai avec moi par liaison téléphonique Vincent Paramel, co-président du festival Segalart, dont l'édition 2026 se déroulera les 24, 25 et 26 juillet dans le magnifique petit village de Prandagne. Bonjour Vincent.
6: Bonjour.
4: Alors tout d'abord, et pour ceux qui ne connaissent pas cet événement, ce festival, est-ce que vous pourriez nous faire un petit historique de cet événement afin de le faire découvrir à nos auditeurs?
6: Oui, mais cette année, ça sera 21e année, donc ça a commencé en 2005. Ça a commencé avec, à l'époque, c'était une compagnie qui s'appelait Petit Assaut de Pain, qui était venue jouer. Il y a une histoire qui s'est créée avec les habitants et cette compagnie. Et de fil en aiguille, ils sont revenus l'année suivante et encore l'année d'après. Et après, du coup, ça s'est transformé en une soirée, en 2 jours et en un festival de 3 jours depuis quelques temps. Deux soirées le vendredi, samedi et le dimanche, une journée plus destinée aux familles.
4: C'est donc du coup un festival qui est ouvert vraiment pour toute la famille, à tout public.
6: Ah oui, pour tout le monde. De la petite enfance aux seniors, il y en a pour tout le monde avec du théâtre, des animations, mais aussi des concerts les 3 jours, des concerts gratuits pour en fin de soirée, soit le dimanche en fin d'après-midi.
4: D'accord. Est-ce que vous avez déjà sondé un peu votre public, savoir qui vient vous voir? Est-ce que c'est principalement des gens qui habitent Prandagne ou des gens autour que, voilà, je pense que le festival a bien essaimé depuis 2005?
6: Ah oui, non. Alors, ce n'est pas que des Prandagnois, parce que là, ça ne suffirait pas, mais par contre, les Prandagnois sont une grosse partie impliquée en tant que bénévoles, puisqu'on a autour d'entre 60 et 80 bénévoles sur le festival et qui sont essentiellement de Prandegne ou en tout cas qui ont un lien avec le village. Et ceux qui ne sont pas bénévoles, ils peuvent participer au festival, mais ça vient très largement, donc du coup, soit des communes environnantes, soit du territoire du Grand Figeac, et plus largement du Lot, et même des vacanciers, des personnes qui viennent maintenant chaque année au moment du festival, parce qu'il y a une ambiance particulière. C'est, on est sur un petit festival, mais qui reste voilà, qui convivial, où chacun arrive à trouver sa place, donc aller voir soit les spectacles, soit des animations, les concerts, ou bien ça peut être simplement boire un coup ou manger tranquillement, voilà, du coup, des produits là, du territoire, du coup, voilà, donc chacun arrive à passer un agréable moment sur ce festival.
7: Alors depuis que vous le co-organisez, est-ce qu'il y a une édition particulière qui vous a marqué, ou peut-être un moment particulier qui vous a marqué ?
6: J'aime dire que chaque année a eu ses moments particuliers. des moments des fois difficiles quand il y a 10-15 ans, il y a un orage qui nous tombe dessus, nous a permis de nous relancer, à tous les moments avec les rencontres avec les compagnies. Mais après, moi, ce qui me marque le plus, parce que c'est au fil du temps, c'est l'engagement des gens et des habitants pour faire vivre ce festival. Parce que tout le monde au départ on n'était pas tous fans de théâtre ou de musique et on ne savait pas trop en quoi s'embarquer. Mais aujourd'hui, on voit qu'on a construit quelque chose qui donne à voir une image positive du village, à Prandegne, il y a un truc qui se passe. C'est sympa et on s'investit avec des gens très divers et intergénérationnels, parce que ça va des plus jeunes aux plus âgés bénévoles. Donc ça peut aller de 10 à 80 ans engagés pour ce festival. Du coup, c'est plutôt cette image-là que j'ai envie de retenir. Voilà. Mmh. Et même si aujourd'hui, j'ai envie de retenir la dernière édition des 20 ans du festival où on a retracé justement les 20 ans du festival et tout ce qu'on a construit au fil du temps pour en arriver là. Donc voilà, si c'est une édition particulière, on va dire les 20 ans, c'est parce que c'était la dernière.
7: Et oui, vous avez fait d'ailleurs un petit film ou des photos que vous avez diffusé?
6: Alors, des photos, il y en a une. On n'a pas fait de film spécialement, parce que voilà, aussi le théâtre, c'est aussi... c'est aussi un instant, voilà, et les vidéos ne redonnent pas toujours, surtout des vidéos amateurs, ne redonnent pas toujours l'émotion qu'on veut passer à travers le spectacle vivant. Donc voilà, mais des photos, oui, il y en a qui traînent, et en plus l'an dernier, pour les 20 ans, on a fait une photo avec tous les festivaliers. Avec une compagnie dont j'ai oublié le nom, on a fait une grande photo. On était tous les festivaliers du dimanche après-midi. On a fait une grande photo, donc il faut qu'on l'imprime pour que les gens qui étaient là l'an dernier puissent se retrouver sur la photo.
7: Ah bien dit donc. Alors Vincent, pour cette édition 2026, donc 21e édition, les 24, 25 et 26 juillet, qu'est-ce qu'on va retrouver comme activité au cours de ces 3 jours? Est-ce que vous pouvez nous développer le programme?
6: Oui. Dès le vendredi soir, on va retrouver une compagnie qui vient régulièrement, la compagnie de la Gite, avec un spectacle qu'ils avaient construit en partie à Prandegne, qu'ils ont construit, mais qui s'appelle Surclassé. Et après, on retrouve une autre compagnie qui s'appelle Les Humains Gauches, avec un spectacle qui s'appelle Cabinet, et Cabinet avec un K. Autour de comment faire sa fête à la psychanalyse. Donc voilà, c'est un spectacle qui quand même qui dans le les spectacles d'art de la rue, tout ça. J'ai vu récemment qu'il est encore mis en avant ce spectacle. Et on finira par un concert plutôt salsa le vendredi soir avec Aguanoma.
7: Un concert gratuit, hein, c'est ça?
6: Oui. Et voilà, c'est pour le vendredi. Et le samedi, la compagnie Casar, Je suis invisible. Et on retrouve ensuite là, une compagnie qui vient aussi de temps en temps, qui était encore là l'an dernier, la compagnie Demain J'espère, avec le Grand Blanc. On a aussi un cœur d'homme, alors c'est des Figeacois, enfin, autour de Figeac, qui viennent chanter. Et on retrouvera les chœurs de femmes le lendemain.
7: Oui.
6: Et en fin de soirée, on va retrouver la compagnie La Rosée avec le Gloria, ma princesse intérieure. Là, c'est un solo avec il y a un musicien et voilà, c'est que elle, une personne qui rêvait de devenir princesse. Voilà, c'est très drôle, une sacrée performance. C'est très drôle, donc avec Gloria.
7: Ouais.
6: Et on finit le soir avec un spectacle concert. Je sais pas comment le dire parce qu'il y aura des surprises, mais avec une scène qui se monte, la compagnie Astor et la patronne Emballez-vous, avec une et même avant il y aura des temps de répétition. Voilà, du coup même qu'on soit danseur pas danseur, ça sera voilà, il y a tout un spectacle, un bal là aussi qui est gratuit et pour danser, faire la fête avec mais c'est à la fois du c'est à la fois un concert mais c'est à la fois c'est un spectacle en lui-même avec des décors et donc voilà, du coup c'était un peu en plus on peut même pas le faire dans le lieu habituel, enfin à côté, donc voilà, c'est vraiment un sacré spectacle.
7: Ouais.
6: Donc ça c'est pour le samedi et le dimanche. Donc du coup le dimanche c'est la journée un peu
7: famille.
6: Ouais, famille, donc avec des spectacles gratuits. Voilà, après on retrouvera Joël Polinski, donc qui est Prend des Noix avec ses contes, qui est connu. Certains le connaissent en tant que dessinateur avec
7: ouais.
6: BD. Et après, plus tard, donc c'est 11h le matin qu'on commence.
7: Oui.
6: Et après, on retrouve accompagné la belle journée avec un théâtre d'objets avec qui s'appelle Maison. Juste avant le repas, on retrouve le cœur de femme.
7: Oui.
6: Des Figeacoises. Et on retrouve la traditionnelle sieste musicale avec Onirique qui, chaque année, voilà, du coup, est là. À milieu d'après-midi, on va retrouver la compagnie singulière avec Soliloque. C'est du cirque de terrain, on me dit. Et on retrouve aussi une compagnie, alors qui n'est pas venue depuis quelques années, mais qui bien connu du monde du spectacle et de la rue, la compagnie Calisté Street, qui vient de jouer son nouveau spectacle qui s'appelle Jolie. Donc voilà, ça aussi, ça va être un sacré spectacle. Et on finira l'après-midi avec la compagnie Sopaloka. C'est une fanfare. C'est une fanfare, mais peu habituelle. Du coup, on le retrouvera et voilà, ce qui permettra de clôturer le festival. Pendant le festival, on va retrouver notamment le dimanche l'Astromobile.
7: Ouais.
6: On retrouvera aussi, alors, on avait annoncé le cycle de la découverte avec Valéria, mais suite à un petit problème de santé, ce ne sera pas lui. Ça sera la piste au nez de la balle qui va le remplacer.
7: D'accord.
6: On retrouve aussi les expositions pendant tout le festival d'artistes locaux du village ou très proches qui exposent leurs tableaux, leurs œuvres. Et voilà, comme je l'ai dit tout à l'heure, sur place, buvette, stand de restauration, avec Oussam Diagne.
7: Tous les soirs du festival, du coup, pour la restauration.
6: Tous les soirs, ouais. Et même le dimanche midi.
7: D'accord.
6: Donc, vendredi, samedi soir et le dimanche midi.
7: Il faut réserver ou pas, ou c'est, on peut venir comme ça?
6: Alors, pour les repas, non. Par contre, pour les spectacles, notamment, il y a certains spectacles qui peuvent être à jauge limitée au bout d'un moment, oui, il faudra réserver. Alors, les spectacles que nous, on fait réserver, c'est les spectacles forcément qui sont payants. Et le plus simple, c'est que d'aller sur lepilou.fr et dessus, ça vous donne le lien vers le vers Festic qui nous héberge pour la billetterie.
7: Une billetterie en ligne, oui, tout à fait.
6: Vous allez sur lepilou.fr, vous avez le programme et vous avez le lien pour les réservations des spectacles payants.
7: D'accord. Est-ce qu'il y a possibilité de faire un don pour vous soutenir, un don à votre association, Vincent?
6: Ah oui, bien sûr, oui. Oui, en plus, ils sont comme d'autres associations, ils peuvent être déductibles des impôts. Et l'association qui. Alors, ça s'appelle le festival, ça s'appelle Ségalart, mais l'association qui porte le festival, c'est lepilou.
7: Et donc, sur le site, il y a, je suppose, un onglet à ce sujet?
6: Non, mais par contre, c'est en, quand vous, y a un lien vers les contacts.
7: Ouais.
6: Et là, on pourra suivre la démarche à suivre.
7: D'accord. Qu'est-ce qu'on peut vous souhaiter, Vincent, pour cette 21e édition?
6: Un temps ni trop chaud, ni trop froid, sans orage, mais pas le plein soleil, que les gens puissent venir et voilà. Et non, mais c'est au-delà de cela qui on est plein à être un peu perturbé par le temps et les fortes chaleurs, mais que le festival se passe bien dans une bonne ambiance et que les gens viennent pour se rencontrer passer un bon moment ensemble. Voilà, ça qui me paraît important.
7: Très bien, ce sera le mot de la fin, ce sont de belles paroles. Merci Vincent, bon festival à vous et à toute l'équipe.
6: Merci, bonne fin de journée, au revoir.
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8: 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Cette semaine, je suis avec Mathieu pour vous dévoiler le programme de cette semaine ciné du Grand Figeac, des cinémas du Grand Figeac. Bonjour Mathieu.
9: Salut Armand.
8: Comment ça va?
9: Ben chaud, mais
8: voilà,
9: ça va.
8: Très bien. Semaine du 15 au 21 juillet, et on commence avec le dernier Steven Spielberg qui est visible du coup à Figeac et Cap-de-Nac, puisque Cap-de-Nac réouvre, Mathieu.
9: Et oui, voilà, c'est le grand retour de Cap-de-Nac, donc on va pouvoir effectivement voir Disclosure Day, donc en VO comme en VF. C'est au casting, on retrouve Emily Blunt, Josh O'Connor, qu'on voit partout en ce moment, ouais. J'ai l'impression, et Colin Firth. Et voilà, si le film, le pitch nous pose une question, hein, si tu découvrais que nous ne sommes pas seuls, si on te le montrait, on te le prouvait, ça te ferait peur. Les gens ont droit à la vérité, elle appartient à 7 milliards de personnes. Chaque seconde nous rapproche de l'inévitable Disclosure Day. Voilà, c'est à partir du mercredi 15 juillet, à Figeac comme à Cap-de-Nac, comme tu l'as dit.
8: Très bien. Dans un tout autre genre, Sauvons les meubles.
9: Un film franco-belge de Catherine Combe, avec donc au casting Vima Laponce, Johan Zimmer et Guylaine Londez. Et c'est l'histoire de Lucille, hein, qui est photographe reconnue et indépendante. Apprenant que sa mère est malade, elle accourt dans la maison de son enfance, immédiatement rejointe par son frère Paul. Là, il découvre que leur mère est en réalité mourante, et si cette femme, autrefois pétillante et entrepreneuse, cachait autre chose. Soudain, Lucille et Paul comprennent qu'ils n'ont plus que quelques jours pour sauver bien plus que les meubles. C'est à voir à Figeac, comme à Cap-de-Nac. Non, juste à Figeac.
8: Très bien.
9: Pour 4 séances.
8: Troisième film de la semaine, avec là une séance, il me semble, pour les sourds et les malentendants. Le film s'intitule L'Abandon.
9: Voilà, alors il y a deux séances, donc effectivement il y en a une pour les sourds et malentendus, il y en a une autre aussi à 21h le vendredi 17 pour tout le monde. L'Abandon, ouais, c'est un film qu'on a déjà passé, qui a vu son petit succès, et c'est vrai qu'on nous l'a redemandé. Donc on a rajouté quelques séances. C'est un film français de Vincent Garinck, avec Antoine Reinhardt et Emmanuel Berco, entre autres. Voilà, tout le monde connaît le nom de Samuel Paty, mais peu de gens connaissent réellement son histoire. Le 16 octobre 2020, Samuel Paty, professeur d'histoire-géographie, est assassiné à la sortie de son collège. Ce film revient sur ses 11 derniers jours et l'engrenage qui a conduit à sa mort tragique. Donc c'est à partir de jeudi.
8: Très bien. Poursuivons avec Toy Story 5 que vous avez là aussi déjà diffusé, mais cette fois-ci plus récemment, la semaine dernière.
9: Et oui, voilà, bah, c'est les vacances, hein, donc on propose des petits films pour les plus jeunes. Donc effectivement, Toy Story, c'est un film d'animation américain de Andrew Stanton et Kenna Harris. C'est à partir de 8 ans. C'est l'histoire de personnages qu'on connaît un petit peu maintenant, hein, Buzz l'éclair, mais aussi Woody, Jessie et le reste de la bande qui vont voir un peu leur travail remis en question lorsqu'ils découvriront que ce qui obsède les enfants d'aujourd'hui s'appelle la technologie, l'électronique. Voilà, leur place va être un petit peu remise en question. Il y a quelques séances pour venir à Figeac, donc se mettre au frais dans la salle climatisée.
8: Ouais.
9: Donc voilà, c'est plutôt l'après-midi, vu que c'est un film pour les enfants.
8: Les jouets n'ont pas vieilli, parce que je crois que celui-là, c'était le premier, il était il y a 30 ans, il me semble.
9: Oui, ça commence à dater. Hein.
8: Mathieu, parlez-nous du Festival de théâtre de Figeac avec 3 films que vous proposez dans ce cadre.
9: Et oui, le Festival de théâtre commence bientôt et le cinéma participe. Donc, toute la semaine, hein, du dimanche 19 au dimanche 26, on va proposer 8 films en écho qui vont faire écho un petit peu au Festival de théâtre. Donc on va commencer le dimanche 19 donc avec un film en avant-première mais qu'on a déjà passé parce qu'on l'avait déjà eu pour la dernière séance Unipop.
8: Ouais.
9: Et ça s'appelle De la comédie française, donc un film de Martin Darondo et Bertrand Huscla avec Pauline Clément, Laurent Stocker et Julien Frison. L'histoire, c'est Nina qui dévoile sa première mise en scène à la Comédie Française et c'est dans 3 heures. Mais voilà, dans l'agitation des dernières répétitions, rien ne se passe comme prévu. C'est une comédie dramatique, comme les Français savent les faire.
8: Oui. Ensuite, le deuxième film. Oui.
9: Donc le lendemain. On aura Quai d'Orsay, un film de Bertrand Tavernier, sorti en 2012, avec Thierry Lhermitte et Raphaël Personnaz, entre autres. Et c'est l'histoire de Alexandre Taillard, de Taillard de Worms, qui est grand, qui est magnifique, voilà, un homme plein de panache, et qui est accessoirement ministre des Affaires étrangères au pays des Lumières, la France. Voilà, ça va être un petit peu son histoire, et c'est campé évidemment par Thierry Lhermitte. Et enfin, le mardi 21 juillet, donc c'est un film en VO, Hamnet, qui est sorti il y a quelques temps déjà et qu'on n'avait pas programmé au programme classique. Donc voilà, une petite erreur qui est réparée grâce au Festival de théâtre. C'est un film de Chloé Zhao avec Paul Mescal et Jesse Buckley. L'histoire se passe en Angleterre en 1580. Will et Agnès entament une liaison fougueuse avant de se marier et d'avoir 3 enfants. Lorsqu'un drame se produit, le couple, autrefois profondément uni, vacille, mais c'est de leur épreuve commune, de cette épreuve commune, que naîtra l'inspiration d'un chef-d'œuvre universel qu'on connaît tous et qui est un petit peu dans le titre. Hamnet, Hamlet, voilà.
8: C'est ça. Pour conclure cette semaine, Mathieu, tout va super. Alors, tout va super ou pas?
9: Ah bah oui, tout va super. Hein. Bon, il fait un peu chaud, mais tout va super. Film français de Patrick Cassir avec Hakim Djemili, Noémie Lioski et Marie Collomb. C'est l'histoire de Ellie qui est soulagée enfin, après plusieurs années à s'occuper de Sylvain, sa mère envahissante et malade. Elle est guérie. Il va enfin pouvoir penser à lui et dans un bar, il rencontre Anaïs. Il tombe très vite amoureux, mais l'euphorie est de courte durée puisque Sylvain fait une rechute. Alors, Ellie, il est tiraillé entre cette nouvelle histoire d'amour et la maladie de sa mère. Et donc, il va être assez vite dépassé. Voilà, c'est une petite comédie qui dure 1h30.
8: Très bien. Merci Mathieu et bonne séance ciné.
9: Bonne séance.
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1: Il est l'heure de l'agenda local tout de suite sur Présence Figeac.
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1: On commence avec le don de sang. Au don de sang en ce mois de juillet dans notre département, il y a le site EFS de Cahors situé au 34 rue Charles-Boursol. Place d'honneur réservée devant l'entrée du site et tickets à disposition à l'accueil pour le parking de l'amphithéâtre et du phare. Ouverture les mardis de 13h à 18h et les vendredis de 10h à 13h et de 14h à 18h. Privilégiez la prise de rendez-vous sur le site mon-rdv-dondesang.efs.sante.fr. mon-rdv-dondesang.efs.sante.fr. Et puis n'oubliez pas les collectes mobiles, la prochaine aura lieu à la salle polyvalente de Bières-sur-Serre, jeudi 23 juillet, de 14h30 à 18h30. Du 21 au 24 août, le village de Drul accueillera la nouvelle édition de son festival, désormais devenu un rendez-vous incontournable de la scène estivale aveyronnaise. Rendez-vous au stade municipal avec une affiche mêlant légendes du rock français, électro et pépites locales. L'engouement est déjà historique. Plus de 4500 billets ont déjà trouvé preneur, confirmant l'ascension fulgurante de cet événement. Pour cette nouvelle édition en plein air, Drul en fait frappe fort en réunissant des noms prestigieux et des univers variés sur sa grande scène. Les interplateaux seront assurés par Panda Cover Gang et Manu Wag sur les petites scènes. Sur la grande scène, vendredi 21 août, vous y trouverez Tout en commun, Les Ogres de Barbac et La Rue qui est à nous, Les Croquants, Roland Cristal, Dirty Old Matt, et samedi 22 août, Antes et Madness, MPL, Matmata et The Fusil Brass, Fort Cachemire. La billetterie est en ligne sur Festic ou Ticketmaster, et physique dans tous les magasins des réseaux partenaires, à savoir Leclerc, Carrefour, Cultura et Auchan. Pour plus d'informations, rendez-vous donc sur la page Facebook Drul en fête. L'association des Amis de l'Église de Saint-Michel de Bagnères a le plaisir de vous inviter au vernissage de l'exposition patrimoine du photographe Marc Allenbach. Ça se passe le 18 juillet à 18h sur le parvis de l'église. Marc Allenbach installera ses photos dans la salle capitulaire dite de Blanat, un lieu apprécié par tous les artistes qui sont venus y accrocher leurs œuvres. L'exposition sera ensuite visible jusqu'au 2 août tous les jours, sauf le lundi de 14h à 18h. L'entrée est gratuite.

0: Paola Pigani, qui participeront à plusieurs rencontres débat. Côté musique, le festival continue d'associer artistes confirmés et figures émergentes du jazz contemporain, en accueillant notamment Elia Vir, le quintet de la chanteuse Lou Rivaille, le saxophoniste Gaël Aurelou, en featuring avec le trio de Gabriel Delmas ou encore le jeune quintet Mousticaters, récent lauréat du Tremplin Jazz Migration 2026. Des spectacles tout public comme le très touchant numéro de marionnette de la compagnie Teatro Golondrino, plusieurs fois récompensé, compléteront cette programmation pensée pour tous les âges et tous les publics. Enfin, fidèle à son identité, le festival proposera des repas partagés, des moments conviviaux, des ateliers en partenariat avec le réseau des médiathèques, et comme chaque année, un stage musical intergénérationnel dont la restitution viendra clore le festival. Reconnu comme le plus petit des grands festivals de jazz et de littérature, les nuits et les jours de Kerb continuent ainsi de défendre depuis un territoire rural une aventure artistique exigeante, ouverte à toutes et tous. Information www.kerb.fr. www.kerb.fr. Voici la prochaine projection de Cinélotte. Elle aura lieu à Krems avec le film Compostelle. Fred et Adam, un adolescent en rupture, ne se connaissent pas. Pourtant, grâce à une association, ils entreprennent ensemble le pèlerinage de Saint-Jacques de Compostelle. Elle cherche à apaiser son passé, lui tente de canaliser sa colère et son sentiment d'abandon. Au fil des kilomètres, entre affrontements et instants suspendus, un lien fragile se tisse. Face aux épreuves du chemin, chacun découvre en lui une force insoupçonnée. Inspiré d'une histoire vraie, rendez-vous ce soir, 22h à Krems, pour cette projection organisée par Cinélotte. Cinélotte que vous pouvez contacter au 05 65 11 44 36. Cinélotte au 05 65 11 44 36. Pour terminer cet agenda, Opéra Éclaté lance sa première édition estivale à Leim. Après plusieurs rendez-vous partagés avec le public lémois dans l'année, Opéra Éclaté franchit une nouvelle étape et propose pour la première fois à Leim 3 jours de festival pendant l'été grâce à la municipalité, au Grand Figeac et aux amis de Leim. L'événement réunira l'espace Pierre Tamier et le centre socioculturel autour d'un même esprit, faire circuler les répertoires, provoquer la rencontre et offrir au public rural des propositions exigeantes, populaires et accessibles. Avant et après chaque soirée, un espace convivial permettra aux spectateurs de se retrouver autour d'un verre, de prolonger la rencontre avec les artistes et de faire de ces 3 soirées un véritable moment de partage. Rendez-vous les 3, 4 et 5 août à Leim. La billetterie est en ligne et par téléphone est d'ores et déjà ouverte. 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C'est la fin de cet agenda. Bonne continuation à notre écoute.
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1: On commence avec un camp au Portugal. Du 8 au 23 août, l'association Jemca organise un camp itinérant au Portugal pour les jeunes de 12 à 17 ans sur les traces des bergers de Fatima, Sœur Lucie, Sainte Jacinthe et Saint François. Une aventure exceptionnelle avec des grands jeux, des rencontres, des visites, du sport. Le camp sera accompagné par l'abbé Jean Malo de Beaufort et des animateurs qualifiés. Attention, mon nombre de places est limité. Information www.jeunecatholote.fr www.jeunecatholote.fr. Camp écologie intégrale, le Seigneur des Anneaux. Un camp pour les lycéens pour découvrir l'écologie intégrale. 4 jours sous la tente dans l'univers du Seigneur des Anneaux pour approfondir la relation à Dieu, à soi, aux autres et à la création. Ça se passe du 20 au 23 juillet au Centre Hélène et Jean Bastère de Berganti. Renseignements sur le site jeunecatholote.fr ou sinon directement auprès du Centre Hélène et Jean Bastère, 06 48 70 28 14. 06 48 70 28 14. Voici le calendrier des prochaines rencontres de Lourdes Cancer Espérance. Mercredi 12 août, journée d'amitié au sanctuaire Notre-Dame de Quézac, c'est dans le Cantal. Mardi 15 septembre au samedi 19 septembre, pèlerinage à Lourdes. Dimanche 8 novembre, retour pèlerinage à Quézac. Pour de plus amples renseignements, n'hésitez pas à contacter Annie Poncy au 06 73 92 03 27. Annie Poncy au 06 73 92 03 27. Sinon par mail poncy.jm@orange.fr poncy.jm@orange.fr. Semaine mariale à Notre-Dame de Lille à Luzèche, lundi 10 août 10h30 messe, mardi 11 août 10h30 messe, mercredi 12 août 10h30 messe mouvement des chrétiens, jeudi 13 août 10h30 messe avec onction des malades, vendredi 14 août 10h30 messe pour les défunts, 20h procession mariale au départ de l'église Saint-Pierre de Luzèche suivi du sacrement de réconciliation et samedi 15 août solennité de l'Assomption, 11h messe en plein air suivi du verre de l'amitié. Voici quelques concerts à l'abbaye de Marcillac. Jeudi 23 juillet, concert, festival quatuor en Vallée du Célé, l'envolée musicale avec le quatuor Parisie, en partenariat avec les Grives Musicales, au programme Le Quatuor à cordes numéro 17. La chasse, composée par Mozart en hommage à Handel, et le dernier quatuor à cordes de Schubert numéro 15, caractérisé par son ampleur polyphonique et sa complexité structurale fait de contrastes vertigineux. Ça se passe à 20h30 dans l'église abbatiale. Participation aux frais de 20€, tarif réduit 10€, famille nombreuse, étudiants, demandeurs d'emploi, c'est gratuit jusqu'à 15 ans. Mercredi 29 juillet, concert, festival d'orgue de Marcillac, sonorité céleste par Oscar Pineda, titulaire des orgues d'Issy les Moulineaux. Le programme éclectique proposé comprendra notamment des œuvres de Bach, Stanley, Mozart, Dubois et Lefebure Wely, interprétées sur l'orgue Abbot de l'église abbatiale. Ça se passe à 18h30 dans l'église de l'abbaye. Participation aux frais, 10€, gratuit jusqu'à 18 ans. D'autres concerts auront lieu en août. Pour plus de renseignements, 06 28 07 05 33, 06 28 07 05 33. Pour finir, quelques informations de la paroisse de Figeac. Confession, église de Saint-Sauveur à Figeac, chapelle Notre-Dame de Pitié, samedi 10h-12h. Adoration silencieuse, église de Saint-Sauveur à Figeac, chapelle Notre-Dame de Pitié, du mardi au samedi, 7h-8h, mercredi et jeudi, 7h-22h, samedi, 7h-12h, le dimanche, 8h-39h30. Prière des Laudes, église de Saint-Sauveur, Notre-Dame de Pitié, à Figeac, du mardi au samedi, 8h, le dimanche, à 8h30. Le secrétariat paroissial est ouvert le jeudi, 10h, 12h30, 13h30, 17h30. Téléphone 09 62 56 51 68, 09 62 56 51 68. Une adresse mail est à votre disposition, paroissedefigeac@gmail.com, paroissedefigeac@gmail.com, et bien sûr le site internet de la paroisse pour suivre toute l'actualité, www.paroissedefigeac.fr, www.paroissedefigeac.fr. tous les soirs à l'abbatiale Saint-Sauveur de Figeac, 20h30, visite de l'abbatiale, 21h, compli, prière du soir, tous les soirs, sauf les deuxièmes et derniers lundis du mois. Donc pas de visite et de compli le 13 juillet, du 25 juillet au 2 août, le 10 août et le 31 août. Rejoignez la troupe de théâtre catholique Duke in Atum, il manque encore des comédiens. Vous avez entre 16 et 25 ans, vous voulez devenir missionnaire. Sainte Thérèse t'attend, venez jouer Briser la statue, une pièce de théâtre de Gilbert Cesbron avec la troupe duo in Atum. Mission d'été, 21 juillet, 6 août. Condition aucune, sauf vouloir bien sûr prier à l'école de Sainte-Thérèse, partager une aventure fantastique, aimer le Nutella au petit déjeuner. Il reste donc, je le rappelle, encore des places. Pour cela, n'hésitez pas à contacter Faustine 07 68 44 39 39. Faustine au 07 68 44 39 39. Dimanche 27 septembre, le pape sera à Lourdes, le pape Léon XIV, qui va effectuer donc une visite apostolique en France. Le 27 septembre, l'après-midi, il célébrera la messe en plein air au sanctuaire de Lourdes. Le diocèse de Cahors organise des bus pour y participer. Lieu de départ et de retour, Cahors, Figeac et Gramat. Départ dimanche 27 septembre, tôt le matin. Retour dimanche 27 septembre dans la soirée. Les horaires exacts seront précisés ultérieurement. Tarif adulte 45€. Tarif enfant pour les moins de 18 ans 25€. À prévoir donc. Le tarif comprend seulement le voyage. Chacun prévoit ses repas, un petit déjeuner et deux pique-niques. Prévoir aussi de bonnes chaussures adaptées à la marche, vêtements chauds, vêtements de pluie, chapeau, éventuellement siège pliant. La journée sera bien passée, toute la journée en plein air. Pour les mineurs, eh bien, un mineur peut venir accompagné de ses parents ou par un autre adulte qui le garde entièrement sous sa responsabilité. Aucun mineur seul ne sera accepté. Cet événement est organisé par la direction diocésaine des pèlerinages. Les inscriptions sont bien sûr ouvertes. Rendez-vous sur le site www.enoria.link. Sinon, plus simplement, vous pouvez vous renseigner bien sûr sur le site internet de la paroisse. Vous avez le QR code pour vous inscrire. Donc, je vous répète l'adresse du site internet de la paroisse, www.paroissedefijac.fr. Vous pouvez aussi, plus simplement, contacter le diocèse de Cahors au 05 65 35 25 84. Le diocèse de Cahors au 05 65 35 25 84. Voilà pour ces quelques informations religieuses, elles sont à retrouver avec bien d'autres sur le site de notre diocèse www.cahors.catholique.fr.
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2: Et l'homélie d'aujourd'hui, enregistrée ce matin à la grotte de Lourdes.
3: L'évangile de ce jour.
4: En ce temps-là, un jour de sabbat, Jésus vint passer à travers les champs de blé. Ses disciples eurent faim, ils se mirent à arracher des épis et à les manger. Voyant cela, les pharisiens lui dirent, « Voilà que tes disciples font ce qu'il n'est pas permis de faire le jour du sabbat. » Mais il leur dit, « N'avez-vous pas lu ce que fit David quand il eut faim ?» Lui et ceux qui l'accompagnaient. Il entra dans la maison de Dieu et ils mangèrent les pains de l'offrande. Or, ni lui, ni les autres n'avaient le droit d'en manger, mais seulement les prêtres. Ou bien encore, n'avez-vous pas lu dans la loi que le jour du sabbat, les prêtres dans le temple manquent au repos du sabbat sans commettre de faute? Or, je vous le dis, il y a ici plus grand que le temple. Si vous aviez compris ce que signifie « je veux la miséricorde, non le sacrifice », vous n'auriez pas condamné ceux qui n'ont pas commis de faute. En effet, le Fils de l'homme est maître du sabbat. Acclamons la parole de Dieu. L'homélie qui suit maintenant sera prononcée par l'évêque de Bruges, Lode Arts. Je préfère la miséricorde au sacrifice.
5: Vrienden, hier aan de grot,
3: chers amis, ici à la grotte, Bernadette l'avait bien compris.
5: Dat God liefde is,
3: car Dieu est amour
5: en barmhartigheid.
3: Et miséricorde.
5: En dat die barmhartigheid
3: sa miséricorde est reconnue avant tout
5: en gevoeld wordt
3: par les pauvres
5: door kleine mensen.
3: Et les petits.
5: Door zieken
3: par les malades
5: en zwakken.
3: Et les plus fragiles.
5: We hoorden dat
3: nous l'avons entendu dans la première lecture à propos de l'un des rois, l'un des rois les plus fidèles qu'Israël ait connu, le roi Ézéchias. Il avait ramené son peuple vers Dieu. Lorsqu'il tomba gravement malade, il allait mourir. Il mit toute sa confiance dans le Seigneur. Et Dieu le délivra de sa maladie.
5: Hij is barmhartig geweest. En het is die barmhartigheid, vrienden, die wij
3: cette
5: allemaal zonder uitzondering
3: nous en faisons l'expérience ces jours-ci ici à Lourdes.
5: Als wij
3: lorsque
5: ons openstellen voor
3: nous
5: God,
3: nous à lui,
5: dan horen we hem zeggen,
3: Dieu
5: hier
3: nous
5: ben
3: dit,
5: ik.
3: Me voici,
5: al het goede
3: dans tout le bien
5: dat we deze dagen
3: qui s'accomplit, il est présent.
5: Mogelijk, omdat God zelf goed is en barmhartig. Hij is daarin aanwezig. Hij zegt dan,
3: mais
5: hier ben ik.
3: Comment nous ouvrir
5: ah, vrienden,
3: à la présence
5: wij?
3: De Dieu, frères et sœurs?
5: Hoe kunnen we ons openstellen voor die aanwezigheid van God?
3: Beaucoup d'entre nous
5: vele van ons zijn alle
3: sont
5: dagen
3: absorbés
5: bezig, zeker hier,
3: chaque jour par leur occupation,
5: soms ook met angst
3: souvent,
5: voor wat de toekomst brengt,
3: souvent inquiets pour l'avenir,
5: soms ook verlamd
3: ou prisonniers du passé.
5: Door ons verleden.
3: C'est précisément pour faire une place à Dieu qu'existe le sabbat.
5: Daarvoor
3: pour nous,
5: is er onze zondag,
3: le dimanche, un jour de repos,
5: een dag om het werk,
3: un jour qui interrompt le travail de la semaine,
5: onderbreken.
3: Un jour pour s'arrêter, comme le signifie littéralement le mot sabbat.
5: Dat is sabbat.
3: Le sabbat, c'est
5: stoppen
3: s'arrêter, cesser
5: stoppen
3: de travailler.
5: En vrienden, dat
3: cesser
5: doen
3: de se faire de
5: dat is
3: soucis.
5: Stoppen.
3: Et notre pèlerinage
5: stoppen
3: est une sorte de sabbat.
5: Stoppen
3: s'arrêter, cesser de travailler.
5: Uit ons gewoon rythme
3: nous quittons notre rythme habituel et nous réservons du temps pour ce
5: tijd
3: qui compte vraiment.
5: Met God en met elkaar.
3: La communion avec Dieu
5: tijd voor gebed
3: et entre nous.
5: En voor viering.
3: Temps pour la prière,
5: tijd
3: pour la célébration. Temps
5: met
3: pour la réconciliation avec ce que nous avons vécu. Et la paix face à ce qui est encore à venir.
5: Rustig, een bedevaart is een cadeau van God.
3: Le sabbat, un pèlerinage, c'est un cadeau de Dieu. Jésus le remet aujourd'hui dans sa juste perspective. On ne peut pas laisser quelqu'un souffrir de la faim sous prétexte que c'est le sabbat.
5: Erinnert u daar straks? De leerlingen hebben, de leerlingen van Jezus, hè, ze hebben op
3: un
5: sabbat,
3: jour de sabbat honger. Les disciples de Jésus n'avaient rien à manger.
5: En ze beginnen die aren
3: ils se mirent donc à cueillir des épis dans un champ de blé. Avaient-ils transgressé la loi du sabbat? Oui, répondirent les pharisiens. Et cela leur donna un motif pour rejeter Jésus.
5: Van die aardjes in uw mond steken. Je zei dan toogsten. Een zonde.
3: Mais
5: de sabbatwet is overtreden.
3: Jésus
5: dus Jezus en zijn leerlingen
3: se sert de ce reproche pour nous
5: maar
3: révéler son
5: évangile. Heb je de reactie van Jezus gehoord?
3: Dat was
5: Jezus die zegt waar het om draait.
3: Du
5: en wat zijn evangelie is. Inderdaad. De
3: Jésus
5: sabbat, de rustdag,
3: nous dit clairement ce que son évangile signifie.
5: God. Maar God is barmhartig.
3: Le sabbat, c'est le jour du Seigneur. Mais Dieu est miséricordieux. Et c'est pourquoi il faut donner à manger à ceux qui ont faim, surtout le jour du sabbat. En faisant cela, transgressons la loi du sabbat? Oui, répond Jésus. Mais les prêtres qui préparent les sacrifices le jour du sabbat travaillent eux aussi. Les mauvaises langues prétendent que c'est le seul jour où ils travaillent. Mais vous savez bien qu'il n'en est rien. Les prêtres qui servent dans le temple enfreignent la loi du sabbat précisément pour nous mettre en communion avec Dieu.
5: Or, die
3: barmhartigheid en dat werk van God, de Jésus,
5: dat hebben we het best bij Jezus
3: Dieu
5: gezien.
3: Est pleinement présent au milieu
5: Jezus,
3: de nous.
5: God eigen Zoon,
3: Jésus,
5: die hier nu
3: qui
5: is,
3: est le Fils de Dieu,
5: est zoveel groter
3: il est donc plus
5: dan
3: grand
5: al die dwaze
3: encore
5: regeltjes,
3: que le temple.
5: Dan alle
3: il
5: est,
3: il
5: dan
3: a
5: dan
3: rendu
5: tempel, zegt
3: pleinement
5: Jezus.
3: Présente parmi nous la miséricorde de Dieu,
5: komt
3: et c'est ce que nous célébrons
5: Jezus.
3: Ici, autour de cet autel. Prions les uns les autres, pour les autres, frères et sœurs, que comme Marie et comme Bernadette, nous ouvrions notre cœur à Jésus. Alors, nous trouverons le véritable repos. Et ici, notre faim la plus profonde sera rassasiée par le pain vivant qui est le Christ, notre Seigneur. Amen.

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3: Le portement de croix et les apparitions de Kibéo. De la première épître de Pierre, c'est pour vous que le Christ a souffert, il vous a laissé un modèle afin que vous suiviez ses traces. Le 28 novembre 1981, dans le collège de Kibéo, au Rwanda, Marie apparaît à Alphonsine, âgée de 16 ans. Elle se présente comme Nyina wa Jambo, la mère du Verbe. Quelques mois plus tard, deux autres élèves, Nathalie et Marie-Claire, la voient aussi. L'essentiel des apparitions a lieu en 1982 et 1983. Et pour Alphonsine, elles se prolongeront jusqu'en 1989. Les apparitions durent des heures entières avec abondance de paroles, ce qui correspond à la mentalité locale. Nous sommes dans un pays de la parole. Ijambo et le vocable Nyina wa Jambo consonnent de façon intraduisible avec cette caractéristique. Marie appelle à la conversion car, dit-elle, le monde se porte très mal. Elle demande la pratique du jeûne. Pour Alphonsine, pendant le carême 1983, ce sera un jeûne absolu avec l'Eucharistie pour toute nourriture. Alphonsine et Nathalie feront chacune l'expérience de voyage mystique. Tandis que leur corps est dans un état proche du coma durant plusieurs heures, la Vierge leur montre la demeure de ceux qui ont un cœur de lumière, la demeure des souffrants qui se tiennent pieusement avec les yeux tournés vers en haut, enfin, l'endroit de ceux qui connaîtront éternellement des tourments. Le 15 août 1982, la Vierge est en larmes et les jeunes filles ont des visions effrayantes. Un fleuve de sang, des personnes qui s'entretuent, des cadavres abandonnés sans sépulture. Ces images se sont avérées prophétiques du génocide de 1994. Kibéo même sera marqué par les horreurs de la guerre civile. Plus de 10 000 Tutsis seront brûlés vifs dans l'église où ils s'étaient réfugiés. Ainsi, un des pires massacres a lieu là même où la Vierge avait averti de prier et de changer de vie. Le drame du Rwanda est une image des maux encourus par l'humanité si elle ne se tourne pas vers Dieu. La souffrance est présenté comme chemin obligé pour le ciel. Pour des oreilles d'Européens modernes, il faut bien des précautions pour ne pas sembler versé dans le dolorisme. À Kibéo, la Vierge Marie ne prend pas tant de pincettes. La souffrance, qui est fruit du péché, devient remède au péché. D'une part, en jouant un rôle d'avertissement, d'autre part, en portant des fruits de réparation. Celle qui se tenait près de la croix, amoureusement consentante, comme dit Vatican II, introduit ses enfants dans la souffrance salvifique. Pour accompagner ce chemin, elle donne mission d'enseigner le chapelet des sept douleurs. Ce chapelet, développé par l'ordre des servites de Marie, avait été connu même au Rwanda, avant de tomber dans l'oubli. Marie demande à Marie-Claire qu'il soit récité particulièrement les mardis et vendredis, ainsi que durant le carême. Ce chapelet se compose non pas de dizaines, mais de septaines, composées chacune d'un Notre Père et de sept « Je vous salue Marie ». Ces septaines sont séparées, non par un gros grain, mais par une médaille, chaque médaille représentant l'une des douleurs de Marie. Voici comment se prie le chapelet des sept douleurs. D'abord l'acte de contrition, puis Première douleur de Marie, la prophétie de Siméon. Deuxième douleur, la fuite en Égypte. Troisième douleur, la perte de Jésus au temple. Quatrième douleur, le chemin de croix. Cinquième douleur, la crucifixion. Sixième douleur, la descente de croix. Septième douleur, la mise au tombeau. La douleur de Marie étant annoncée, on récite un Notre Père, sept Je vous salue Marie, puis l'invocation. Mère de miséricorde, gardez présente à notre cœur la passion de Jésus. Notre-Dame des douleurs, vous qui avez souffert avec votre Fils, offrant avec lui son sacrifice, faites-nous participer à son chemin de croix. Mère des sept douleurs, mère des innombrables douleurs de vos enfants, faites que nos souffrances soient un prolongement de sa passion pour porter du fruit

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1: Vierge Marie, je te confie une amie, Valérie, qui doit subir une oblation du sein. Merci de l'aider.
2: Notre-Dame de Lourdes, je vous confie Marie-Odile, qui vient de subir en extrême urgence une grave opération du cœur. Puisse-t-elle se rétablir complètement par votre intercession. Merci Notre-Dame.
3: Maman Marie, je te dis merci du fond du cœur. Cela fait 3 semaines que j'assiste à la prière du chapelet et je marche. Je marche sans déambulateur, sans béquille, sans canne. Cela faisait 2 ans que je n'avais plus marché. Maman Marie, je t'adresse toutes mes reconnaissances et toute ma confiance. Tu es vraiment ma mère.
4: Au nom du Père et du Fils et du Saint-Esprit.
5: Amen.
4: Chers frères et sœurs, soyez les bienvenus à Lourdes dans cette grotte de Massabielle où la Vierge Marie, l'Immaculée Conception, est apparue à Bernadette. Avec elle, nous méditerons les mystères douloureux du rosaire. Nous prions avec tous les pèlerins présents à Lourdes, particulièrement du diocèse de Namur. Nous prions aussi avec tous ceux et celles qui, de par le monde, nous sont unis par l'écoute de leur radio chrétienne francophone, par l'écoute de la chaîne de télévision catholique Catéo, par leur connexion au site internet du sanctuaire de Lourdes. Je crois en Dieu, le Père Tout-Puissant, Créateur du ciel et de la terre, et en Jésus-Christ, son Fils unique, notre Seigneur, qui a été conçu du Saint-Esprit, est né de la Vierge Marie, a souffert sous Ponce Pilate, a été crucifié, est mort et a été enseveli, est descendu aux enfers, le 3e jour est ressuscité des morts, est monté aux cieux, est assis à la droite de Dieu, le Père Tout-Puissant, d'où il viendra juger les vivants et les morts. Je crois en l'Esprit Saint, à la Sainte Église catholique, à la communion des saints, à la rémission des péchés, à la résurrection de la chair, à la vie éternelle. Amen. Prions aux intentions de notre Saint-Père, le pape Léon, les intentions qu'il porte, les intentions de toute l'Église, et particulièrement pour son prochain voyage en France. Notre Père qui es aux cieux, que ton nom soit sanctifié, que ton règne vienne, que ta volonté soit faite sur la terre comme au ciel.
6: Donne-nous aujourd'hui notre pain de ce jour. Pardonne-nous nos offenses, comme nous pardonnons aussi à ceux qui nous ont offensés. Et ne nous laisse pas entrer en tentation, mais délivre-nous du mal.
4: Je vous salue, Marie, pleine de grâce. Le Seigneur est avec vous. Vous êtes bénie entre toutes les femmes, et Jésus, le fruit de vos entrailles, est béni.
6: Sainte Marie, Mère de Dieu, pauvre pécheur, maintenant et à l'heure de notre mort. Amen.
4: Je vous salue, Marie, pleine de grâce, le Seigneur est avec vous. Vous êtes bénie entre toutes les femmes, et Jésus, le fruit de

0: Ô Marie conçue sans péché,
1: priez pour nous qui avons recours à vous.
0: Premier mystère douloureux, l'agonie de Jésus. De l'Évangile selon saint Jean, Dieu a tant aimé le monde qu'il a donné son Fils unique, afin que quiconque croit en lui ne périsse point, mais qu'il ait la vie éternelle. Vierge Marie, les ténèbres qui ont assailli Jésus assaillent maintenant l'humanité pour détruire la vie du corps et la vie de l'âme qui est la communion avec Dieu. Fortifiez-nous pour défendre la vie, afin que quiconque croit en lui ne périsse point, mais qu'il ait la vie éternelle. Notre Père qui es aux cieux, que ton nom soit sanctifié, que ton règne vienne, que ta volonté soit faite sur la terre comme au ciel.
1: Donne-nous aujourd'hui notre pain de ce jour. Pardonne-nous nos offenses, comme nous pardonnons aussi à ceux qui nous ont offensés. Et ne nous laisse pas entrer en tentation, mais délivre-nous du mal.
0: Je vous salue Marie, pleine de grâce, le Seigneur est avec vous. Vous êtes bénie entre toutes les femmes, et Jésus, le fruit de vos entrailles, est béni.
1: Sainte Marie, Mère de Dieu, priez pour nous pauvres pécheurs, maintenant et à l'heure de notre mort. Amen.
0: Je vous salue Marie, pleine de grâce, le Seigneur est avec vous. Vous êtes bénie entre toutes les femmes, et Jésus, le fruit de vos entrailles, est béni.
1: Sainte Marie, Mère de Dieu, priez pour nous pauvres pécheurs, maintenant et à l'heure de notre mort. Amen.
0: Je vous salue, Marie, pleine de grâce, le Seigneur est avec vous. Vous êtes bénie entre toutes les femmes, et Jésus, le fruit de vos entrailles, est béni.
1: Sainte Marie, Mère de Dieu, priez pour nous pauvres pécheurs, maintenant et à l'heure de notre mort. Amen.
0: Je vous salue, Marie, pleine de grâce, le Seigneur est avec vous. Vous êtes bénie entre toutes les femmes, et Jésus, le fruit de vos entrailles, est béni.
1: Sainte Marie, Mère de Dieu, priez pour nous pauvres pécheurs, maintenant et à l'heure de notre mort. Amen.
0: Je vous salue, Marie, pleine de grâce, le Seigneur est avec vous. Vous êtes bénie entre toutes les femmes, et Jésus, le fruit de vos entrailles, est béni.
1: Sainte Marie, Mère de Dieu, priez pour nous pauvres pécheurs, maintenant et à l'heure de notre mort. Amen.
0: Je vous salue, Marie, pleine de grâce, le Seigneur est avec vous. Vous êtes bénie entre toutes les femmes, et Jésus, le fruit de vos entrailles, est béni.
1: Sainte Marie, Mère de Dieu, priez pour nous pauvres pécheurs, maintenant et à l'heure de notre mort. Amen.
0: Je vous salue, Marie, pleine de grâce, le Seigneur est avec vous. Vous êtes bénie entre toutes les femmes, et Jésus, le fruit de vos entrailles, est béni.
1: Sainte Marie, Mère de Dieu, priez pour nous pauvres pécheurs, maintenant et à l'heure de notre mort. Amen.
0: Je vous salue, Marie, pleine de grâce, le Seigneur est avec vous. Vous êtes bénie entre toutes les femmes, et Jésus, le fruit de vos entrailles, est béni.
1: Sainte Marie, Mère de Dieu, priez pour nous pauvres pécheurs, maintenant et à l'heure de notre mort. Amen.
0: Je vous salue, Marie, pleine de grâce, le Seigneur est avec vous. Vous êtes bénie entre toutes les femmes, et Jésus, le fruit de vos entrailles, est béni.
1: Sainte Marie, Mère de Dieu, priez pour nous pauvres pécheurs, maintenant et à l'heure de notre mort. Amen.
0: Je vous salue, Marie, pleine de grâce, le Seigneur est avec vous. Vous êtes bénie entre toutes les femmes, et Jésus, le fruit de vos entrailles, est béni.
1: Sainte Marie, Mère de Dieu, priez pour nous pauvres pécheurs, maintenant et à l'heure de notre mort. Amen.

0: savons.
1: Deuxième mystère douloureux, Jésus est flagellé. Du prophète Isaïe, par ses blessures, nous sommes guéris. Douce Vierge Marie, nous vous confions ceux qui sont blessés dans leur chair ou dans leur affectivité. Par votre douce intercession, que Jésus mette un baume sur leurs blessures. Notre Père qui es aux cieux, que ton nom soit sanctifié, que ton règne vienne, que ta volonté soit faite sur la terre comme au ciel.
2: Donne-nous aujourd'hui notre pain de ce jour. Pardonne-nous nos offenses, comme nous pardonnons aussi à ceux qui nous ont offensés. Et ne nous laisse pas entrer en tentation, mais délivre-nous du mal.
1: Je vous salue Marie, pleine de grâce, le Seigneur est avec vous. Vous êtes bénie entre toutes les femmes, et Jésus, le fruit de vos entrailles, est béni.
2: Sainte Marie, Mère de Dieu, priez pour nous pauvres pécheurs, maintenant et à l'heure de notre mort. Amen.
1: Je vous salue Marie, pleine de grâce, le Seigneur est avec vous. Vous êtes bénie entre toutes les femmes, et Jésus, le fruit de vos entrailles, est béni.
2: Sainte Marie, Mère de Dieu, priez pour nous pauvres pécheurs, maintenant et à l'heure de notre mort. Amen.
1: Je vous salue Marie, pleine de grâce, le Seigneur est avec vous. Vous êtes bénie entre toutes les femmes, et Jésus, le fruit de vos entrailles, est béni.
2: Sainte Marie, Mère de Dieu, priez pour nous pauvres pécheurs, maintenant et à l'heure de notre mort. Amen.
1: Je vous salue Marie, pleine de grâce, le Seigneur est avec vous. Vous êtes bénie entre toutes les femmes, et Jésus, le fruit de vos entrailles, est béni.
2: Sainte Marie, Mère de Dieu, priez pour nous pauvres pécheurs, maintenant et à l'heure de notre mort. Amen.
1: Je vous salue Marie, pleine de grâce, le Seigneur est avec vous. Vous êtes bénie entre toutes les femmes, et Jésus, le fruit de vos entrailles, est béni.
2: Sainte Marie, Mère de Dieu, priez pour nous pauvres pécheurs, maintenant et à l'heure de notre mort. Amen.
1: Je vous salue Marie, pleine de grâce, le Seigneur est avec vous. Vous êtes bénie entre toutes les femmes, et Jésus, le fruit de vos entrailles, est béni.
2: Sainte Marie, Mère de Dieu, priez pour nous pauvres pécheurs, maintenant et à l'heure de notre mort. Amen.
1: Je vous salue Marie, pleine de grâce, le Seigneur est avec vous. Vous êtes bénie entre toutes les femmes, et Jésus, le fruit de vos entrailles, est béni.
2: Sainte Marie, Mère de Dieu, priez pour nous pauvres pécheurs, maintenant et à l'heure de notre mort. Amen.
1: Je vous salue Marie, pleine de grâce, le Seigneur est avec vous. Vous êtes bénie entre toutes les femmes, et Jésus, le fruit de vos entrailles, est béni.
2: Sainte Marie, Mère de Dieu, priez pour nous pauvres pécheurs, maintenant et à l'heure de notre mort. Amen.
1: Je vous salue, Marie, pleine de grâce, le Seigneur est avec vous. Vous êtes bénie entre toutes les femmes, et Jésus, le fruit de vos entrailles, est béni.
2: Sainte Marie, Mère de Dieu, priez pour nous pauvres pécheurs, maintenant et à l'heure de notre mort. Amen.
1: Je vous salue Marie, pleine de grâce, le Seigneur est avec vous. Vous êtes bénie entre toutes les femmes, et Jésus, le fruit de vos entrailles, est béni.
2: Sainte Marie, Mère de Dieu, priez pour nous pauvres pécheurs, maintenant et à l'heure de notre mort. Amen.

0: Ô Marie, conçue sans péché.
1: Priez pour nous qui avons recours à vous.
0: Troisième mystère douloureux, Jésus est couronné d'épines. Du psaume 71. Qu'il domine de la mer à la mer, des peuplades s'inclineront devant lui. Vierge Marie, l'ange vous avait dit, il règnera pour toujours sur la maison de Jacob et son règne n'aura pas de fin. Jésus est bafoué. Vienne le jour où toutes les nations s'inclineront devant lui. Nous vous confions spécialement ce pays où vous êtes apparu plusieurs fois, la France. Notre Père qui es aux cieux, que ton nom soit sanctifié, que ton règne vienne, que ta volonté soit faite sur la terre comme au ciel.
1: Donne-nous aujourd'hui notre pain de ce jour. Pardonne-nous nos offenses, comme nous pardonnons aussi à ceux qui nous ont offensés. Et ne nous laisse pas entrer en tentation, mais délivre-nous du mal.
0: Je vous salue Marie, pleine de grâce, le Seigneur est avec vous. Vous êtes bénie entre toutes les femmes, et Jésus, le fruit de vos entrailles, est béni.
1: Sainte Marie, Mère de Dieu, priez pour nous pauvres pécheurs, maintenant et à l'heure de notre mort. Amen.
0: Je vous salue Marie, pleine de grâce, le Seigneur est avec vous. Vous êtes bénie entre toutes les femmes, et Jésus, le fruit de vos entrailles, est béni.
1: Sainte Marie, Mère de Dieu, priez pour nous pauvres pécheurs, maintenant et à l'heure de notre mort. Amen.
0: Je vous salue Marie, pleine de grâce, le Seigneur est avec vous. Vous êtes bénie entre toutes les femmes, et Jésus, le fruit de vos entrailles, est béni.
1: Sainte Marie, Mère de Dieu, priez pour nous pauvres pécheurs, maintenant et à l'heure de notre mort. Amen.
0: Je vous salue Marie, pleine de grâce, le Seigneur est avec vous. Vous êtes bénie entre toutes les femmes, et Jésus, le fruit de vos entrailles, est béni.
1: Sainte Marie, Mère de Dieu, priez pour nous pauvres pécheurs, maintenant et à l'heure de notre mort. Amen.
0: Je vous salue Marie, pleine de grâce, le Seigneur est avec vous. Vous êtes bénie entre toutes les femmes, et Jésus, le fruit de vos entrailles, est béni.
1: Sainte Marie, Mère de Dieu, priez pour nous pauvres pécheurs, maintenant et à l'heure de notre mort. Amen.
0: Je vous salue, Marie, pleine de grâce, le Seigneur est avec vous. Vous êtes bénie entre toutes les femmes, et Jésus, le fruit de vos entrailles, est béni.
1: Sainte Marie, Mère de Dieu, priez pour nous pauvres pécheurs, maintenant et à l'heure de notre mort. Amen.
0: Je vous salue Marie, pleine de grâce, le Seigneur est avec vous. Vous êtes bénie entre toutes les femmes, et Jésus, le fruit de vos entrailles, est béni.
1: Sainte Marie, Mère de Dieu, priez pour nous pauvres pécheurs, maintenant et à l'heure de notre mort. Amen.
0: Je vous salue Marie, pleine de grâce, le Seigneur est avec vous. Vous êtes bénie entre toutes les femmes, et Jésus, le fruit de vos entrailles, est béni.
1: Sainte Marie, Mère de Dieu, priez pour nous pauvres pécheurs, maintenant et à l'heure de notre mort. Amen.
0: Je vous salue Marie, pleine de grâce, le Seigneur est avec vous. Vous êtes bénie entre toutes les femmes, et Jésus, le fruit de vos entrailles, est béni.
1: Sainte Marie, Mère de Dieu, priez pour nous pauvres pécheurs, maintenant et à l'heure de notre mort. Amen.
0: Je vous salue Marie, pleine de grâce, le Seigneur est avec vous. Vous êtes bénie entre toutes les femmes, et Jésus, le fruit de vos entrailles, est béni.
1: Sainte Marie, Mère de Dieu, priez pour nous pauvres pécheurs, maintenant et à l'heure de notre mort. Amen.

0: Ô Marie, conçue sans péché.
1: Priez pour nous, pauvres pécheurs.
0: Quatrième mystère douloureux, Jésus est chargé de sa croix. De l'Épître aux Galates, portez les fardeaux les uns des autres. Vierge Marie, vous accueillez à Lourdes toutes les souffrances et tous les soucis. Nous vous confions ce sanctuaire, ceux qui viennent ici et ceux qui servent ici, qu'ils s'entraînent à porter les fardeaux les uns les autres, que tous recherchent vos intérêts, non pas leurs intérêts. Notre Père qui es aux cieux, que ton nom soit sanctifié, que ton règne vienne, que ta volonté soit faite sur la terre comme au ciel.
1: Donne-nous aujourd'hui notre pain de ce jour. Pardonne-nous nos offenses, comme nous pardonnons aussi à ceux qui nous ont offensés. Et ne nous laisse pas entrer en tentation, mais délivre-nous du mal.
0: Je vous salue Marie, pleine de grâce, le Seigneur est avec vous. Vous êtes bénie entre toutes les femmes, et Jésus, le fruit de vos entrailles, est béni.
1: Sainte Marie, Mère de Dieu, priez pour nous pauvres pécheurs, maintenant et à l'heure de notre mort. Amen.
0: Je vous salue Marie, pleine de grâce, le Seigneur est avec vous. Vous êtes bénie entre toutes les femmes, et Jésus, le fruit de vos entrailles, est béni.
1: Sainte Marie, Mère de Dieu, priez pour nous pauvres pécheurs, maintenant et à l'heure de notre mort. Amen.
0: Je vous salue Marie, pleine de grâce, le Seigneur est avec vous. Vous êtes bénie entre toutes les femmes, et Jésus, le fruit de vos entrailles, est béni.
1: Sainte Marie, Mère de Dieu, priez pour nous pauvres pécheurs, maintenant et à l'heure de notre mort. Amen.
0: Je vous salue Marie, pleine de grâce, le Seigneur est avec vous. Vous êtes bénie entre toutes les femmes, et Jésus, le fruit de vos entrailles, est béni.
1: Sainte Marie, Mère de Dieu, priez pour nous pauvres pécheurs, maintenant et à l'heure de notre mort. Amen.
0: Je vous salue Marie, pleine de grâce, le Seigneur est avec vous. Vous êtes bénie entre toutes les femmes, et Jésus, le fruit de vos entrailles, est béni.
1: Sainte Marie, Mère de Dieu, priez pour nous pauvres pécheurs, maintenant et à l'heure de notre mort. Amen.
0: Je vous salue Marie, pleine de grâce, le Seigneur est avec vous. Vous êtes bénie entre toutes les femmes, et Jésus, le fruit de vos entrailles, est béni.
1: Sainte Marie, Mère de Dieu, priez pour nous pauvres pécheurs, maintenant et à l'heure de notre mort. Amen.
0: Je vous salue Marie, pleine de grâce, le Seigneur est avec vous. Vous êtes bénie entre toutes les femmes, et Jésus, le fruit de vos entrailles, est béni.
1: Sainte Marie, Mère de Dieu, priez pour nous pauvres pécheurs, maintenant et à l'heure de notre mort. Amen.
0: Je vous salue Marie, pleine de grâce, le Seigneur est avec vous. Vous êtes bénie entre toutes les femmes, et Jésus, le fruit de vos entrailles, est béni.
1: Sainte Marie, Mère de Dieu, priez pour nous pauvres pécheurs, maintenant et à l'heure de notre mort. Amen.
0: Je vous salue, Marie, pleine de grâce, le Seigneur est avec vous. Vous êtes bénie entre toutes les femmes, et Jésus, le fruit de vos entrailles, est béni.
1: Sainte Marie, Mère de Dieu, priez pour nous pauvres pécheurs, maintenant et à l'heure de notre mort. Amen.
0: Je vous salue Marie, pleine de grâce, le Seigneur est avec vous. Vous êtes bénie entre toutes les femmes, et Jésus, le fruit de vos entrailles, est béni.
1: Sainte Marie, Mère de Dieu, priez pour nous pauvres pécheurs, maintenant et à l'heure de notre mort. Amen.

0: Seculorum. Amen.
1: Ô Marie, conçue sans péché,
0: priez pour nous qui avons recours à vous.
1: Cinquième mystère douloureux, la crucifixion et la mort de Jésus. De l'Évangile selon saint Jean, Caïphe dit « Il vaut mieux qu'un seul homme meure pour tout le peuple et que l'ensemble de la nation ne périsse pas. » Ce n'était pas seulement pour la nation, c'était afin de rassembler dans l'unité les enfants de Dieu dispersés. Vierge Marie, Mère, regardez les enfants de Dieu dispersés. Priez avec nous pour l'unité. Faites couler sur toute l'Église le sang de l'agneau crucifié afin de rassembler dans l'unité les enfants de Dieu dispersés. Notre Père qui es aux cieux, que ton nom soit sanctifié, que ton règne vienne, que ta volonté soit faite sur la terre comme au ciel.
0: Donne-nous aujourd'hui notre pain de ce jour. Pardonne-nous nos offenses, comme nous pardonnons aussi à ceux qui nous ont offensés. Et ne nous laisse pas entrer en tentation, mais délivre-nous du mal.
1: Je vous salue Marie, pleine de grâce, le Seigneur est avec vous. Vous êtes bénie entre toutes les femmes, et Jésus, le fruit de vos entrailles, est béni.
0: Sainte Marie, Mère de Dieu, priez pour nous pauvres pécheurs, maintenant et à l'heure de notre mort. Amen.
1: Je vous salue Marie, pleine de grâce, le Seigneur est avec vous. Vous êtes bénie entre toutes les femmes, et Jésus, le fruit de vos entrailles, est béni.
0: Sainte Marie, Mère de Dieu, priez pour nous pauvres pécheurs, maintenant et à l'heure de notre mort. Amen.
1: Je vous salue Marie, pleine de grâce, le Seigneur est avec vous. Vous êtes bénie entre toutes les femmes, et Jésus, le fruit de vos entrailles, est béni.
0: Sainte Marie, Mère de Dieu, priez pour nous pauvres pécheurs, maintenant et à l'heure de notre mort. Amen.
1: Je vous salue Marie, pleine de grâce, le Seigneur est avec vous. Vous êtes bénie entre toutes les femmes, et Jésus, le fruit de vos entrailles, est béni.
0: Sainte Marie, Mère de Dieu, priez pour nous pauvres pécheurs, maintenant et à l'heure de notre mort. Amen.
1: Je vous salue Marie, pleine de grâce, le Seigneur est avec vous. Vous êtes bénie entre toutes les femmes, et Jésus, le fruit de vos entrailles, est béni.
0: Sainte Marie, Mère de Dieu, priez pour nous pauvres pécheurs, maintenant et à l'heure de notre mort. Amen.
1: Je vous salue Marie, pleine de grâce, le Seigneur est avec vous. Vous êtes bénie entre toutes les femmes, et Jésus, le fruit de vos entrailles, est béni.
0: Sainte Marie, Mère de Dieu, priez pour nous pauvres pécheurs, maintenant et à l'heure de notre mort. Amen.
1: Je vous salue Marie, pleine de grâce, le Seigneur est avec vous. Vous êtes bénie entre toutes les femmes, et Jésus, le fruit de vos entrailles, est béni.
0: Sainte Marie, Mère de Dieu, priez pour nous pauvres pécheurs, maintenant et à l'heure de notre mort. Amen.
1: Je vous salue Marie, pleine de grâce, le Seigneur est avec vous. Vous êtes bénie entre toutes les femmes, et Jésus, le fruit de vos entrailles, est béni.
0: Sainte Marie, Mère de Dieu, priez pour nous pauvres pécheurs, maintenant et à l'heure de notre mort. Amen.
1: Je vous salue Marie, pleine de grâce, le Seigneur est avec vous. Vous êtes bénie entre toutes les femmes, et Jésus, le fruit de vos entrailles, est béni.
0: Sainte Marie, Mère de Dieu, priez pour nous pauvres pécheurs, maintenant et à l'heure de notre mort. Amen.
1: Je vous salue Marie, pleine de grâce, le Seigneur est avec vous. Vous êtes bénie entre toutes les femmes, et Jésus, le fruit de vos entrailles, est béni.
0: Sainte Marie, Mère de Dieu, priez pour nous pauvres pécheurs, maintenant et à l'heure de notre mort. Amen.

0: terre, et in secula seculorum. Amen.
1: Ô Marie conçue sans péché,
2: priez pour nous qui avons recours à vous.
1: Prions. Accorde à tes serviteurs, Seigneur notre Dieu, de posséder la santé de l'âme et du corps, et par la glorieuse intercession de la bienheureuse Marie, toujours vierge, libère-nous des tristesses du temps présent et fais-nous goûter les joies de l'éternité. Par Jésus le Christ, notre Seigneur.
2: Amen.
1: Le Seigneur soit avec vous.
2: Et avec votre esprit.
1: Et que Dieu Tout-Puissant vous bénisse, le Père et le Fils et le Saint-Esprit.
2: Amen.
1: Notre-Dame de Lourdes,
2: priez pour nous.
1: Notre-Dame de Lourdes,
2: priez pour nous.
1: Notre-Dame de Lourdes,
2: priez pour nous.
1: Sainte Bernadette,
2: priez pour nous.

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2: Bonsoir à tous. L'essentiel de l'actualité, les fouilles se poursuivent dans le Tarn après la découverte d'ossements hier. Ils doivent être analysés dès aujourd'hui par l'Institut de recherche criminelle de la gendarmerie à Pontoise pour confirmer s'il s'agit bien de Delphine Jubilard. Après avoir nié pendant plus de 5 ans, Cédric Jubilard a reconnu avoir tué son épouse. Christophe Rivinck, le maire d'Alès dans le Gard, a reçu des menaces de mort attribuées à la DZ Mafia. Une enveloppe contenant 2 balles de 9 mm a été déposée à son domicile. Une enquête pour menaces de mort et intimidation est ouverte. Les autorités évoquent un possible lien avec la lutte renforcée contre le trafic de stupéfiants dans la commune. C'est une sanction rarissime au Parlement. Christine Herzog, sénatrice de Moselle, est exclue du Sénat pendant 15 jours et privée de l'essentiel de ses indemnités pendant 6 mois. Elle est accusée de harcèlement moral et d'avoir laissé son compagnon diriger ses collaborateurs parlementaires. Le Sénat évoque également de possibles faits de détournement de fonds publics. Enfin en foot, le mondial se termine dimanche avec la grande finale entre l'Espagne et l'Argentine. Mais juste avant, samedi soir, on aura droit à la petite finale, le match pour la 3e place entre la France et l'Angleterre. La rencontre est à suivre à 23h.
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0: Tanguy-Marie Pouliquen, cinquième et dernière intervention de cette série, dans laquelle il nous appelle à la vigilance à avoir vis-à-vis de l'utilisation du smartphone.
1: Cette semaine, dans notre chronique, nous voulons faire un appel urgent à la vigilance vis-à-vis de l'utilisation de notre smartphone. Oui, nous sommes peut-être dépendants de notre smartphone. Nous avons perdu peut-être le contrôle de notre smartphone, non sans conséquence. Et rappelons le dynamisme de cette perte de contrôle avant de nous poser la question, et nous, sommes-nous dans la boucle de cette perte de contrôle? Alors le dynamisme de la perte de contrôle, nous le disions, hein, c'est un dynamisme progressif quand le smartphone est au centre de notre vie. Mais il l'est pour la majorité d'entre nous, puisque un Français utilise son smartphone 3h30 par jour, plus de 5 heures en moyenne dans le monde. Voilà, Internet est utilisé 10 heures par jour chez les Philippins, champions du monde de l'utilisation du numérique. Alors le smartphone, quand il est au centre de l'attention, provoque d'abord une séduction. Séduction par le flux des images, des vidéos, des informations. Nous sommes séduits parce que nous avons accès rapidement, 24 heures sur 24, à un contenu infini, à un prix dérisoire, et nous sommes seuls. Nous avons un sentiment d'indépendance, puisque nous visionnons tout seuls toutes ces informations. Et sachant que sur le numérique, sur Internet, il y a une multiplication par deux du contenu tous les deux ans. Et ça va de plus en plus vite avec maintenant le numérique. Donc nous sommes séduits par le flux des images et le flux des contenus. Deuxièmement, notre esprit est agité. Nous perdons la concentration, l'attention, l'intention. Nous sommes agités, nous vivons une forme de superficialité et nous sommes pollués mentalement. Et finalement, nous remplissons un vide intérieur, comme nous le dit Marcel Gauchet. Nous sommes agités. Nous pensons que parce que nous sommes agités, il faut mettre de l'huile sur le feu. Et puis, ben non, plus d'informations dans un esprit agité augmente l'agitation de l'esprit. Tout cela nous fait perdre une qualité de présence, voyez, aux choses, aux personnes, à notre pensée, au sens de la vie, à notre intériorité. Nous devenons dépendants. Dépendants parce que cette immédiateté du rapport à l'information, à l'image, provoque un plaisir immédiat qui vient finalement remplacer l'appel de la joie, que notre joie demeure. Oui, la joie, c'est le signe que la vie a réussi. Alors que le plaisir est fugace, il est éphémère, il surfe sur les sens, les cinq sens. Avec des petites décharges de dopamine, de plaisirs hormonaux, de noradrénaline, sérotonine, voilà, qui provoquent en nous une sorte de récompense immédiate, d'addiction finalement. Nous sommes dépendants à ces petits plaisirs. Et parfois, ces petits plaisirs peuvent déraper dans des contenus tout à fait qui ne nous construisent pas, qui nous agitent, qui nous éloignent de notre vocation, de notre identité profonde. Vous savez, plus de 50% des Français regardent du porno. Et le porno, ça fracture le vrai désir. Et cela nous isole, non sans conséquence. Vous voyez, quatrième conséquence, après la séduction, l'esprit agité, la dépendance, nous vivons parfois des relations très superficielles, à basse fidélité, nous vivons des contacts, hein. Nous vivons des relations rapides, en bref, des relations, des discussions numériques qui remplissent le vide, qui polarisent l'existence, qui viennent vouloir dépasser les tensions, mais en même temps qui les agitent. Et tout cela dans une chambre d'écho, un miroir. Ça veut dire simplement que ce que nous faisons comme recherche sur Internet, en fin de compte, puisque les grands du numérique ont nos données, ils ont notre historique, ils vont nous proposer des informations, des recommandations pour nous, qui sont liées à notre historique. Et donc, nous sommes en face d'informations qui sont le reflet de nous-mêmes, au lieu de nous ouvrir à l'altérité, à une nouveauté. Alors, parfois, nous pouvons faire une recherche active d'un bon documentaire, c'est très très bien, mais si nous optons pour la démission, nous laissons le smartphone venir à nous et prendre en charge notre esprit, eh ben nous sommes isolés et nous sommes en face de nous-mêmes. Alors, est-ce que tout cela nous concerne? Après une petite pause, nous allons nous poser la question, ai-je, moi, perdu le contrôle de mon smartphone? À tout de suite.

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1: Nous voulons maintenant nous poser la question, ai-je perdu moi le contrôle de mon smartphone ? Alors nous allons nous poser un certain nombre de petites questions. Mais comme le dit saint François de Sales, si on ne sait pas d'où on part, on n'ira nulle part. Pars d'où tu es, sinon tu n'iras nulle part. Donc d'abord, constat de départ pour marcher sur la route de notre vie. Alors posons-nous quelques petites questions. Est-ce que je serais embêté de ne pas pouvoir accéder à tout moment aux données de mon smartphone ? Est-ce que cela m'énerverait de ne pas pouvoir chercher de l'information avec mon smartphone quand je le désire ? Est-ce que cela m'énerverait de ne pas pouvoir consulter les actualités sur mon smartphone, météo, événements, scoop ? Est-ce que cela m'énerverait aussi de ne pas pouvoir utiliser toutes les applications de mon smartphone lorsque j'en ai envie, 24 heures sur 24 ? La simple idée d'avoir ma batterie à plat m'angoisse-t-elle ? Je risque de paniquer si je franchis ma limite des données autorisées ou mon forfait ? Est-ce que je panique ? Est-ce que je suis angoissé ? Autre question, si je n'avais pas directement de couverture ou de signal Wi-Fi, je vérifierais sans cesse la possibilité de récupérer un nouveau signal ou de dénicher un réseau Wi-Fi. Sans smartphone ou sans la possibilité de l'utiliser, autre question, est-ce que j'aurais peur de me retrouver bloqué quelque part ? Mais aussi, si pendant un moment, je ne pouvais pas consulter mon smartphone, est-ce que je ressentirais l'envie tout le temps de le faire ? 9 adolescents sur 10 sentent vibrer leur smartphone dans la poche alors qu'ils ne vibrent pas. Il y a comme une attente en creux que mon smartphone m'envoie un signal. Continuons ce petit test de départ, cette prise de conscience. Est-ce que je serais inquiet de ne pas pouvoir communiquer dans l'immédiat avec ma famille ou mes amis ? Est-ce que je serais inquiet de ma famille ou de mes amis parce qu'ils ne peuvent pas me joindre sur mon smartphone ? Est-ce que je serais inquiet de ne pas pouvoir recevoir des SMS ni des appels ? Est-ce que je serais inquiet de ne pas pouvoir rester au contact avec ma famille ou avec mes amis avec mon smartphone ? Est-ce que je serais inquiet de ne pas savoir si quelqu'un a essayé de me joindre ? Est-ce que je serais inquiet de rompre ma connexion permanente avec ma famille et mes amis ? Est-ce que je suis inquiet lorsqu'on ne répond pas rapidement à la question que j'ai pu poser avec mon smartphone à un ami ? Est-ce que je serais inquiet d'être entièrement coupé de mon identité numérique ? Est-ce que je suis embêté de ne pas pouvoir écrire sur les réseaux sociaux ou de les consulter ? Est-ce que je serais embêté de ne pas pouvoir vérifier mes notifications sur les réseaux sociaux ni mes comptes en ligne ? Est-ce que je serais embêté de ne pas pouvoir consulter mes courriels en permanence ? Est-ce que je serais déboussolé si je ne saurais pas quoi faire tout simplement ? Et alors j'allume mon smartphone parce que je ne sais pas quoi faire. Voyez autant de questions qui nous renvoient à ce rapport dépendant, ce rapport addictif. Alors évidemment, toutes ces questions, si nous répondons par l'affirmatif, ben nous sommes de plus en plus dépendants. Vous pouvez approfondir toutes ces chroniques dans mon ouvrage « Libéré, délivré de mon smartphone ». Tanguy Pouliken, 10 jours pour reprendre le contrôle aux éditions première partie.

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5: Bonjour les amis, bonjour Cyrielle, nous voilà à l'Arche en pays toulousain, en cet après-midi de grande fête ici-bas.
6: Oui.
5: Alors, mais qu'est-ce qui se passe cet après-midi, Cyrielle, c'est la fête.
6: C'est le repas de Noël, le goûter de Noël.
5: C'est le goûter de Noël, où ça, on est où là?
6: À la Théo.
5: À la Théo de l'Arche?
6: Oui.
5: Et alors? C'est la fête. Il y a un goûter, c'est-à-dire qu'on va manger.
6: Oui. Et
5: qu'est-ce qu'il y a encore?
6: Et on fait le maquillage.
5: Ah, mais oui, c'est sympa. Il y a des ateliers.
6: Et le chocolat chaud.
5: Ah, le chocolat chaud, oui, incontournable. C'est sympa parce qu'il y a des ateliers. Alors, on a eu le droit à une décoration en bonne et due forme de nos ongles. Alors, raconte, montre un peu les tiens. Tu pourrais les décrire aux auditeurs pour que ça leur donne envie.
6: Moi, je me suis fait des bonhommes de neige, des étoiles, chapeau.
5: Un chapeau de
6: Père Noël. Et une autre étoile, et des petits points.
5: Eh ben, donc chaque ongle a son histoire, a son look, a sa petite fantaisie. C'est super joli. Qui est-ce qui t'a fait ça?
6: Mathilde.
5: Mathilde, c'est une accompagnatrice, une assistante.
6: Une accompagnatrice.
5: Et alors, dis donc, elle est douée, hein, c'est une créative, inspirée. C'est toi qui lui as donné les idées de la déco de tes ongles?
6: Oui.
5: Trop sympa. Des petits pois sur fond rose, une étoile blanche sur fond rouge, des paillettes. Oh, ce que c'est chouette. C'est des petits moments, on partage un peu d'intimité dans une atmosphère cocoon.
6: Oui.
5: Tu aimes bien, hein?
6: Oui.
5: C'est chouette. C'est bon, la joie.
6: Oui.
5: Ah, c'est bon pour le cœur. Et alors, en plus, on ne te voit pas. Mais ce n'est pas seulement tes ongles qui sont décorés. C'est ton visage.
6: Oui.
5: Tu es belle. Alors, il faut que je décrive. Parce que toi, est-ce que tu t'es vue? Tu n'as pas vu l'œuvre?
6: Non.
5: C'est super joli. En fait, tu as des pois sur le haut des joues, blancs et rouges, tout délicatement posés au pop-up, sur le haut de tes pommettes. Et puis, tu as des grands cils blancs et rouges, hyper jolis. On dirait une fée. Tu sais que tu ressembles à une fée. Et alors en plus, attends Cyrielle, il faut que tu racontes aux auditeurs que toi t'es la DJ. C'est toi qui gères la musique. Alors raconte-nous.
6: Bah, je mets des musiques de Noël.
5: Tu mets quoi? Tu mets des musiques un peu Pepsi?
6: Oui.
5: Ou du grand classique?
6: Je mets du classique.
5: Tu mets des musiques que toi tu connais ou tu les choisis au pif?
6: J'ai choisi au pif.
5: Sur comment tu fais?
6: YouTube.
5: Sur YouTube, tu vas chercher musique de Noël?
6: Musique de Noël.
5: Et donc, c'est toi qui mets l'ambiance dans la pièce?
6: Oui.
5: Là. T'as mis une enceinte?
6: Oui.
5: Et c'est l'ambiance?
6: Oui.
5: Et on peut danser?
6: Oui.
5: Ah, c'est sympa. Alors, est-ce que tout le monde est là cet après-midi?
6: Oui.
5: Tout le monde est là? Tous les copains de l'Arche?
6: Non, sauf Hamza. Sauf Hamza Al-Hamdali.
5: Ah, Hamza n'est pas là aujourd'hui.
6: Il est en vacances.
5: Il est en vacances. C'est exceptionnel. C'est une après-midi de Noël, c'est forcément exceptionnel.
6: Oui.
5: Mais en même temps, à l'Arche, on fait beaucoup la fête quand même.
6: Oui.
5: Toi, t'es une fêtarde.
6: Oui.
5: Alors, je sais que tu fais des soirées pyjama.
6: Oui.
5: Des soirées danse.
6: Oui.
5: Des sorties.
6: Oui.
5: Avec les copines.
6: Oui.
5: Qu'est-ce que tu fais comme genre de sortie?
6: On est allé au cinéma avec Myriam.
5: Ah, sympa. Qu'est-ce que t'es allé voir?
6: Zootopie 2.
5: Tu as aimé?
6: Oui.
5: Tu vas souvent comme ça au Cinoche avec deux, trois copines?
6: Non, là, je suis allée avec Myriam une fois.
5: Ah, c'est bien. Et dis-moi, je sais que tu as changé de foyer récemment.
6: Oui.
5: Et tu t'es rapprochée du centre j'allais dire international, c'est pas ça. Mais tu t'es rapproché des bâtiments de, et de la Théo.
6: Oui.
5: Et donc, tu trouves ça plus simple au quotidien ?
6: Je me suis rapprochée de Marie.
5: Ah oui, ta grande amie Marie. C'est bon les liens de cœur ici à l'Arche. C'est des liens qui sont très importants.
6: Oui.
5: C'est de l'amitié, c'est de l'amour.
6: Oui.
5: Et toi, tu fais plein de choses ici parce que tu dessines, tu es comédienne.
6: Oui.
5: Ah ouais, dis-nous un petit truc sur Atelier Théâtre.
6: Ah bon, on n'a pas fait la... On n'a pas le droit de dire les personnages encore.
5: Ah, on dit pas parce que ça va être joué.
6: C'est une surprise.
5: Oh, c'est génial. Toutes les semaines, du coup, tu...
6: Là, on n'a pas fait de théâtre pendant un petit moment.
5: Ça va revenir.
6: On ne sait pas encore. C'est pas tout de suite.
5: C'est pas tout de suite, mais vous avez déjà travaillé un peu un début de pièce.
6: On a juste fait les décors.
5: Ah, donc il y a quand même une histoire qui existe.
6: Oui, mais... On ne dit pas les personnages.
5: Non, on ne raconte pas, ce sera la surprise. Et donc, chacun a son rôle.
6: Oui.
5: Ça y est, tu te sens bien dans ton personnage, dans ton rôle.
6: Oui.
5: C'est génial. On a fait du théâtre ensemble.
6: Oui, je sais.
5: Et qu'est-ce que tu étais émouvante quand tu es sur scène? Il y a des choses qui circulent, qui voyagent.
6: Oui.
5: Ça te fait du bien.
6: Oui.
5: C'est trop bien. Est-ce que tu veux dire un petit mot à nos auditeurs ?
6: Ben, j'aimerais bien me rapprocher un peu plus de Kevin.
5: Ah oui, on en avait parlé dans une interview précédente.
6: Mais j'arrive pas à lui parler, donc j'aimerais bien me rapprocher de lui. Voilà.
5: Ouais. Tu aimerais bien qu'il entende ce message.
6: Oui.
5: Et alors peut-être que ça lui viendra jusqu'aux oreilles et jusqu'au cœur.
6: Oui.
5: En attendant, tu le considères comme un ami ?
6: Bon, un moment, oui.
5: Ouais. Et ça, ça compte.
6: Oui.
5: Bah oui, on a le cœur sensible.
6: Oui.
5: Un beau cœur sensible et tout fin.
6: Oui.
5: Cyrielle, tu es trop belle. Alors écoute, je te dis merci parce que je t'ai extrait de la fête pour ce petit temps d'interview.
6: Oui.
5: Et c'est du courage de venir comme ça confier son cœur profond.
6: Oui.
5: Voilà. Ah ouais. Merci à toi, Cyrielle. À très vite.
6: À très vite.
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14: Être blanc comme neige. Depuis notre plus jeune âge, nous utilisons des expressions qui appartiennent au patrimoine socioculturel de notre langue. Certaines ont tellement imprégné notre langage que nous avons du mal à imaginer qu'elles puissent trouver leur origine dans la Bible. Je vous propose d'étudier aujourd'hui l'expression « être blanc comme neige ». Très souvent utilisée, elle a inspiré romanciers et réalisateurs et fut même le titre de plusieurs chansons. Certains se souviennent du film français d'André Berthomieux, sorti en 1948 avec Bourvil comme acteur principal. D'autres pensent plutôt au thriller franco-belge plus récent, paru en 2010, tous deux s'intitulant « Blanc comme neige ». La couleur de la neige, prise comme exemple dans cette expression, sert à souligner la pureté, l'innocence et même le silence. Être blanc comme neige signifie donc que l'on n'a rien à se reprocher et donc pourvu de candeur. Les couleurs ont leur langage symbolique dans la vie quotidienne, tout comme dans la vie liturgique. En effet, dans la religion chrétienne, le blanc est la couleur de la lumière de Dieu, symbole de sainteté. Être blanc comme neige signifie être d'une pureté comparable à la blancheur immaculée de la neige. On l'utilise parfois avec un brin d'ironie pour désigner une personne qui agit comme si elle n'avait rien à se reprocher. L'origine de cette expression nous vient de l'un des psaumes les plus célèbres de la Bible, le Miserere, le psaume 50 dans la numérotation grecque et 51 dans la numérotation hébraïque. Je cite « Purifie-moi avec l'hysope et je serai pur. Lave-moi et je serai blanc plus que la neige. » Ce verset, le 9e du psaume, est aussi appelé « Asperges me », selon les premiers mots de la traduction latine. Emblématique des psaumes de pénitence, il est utilisé pendant la bénédiction et l'aspersion de l'eau bénite. Comme l'expliquait le pape François dans son audience générale du 30 mars 2016, je cite « Il s'agit d'une prière pénitentielle dans laquelle la demande de pardon est précédée par la confession de la faute et dans laquelle la personne qui prie, se laissant purifier par l'amour du Seigneur, devient une nouvelle créature, capable d'obéissance, de fermeté d'esprit et de louanges sincères. » La référence à l'eau qui blanchit renvoie le chrétien au sacrement du baptême, source inépuisable d'amour de Dieu qui fait des baptisés des êtres nouveaux. Le psalmiste souligne bien le pardon divin, plus fort que tout, qui permet aux pécheurs de redevenir purs et sans tache, en quelque sorte blancs comme neige. Cette blancheur traduit la vie nouvelle du Christ transfiguré, de Jésus ressuscité. L'expression se retrouve également au matin de Pâques, dans Matthieu au chapitre 28, je cite « Après le sabbat, à l'aube du dimanche, Marie de Magdala et l'autre Marie allèrent voir le tombeau. Soudain, il y eut un grand tremblement de terre, car un ange du Seigneur descendit du ciel, vint rouler la pierre de devant l'ouverture et s'assit dessus. Il avait l'aspect de l'éclair et son vêtement était blanc comme la neige. »

Cette musiquette, ça me rappelle le feuilleton de Pierre Dac et Francis Blanche et, à vous peut-être, le film de Marc Simenon. Mais si, mais non. La fable de ce jour met en scène des généraux. Le voleur de pain, de miettes, c'est le rat Artapax. Le voleur de petits morceaux, c'est le

0: qui brille quand il entend ces vers. Plus d'un Guéret s'engraissa du sang de plus d'une bande. Francky Guéret, qu'est-ce que ce Guéret ?
1: Et dans ce contexte, Guéret désigne une terre labourée, non encore ensemencée.
0: Dans cette fable, en pleine bagarre burlesque, un vrai dessin animé, on aperçoit, on verra, des rats, le peuple souriquois, les seigneurs ayant sur la tête des plumailles, des petits balais à plumes, des plumets, ici des panaches, des casques à pointe, des casques à cornes à aigrette, comme les anciens casques romains, genre dans le film Bain-Bure. Tous livres combat contre les belettes, animaux à longue échine, étendards à la main. Oh, combien de soldats, combien de capitaines! Les portes étreites, maintenant on dit étroites. Les belettes, plus grosses que les rats, ne peuvent pas poursuivre les rats dans leurs trous. Les petits esquivent, c'est-à-dire échappent au danger. Ne pas confondre avec s'esquivent, prennent à la fuite. La fable d'aujourd'hui est dite par Jeanne Boitel, qui fut une Roxane face au Cyrano de Jean-Paul Coquelin, disque vinyle difficile à se procurer. En revanche, l'enregistrement de cette fable est actuellement introuvable, ni sur la toile, ni dans le commerce.
2: Le combat des rats et des belettes. La nation des belettes, non plus que celle des chats, ne veut aucun bien aux rats. Et sans les portes étroites de leurs habitations, l'animal à longue échine en ferait, je m'imagine, de grandes destructions. Or, une certaine année qu'il en était à foison, le roi, nommé Ratapon, mit en campagne une armée. Les belettes, de leur part, déployèrent l'étendard. Si l'on croit la renommée, la victoire balança. Plus d'un Guéret s'engraissa du sang de plus d'une bande. Mais la perte la plus grande tomba presque en tous endroits sur le peuple souriquois. Sa déroute fut entière. Quoi que pût faire Artarpax, Psycharpax, Méridarpax, qui, tout couvert de poussière, soutint assez longtemps les efforts des combattants. Leur résistance fut vaine. Il fallut céder au sort. Chacun s'enfuit au plus fort, tant soldats que capitaines. Les princes périrent tous. La racaille, dans des trous, trouvant sa retraite prête, se sauva sans grand travail. Mais les seigneurs, sur leur tête ayant chacun un plumail, des cornes ou des aigrettes, soit comme marque d'honneur, soit afin que les belettes en conçussent plus de peur, cela causa leur malheur. Trou, ni fente, ni crevasse ne fut assez large pour eux, au lieu que la populace entrait dans les moindres creux. La principale jonchée fut donc des principaux rats. Une tête empanachée n'est pas petit embarras. Le trop superbe équipage peut souvent, en un passage, causer du retardement. Les petits, en toute affaire, esquivent fort aisément. Les grands ne le peuvent faire.
0: Une tête empanachée peut tout gâcher. L'instant à fable est réalisé par Francky Guéret, Guéret comme Gabriel Guéret, un poète contemporain de notre cher fabuliste.
1: Et l'instant à fable est préparé et présenté par Pierre Bruel.
0: La prochaine fois, nous vous proposerons une autre fable. Toujours dans la fontaine, bien sûr, mêmes horaires et même lieu de rendez-vous.
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1: Bonjour chers auditeurs, une chronique du pays toulousain. Alors nous continuons toujours au temps des guerres de religion dans cette région toulousaine. On a quitté la ville et on regarde la ville depuis quelques châteaux. Et aujourd'hui je crois que nous partons au sud de Toulouse, Michel de Ribeoire.
2: Alors nous allons à La Croix-Falgarde, Aline.
3: C'est pas loin du tout.
2: Voilà, d'une dizaine de kilomètres.
3: Non, juste bon, avant, l'Ariège rejoint la Garonne.
2: Le fameux confluent entre les deux. Oui. Et surtout nous allons dans un château de la Renaissance, le deuxième que nous étudions après le château de l'Ariole, qui est un château du pastel.
3: Oui, un château de pastelier, encore
2: oui.
3: Un.
2: Ah oui, on ne fabrique pas de
3: On reste dans l'âge d'or, oui. Qui était l'âge aussi des mouvements religieux, mais on était quand même dans l'âge d'or aussi.
2: Voilà, donc on est dans cette... ces quelques dirigeants de la ville, tant sur le plan économique, ils ont tous les leviers, que politique et patrimonial.
3: Ils veulent se faire plaisir, ils ont de l'argent, c'est normal.
2: Oui, surtout qu'ils ont, leurs confrères l'ont fait avant eux, donc ils y vont. Là, on va vraiment quitter le monde très, à la fois clos, mais très étendu, en nombre des parlementaires des capitouls, il y aura toujours des capitouls, ça, c'est un point de passage obligé, puisque avec le château, il faut le titre de noblesse, même si c'est la noblesse de robe. Donc, on va plutôt là avoir affaire, au moins au début, à des marchands et des financiers, exclusivement. On est en 1568, le chapitre de Saint-Étienne, qui couvre pratiquement toute la plaine au sud de Toulouse, des métairies, des pâturages, se défait d'une propriété à La Croix-Falgarde, et cède pour 31 000 livres tout de même, ce qui est une belle somme, puisque l'équivalent d'une seigneurie moyenne, à François Delpech, fils d'un riche marchand bastelier, dont vous allez peut-être nous dire un mot.
3: Oui, qui est Delpech aussi, ou Delpuech, on trouve les deux orthographes, mais oui, qui a fait sa fortune dans le commerce du pastel. Et sur cette propriété, que trouve-t-on ?
2: Alors,
3: il n'y a pas de château,
2: justement. Oh, il y a le château, oui, mais bon,
3: oui.
2: Qui va servir peut-être de carrière. Parce qu'en fait, le sieur Delpech, lui aussi, il est dans la mouvance de Pierre de la Césate.
3: Ah oui, tout à fait. Même sur le plan familial.
2: C'est ça.
3: Donc. Puisque François Delpech, il y a eu deux François Delpech.
2: Oui.
3: Il y a eu François Delpech, père.
2: C'est ça.
3: Et il y a eu François Delpech.
2: Et c'est le père a été associé, on peut dire, de Pierre de la Césate.
3: Oui, oui.
2: Époque.
3: Oui. Et puis, il s'est trouvé tuteur, François II s'est trouvé tuteur des enfants d'un frère d'Assesa qui était
2: D'accord.
3: disparu prématurément.
2: Bon, ça crée
3: donc
2: des liens.
3: Un lien, oui. On revient au pastel aussi.
2: Oui, tout ça sur une période très courte finalement.
3: Voilà.
2: Très très courte. Donc, la seigneurie comprenait, on l'a dit, un vieux château, un moulin à eau et une métairie de 60 arpents. Suffisant pour imaginer une belle installation. Il fait appel, toujours avec les relations que nous devons dire, à l'architecte sculpteur Dominique Bachelier. pour la construction d'un château à plan massé, c'est-à-dire sans effet de
3: perte. Oui, un plan compact.
2: Un plan compact, merci. Avec une cour, une avant-cour et un portail d'accès dans l'axe de l'entrée du château. Et il fait bastionner, c'est-à-dire construire des pavillons d'angle avec une forme saillante pour montrer justement qu'on est encore dans une période troublée.
3: Alors, est-ce que pour l'aréole dont nous avons parlé la dernière fois, il y a la même chose, il y a des douves même.
2: Alors, un plan du tout début du XIXe siècle, le plan cadastre-napoléonien, effectivement indique des douves en eau.
3: Ah,
2: la légende montre bien que c'était entouré d'eau.
3: On n'en voit plus.
2: On a changé d'époque complètement. Et surtout, ce plan de 1808, en fait, montre un très beau jardin régulier, avec une allée de charmi, avec des bassins, des bosquets. Bon, même si c'est très stylisé. Mais ça, déjà, on anticipe sur la suite. À l'époque, on est encore dans, je dirais, l'autarcie, avec les métairies, le moulin. Bon. Mais le château à lui-même, c'est un château fermé, hein, défensif. Voilà. Il a fait appel, ce François Delpech, à deux maîtres maçons qui sont Raymond Deveau et Raymond Uffernec. Bon, ils n'ont peut-être pas leur rue dans Toulouse, mais c'est toujours intéressant de citer des maîtres de ce type de corporation à l'époque. Il ne faut pas les oublier. Et il a fait porter 204 000 tuiles, c'est-à-dire des briques, pour construire son château. Ça donne une idée vertigineuse de l'entreprise. En 1580, donc il a mis 6 ans, l'édifice est couvert et habitable. C'est à ce moment-là que se produit l'effondrement du marché du pastel, à cause de l'indigo. Heureusement, le château est terminé, mais à l'intérieur aussi, on a une magnifique cheminée à briques moulurées, un remarquable escalier droit en briques rampe sur rampe, mais il ne pourra pas le garder, ce Delpech. Donc,
3: Est-ce que, comme à César, il a, ou d'autres marchands pasteliers, il avait, à côté de son activité de marchand de pastel, une activité de banque, une activité... alors, ce qui était parfois, ce qui permettait de durer.
2: Oui, alors, est-ce l'effet de son carnet d'adresse, nous l'avons dit, ou de ses talents, ou les deux conjugués?
3: Oui.
2: Parions pour cette hypothèse, il prend la charge de trésorier général de France.
3: Donc il a quand même des moyens.
2: Nous l'avons dit, ce sont des financiers qui résident à la Croix-Falgar au XVIe siècle et au début du XVIIe. Alors, c'était pas une charge unique, je pense que c'est une charge qui se partageait ou en tout cas qui tournait, à la différence du sénéchal qui était une charge unique et héréditaire. Là, dans ce cas-là, ça pouvait être négocié et disparaître. Et c'est ce qui se passe, puisque il y a deux générations qui suivent François Delpech, le constructeur. Ils font pas tellement parler d'eux. Ils testent, donc c'est comme ça qu'on sait qu'ils existent et qu'ils transmettent le château de la Croix-Falgarde. Mais en 1660, le dernier représentant d'Elpech, qui s'appelle Étienne, sans descendance éruinée, laisse la seigneurie à sa sœur Catherine, comme quoi les femmes sont là pour...
3: Pour
2: sinon réparer les erreurs.
3: Oui, sauver les meubles.
2: Sauver les meubles, absolument. Mais elle va sauver et vendre, à la famille de Tournemire. Alors les Tournemire, on est tout à fait fin 17e, sous Louis XIV, c'est une vieille famille noble venue d'Auvergne, enfin qui a plusieurs rameaux, et celle de Toulouse, chausser les gants du Capitoulat, du Parlement, mais elle a vraiment tous les
3: apparages. Et donc investir le château.
2: Investir le château et mettre au goût du jour. Et aussi se comporter en seigneur de Tournemire, s'il vous plaît, puisque dans un sac à procès au Parlement, on trouve une chicanerie à propos de pauvres malheureux Bernard et Jean Ponce, qui avaient accusé d'avoir pêché dans la rivière de l'Ariège, propriété de Tournemire. Vous imaginez, la révolution n'est pas loin. Vers 1750, il a un gendre du nom de Martin, donc Jean-Baptiste Martin, ancien capitoul, qui, ce gendre, va reprendre la seigneurie. Et pour lui, c'est le moment ou jamais de rajouter la croix Falgarde, son nom Martin, lui n'est pas très distinguable. C'est Martin de la Croix vont garder la croix Falgarde jusqu'à la Révolution. Et il est arrêté en 1793 avec sa femme Anne-Jeanne Robert de la Valette en tant qu'aristocrate enragé. Et ils vont être enfermés, persécutés, mais les villageois vont signer une pétition qui aura un succès au moment du directoire et ils obtiendront leur libération grâce aux villageois.
3: Oui.
2: À noter. Bon, ensuite, ils peuvent conserver la propriété pendant deux générations. Pour l'agriculture, on ne parle plus de seigneurie.
3: C'est un beau domaine.
2: Un beau domaine. Mais ils n'ont que des filles, ses descendants, et par mariage ou par lassitude, je ne sais pas, le château est vendu fin 19e siècle à un personnage important à Toulouse qui est Antoine Labitte.
3: Ah oui.
2: Et Antoine Labitte, c'est le père de Georges Labitte, qui est créateur du musée du même nom, à l'Edenoiselle.
3: Avec les collections données par la famille.
2: Voilà. Donc, le destin de ce château de la Croix-Falcarde, vous le connaissez sans doute, c'est d'être vendu par appartement. Donc, les familles qui habitent. Oui. Il y a tout de même 19 appartements, de chacun environ 100 mètres carrés. Mais l'unité du château, elle n'est plus la même du tout. Donc,
3: oui, alors ça, évidemment, ça pose le problème, ces grands châteaux. C'est difficile de faire des aménagements qu'on appelle à la découpe dans des espaces qui sont, à cette époque-là, une pièce, ça fait un T3.
2: Surtout en hauteur, oui.
3: Oui. En surface.
2: En surface, alors vous imaginez, voilà. Oui.
3: C'est vrai que le château de la Croix-Falcarde, c'est une lente agonie. Et peut-être on peut se dire que...
2: Il s'est dit qu'il y avait des choses qui avaient disparu, des éléments décoratifs.
3: Oui, vous savez, ces grands édifices, ils ont un sort qui est vraiment dramatique, parce qu'ils sont squattés, on enlève les cheminées, on enlève tous les éléments de décor, on brûle les planchers quand on squatte l'hiver pour se faire du feu. Ça va très très vite.
2: Alors, donc c'est en tout cas cette opération de promotion immobilière qui a été quand même très saluée à l'époque a été imitée dans d'autres châteaux de la région toulousaine. Alors on peut pas évidemment les citer, mais c'est une chose qui s'est accélérée avec le besoin de logements sociaux notamment dans les centres-villes.
3: Dans la mesure où ce sont des interventions qui ont un caractère réversible. Et que ce sont des opérations qui ne perturbent pas la lecture.
2: Extérieure au moins. Oui.
3: Extérieure au moins.
2: Parce que une chambre habitée devant une cheminée qui fait deux fois votre taille.
3: Oui, mais ce sont des problèmes très, très. Mais qui sont abordés aujourd'hui de façon un petit peu différente, parce que ces châteaux. Parfois deviennent de vraies entreprises.
2: Voilà.
3: Je pense à Vaux-le-Vicomte, si on veut citer un exemple prestigieux, qui vit avec les tournages de films, avec voilà. Bon, je tends un espoir sur.
2: En tout cas, l'enveloppe de la Croix-Falcarde est toujours visible.
1: Eh bien, bonne semaine et rêvez bien sur ce château de la Croix-Falcarde.

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1: 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Bonjour chers auditeurs, nous sommes le vendredi 17 juillet, c'est l'heure du 17-18 en direct sur les ondes de Radio Présence Figeac. Armand Gall, très heureux de vous retrouver à quelques heures du week-end. Un bon programme vous attend dans ce 17-18 avec en fin d'heure Pascal Laurière dans Chemin de Traverse, le cycle d'émissions Aqueduc de Cahors. Je vous parlerai du vernissage d'une exposition dans l'agenda ainsi que de quelques concerts à l'abbaye de Marcillac dans l'agenda diocésain. Le coup de cœur TV, ce soir je vous propose un film d'action. Je vous parlerai cinéma avec Mathieu, mon compère de l'Astrolabe. Annie et Hélène seront là avec une recette à base de céleri. Le sujet du jour avec mon invité pour parler de l'édition 2026 du festival Segal Art. Dans quelques instants, les informations, mais tout de suite, les prévisions météo.
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1: Du soleil cet après-midi avec des températures plus agréables, jusqu'à 31 degrés de prévu. Ce week-end, grand soleil pour tout le monde, mais pas de canicule et c'est tant mieux, on va pouvoir respirer un peu. Comptez demain matin entre 22 et 25 degrés. L'après-midi, 29 à Sévérac-le-Château, La Capelle-Marival et Montredon, 33 à Cahors, 32 à Figeac, Rodez et Villefranche de Rouergue, 30 à Quissac et Gramma, 31 à Saint-Céré et Vérac. Dimanche, température en hausse, il fera le matin entre 23 et 28 degrés. L'après-midi, 34 degrés de maximale. Pensez à bien vous protéger du soleil tout de même et profitez de ce beau week-end, chers auditeurs.

0: Tout de suite, voici les informations. 3,3 millions d'euros mobilisés par la région Occitanie pour la création et la modernisation d'équipements sportifs de proximité. Après un passage mémorable du Tour de France en Occitanie, la région poursuit son action volontariste en faveur de la pratique sportive solidaire, durable et accessible à toutes et tous. Réunis en commission permanente vendredi 3 juillet dernier, les élus régionaux ont décidé sur proposition de la présidente de région Carole Delga d'engager 3,3 millions d'euros pour la construction et la rénovation d'équipements sportifs dans les 13 départements. Au total, 51 projets dont 24 au titre de l'appel à projets Occitanie, Sport, Santé, Loisirs, Bien-être à ma porte sont accompagnés par la région. Depuis 2016, la région Occitanie a investi 155 millions d'euros pour financer sur son territoire des projets destinés à améliorer l'accès à des équipements sportifs pour tous, quel que soit l'âge ou le niveau des pratiquants. Un investissement renouvelé par l'adoption de la politique sportive régionale 2022-2028, l'Occitanie en première ligne. En 2023, la région a renforcé son action pour faire de l'Occitanie un gymnase à ciel ouvert avec l'appel à projet Occitanie Sport, Santé, Loisirs, Bien-être à ma porte. Ce dispositif permet de financer des équipements de proximité et un accès libre pour la population, terrain multisport, pump track ou encore parcours de santé. Face à la multitude de victimes après le sinistre qui a détruit 150 hectares de végétation à Surac, la gendarmerie a déployé un dispositif d'accueil inédit dans la salle des fêtes communale. Objectif, recueillir au plus vite les plaintes des habitants, principalement pour leur préjudice moral. Alors que les témoignages oscillent entre la peur rétrospective et la reconnaissance envers l'entraide locale, les enquêteurs affirment déjà suivre des pistes sérieuses. Dans notre belle ville de Figeac, l'EHPAD Bataillé fait face à la canicule et au manque de personnel avec une vigilance accrue. La structure qui abrite l'EHPAD et la résidence autonomie connaît une période difficile, la directrice étant depuis plusieurs mois en arrêt maladie. Le personnel compte une quarantaine d'employés, 3 postes d'aide-soignants sont à pourvoir au 1er août dans l'établissement, tandis qu'un projet de relance de la résidence autonomie se prépare. Dans la nuit de ce jeudi 17 au vendredi 18 juillet, de violents orages ont balayé la région affectant en premier le service ferroviaire. Ce matin, des retards allant jusqu'à 5h45 étaient annotés sur l'intercité entre Toulouse et Paris, en cause d'un arbre tombé sur les voies entre Gourdon et Souillac dans notre département. Petite idée de sortie, le festival Closmoz, qui aura lieu demain, mêle vin et musique électronique au cœur des vignes du Lot. Porté par la jeune vigneronne Juliette Baldez, 7e génération du Clos Trigodina à Vire-sur-Lot, l'événement invite à redécouvrir le Malbec dans une ambiance festive et innovante. Une panne d'électricité a perturbé la zone commerciale de la Croix de Fer à Cahors mercredi 15 juillet de 16h à 18h. Commerce contraint de fermer, congélateur en péril, perte de clients. Une boîte de jonction entre deux câbles électriques souterrains est à l'origine de cette coupure de courant ayant perturbé toute l'activité commerciale. Au total, 1000 clients N10 ont été impactés par cet incident. Dans cette zone, il s'agit du deuxième incident électrique en 3 semaines. La boîte de jonction défectueuse se situerait au niveau du passage piéton à côté de la station-service d'Intermarché selon Enedis. Elle devrait être remplacée dans les prochains jours et risque d'entraîner une perturbation de la circulation sur une des voies de l'avenue Maryse-Bastier. Pour terminer ces informations, un nouvel outil pour les amateurs de randonnée dans la vallée de la Dordogne. Il se nomme TopoGuide. Promenade et randonnée en vallée de la Dordogne et vient de paraître. Il rassemble 35 circuits de 2 à 21,5 km de promenade et randonnée PR répartis sur le territoire de la communauté de communes Caux-Val d'Or. Petit plus pour cette nouvelle édition, 8 nouveaux itinéraires viennent compléter l'offre et invitent à explorer des sites naturels et patrimoniaux remarquables. Le topo guide est disponible à la vente au prix de 9,50€ dans les offices de tourisme et chez la plupart des libraires du département. Il peut aussi être commandé en ligne sur le site de l'Hôte Tourisme. Allez, tout de suite, le sujet du jour sur le thème du festival Segalart. Aujourd'hui, j'ai avec moi, par liaison téléphonique, Vincent Paramel, co-président du festival Segalart, dont l'édition 2026 se déroulera les 24, 25 et 26 juillet dans le magnifique petit village de Prandaigne. Bonjour Vincent.
1: Bonjour.
0: Alors tout d'abord, et pour ceux qui ne connaissent pas cet événement, ce festival, est-ce que vous pourriez nous faire un petit historique de cet événement afin de le faire découvrir à nos auditeurs?
1: Oui, mais cette année, ça sera 21e année, donc ça a commencé en 2005. Ça a commencé avec, à l'époque, c'était une compagnie qui s'appelait Petit Astre de Pain, qui était venue jouer. Et il y a une histoire qui s'est créée avec des habitants et cette compagnie. Et de fil en aiguille, ils sont revenus l'année suivante et encore l'année d'après. Et après, du coup, ça s'est transformé en une soirée en 2 jours et en un festival de 3 jours depuis quelque temps. Voilà, du coup, avec 2 soirées le vendredi, samedi, et le dimanche, une journée plus destinée aux familles.
0: C'est donc du coup un festival qui est ouvert vraiment pour toute la famille, à tout public.
1: Ah oui, pour tout le monde. De la petite enfance aux seniors, il y en a pour tout le monde, avec du théâtre, des animations, mais aussi des concerts les 3 jours, des concerts gratuits pour soit en fin de soirée, soit le dimanche en fin d'après-midi.
0: D'accord. Est-ce que vous avez déjà sondé un peu votre public, savoir qui vient vous voir? Est-ce que c'est principalement des gens qui habitent Prandagne ou des gens autour que, voilà, je pense que le festival a bien essaimé depuis 2005?
1: Ah oui, non. Alors, ce n'est pas que des Prandagnois, parce que là, ça ne suffirait pas. Mais par contre, les Prandagnois sont une grosse partie impliquée en tant que bénévoles, puisqu'on a autour d'entre 60 et 80 bénévoles sur le festival et qui sont essentiellement de Prandagne ou en tout cas qui ont un lien avec le village. Et ceux qui ne sont pas bénévoles, ils peuvent participer au festival. Mais ça vient très largement, donc du coup, soit des communes environnantes, soit du territoire du Grand Figeac, et plus largement du Lot, et même des vacanciers, des personnes qui viennent maintenant chaque année au moment du festival parce qu'il y a une ambiance particulière. C'est on est sur un petit festival mais qui reste qui convivial, où chacun arrive à trouver sa place, donc aller voir soit les spectacles, soit des animations, des concerts, ou bien ça peut être simplement boire un coup ou manger tranquillement, du coup, des produits là, du territoire. Du coup, donc chacun arrive à passer un agréable moment sur ce festival.
0: Alors, depuis que vous le co-organisez, est-ce qu'il y a une édition particulière qui vous a marqué, ou peut-être un moment particulier qui vous a marqué?
1: J'aime dire que chaque année a eu ses moments particuliers. des moments... des moments des fois difficiles, quand il y a 10-15 ans, il y a un orage qui nous tombe dessus et qui nous a permis de nous relancer, à tous les moments avec les rencontres avec les compagnies. Mais après, moi, ce qui me marque le plus, je pense que c'est au fil du temps, c'est l'engagement des gens et des habitants pour faire vivre ce festival, parce que tout le monde au départ on n'était pas tous fans de théâtre ou de musique et on ne savait pas trop à quoi s'embarquer. Mais aujourd'hui, on voit qu'on a construit quelque chose qui donne à voir une image positive du village, à Prandagne, il y a un truc qui se passe, c'est sympa, et on s'investit avec des gens très divers et intergénérationnels, parce que ça va des plus jeunes aux plus âgés bénévoles, donc ça peut aller de 10 à 80 ans engagés pour ce festival. Du coup, c'est plutôt cette image là que j'ai envie de retenir, voilà. Okay. Et même si aujourd'hui j'ai envie de retenir la dernière édition des 20 ans du festival, où on a retracé justement les 20 ans du festival et tout ce qu'on a construit au fil du temps pour en arriver là. Donc si c'est une édition particulière, on va dire les 20 ans, c'est parce que c'était la dernière.
0: Et oui, vous avez fait d'ailleurs un petit film ou des photos que vous avez diffusé?
1: Alors, des photos, il y en a une. On n'a pas fait de film spécialement, parce que aussi le théâtre, c'est aussi un instant. Voilà, et les vidéos ne redonnent pas. Pas toujours, surtout des vidéos amateurs, ne redonnent pas toujours l'émotion qu'on veut passer à travers le spectacle vivant. Donc, mais des photos, oui, il y en a qui traînent. Et en plus, l'an dernier, pour les 20 ans, on a fait une photo avec tous les festivaliers avec une compagnie dont j'ai oublié le nom. On a fait une grande photo. On était tous les festivaliers du dimanche après-midi. On a fait une grande photo, donc on l'a. Il faut qu'on l'a d'ailleurs, faut qu'on l'imprime pour que les gens qui étaient là l'an dernier puissent se retrouver sur la photo.
0: Eh bien, dis donc. Alors, Vincent, pour cette édition 2026, donc 21e édition, les 24, 25 et 26 juillet, qu'est-ce qu'on va retrouver comme activité au cours de ces 3 jours? Est-ce que vous pouvez nous développer le programme?
1: Ben alors, du coup, dès le vendredi soir, on va retrouver une compagnie qui vient régulièrement, la compagnie de la Gîte, avec un spectacle qu'ils avaient construit en partie à Prandegne, qu'ils ont construit, mais qui s'appelle Surclassé. Et après, on retrouve une autre compagnie une compagnie qui s'appelle Les Humains Gauches, avec un spectacle qui s'appelle Cabinet, et Cabinet avec un K. Autour de comment faire sa fête à la petite analyse. Donc voilà, c'est un spectacle qui quand même qui dans le spectacle d'art de la rue, tout ça, il est un peu j'ai vu récemment qu'il est encore mis en avant, ce spectacle. Et on finira par un concert plutôt salsa le vendredi soir avec Aguanoma.
0: Un concert gratuit, hein, c'est ça?
1: Oui. Et voilà, c'est pour le vendredi. Et le samedi, la compagnie Casar, Je suis invisible. Et on retrouve ensuite une compagnie qui vient aussi de temps en temps, qui était encore là l'an dernier, la compagnie à Demain J'espère, avec le Grand Blanc. On a aussi un cœur d'homme. Alors c'est des Figeacois, enfin, autour de Figeacs, qui viennent chanter. Et on retrouvera les chœurs de femmes le lendemain.
0: Oui.
1: Et en fin de soirée, on va retrouver la compagnie La Rosée avec le Gloria, ma princesse intérieure. Alors, c'est un solo avec une. Il y a un musicien et voilà, c'est que. Elle, une personne qui rêvait de devenir princesse. Ouais, c'est très drôle, une sacrée performance, c'est très drôle, donc avec Gloria.
0: Ouais.
1: Et on finit le soir avec un spectacle concert, alors je sais pas comment le dire parce qu'il y aura des surprises, mais avec une scène qui se monte, la compagnie Astor et la patronne, Emballez-vous. Avec et même avant, il y a des temps de répétition, voilà, du coup, même qu'on soit danseur, pas danseur, ça sera, voilà, il y a tout un spectacle, un bal là aussi qui est gratuit et pour danser, faire la fête, mais c'est à la fois un concert, mais c'est à la fois c'est un spectacle en lui-même avec des décors donc voilà, du coup c'était un peu ouais, c'était voilà, en plus on peut même pas le faire dans le lieu habituel, enfin à côté, donc voilà, c'est vraiment un sacré spectacle.
0: Ouais.
1: Donc ça c'est pour le samedi et le dimanche. Donc du coup le dimanche c'est la journée un peu
0: Famille.
1: ouais, famille, donc avec des spectacles gratuit, voilà. Après, donc on retrouvera Joël Polonsky, donc qui est Prandegnois avec ses contes, qui est connu, certains le connaissent en tant que dessinateur avec ses
0: Ouais.
1: BD. Et après, plus tard, donc c'est 11 h le matin qu'on commence,
0: Oui.
1: et après on retrouve accompagné à Belle Journée avec un théâtre d'objets avec qui s'appelle Maison. Juste avant le repas, on retrouve le cœur de femme,
0: Oui.
1: donc aussi là, des filles figeacoises. Et on retrouve la traditionnelle sieste musicale avec Onirique qui, chaque année, voilà, du coup, est là. À milieu d'après-midi, on va retrouver la compagnie singulière avec Soliloque. C'est du cirque de terrain, ils disent. Et on retrouve aussi une compagnie, alors qui n'est pas venue depuis quelques années, mais bien connue du monde du spectacle et de la rue, la compagnie Callisto Street, qui vient à jouer son nouveau spectacle qui s'appelle Jeudi. Donc voilà, ça aussi, ça va être un sacré spectacle. Et on finira l'après-midi avec la compagnie Sopaloka. C'est une fanfare. C'est une fanfare, mais peu habituelle. Du coup, on le retrouvera et voilà, ce qui permettra de clôturer le festival. Pendant le festival, on va retrouver notamment le dimanche l'Astromobile.
2: Ouais.
1: On retrouvera aussi, alors, on avait annoncé le cirque de la découverte avec Valéria, mais suite à un petit problème de santé, ce ne sera pas lui. Ça sera la piste au nez de la balle qui va le remplacer.
0: D'accord.
1: On retrouve aussi les expositions pendant tout le festival d'artistes locaux enfin, du village ou très proches qui exposent leurs tableaux, leurs œuvres. Et voilà, comme je l'ai dit tout à l'heure, sur place, buvette, stand de restauration, avec ou sans viande.
0: Tous les soirs du festival, du coup, pour la
1: Tous
0: restauration.
1: les soirs
0: Ouais.
1: et même le dimanche midi.
0: D'accord.
1: Voilà, donc vendredi, samedi soir et le dimanche midi.
0: Il faut réserver ou pas? Ou c'est on peut venir comme ça?
1: Alors, pour les repas, non. Par contre, pour les spectacles, notamment les certains spectacles qui peuvent être à jauge, enfin, à jauge limitée au bout d'un moment, oui, il faudra réserver. Alors, les spectacles que nous, on fait réserver, c'est les spectacles forcément qui sont payants. Et le plus simple, c'est que d'aller sur lepilou.fr et dessus, ça vous donne le lien vers le vers Festique qui nous héberge pour la billetterie.
0: Billetterie en ligne, ouais,
1: Donc,
0: tout à fait.
1: vous allez sur lepilou.fr, vous avez le programme et vous avez le lien pour les réservations des spectacles payants.
0: D'accord. Est-ce qu'il y a possibilité de faire un don pour vous soutenir, un don à votre association, Vincent?
1: Ah oui, bien sûr, oui. En plus, ils sont comme d'autres associations, ils peuvent être déductibles des impôts. Et l'association qui. Alors, ça s'appelle le festival, ça s'appelle Ségal Art, mais l'association qui porte le festival, c'est Le Pilou.
0: Et donc sur le site, il y a un onglet à ce sujet.
1: Non, mais par contre, c'est quand il y a un lien vers les contacts,
0: Ouais.
1: et là, on pourra suivre la démarche à suivre.
0: D'accord. Qu'est-ce qu'on peut vous souhaiter, Vincent, pour cette 21e édition?
1: Un temps ni trop chaud ni trop froid, sans orage, mais pas le plein soleil, que les gens puissent venir et voilà. Et non, mais c'est au-delà de cela qui on est plein à être un peu perturbé par le temps et les fortes chaleurs, mais que le festival se passe bien dans une bonne ambiance et que les gens viennent pour se rencontrer. Et passer un bon moment ensemble. Voilà, c'est ça qui me paraît important.
0: Très bien, ce sera le mot de la fin. Ce sont de belles paroles. Merci Vincent, bon festival à vous et à toute l'équipe.
1: Merci, bonne fin de journée, au revoir.
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0: Mousse de céleri rave, c'est ce que nous propose d'aborder Hélène et Anine. Bon appétit! Bon appétit!
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5: Bon, bien, bonjour tout le monde. Nous revoilà pour une des dernières de l'été, je crois. Et donc, c'est Annie qui va démarrer parce qu'elle habite à la campagne, au soleil,
6: oui,
5: et la
6: oui,
5: pleine
6: voilà,
5: forme.
6: Voilà, tout à fait. Bon, alors, on va commencer par une mousse de céleri rave. Bon, je ne sais jamais comment manger ce fameux céleri. Enfin, moi, oui, mais bon, il y a beaucoup de gens
5: oui,
6: qui disent « j'aime pas, c'est trop
5: C'est dommage
6: fort.
5: De ne pas l'utiliser parce que c'est très bon.
6: Voilà, je crois qu'on n'a pas trop l'habitude. Alors, on va faire une mousse avec, allez, pour 4, 5 personnes, chacun voit, quoi. Alors, 300 grammes de céleri rave, donc. 300 g de pommes de terre, 50 cl de liquide, c'est-à-dire un quart d'eau et un quart de lait. Une cuillère à café de sel et du moulin et du poivre du moulin. Voilà, c'est tout simple. Pour la préparation, bien sûr, vous allez nettoyer le céleri et le couper en petits morceaux. Vous allez bien sûr aussi peler, laver les pommes de terre et les couper en petits morceaux aussi. Et vous allez cuire le tout dans l'eau et le lait. Voilà, pendant 20 minutes. Vous surveillez parce que ça peut déborder. Voilà, et vous salez quand même dès le départ. Hein. Et lorsque les légumes sont cuits, il faut les égoutter bien sûr, les sécher sur le feu. Vous remettez sur le feu pour les sécher un peu et les écraser au presse-purée, c'est-à-dire les légumes, le céleri et les pommes de terre. Hein.
5: Oui.
6: Alors, vous allez les écraser au presse-purée ou faites comme vous voulez.
5: Faire l'écraser avec l'ustensile aussi, de grand-mère là, qui marche très bien.
6: Qui va très bien, qui est vieux comme le monde, mais qui est très bien.
5: Ça marche très bien.
6: Et vous allez obtenir, il faut faire ça bien compressé pour obtenir un mélange homogène. Quoi, mmh. Hein. Et vous allez poivrer. Voilà. Et alors, ensuite, vous allez dresser sur assiette en le moulant à la cuillère. Vous allez faire un petit rond.
5: Des quenelles à la cuillère.
6: Voilà. Ou alors, quelquefois, mais on se sert de petits ronds à gâteau, vous savez. Enfin, bon, moi, je fais avec la cuillère, on fait ce qu'on peut. Alors, voilà, ça, c'est pour une entrée. Je reprends les ingrédients.
5: Oui.
6: 300 g de céleri rave, 300 g de pommes de terre, un demi-litre de liquide, alors, avec, dans lequel, un quart d'eau et un quart de lait. Une cuillère à café de sel et du sel et du poivre.
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0: Allez, l'heure de parler cinéma, je retrouve mon compère de l'Astrolabe, Mathieu. Bonne séance ciné.
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0: Cette semaine, je suis avec Mathieu pour vous dévoiler le programme de cette semaine ciné du Grand Figeac, cinéma du Grand Figeac. Bonjour Mathieu.
7: Salut Armand.
0: Comment ça va?
7: Ben chaud, mais
0: voilà,
7: ça va.
0: Très bien. Semaine du 15 au 21 juillet, et on commence avec le dernier Steven Spielberg qui est visible du coup à Figeac et Cap-de-Nac, puisque Cap-de-Nac réouvre Mathieu.
7: Et oui, voilà, c'est le grand retour de Cap-de-Nac, donc on va pouvoir effectivement voir Disclosure Day, donc en VO comme en VF. C'est au casting, on retrouve Emily Blunt, Josh O'Connor qu'on voit partout en ce moment, ouais. J'ai l'impression. Et Colin Firth. Et voilà, si le film, le pitch nous pose une question. Hein, si tu découvrais que nous ne sommes pas seuls, si on te le montrait, on te le prouvait, ça te ferait peur. Les gens ont droit à la vérité. Elle appartient à 7 milliards de personnes. Chaque seconde nous rapproche de l'inévitable Disclosure Day. Voilà, c'est à partir du mercredi 15 juillet à Figeac comme à Cap-de-Nac, comme tu l'as dit.
0: Très bien. Dans un tout autre genre, Sauvons les meubles.
7: Un film franco-belge de Catherine Combe, avec donc au casting Vima Laponce, Johan Zimmer et Guylaine Londez. Et c'est l'histoire de Lucille, hein, qui est photographe reconnue et indépendante. Apprenant que sa mère est malade, elle accourt dans la maison de son enfance, immédiatement rejointe par son frère Paul. Là, il découvre que leur mère est en réalité mourante, et si cette femme, autrefois pétillante et entrepreneuse, cachait autre chose. Soudain, Lucille et Paul comprennent qu'ils n'ont plus que quelques jours pour sauver bien plus que les meubles. C'est à voir à Figeac, comme à Cap-de-Nac. Non, juste à Figeac.
0: Très bien.
7: Pour 4 séances.
0: Troisième film de la semaine, avec là une séance, il me semble, pour les sourds et les malentendants. Le film s'intitule L'Abandon.
7: Voilà, alors il y a deux séances, donc effectivement il y en a une pour les sourds et malentendants. Il y en a une autre aussi à 21h le vendredi 17 pour tout le monde. L'Abandon, ouais, c'est un film qu'on a déjà passé, qui a vu son petit succès, et c'est vrai qu'on nous l'a redemandé. Donc on a rajouté quelques séances. C'est un film français de Vincent Garinck, avec Antoine Reinhardt et Emmanuel Berco, entre autres. Voilà, tout le monde connaît le nom de Samuel Paty, mais peu de gens connaissent réellement son histoire. Le 16 octobre 2020, Samuel Paty, professeur d'histoire-géographie, est assassiné à la sortie de son collège. Ce film revient sur ses 11 derniers jours et l'engrenage qui a conduit à sa mort tragique. Donc c'est à partir de jeudi.
0: Très bien. Poursuivons avec Toy Story 5 que vous avez là aussi déjà diffusé, mais cette fois-ci plus récemment, la semaine dernière.
7: Et oui, voilà, bah, c'est les vacances, hein, donc on propose des petits films pour les plus jeunes. Donc effectivement, Toy Story, c'est un film d'animation américain de Andrew Stanton et Kenna Harris. C'est à partir de 8 ans. C'est l'histoire de personnages qu'on connaît un petit peu maintenant, hein, Buzz l'éclair, mais aussi Woody, Jessie et le reste de la bande qui vont voir un peu leur travail remis en question lorsqu'ils découvriront que ce qui obsède les enfants d'aujourd'hui s'appelle la technologie, l'électronique. Voilà, leur place va être un petit peu remise en question. Il y a quelques séances pour venir à Figeac, donc se mettre au frais dans la salle climatisée. Ouais. Donc voilà, c'est plutôt l'après-midi, vu que c'est un film pour les enfants.
0: Les jouets n'ont pas vieilli, parce que je crois que celui-là, c'était le premier, il était il y a 30 ans, il me semble.
7: Oui, ça commence à dater. Hein.
0: Mathieu, parlez-nous du Festival de théâtre de Figeac avec trois films que vous proposez dans ce cadre.
7: Et oui, le Festival de théâtre commence bientôt et le cinéma participe. Donc, on va proposer toute la semaine, hein, du dimanche 19 au dimanche 26, on va proposer 8 films en écho qui vont faire écho un petit peu au Festival de théâtre. Donc on va commencer le dimanche 19 donc avec un film en avant-première mais qu'on a déjà passé parce qu'on l'avait déjà eu pour la dernière séance Unipop.
0: Ouais.
7: Et ça s'appelle De la Comédie Française, donc un film de Martin Darondeau et Bertrand Huscla avec Pauline Clément, Laurent Stocker et Julien Frison. L'histoire, c'est Nina qui dévoile sa première mise en scène à la Comédie Française et c'est dans 3 heures. Mais voilà, dans l'agitation des dernières répétitions, rien ne se passe comme prévu. C'est une comédie dramatique, comme les Français savent les faire.
0: Oui. Ensuite, le deuxième film. Oui.
7: Donc le lundi, le lendemain, on aura Quai d'Orsay, un film de Bertrand Tavernier, sorti en 2012, avec Thierry Lhermitte et Raphaël Personnaz, entre autres. Et c'est l'histoire d'Alexandre Taillard, de Taillard de Worms, qui est grand, qui est magnifique, voilà, un homme plein de panache, et qui est accessoirement ministre des Affaires étrangères au pays des Lumières, la France. Voilà, ça va être un petit peu son histoire, et c'est campé évidemment par Thierry Lhermitte. Et enfin, le mardi 21 juillet, donc c'est un film en VO, Hamnet, qui est sorti il y a quelques temps déjà et qu'on n'avait pas programmé au programme classique. Donc voilà, une petite erreur qui est réparée grâce au Festival de théâtre. C'est un film de Chloé Zhao avec Paul Mescal et Jesse Buckley. L'histoire se passe en Angleterre en 1580. Will et Agnès entament une liaison fougueuse avant de se marier et d'avoir 3 enfants. Lorsqu'un drame se produit, le couple, autrefois profondément uni, vacille, mais c'est de leur épreuve commune, de cette épreuve commune, que naîtra l'inspiration d'un chef-d'œuvre universel qu'on connaît tous et qui est un petit peu dans le titre. Voilà.
0: C'est ça. Pour conclure cette semaine, Mathieu, tout va super. Alors, tout va super ou pas?
7: Ah bah oui, tout va super. Hein. Bon, il fait un peu chaud, mais tout va super. Film français de Patrick Kassir avec Hakim Djemili, Noémie Liofsky et Marie Collomb. C'est l'histoire de Ellie qui est soulagée enfin, voilà, après plusieurs années à s'occuper de Sylvaine, sa mère envahissante et malade. Elle est guérie. Il va enfin pouvoir penser à lui et dans un bar, il rencontre Anaïs. Il tombe très vite amoureux, mais l'euphorie est de courte durée puisque Sylvaine fait une rechute. Alors, Ellie, il est tiraillé entre cette nouvelle histoire d'amour et la maladie de sa mère. Et donc, il va être assez vite dépassé. Voilà, c'est une petite comédie qui dure 1h30.
0: Très bien. Merci Mathieu et bonne séance ciné.
7: Bonne séance.
0: 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Il est l'heure de l'agenda local tout de suite sur Présence Figeac.
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0: On commence avec le don de sang. Pour donner son sang en ce mois de juillet dans notre département, il y a le site EFS de Cahors situé au 34 rue sur le Boursol. Place d'honneur réservée devant l'entrée du site et tickets à disposition à l'accueil pour le parking de l'amphithéâtre et du phare. Ouverture les mardis de 13h à 18h et les vendredis de 10h à 13h et de 14h à 18h. Privilégiez la prise de rendez-vous sur le site mon-rdv-dondesang.efs.sante.fr. mon-rdv-dondesang.efs.sante.fr. Et puis n'oubliez pas les collectes mobiles, la prochaine aura lieu à la salle polyvalente de Bières-sur-Serre, jeudi 23 juillet, de 14h30 à 18h30. Du 21 au 24 août, le village de Drul accueillera la nouvelle édition de son festival, désormais devenu un rendez-vous incontournable de la scène estivale aveyronnaise. Rendez-vous au stade municipal avec une affiche mêlant légendes du rock français, électro et pépites locales. L'engouement est déjà historique. Plus de 4500 billets ont déjà trouvé preneur, confirmant l'ascension fulgurante de cet événement. Pour cette nouvelle édition en plein air, Drul en fait frappe fort en réunissant des noms prestigieux et des univers variés sur sa grande scène. Les interplateaux seront assurés par Panda Cover Gang et Manu Wag sur les petites scènes. Sur la grande scène, vendredi 21 août, vous y trouverez Tout en commun, Les Ogres de Barbac et La Rue qui est à nous, Les Croquants, Roland Cristal, Dirty Old Matt, et samedi 22 août, Antes et Madness, MPL, Matmata et The Fusil Brass, Fort Cachemire. La billetterie est en ligne sur Festic ou Ticketmaster, et physique dans tous les magasins des réseaux partenaires, à savoir Leclerc, Carrefour, Cultura et Auchan. Pour plus d'informations, rendez-vous donc sur la page Facebook Drul en fête. L'association des Amis de l'Église de Saint-Michel de Bagnères a le plaisir de vous inviter au vernissage de l'exposition patrimoine du photographe Marc Allenbach. Ça se passe le 18 juillet à 18h sur le parvis de l'église. Marc Allenbach installera ses photos dans la salle capitulaire dite de Blanat, un lieu apprécié par tous les artistes qui sont venus y accrocher leurs œuvres. L'exposition sera ensuite visible jusqu'au 2 août tous les jours, sauf le lundi de 14h à 18h. L'entrée est gratuite. Du 31 juillet au 2 août, le festival Les Nuits et les Jours de Kerb poursuit son aventure avec une 29e édition placée sous le thème « Écoutez le vivant ». Depuis près de 30 ans, ce rendez-vous singulier mêle jazz, littérature et art vivant dans un esprit de proximité entre artistes et public. À Cap de Nagar, dans l'Aveyron, mais aussi à Decazeville et à Figeac, concerts, rencontres littéraires, lectures à haute voix et spectacles tout public composeront ce festival où création contemporaine et convivialité vont de pair. Côté littérature, cette édition 2026 invite quatre autrices majeures de la scène littéraire contemporaine. Il s'agit de Clara Arnaud, Juliette Rousseau, Pauline Peyrade et Paola Pigani qui participeront à plusieurs rencontres débats. Côté musique, le festival continue d'associer artistes confirmés et figures émergentes du jazz contemporain en accueillant notamment Elia Vire, le quintet de la chanteuse Lou Rivaille, le saxophoniste Gaël Aurélou en featuring avec le trio de Gabriel Delmas ou encore le jeune quintet Mousticaters, récent lauréat du Tremplin Jazz Migration 2026. Des spectacles tout public comme le très touchant numéro de marionnette de la compagnie Teatro Golondrino, plusieurs fois récompensé, compléteront cette programmation pensée pour tous les âges et tous les publics. Enfin, fidèle à son identité, le festival proposera des repas partagés, des moments conviviaux, des ateliers en partenariat avec le réseau des médiathèques et comme chaque année un stage musical intergénérationnel dont la

0: d'abandon. Au fil des kilomètres, entre affrontements et instants suspendus, un lien fragile se tisse. Face aux épreuves du chemin, chacun découvre en lui une force insoupçonnée. Inspiré d'une histoire vraie, rendez-vous ce soir, 22h à Krems, pour cette projection organisée par Cinélotte. Cinélotte que vous pouvez contacter au 05 65 11 44 36. Cinélotte au 05 65 11 44 36. Pour terminer cet agenda, Opéra Éclaté lance sa première édition estivale à l'AIM. Après plusieurs rendez-vous partagés avec le public lémois dans l'année, Opéra Éclaté franchit une nouvelle étape et propose pour la première fois à l'AIM 3 jours de festival pendant l'été grâce à la municipalité, au Grand Figeac et aux amis de l'AIM. L'événement réunira l'espace Pierre Tamier et le centre socioculturel autour d'un même esprit, faire circuler les répertoires, provoquer la rencontre et offrir au public rural des propositions exigeantes, populaires et accessibles. Avant et après chaque soirée, un espace convivial permettra aux spectateurs de se retrouver autour d'un verre, de prolonger la rencontre avec les artistes et de faire de ces 3 soirées un véritable moment de partage. Rendez-vous les 3, 4 et 5 août à l'AIM. La billetterie est en ligne et par téléphone est d'ores et déjà ouverte. Pour cela, rendez-vous sur le www.opera-eclaté.com/laim, www.opera-eclaté.com/laim ou au 07 48 17 04 96, 07 48 17 04 96. C'est la fin de cet agenda, bonne continuation à notre écoute. C'est l'heure du coup de cœur TV, et ce soir je vous propose de voir le film Running Man. Dans un futur proche, The Running Man est l'émission numéro 1 à la télévision, un jeu de survie impitoyable où des candidats appelés les runners doivent échapper pendant 30 jours à des tueurs professionnels, sous l'œil avide d'un public captivé. Chaque jour passé augmente la récompense à la clé et procure une dose d'adrénaline toujours plus intense. Ben Richards, ouvrier désespéré, prêt à tout pour sauver sa fille gravement malade, accepte l'impensable, participer à ce show mortel poussé par Dan Killian, son producteur aussi charismatique que cruel. Mais personne n'avait prévu que Ben, par sa rage de vivre, son instinct et sa détermination, devienne un véritable héros du peuple et une menace pour tout le système. Alors que les audiences explosent, le danger monte d'un cran, Ben devra affronter bien plus que les Hunters, il devra faire face à un pays entier accro à le voir tomber. Rendez-vous ce soir, 21h06, sur la chaîne Canal+, pour voir ce film. Bonne séance télé.
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0: On commence avec un camp au Portugal. Du 8 au 23 août, l'association Jemca organise un camp itinérant au Portugal pour les jeunes de 12 à 17 ans sur les traces des bergers de Fatima, Sœur Lucie, Sainte Jacinthe et Saint François. Une aventure exceptionnelle avec des grands jeux, des rencontres, des visites, du sport. Le camp sera accompagné par l'abbé Jean Malo de Beaufort et des animateurs qualifiés. Attention, le nombre de places est limité. Information www.jeunecatholote.fr www.jeunecatholote.fr. Camp écologie intégrale, le Seigneur des Anneaux. Un camp pour les lycéens pour découvrir l'écologie intégrale. 4 jours sous la tente dans l'univers du Seigneur des Anneaux pour approfondir la relation à Dieu, à soi, aux autres et à la création. Ça se passe du 20 au 23 juillet au Centre Hélène et Jean Bastère de Bergantin. Renseignements sur le site jeunecatholote.fr ou sinon directement auprès du Centre Hélène et Jean Bastère, 06 48 70 28 14, 06 48 70 28 14. Voici le calendrier des prochaines rencontres de Lourdes Cancer Espérance. Mercredi 12 août, journée d'amitié au sanctuaire Notre-Dame de Quézac, c'est dans le Cantal. Mardi 15 septembre au samedi 19 septembre, pèlerinage à Lourdes. Dimanche 8 novembre, retour pèlerinage à Quézac. Pour de plus amples renseignements, n'hésitez pas à contacter Annie Poncy au 06 73 92 03 27. Annie Poncy au 06 73 92 03 27. Sinon par mail poncy.jm@orange.fr poncy, poncie.jm@orange.fr. Semaine mariale à Notre-Dame de Lille à Luzèche, lundi 10 août, 10h30, messe, mardi 11 août, 10h30, messe, mercredi 12 août, 10h30, messe, mouvement des chrétiens, jeudi 13 août, 10h30, messe avec onction des malades, vendredi 14 août, 10h30, messe pour les

0: défunt. 20h, procession mariale au départ de l'église Saint-Pierre de Luzèche, suivie du sacrement de réconciliation. Et samedi 15 août, solennité de l'Assomption. 11h, messe en plein air, suivie du verre de l'amitié. Voici quelques concerts à l'abbaye de Marcillac. Jeudi 23 juillet, concert, festival quatuor en Vallée du Célé, l'envolée musicale avec le quatuor Parisie, en partenariat avec les Grives Musicales, au programme Le Quatuor à cordes numéro 17. La chasse, composée par Mozart en hommage à Handel, et le dernier quatuor à cordes de Schubert numéro 15, caractérisé par son ampleur polyphonique et sa complexité structurale fait de contrastes vertigineux. Ça se passe à 20h30 dans l'église abbatiale, participation aux frais de 20€, tarif réduit 10€, famille nombreuse, étudiants, demandeurs d'emploi, c'est gratuit jusqu'à 15 ans. Mercredi 29 juillet, concert, festival d'orgue de Marcillac, sonorité céleste par Oscar Pineda, titulaire des orgues d'Issy les Moulineaux. Le programme éclectique proposé comprendra notamment des œuvres de Bach, Stanley, Mozart, Dubois et Lefebure Welly, interprétées sur l'orgue Abbot de l'église abbatiale. Ça se passe à 18h30 dans l'église de l'abbaye. Participation aux frais 10€, gratuit jusqu'à 18 ans. D'autres concerts auront lieu en août. Pour plus de renseignements, 06 28 07 05 33, 06 28 07 05 33. Voilà pour ces quelques informations religieuses, sont à retrouver avec bien d'autres sur le site de notre diocèse www.cahors.catholique.fr.
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1: Retrouvons maintenant Pascal Laurière avec le cycle d'émissions Aqueduc de Cahors. Aujourd'hui, rendez-vous au niveau du mur du diable, mais juste avant un petit arrêt, une fontaine. Bonne émission!
2: Les chemins de traverse avec Pascal Laurière. Les chemins de traverse, votre rendez-vous avec notre pays, le Lot. Son histoire, ses hommes, ses chemins, ses traditions, ses légendes et ses sites. Le Lot, avec plus de 400 monuments et sites protégés, possède un patrimoine très riche et varié. Patrimoine s'échelonnant de l'ère des dinosaures et autres animaux d'une autre époque jusqu'à nos jours. Bonjour et bienvenue dans ce chemin de traverse à la découverte d'une des plus anciennes constructions du Lot, l'aqueduc gallo-romain de Divona. De l'aqueduc de Divona, nom antique de Cahors, nous avons découvert le premier captage, juste avant Saint-Martin-de-Vers, en remontant la vallée. Du premier captage, à pied, nous sommes allés à la jonction des deux captages. Le premier, débutant donc au pied de la falaise de Mursins, et le deuxième, captant l'eau du Vers. Maintenant, nous avons repris nos véhicules pour nous diriger vers le mur du diable. Deuxième ouvrage d'art sur le parcours de l'aqueduc. Avant d'arriver à ce mur du diable, arrêt à la fontaine de Polémie, sur le bord de la route, dans une des parties les plus étroites de la vallée.

0: Et la fontaine de Poligny, ça alimente l'aqueduc ?
1: Non, ça n'alimente pas l'aqueduc. Non. Justement, contrairement aux croyances, à la tradition, avec la proximité de la fontaine par rapport au dernier vestige aqueduc, on imaginait qu'il y avait un lien, mais en fait, il n'y a pas de lien. Et on a longtemps cru que Font Polémie, ça venait d'un certain Polémius, ça fait un petit peu latin, mais les seuls Polémius qu'on connaisse, ils sont extrêmement tardifs. Et, préfet du prétoire au 4e siècle, ça correspond absolument pas à l'aqueduc. Quoi. Là, il faudrait trouver un Polémius qui existe du temps de Jésus-Christ, grosso modo. Quoi. Le problème, c'est qu'il y a aussi une fontaine de Polémie à côté de Catus, et il n'y a pas d'aqueduc, donc bon, il faut se méfier aussi. Quoi. Tout le monde a vu ? C'est bon, ça vous convient ? Et c'est parfait alors.
2: De ce cadre idyllique, la fontaine de Polémie, nous repartons en direction de notre prochain arrêt, le mur du diable. En descendant vers le Lot, au village de Verse, nous quittons la départementale 653 en prenant à droite un chemin où, quelques centaines de mètres plus loin, nous nous arrêtons pour découvrir cet ouvrage d'art de plus de 2000 ans.
3: Arrive là.
1: Tout le monde est là ?
3: Oui.
1: Bon, c'est bon, alors ça va. Donc on est parti. Donc nous voici arrivés au mur du diable. En voiture tout à l'heure, on parlait du vocable du diable lié au pont. C'est par exemple le cas au pont Volantré de Cahors. Et là, il s'agit, dans ces cas-là, de la pensée des gens selon laquelle, sympathiser avec le diable, c'était impossible de construire un ouvrage d'art au-dessus d'une rivière. Bâtir un pont au-dessus d'une rivière, enfin, c'est trop compliqué pour l'homme, sauf si on pactise avec le diable. Ici, c'est différent. Il y a un mur du diable et trois autres ponts du diable. Deux dans la vallée de Noyac, un autre à la Madeleine. Et d'ailleurs, le pont qu'on a fouillé sur le tracé d'autoroute, tout simplement. Et là, dans ce cas-là, une fois que l'aqueduc a été abandonné, fin du 4e, début du 5e siècle, les populations, 50 ans, 100 ans, 500 ans après, ont trouvé des murs, comme celui-là, qui ferment la vallée, ou des ponts, qui menaient à nulle part. C'était pas lié à une route, il n'y avait plus d'aqueduc, évidemment. L'eau a été partie depuis longtemps. Et donc, les gens se sont dit, il n'y a que le diable qui a pu nous faire un coup pareil, qui peut nous embêter, nous a bâti un pont ou un mur qui ferme la vallée, en plus, quoi. Voilà.
2: Le mur du diable est un des rares sites de l'aqueduc accessible et aménagé pour le grand public. Sur place, des panneaux présentent l'aqueduc, le mur du diable et Divona.
1: Ici, les fouilles ont été sévères parce que avant, on ne voyait pas un caillou dépasser. Hein. C'était entièrement noyé de la végétation et recouvert de terre. C'était vraiment la pampa totale, quoi. Hein. L'histoire du monument, c'est un grand mur porteur en fait qui a été réalisé à cet endroit-là. Vous voyez que l'aqueduc il a quitté la vallée du Verse pour éviter de construire un grand pont à l'embouchure de la vallée. Et donc, comme toujours, quasiment toujours, les constructeurs lui ont fait remonter la vallée pour chercher soit le creux de Talvègue pour éviter la construction d'un ouvrage d'art, soit un peu plus resserré pour limiter l'importance de l'ouvrage d'art que l'ouvrage d'art aurait eu à l'embouchure de la vallée. Et ici, on arrive à la connexion de deux vallons affluents. Un vallon qui file par là-bas, vers le nord, et l'autre vallon qui passe par là. Et donc, c'était deux possibilités. Soit on continue à remonter, à contourner les vallons, soit on s'est décidé à traverser. C'est ce qu'ils ont fait. Et donc, pour ce faire, ils ont construit un mur en forme de fer à cheval, puisqu'il est courbe. Il fait 110 mètres de long, il faisait 13 mètres de hauteur au point le plus profond. Et le point le plus profond, c'est sous le chemin, juste un peu devant vous, là. Et à cet endroit-là, il y avait une arcade. Une arcade qu'on a retrouvée à 5 mètres de profondeur. C'est-à-dire que le sol romain, à cet endroit-là, il est à 5 mètres sous nos pieds. Là, le sol romain, au niveau de ma voiture, il est exactement au niveau de ma voiture. Parce que vous voyez que le parement du mur, il est au contact des fondations. Donc, c'est-à-dire que là, niveau romain, on y est. Par contre, là, il faut descendre à 5 mètres. Parce que quand on a mis en culture tous ces terrains-là, notamment pour les vignes, ça a créé un ravinement absolument incroyable. Et quand on a recherché cette arcade, en fait, on a eu la chance de retrouver 1,50 m au-dessus le sol romain des traces d'une occupation du XIIIe siècle. On avait même des traces de chariots qui passaient sur les ruines et les maçonneries. Ça veut dire qu'en XIIIe siècle, il y a eu 1,50 m de collusionnement. C'est ridicule, c'est pas beaucoup. Et par contre, du XIIIe siècle à nos jours, alors là, boum, ça a explosé. Et surtout, XVIIIe, XIXe, avec la culture de la vigne. Et là, donc, pour supporter ce canal en aérien, il a donc fallu faire ce pont, donc 110 mètres de longueur, 13 mètres à l'endroit le plus profond du vallon, et avec une largeur qui est délirante. Normalement, il fait 2,60 mètres, mais vous verrez qu'il a des contreforts de chaque côté, et des contreforts, il atteint 7,20 mètres de large. Et il en a fait une arcade qui fait 2,60 mètres d'ouverture. Donc on a fait un mur immense, hyper massif, avec une toute petite arcade pour permettre à l'eau de s'écouler. Parce que là, quand il pleut, tous les vallons drainent l'eau de ruissellement, il faut que ça passe. Il fallait aussi que les gens ou les animaux puissent passer, quoi, hein. Il fallait pas que ce soit un mur. Et donc ça vous montre bien à quel point les gens étaient affolés qu'il fallait bâtir un pont. Et ça montre bien que les gens ne maîtrisaient pas du tout la construction. Et on va s'approcher par là, si vous voulez. Donc, là, vous...
4: cette vallée-là,
1: elle remonte au-dessus de Vercours. La vallée de Babour.

0: C'est le premier gros œuvre depuis le départ ou...
1: Non, le premier, c'est le Pont de la Rose. Là, on parle de Pont-Aqueduc cette fois-ci. Parce que là, en fait, il y a eu toute une histoire aussi. Parce qu'au départ, il s'agit d'un pont avec des contreforts sur la face externe. Et comme manifestement les fondations n'ont pas été bien assises, le pont s'est effondré en partie. Donc, un énorme contrefort a été bâti à l'arrière pour maintenir ce qui restait encore. Donc, ça, en fait, ça, il y a plus de plein que de vide. Donc, ça plutôt, logiquement, on parle plutôt de murs percés d'arcades. Mais pourtant, au XIIIe siècle, on a une mention, au XIVe plutôt, on a une mention de terrain qui s'appelle Sobre los Arcs. Donc, en occitan, ça veut dire des terrains contrebas des arcades. Voilà. Mais si vous voulez un peu monter un petit peu là-haut, on verra le...

0: Ah oui, là on voit bien d'ailleurs.
1: Voilà, vous voyez bien le coude.
0: J'imagine bien, le coude et la largeur aussi.
1: Et donc, les contreforts que vous voyez ici, il faut restituer les mêmes d'autre côté, qui ont malheureusement disparu, bien sûr. Et là, vous avez l'angle, vous avez l'extrémité du contrefort, vous voyez. Et donc, là, ici, au niveau de l'angle, il manque 20-30 cm pour avoir la base de l'aqueduc. Donc, en gros, il manque à peu près 2 mètres de hauteur pour avoir la totalité du monument, là.
2: L'aqueduc se continue où, là?
1: Alors, on va le retrouver un peu plus loin. Là, malheureusement, il n'existe plus, il a disparu. Et il faut avancer de 20 ou 30 mètres à peu près pour le retrouver. Ici, malheureusement, à 20 cm près, on avait le fond de l'aqueduc. Là, ça aurait été très sympa.
3: Du fond de la vallée de Babour, nous prenons un peu d'altitude en montant à flanc de colline afin de découvrir un autre vestige de conduite de l'aqueduc.
1: On va s'avancer par là-bas, si vous voulez.
4: Et on est à combien de kilomètres, là, à peu près, du point de départ?
1: Le contrôle, 4-5. Ouais, à peu près, ouais. Oui, bien 5 quand même. Hein. Voilà, installez-vous là, si vous voulez. Moi, je vais passer de l'autre côté.
4: Ah, donc, revoilà l'aqueduc.
1: Voilà. La logique aurait voulu qu'on le retrouve un peu plus haut, d'accord, normalement. L'énorme difficulté qu'on en a quand on va chercher l'aqueduc, c'est que quand on a un point de repère pas loin, on sait quelle va être l'altimétrie de l'aqueduc. Mais selon qu'il soit enterré à 4-5 mètres de profondeur, qu'il soit au ras du sol, qu'il soit sur le mur porteur, en plan, ça vous fait des kilomètres d'écart. Quand vous avez une colline abrupte, c'est facile, le passage est obligé, qu'on inverse. Ici, par contre, nous, on s'attendait plutôt à le trouver juste au-dessus, là-haut, quoi.
0: Ouais, donc vous avez creusé un peu pour prendre.
1: Et voilà, oui, il fallait le recouper, quoi. À un moment donné, on allait le retrouver. Donc vous voyez qu'ici, on a, comme sur la partie aval, nous avons recherché le canal de l'aqueduc de façon à déterminer la hauteur du pont. Et donc, ce sont des passages que nous avons laissés ouverts. Et le fait de le laisser ouvert, ça implique aussi, vous voyez, une destruction irrémédiable. Hein. Là, l'état, il est dans quelques années, on ne verra plus rien. On sait qu'on sacrifie 2 mètres d'aqueduc, mais c'est pour la bonne cause, quoi, parce qu'on va en profiter, on va le voir. Et là, vous voyez la technique de construction, où il est réalisé en tranchée, donc en partie en tranchée dans le rocher, au premier plan, là, et vers vous. Là, le rocher n'est pas présent, donc on a construit deux murets parallèles, 80 cm d'écart entre les deux. Et vous voyez la teinte rose, là, vers le fond, qui correspond à l'enduit d'étanchéité. C'est-à-dire que l'eau n'était censée circuler qu'au contact de la zone étanchéifiée, qui fait 50 cm de hauteur, 20 cm à la base, 80 cm à la ligne d'eau. Donc on a un profil en V, qui est assez original. Généralement, sur les aqueducs, on a un profil carré, avec un bourrelet d'étanchéité à la base. Le profil en V, là, c'est le seul que l'on connaisse. Ce qui est certain, c'est que ça favorisait la collecte des dépôts, si vous avez une base plus étroite. Et apparemment, il semblerait que ça favorise également la vitesse d'écoulement de l'eau. Bon, tout le monde n'est pas d'accord là-dessus, donc c'est une théorie.

0: Et donc ici, vous voyez que les concrétions, elles sont très présentes. Et en tout cas, ces dépôts, pour nous, ils sont extrêmement importants, ce qui prouve que l'aqueduc a fonctionné d'une part. Et en plus, ils nous indiquent la qualité de l'eau. Et quand on les regarde, quand on fait des lames minces, on voit qu'il y a une succession de lamines. C'est exactement comme les cernes de croissance d'un arbre, c'est exactement pareil. Et vous avez une eau qui est généralement des concrétions qui sont très dures, les premières concrétions qui sont très dures, qui dénotent une eau propre, de qualité. Et au final, généralement, ça sonne quand on tape comme ça avec le doigt. Et on voit qu'à l'œil nu, déjà qu'elles ont une teinte plus jaune. On distingue souvent des traces de végétaux, de mortier aussi. C'est-à-dire que l'eau, elle transporte. Elle est révélatrice de l'état général de l'aqueduc. Donc avec une eau qui devient très chargée, quasiment turbide en fin de fonctionnement. Et quand on fait nos fouilles, bien on détruit évidemment. On cherche à connaître l'état initial. Ça veut dire qu'on va devoir, pour connaître l'état initial, il faut entièrement démonter le cuvelage, comme on l'a fait au premier plan. On va retrouver donc le profil de la mise en œuvre, d'abord la tranchée, ensuite la taille des moellons du mur qui a été bâti. Ensuite, on va rechercher la trace du cuvelage, ce qui va nous permettre de déterminer la section en eau lors de la mise en fonctionnement, avec le niveau altimétrique du fond du canal. Et en sectionnant les concrétions, on va retrouver l'état de l'aqueduc en fin de fonctionnement, avec la section mouillée révélée par les concrétions et également de nouveau le profil du canal, ce qui va nous permettre de déterminer toute la vie, toute l'histoire du monument. Et puis on va percevoir de cette façon-là les éventuels rechappages qui ont pu avoir lieu sur le fond du canal quand il s'est avéré que la pente était un petit peu trop raide. Et ça, si on ne passe pas à travers, si on ne détruit pas, si on ne fait pas ces sections-là, on ne comprend rien au monument. Et là, il manque environ, normalement, il devrait manquer à peu près 30 cm de hauteur pour avoir la voûte là. Donc vous voyez que là aussi, on est relativement proche du sol antique. Et partout où on a pu le mettre en évidence, il semblerait qu'on a fait en sorte que la voûte affleure quasiment le sol. Ça permettait de le repérer plus facilement en cas d'entretien et aussi finalement de mieux le protéger.
1: Nous allons nous séparer. Nous laissons les cigales, alors que nous allons redescendre dans la vallée de Babour, de là reprendre les voitures et nous diriger dans la vallée du Lot, face à l'aqueduc à Béars. C'est là que nous nous retrouverons lors de notre prochain rendez-vous. Au revoir et à très bientôt sur cette même antenne, à la découverte de l'aqueduc de Cahors.
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3: C'est la fin de ce 17-18 en direct sur les ondes de Radio Présence Figeac. Merci à toutes et à tous de votre écoute fidèle et rendez-vous dès lundi à partir de 17h pour un prochain direct local. Armand Gall, ravi de vous avoir accompagné et tout de suite à 18h en direct de Rome, le journal de Radio Vatican. Bonne soirée en notre compagnie.
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5: Bonsoir à tous. À la une de l'actualité, les fouilles se poursuivent dans le Tarn après la découverte d'ossements hier. Ils doivent être analysés dès aujourd'hui par l'Institut de recherche criminelle de la gendarmerie à Pontoise pour confirmer s'il s'agit bien de Delphine Jubilard. Après avoir nié pendant plus de 5 ans, Cédric Jubilard a reconnu avoir tué son épouse. Christophe Rivinc, le maire d'Alès dans le Gard, a reçu des menaces de mort attribuées à la DZ Mafia. Une enveloppe contenant 2 balles de 9 mm a été déposée à son domicile. Une enquête pour menaces de mort et intimidation est ouverte. Les autorités évoquent un possible lien avec la lutte renforcée contre le trafic de stupéfiants dans la commune. C'est une sanction rarissime au Parlement. Christine Herzog, sénatrice de Moselle, est exclue du Sénat pendant 15 jours et privée de l'essentiel de ses indemnités pendant 6 mois. Elle est accusée de harcèlement moral et d'avoir laissé son compagnon diriger ses collaborateurs parlementaires. Le Sénat évoque également de possibles faits de détournement de fonds publics. Vous êtes peut-être dans les bouchons, alors bon courage parce que la circulation est assez tendue aujourd'hui et demain partout en France. Julie Pierret.
6: Oui, bison futé, voie rouge cet après-midi dans le sens des départs entre le nord-est et la région Auvergne-Rhône-Alpes. C'est orange sur le reste du territoire. Demain, ce sera pire hein, parce que ce sera rouge de partout. Les principaux bouchons sont attendus vers la côte atlantique, la vallée du Rhône et le pourtour méditerranéen. Évitez par exemple l'A7 entre Lyon et Orange. Demain, les difficultés débuteront encore plus tôt. Bison futé recommande de quitter les grandes agglomérations avant 5h du matin ou après 16h. Parmi les axes les plus chargés, la 10 entre Tours et Bordeaux, la 7 entre Lyon et Orange, la 75 entre Clermont-Ferrand et Béziers.
5: Merci Julie. Et sur les rails, c'est compliqué. Le trafic ferroviaire est interrompu jusqu'à lundi matin entre Vesoul et Lures en Haute-Saône. Ce matin, un TER a percuté un troupeau de 22 vaches sur les voies. 21 ont été tuées. Le train est légèrement sorti de ses rails et 5 passagers ont été légèrement blessés. Des bus de substitution sont mis en place par la SNCF. L'incendie meurtrier d'un orphelinat près d'Alger a été provoqué par un climatiseur défectueux. Selon la police, une étincelle électrique due au fonctionnement continu de l'appareil pendant les fortes chaleurs est à l'origine du feu. Le drame a fait 11 morts. Enfin en foot, le mondial se termine dimanche avec la grande finale entre l'Espagne et l'Argentine. Mais juste avant, samedi soir, on aura droit à la petite finale, le match pour la troisième place entre la France et l'Angleterre. La rencontre est à suivre à 23h. Voilà pour l'actualité, bonne fin de journée à tous.
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7: Alberto Fabio Ambrosio, nous sommes à Paris pour enregistrer ces entretiens. Paris, capitale de la mode, avec des boutiques de luxe à ne plus savoir qu'en faire. Ça prend parfois des proportions qui nous laissent un peu perplexes parce que c'est devenu quasiment une religion pour certains, la mode. Il y a un côté très superficiel aussi, a priori. Mais vous nous l'avez dit dans le précédent entretien, dis-moi comment tu t'habilles et je te dirai qui tu es finalement.
8: Absolument. D'ailleurs, là, dans ce livre, j'ai montré davantage le côté théologique et à partir du Christ. Donc, je voulais vraiment faire un livre de christologie textile ou du théologie du vêtement et théologie à partir du Nouveau Testament, mais depuis des années et en même temps que cet axe théologique, je développe une réflexion et j'ai aussi publié. Donc, la mode comme religion, mode et religion, parce que la mode peut devenir, surtout à cette époque, une force quasiment religieuse ou de grande spiritualité. Et c'est pour ça, on en a déjà parlé, mais c'est pour ça, c'est une des raisons pour lesquelles j'ai voulu entreprendre ces réflexions, ces recherches, parce que mon couvent à Paris, le couvent de l'Annonciation, couvent dominicain de l'Annonciation, c'est 222 rue du Faubourg Saint-Honoré. La mode n'est vraiment pas très loin. Il suffit de se promener un peu, descendre un peu au plus bas de la rue, de commencer à voir déferler toutes les grandes marques, toutes les boutiques.
7: Les grands créateurs.
8: Tous les grands créateurs français et autres. Et d'ailleurs, la France détient encore ce primat mondial grâce à la Fédération française de la haute couture et de la mode, c'est-à-dire l'ancien syndicat, le syndicat de la mode, en fait. Mais ça a l'air de rien. Et c'est surtout, ceux qui s'occupent savent ce que c'est. C'est parce qu'en fait, le label de haute couture est délivré dans le monde entier. C'est la Fédération française de la haute couture et de la mode qui délivre le label haute couture.
7: Quoi ? Ça souligne une excellence.
8: Ça souligne une excellence, mais qui est délivrée par la France. Ouais. Ça, voilà. Bon, ça, c'est intéressant.
7: Alors,
8: de le dire.
7: Excellence peut-être, artisanat, art même.
8: Oui, tout
7: c'est
8: à fait.
7: C'est vraiment un art.
8: C'est une des grandes questions aujourd'hui. Est-ce
7: et
8: que la
7: pourtant,
8: mode est un art ?
7: On peut aussi apporter une objection qui est que c'est superficiel, c'est frivole. C'est hors de prix et il y a un côté très prosaïque là-dedans. La vérité de l'homme, elle est où finalement ?
8: La vérité de l'homme est toujours dans l'homme, évidemment, et pas forcément dans ce qu'il porte. Je pense que pour travailler sur le vêtement et donc sur la mode, il faut aussi avoir, donc, couvrir toute la palette. Pas qu'une théologie, mais aussi une critique de ce système, qui est un système aussi dégénéré et qui crée de la distance sociale, de la distinction sociale, comme disait Pierre Bourdieu, qui crée un capital esthétique absolument injuste. Donc moi je développe aussi, et je pense pour cause, une véritable critique. Or je le fais avec les moyens aussi de la des études de la mode. Je tiens aussi à dire que j'ai une charge de cours dans une université d'État en Italie donc sur les, comme on dit, les fashion studies. C'est parce que j'ai acquis quand même ces dernières années une certaine compétence dans la question de la mode elle-même, parce que la mode elle-même, elle est devenue un domaine d'études.
7: Est-ce que ça vient parfois en concurrence, ou ça vient percuter l'homme de foi que vous êtes et la tradition chrétienne de l'intériorité, de la profondeur, qui est tout le contraire de ce que l'on donne à voir en principe. Toute une théologie, une spiritualité explore la profondeur de l'homme, descendre au plus profond de soi, de son cœur.
8: Absolument. Surtout pour quelqu'un comme moi qui, en fait, pendant 20 ans, j'ai travaillé sur des questions de mystique, l'écart est apparemment très grand. Donc oui et non. C'est-à-dire que le christianisme lui-même, il s'est quand même construit sur une visibilité énorme. Justement, dans Le Christ nu et cru, dans ce livre, j'ai voulu montrer le paradoxe de la foi chrétienne, voire du christianisme, pour le dire en termes plus véritables,
7: c'est que quel paradoxe alors ?
8: Eh ben, c'est que le christianisme est, comme vous le dites, c'est cette foi intérieure, etc., etc. Mais il se donne à voir depuis toujours. Pourquoi représenter la croix ?
7: Les signes extérieurs d'appartenance au christianisme.
8: Les signes extérieurs d'appartenance. Mais je vais encore plus loin, c'est-à-dire que le christianisme a vraiment développé une esthétique. Et qui dit esthétique dit forcément cette visibilité. Je vais encore plus loin. Pas de christianisme sans visibilité. Donc, la mode, en fait, c'est une disciple du catholicisme, d'un certain christianisme qui s'est donné à voir. Et alors, quand vous dites oui, je suis, ces études-là m'ont interrogé, mais pour arriver aussi à déceler ce qui est encore plus vrai dans le christianisme, et éventuellement aussi ses limites. Parce qu'il faut aussi arriver à voir la manière dont on a construit le christianisme. Parce que c'est facile de dire qu'on a une révélation, que les choses les plus importantes sont révélées. Oui, c'est facile. Mais en même temps, il faut aussi regarder ce qui s'est produit historiquement. Historiquement, on a construit le christianisme, surtout catholique, et pas que, mais disons comme ça, pour tout prendre, le christianisme se construit aussi comme une religion qui se donne à voir. Ou la question de la visibilité, ou la question
7: de la beauté, de l'esthétique.
8: Oui, mais aussi importants. Prenez la messe. La messe, c'est comme dit Philippe Martin dans son livre, c'est un théâtre divin. Donc tous les sacrements chrétiens sont extrêmement. Alors vous me direz que dans d'autres traditions, oui et non, parce que si on va dans les traditions très orientales, cet aspect rituel est moins esthétisant et moins théâtralisé. En fait, le christianisme, et catholique en particulier, a beaucoup théâtralisé ses rites et aussi la célébration de certains sacrements. Et je dis ça sans critiquer, mais pour avoir. Et donc ça ne me, non seulement ça ne me fait rien, mais ça me fait aller plus loin dans la vision de ma propre foi et de ma propre religion, qu'est le christianisme.

0: certains regrettent justement que le christianisme ou le catholicisme, puisque bon, on est en France et c'est
1: c'est notre horizon.
0: Se donne moins à voir. Et donc appellent de leur vœu un retour de la soutane, par exemple.
1: Absolument. Ben là, vous touchez justement. Tout à fait. Éventuellement, pourquoi pas. Mais à une condition d'avoir ce que je viens de vous dire, c'est-à-dire une lucidité. C'est-à-dire que si, oui, pourquoi pas porter la soutane. Moi, personnellement, dès que je sors de mon couvent, je porte pas d'habit. Et je l'explique aussi. Mais je ne suis pas contre. Mais à condition d'avoir tout ce palinceste un peu clair dans sa tête, hein. Parce que il faut savoir ce qu'on fait lorsqu'on porte une soutane, c'est-à-dire qu'on va de ce côté-là, mais c'est pas forcément le côté du christianisme de la foi la plus intériorisée. Peut-être oui, c'est peut-être que ça va avec, peut-être
0: pas la garantie.
1: C'est pas la garantie, voilà, vous avez bien répondu, c'est pas la garantie. Et donc étudier la mode, c'est-à-dire ce qu'il y a de plus frivole, ça titille. Mais moi je vois bien que quand je dis théologien, la mode, combien de sourires j'ai reçu, ou pas de moqueries, mais quand je commence à déployer, et quand on en est là, montrer que l'aspect esthétique, l'aspect purement visible nous touche encore et encore là, c'est-à-dire qu'aujourd'hui on est dans la dialectique. En fait, pourquoi on porte une soutane? C'est parce qu'on pense que par la dialectique visuelle, on va gagner. Pourquoi pas? Mais à condition de savoir...
0: Gagner quoi?
1: Gagner plus de visibilité dans l'espace public. Mais est-ce qu'une religion, est-ce qu'un christianisme qui s'oppose de manière dialectique, et je rappelle que dialectique, c'est le mot pour dire guerre, en fait, c'est le mot grec pour dire la guerre, est-ce que c'est comme ça qu'on va, entre guillemets, gagner plus de terrain aussi en France ou ailleurs? Voilà ma question, si vous voulez. Donc, en terminant ce livre, entre les lignes, évidemment, je pose toutes ces questions-là. Mais est-ce que c'est comme ça? Voilà, je pose la question. Chacun est libre, évidemment, de répondre. Mais et donc, la question des apparences est fondamentale. Dans un autre livre que j'écris en italien, l'Évangile des vanités, j'ai réhabilité en fait cette question des vanités et des apparences. Parce que, vous voyez, et bien sûr, on dit que le christianisme est fait n'est pas pour les apparences, l'intériorité. Et ben, en fait, on fait tout le contraire, parce qu'on donne beaucoup trop d'importance aux apparences. Et là, c'est ça, c'est que avec ces études-là et ces recherches, j'ai l'impression que je suis arrivé un peu plus à ce nerf de la guerre, c'est-à-dire qu'en fait, le christianisme a aussi contribué à construire le mythe des apparences.
0: Eh ben, un très grand merci.
1: Merci à vous.
0: Frère Alberto Fabio merci. Ambrosio, hein, comme quoi quand on commence à s'intéresser aux tenues du Christ, enfin de Jésus dans les évangiles, ça nous amène très loin. Je rappelle que vous êtes religieux dominicain et que votre livre paru chez Desclés de Brouwer s'intitule Le Christ nu et cru, une spiritualité du dessaisissement. Encore un immense merci.
1: Merci à vous.

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2: Bienvenue dans votre émission Au-delà des apparences. Aujourd'hui, nous franchissons l'infranchissable, avec des guillemets. Nous passons souvent devant, au volant de notre voiture en général, en ayant tout juste le temps d'entreapercevoir un campement, des caravanes, un amoncellement de voitures et des poubelles qui débordent. On devine des lumières partout, une odeur de feu de bois souvent, et puis de la vie, parce que si on se lève très tôt, on voit aussi tout un tas d'écoliers et d'écolières sortir de la gadoue et se fondre dans le troupeau de nos collégiens. On voit des adultes partir travailler au petit jour, quasiment les premiers levés dans notre société, hein, manœuvres, femmes de ménage, beaucoup de travailleurs de l'aube. Et j'ai envie de dire, bienvenue aujourd'hui dans la vie des Roms, avec Nathaël Vigneault, qui a créé cette association qui porte si bien son nom, Rencontre Roms-nous. Rencontre Roms-nous, pourquoi? Parce que c'est si difficile, cette rencontre entre ces deux mondes, le visible, le nôtre, et l'invisible, le leur, qu'on ramasse sous le mot Roms.
3: Bonjour à tous. C'est si difficile, je ne sais pas, mais en tout cas, il y a dans les discours collectifs, ça paraît difficile. Et il y a beaucoup de choses qui circulent encore aujourd'hui contre les Roms, sur les Roms. Et quand on a créé l'association il y a 10 ans, en 2013, là c'était il y a 10 ans, pile poil aujourd'hui, c'était l'idée de créer justement des rencontres entre les Roms et le grand public pour aller démystifier tout ça, déconstruire tous ces préjugés, tout ce qu'on peut entendre ici ou là. C'était vrai il y a 10 ans, c'est encore vrai encore aujourd'hui malheureusement.
2: Et alors le déclic chez vous, Nathanaël, ça a été le fait divers entre guillemets Léonarda.
3: Oui.
2: Expliquez-nous bien la genèse, parce que vous comme moi, ou comme quiconque, on franchit rarement quand même la barrière d'un bidonville. Léonarda, ça a vraiment été le point de lancement de votre action.
3: Oui, oui, c'était il y a 10 ans. Donc moi, j'étais étudiant avec 3 autres étudiantes en master administration des activités culturelles. On avait un projet étudiant à faire. Et l'actualité nous a amené sur l'affaire Léonarda, donc cette lycéenne du Kosovo, Rome du Kosovo, que la France avait décidé d'expulser en allant la chercher chez elle avant d'aller à l'école. Et s'en était suivi tout un déferlement politico-médiatique contre les Roms.
2: Ça, c'était sous quel...
3: C'était François Hollande.
2: François Hollande, d'accord.
3: Okay. À l'automne 2013. Mm-hmm. Mais ça faisait suite au discours de Le Grenoble de Nicolas Sarkozy. Enfin voilà, parce que là, ça va au-delà des appartenances politiques. Hein,
2: Rappelez le discours.
3: De Le Grenoble, c'était en 2010.
2: Oui.
3: Sur qu'il fallait supprimer tous les bidonvilles. Enfin voilà, il y avait. Donc il y a eu. C'était ce contexte-là. Donc c'était 3 ans après, mais c'était la haine anti-Rome n'avait pas disparu. Et on se disait d'un regard étudiant, comment par la culture on peut changer les regards, comment on peut créer autre chose avec les Roms. Pour changer les discours, pour espérer changer les discours. Et très vite, on s'est dit, moi je suis pas tzigane, je suis pas rome, je savais pas ce que c'était qu'un bidonville, mais on voulait travailler avec les habitants d'un bidonville, avec les Roms, pour créer des rencontres culturelles.
2: Et pas sur eux.
3: Et pas sur les Roms, voilà.
2: Pourquoi?
3: Parce que on considérait, et c'est encore plus vrai 10 ans après, qu'on change les choses quand les premiers concernés sont acteurs. Et ça marche quand on fait avec, et pas sur.
2: Et donc, c'est pour ça que vous avez pris le parti de la culture pour rentrer dans un bidonville.
3: Oui.
2: Alors, qu'est-ce qui s'est passé à ce moment-là? Parce que moi, je vous raconterai ensuite comment je vous ai rencontré.
3: ça a été au début difficile parce que la culture, naïvement, je pensais que tout le monde pensait que c'était utile, c'était super. Et en fait, pour beaucoup, notamment d'associations, c'était superflu, c'était pas la priorité, ça servait à rien, les habitants des bidonvilles n'en voulaient pas. Et donc personne n'a vraiment cru en ce projet et au potentiel de la culture comme valeur d'émancipation et on a quand même été, donc on est arrivé sur le terrain de la Flambert, qui est un bidonville à Purpan, où vivaient à l'époque 220 personnes roms roumaines. Et on y est allé, et en fait on a été très très bien accueillis, et en fait on s'est très vite rendu compte qu'il y avait un besoin et une demande. Parce que qui dit culture dit sortie, qui dit sortie dit découvrir la ville, découvrir des lieux, sortir de ce quotidien d'un bidonville hein, où il n'y a pas d'eau potable, où les conditions de vie sont très très difficiles. Et en fait, on s'est rendu compte que les habitants du terrain avaient envie, avaient besoin de culture, de s'évader, de s'exprimer. Et à partir de là, ça a cartonné. Donc là où c'était pas forcément l'urgence vitale absolue, sur du moyen terme, elle s'est révélée quand même porteuse. Et 10 ans après, on est encore là, donc ça montre quelque chose.
2: C'est ça qui est assez stupéfiant, c'est que le commun des mortels se dit, non mais attendez, il n'y a pas d'eau potable, il n'y a pas de toilette, on va dans les bois et autant dire que c'est quasiment une déchetterie totale. Il y a des caravanes qui fuient quand il pleut, il y a des bâches, il y a des conditions de vie incroyablement précaires aujourd'hui en France. Hein. Et pour autant, c'est pas forcément l'alimentaire ou l'économique qui domine, c'est aussi vivre avec ce qu'on a intrinsèquement en soi et ce qu'on pourrait proposer aux autres aussi. Et ça, je trouve que c'est très, très, très fort, quoi, en fait. Et peut-être la petite anecdote de la manière dont on s'est rencontrés. J'étais journaliste et je vous ai invité sur mon émission culturelle. Et donc, sur les Roms, voilà, les Roms en général, patati patata. Et vous êtes arrivé avec un petit extrait de danseurs Roms, des jeunes, qui dansaient d'une manière exceptionnellement vivante et naturelle. C'était pas non plus le spectacle sur scène, c'était vraiment une façon de... Et là, j'ai vu, chez mes compères, journalistes et tous ceux qui m'entouraient, j'ai vu leur regard changer, complètement, radicalement changer, au bout de 30 secondes de voir... Donc, ça veut dire quand même que le truchement de la culture est fondamental, quoi. On voit une personne complètement différemment quand elle a quelque chose à offrir, qui est sa personnalité, son identité profonde.
3: Oui, bien sûr. Et en fait, on s'est très vite rendu compte, nous, en 2013-2014, quand on a fait les premiers événements, que les habitants de la Flandre, ils avaient envie de partager. Ils avaient envie de s'exprimer par la culture. Et que pour la première fois, en fait, on, c'est l'association Rencontre-nous, on leur offrait un espace d'expression. Et ça, c'est très important. Et ils sont pas dans c'est ma culture, j'ai pas envie de la partager, c'est de l'ordre du privé. Ils sont dans le partage, ils sont dans l'émotion. Et 10 ans après, c'est encore vrai. Et on est là-dedans. Et moi aussi, une anecdote qui m'avait marqué quand on a fait notre premier événement, donc c'était à la Dynamo, donc ce qui n'existe plus, mais c'était une salle de spectacle à Toulouse. On avait un partenariat avec Tissot, donc il avait été chercher les habitants avec un bus et un chauffeur sur le terrain. La moitié du terrain, donc 100 personnes du terrain, sont venus dans la salle de concert où il y avait du coup du grand public, et une dame grand public nous a dit, cette dame rome, je la vois toujours mendier, et c'est la première fois que je la vois dans un autre contexte, et c'était positif, voilà. Et ça nous avait touché et ça nous avait marqué, et du coup le projet Rencontre-nous prenait sens. Voilà, c'est comment on crée des rencontres et comment les rencontres peuvent changer des regards.
2: C'est
3: et
2: là ça. On y... C'est là que le pari était gagné. C'est comme quand Juliette, donc la maman d'André, que personne ne connaît encore, mais que tout le monde connaîtra d'ici la fin de cette émission, comme Juliette qui vient donner des cours de danse tzigane à des personnes totalement étrangères à ce milieu et en plein centre-ville.
3: Ouais. Et oui, parce que du coup, l'idée, c'est aussi de l'objectif, il est double, c'est de dire aux habitants du terrain de la Flambert, donc le bidonville, venez, les espaces culturels vous appartiennent aussi, ils sont accessibles aussi pour vous, vous êtes citoyen de la ville, donc c'est pas réservé que aux habitants du centre-ville. Et c'est aussi de dire aux habitants du centre-ville, regardez, vous pouvez venir assister à des cours, à des initiations par des Roms de la Flambert. C'est pas des professeurs pour autant, mais c'est des moments authentiques de partage et de rencontre.
2: Et de vitalité, de joie profonde. J'ai appris à danser à cet endroit-là aussi, et c'est le partage est exceptionnel. Peut-être juste en hommage à Juliette, même si ça n'a rien à voir, mais à cette femme formidable de la Flambert, on va écouter tout de suite la musique de Desma Redzepova, la reine des tziganes de Macédoine. Celle qui a adopté 60 d'enfants, c'est ça?
3: Oui, elle a adopté 60 d'enfants roms en Macédoine durant sa vie. Elle est décédée en 2017, je crois, récemment, quelques années. Et c'est elle qui a popularisé la musique, la langue tzigane. Et je crois que c'est la première artiste à être diffusée à la radio en langue tzigane. Donc elle est assez connue et reconnue en Europe.
2: Allez, on l'écoute.

0: Nathanaël Vigneault, donc, vous êtes le créateur, le fondateur de Rencontre Rome Nous, donc vraiment une association basée sur la culture comme vecteur de rencontre avec le peuple rome, si on peut le généraliser comme ça. Mais vous êtes aussi dans le réseau médiateur art contemporain en Occitanie. On verra ça dans la prochaine émission, de quelle manière vous en êtes arrivé là. Et aussi, parce qu'il faut bien vivre quand même, et que tout ça, c'est quand même du bénévolat, je dirais. Vous êtes salarié de la chapelle Saint-Gaudens. Vous pouvez nous expliquer en gros, quel est le lien entre les trois, puisque c'est ce que vous faites à la chapelle Saint-Gaudens, qui est aussi un art.
1: Alors, donc moi, mon activité professionnelle, c'est administrateur à la chapelle Saint-Jacques à Saint-Gaudens, qui est un centre d'art contemporain, donc c'est mon gagne-pain, effectivement. Je suis aussi coordinateur du réseau du laboratoire de médiation en art contemporain, donc qui réunit les professionnels de la médiation en art contemporain en Occitanie. Donc c'est le versant culturel de ma formation, on va dire. Et je suis, du coup, président de Rencontre Nous. Je suis fondateur et président depuis quelques années, et j'essaye dans ma vie de tous les jours de lier ces trois casquettes avec des projets communs. Donc par exemple, ça passe par des séjours dans le Comminges avec les enfants du terrain de la Flambère, où on fait une semaine de vacances en plein été là-bas, et on fait une semaine d'ateliers à la chapelle. Et régulièrement, on va en visite, on va voir les expos à la chapelle avec les enfants, on fait des ateliers avec mes collègues. Mes collègues soutiennent l'association, connaissent les jeunes, connaissent Sandra et Antonio et Florine, nos salariés. Donc il y a des interactions qui se font comme ça.
0: Et ensuite, peut-être également le comment appelle-t-on ça, parce que vous parlez d'enfants, mais on parle aussi de jeunes jeunes qui aujourd'hui, alors on en parlera lors d'une prochaine émission, mais qui sont en tournée, quoi, qui sont en tournée nationale, je n'ose pas dire internationale, des jeunes qui sortent du bidonville et qui sont sur les planches. Et qui finalement ont un succès fou. Ça fait partie. C'est un peu ce qui lie vos trois activités, non ?
1: Bien sûr. Et on dit jeunes, mais c'est aussi les enfants, parce que les jeunes d'aujourd'hui qui font le théâtre, ce sont les enfants que moi j'ai rencontrés il y a 10 ans, en 2013. Et donc entre les deux, il y a 10 ans de projets culturels, éducatifs, et que tout ça, avec le temps, parce qu'on accorde une importance fondamentale au temps, ça marche.
0: Magnifique. C'est vrai qu'on peut avoir les fruits sans que les jeunes soient devenus des vieux. Et c'est quand même ça qui est super important. Il ne faut pas que les jeunes deviennent vieux, c'est trop long. Notre temps à nous est trop long. Bon, merci infiniment Nathanaël.
1: Merci
0: on vous retrouve
1: beaucoup.
0: La semaine prochaine. Comment, par la culture, on change le regard ? Merci.
1: Merci.

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4: Bonjour Catherine.
5: Bonjour Jean-Louis. Aujourd'hui, tu nous proposes de parler du nombre d'or. Quel peut bien être le rapport entre un nombre mathématique et la philosophie de René Girard ?
4: Il me semble que le nombre d'or est une boussole pour nous guider dans les méandres du mimétisme. C'est pourquoi je le qualifie volontiers de girardien.
5: Voilà qui demande des explications, et des explications détaillées. Il faut d'abord que tu nous rappelles ce qu'est exactement le nombre d'or.
4: Le nombre d'or est une curiosité mathématique. Euclide fut le premier à en parler. C'est la proportion qui divise un segment en deux sous-segments inégaux, de telle sorte que le rapport du petit au grand est le même que celui du grand au tout.
5: Oh, c'est bien compliqué.
4: En fait, le nombre d'or est une proportion, la proportion de 61,8%. Il a été baptisé de la lettre grecque phi, en hommage au sculpteur de l'Antiquité, Phidias, celui qui a conçu et sculpté le Parthénon. Ce nombre phi possède de nombreuses particularités intrigantes qu'il serait fastidieux d'énumérer. Internet regorge de sites qui en font des présentations plus ou moins spectaculaires. Néanmoins, d'un strict point de vue mathématique, phi n'est pas d'une immense utilité. Il se trouve certes dans diverses constructions géométriques, les pentagones, les spirales, les triangles, etc. Mais son prestige lui vient de considérations bien différentes.
5: Lesquelles ?
4: Parmi l'infinité de rectangles que nous pouvons dessiner, se trouve celui dit « rectangle d'or ». Ainsi nommé parce que la proportion entre son grand côté et son petit côté est celle du nombre d'or. Eh bien, depuis la Grèce antique, ce rectangle a la réputation d'être le plus harmonieux d'entre tous. Des tests ont été menés auprès de groupes de personnes à qui l'on présente divers rectangles, dont le rectangle d'or, en leur demandant lequel est à leurs yeux le plus beau. Et le rectangle d'or arrive invariablement en tête des réponses. Nous glissons donc de l'objectivité mathématique vers un jugement esthétique.
5: Et d'où vient ce glissement ?
4: Je serais tenté de suggérer un nom, encore que ce phénomène s'apparente sans doute davantage au consensus d'une époque. Ce nom est celui d'Aristote, parce que selon lui, l'art se doit d'imiter la nature. Et en effet, la proportion du nombre d'or est très présente dans la nature. Divers coquillages suivent la spirale qu'il engendre, de même que les fougères. Ils règlent les figures de la peau d'ananas, de la fleur de tournesol, des pommes de pin. Ils se retrouvent dans plusieurs fleurs, plantes et arbres. Il est même possible de dire que chacun d'entre nous l'a en main, puisque nos différentes phalanges en donnent successivement la proportion approximative.

0: esthétique, un secret pour parvenir au beau, presque une mystique.
1: Le siècle des Lumières, puis les très rationalistes 19e et 20e siècles, ont-ils mis fin au mythe du nombre d'or?
0: Pas le moins du monde. Vers 1780, Haydn et Mozart mettent au point l'une des formes majeures de la musique, la forme sonate. Le moment stratégique de cette forme est le retour de la mélodie principale dans la tonalité d'origine. Chez nos deux musiciens, ce moment survient très généralement aux deux tiers du morceau, c'est-à-dire approximativement à la proportion du nombre d'or. Était-ce voulu? Le débat reste ouvert entre les spécialistes. Mais deux siècles plus tard, un Bartok ou un Xenakis revendiquent sciemment et consciemment l'usage du nombre d'or pour construire leurs morceaux de musique. Pendant ce temps, Gaudi s'en inspire pour les pavages de la Sagrada Familia. Le Corbusier travaille avec le modulor, un outil de son invention intégrant le nombre d'or et les proportions du corps humain. Nos amis photographes emploient couramment la règle des tiers, qui en dérive, et Photoshop, fleuron des nouvelles technologies de l'information, en recommande activement l'usage. Les colonels Wang Xiansui et Qiao Liang, rénovateurs de la pensée stratégique et militaire chinoise, dans leur ouvrage « La guerre hors limite » de 1999, font du nombre d'or un repère fondamental de leur domaine. Et pourtant, cette idolâtrie ne résiste pas 20 secondes aux constats les plus élémentaires. Beaucoup de phénomènes naturels sont régis par des chiffres, des proportions ou des lois sans le moindre rapport avec notre malheureux Phi. D'innombrables chefs-d'œuvre, dans tous les domaines, n'ont aucun lien avec lui.
1: Faut-il donc laisser tomber le nombre d'or?
0: Eh bien non, il peut rester une référence. Et cela, grâce à la théorie mimétique. Mais il s'agit bien sûr de conserver Phi comme référence rationnelle, et non de faire perdurer le caractère magico-religieux qui lui est encore attribué.

0: Explique-nous cela.
1: Tout girardien sait à quel point le mimétisme est ambivalent. Son versant lumineux est celui de l'admiration, de l'apprentissage et de l'émulation. Sa face sombre est celle de l'envie, de la rivalité et de la violence. Comment maîtriser cette ambivalence? Ou tout au moins, comment tenter de le faire? Une fois de plus, c'est René Girard qui nous met sur la piste. La rivalité, nous dit-il, jaillit d'une trop grande proximité, d'une trop grande similitude. Le matelot se voit rival du quartier-maître, pas du contre-amiral. À l'opposé, un éloignement maximal est tout simplement le signe de l'absence du mimétisme. Aucun risque de violence, en effet, mais tout le versant lumineux du mimétisme est perdu. Ainsi donc, l'ambivalence du mimétisme s'appréhende-t-elle comme une dialectique de l'éloignement et de la proximité, du distinct et du semblable? Existerait-il un point d'équilibre, un compromis entre les deux termes? Oui, et c'est ici que nous pouvons proposer notre ami le nombre d'or. La proportion de 61,8% représente un optimum entre différence et identité. Avec une proportion plus élevée, nous nous approchons dangereusement de la zone de rivalité. Avec une proportion plus faible, nous perdons les effets du mimétisme. Phi représente la manière la plus dissemblable d'être identique, ce qui est aussi la manière la plus similaire d'être différent.
0: Peux-tu donner un exemple concret?
1: Reprenons le cas des rectangles. Si la longueur et la largeur sont nettement au-dessus du nombre d'or, c'est-à-dire très différentes, le rectangle va être trop étroit et sera presque un trait plutôt qu'un rectangle. Si au contraire la largeur et la longueur sont voisines, c'est-à-dire bien en dessous du nombre d'or, le rectangle devient presque un carré.
0: D'accord, mais après tout, un carré n'est pas si laid.
1: Dans toute bonne histoire girardienne, il faut un rival. Et le nombre d'or en a un.

0: Tu viens de le mentionner, c'est le carré, la longueur égale à la largeur, le partage 50-50, la moitié, 0,5 au lieu de 0,618, 50% au lieu de 61,8%. Et il est vrai que ce partage en deux est des plus présents dans la nature et dans les créations humaines. Je maintiens néanmoins de donner la préférence au nombre d'or.
1: Pourquoi ?
0: Pour deux raisons. Tout d'abord, n'oublions pas que nous cherchons un repère pour nous guider face à l'ambivalence du mimétisme. Or, le partage 50-50 ne nous guide pas face à l'ambivalence. Il est au contraire l'incarnation de l'ambivalence. La preuve en est le célèbre verre, à moitié plein et à moitié vide. La deuxième raison est plus décisive encore, et c'est à nouveau René Girard qui nous la souffle. En divisant par deux, nous créons deux entités strictement identiques, c'est-à-dire que nous installons immédiatement les conditions de la rivalité mimétique. La division à la proportion du nombre d'or donne deux entités également, et la petite ne peut être tenue pour négligeable par rapport à l'autre. Mais une hiérarchie est quand même installée. Nous évitons ce que René Girard appelait la crise du degré, c'est-à-dire la crise des hiérarchies, et dont il a commenté les effets dévastateurs. Nous pouvons donc retenir la proportion du nombre d'or comme repère dans la dialectique du proche et du lointain, c'est-à-dire comme boussole face à l'ambivalence du mimétisme.
1: Mais Jean-Louis, que peut bien signifier d'imiter quelqu'un à 61,8%, de partager 61,8% des opinions d'un autre et d'adopter comme raison de vivre 61,8% de celle de son modèle?
0: Il n'existe aucune procédure ni aucune recette toute faite pour répondre à tes questions. Le recours à nos facultés inventives est inévitable.
1: Alors, c'est un appel à une vie créative.
0: On peut dire cela. Au revoir Catherine.
1: Merci aux auditeurs. Au revoir Jean-Louis. 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
9: À côté des villes dont il a été question lors de la précédente chronique, il y a aussi des grands états territoriaux qui se constituent dans le panorama politique italien. En premier lieu, la Sérénissime République de Venise. Celle-ci n'est pas seulement une puissance à l'échelle italienne, mais elle est aussi considérée comme une puissance sur le plan européen. Installée à Constantinople et en Terre Sainte au moment des croisades, Venise entreprend une politique à la fois vis-à-vis de la terre ferme, c'est-à-dire l'intérieur de la péninsule, et en Méditerranée, au point que l'on peut utiliser l'expression d'empire colonial vénitien. Sur la terre ferme, elle soumet Trévise et Padoue en 1215, prend Trieste en 1280, s'empare de Vicence et de Vérone entre 1404 et 1406, de Crémone, Brescia, Bergame en 1438. Entre-temps, le Frioul est annexé en 1430. Mais la puissance vénitienne s'affirme également dans l'Adriatique et en Méditerranée orientale. Les Vénitiens s'implantent en Crète en 1204 et font de l'île une étape importante sur les routes maritimes vers le Proche-Orient et l'Égypte. En 1489, l'autre grande île de la Méditerranée orientale, qu'est Chypre, entre au sein de la souveraineté vénitienne, à proximité de l'Empire ottoman. En 1401, Venise fait de Corfou le verrou de l'Adriatique qu'elle considère comme sa mère personnelle. La puissance vénitienne s'organise autour d'institutions stables, mélange de monarchie, d'aristocratie et, de moins en moins, de démocratie. À la tête de l'État vénitien, le doge, élu à vie, portant le chapeau ducal, manteau de pourpre et chaussures rouges. Chaque jeudi de l'Ascension, il monte sur le vaisseau, le Bucentaure, et jette son anneau dans l'eau de l'Adriatique en symbole d'épousailles avec la mer. Voisin à l'ouest de la République de Venise, le duché de Milan. Celui-ci est proclamé, après diverses tribulations politiques, en 1395, au profit des Visconti, jusqu'en 1447, puis des Sforza. État le plus peuplé d'Italie, Milan compte environ 200 000 habitants au milieu du XVe siècle. Le duché prospère grâce à une agriculture irriguée qui permet la culture du riz et des industries textiles qui fournissent des draps, des tissus, de velours, des brocarts d'or. Déjà réputé pour des arsenaux d'armes et de bombardes, Milan est doté par Francesco Sforza d'une puissante forteresse, il Castello Sforzesco. Francesco Sforza et ses successeurs, Galeazzo Maria, assassiné en 1476, et Ludovic le Mort, fondent la cour de la capitale lombarde, une des plus brillantes d'Europe. Quitte à ce que la modestie ne soit pas le fort du pouvoir milanais, lorsque Ludovic le Mort déclare que le pape est son chapelain, l'empereur son condottiere, Venise son chambellan, le roi de France son courrier. Au centre de la péninsule s'impose Florence. Celle-ci est le prototype de la cité-État, mais qui étend sa puissance aux contrées voisines. Elle se rend maîtresse d'Arezzo en 1384, annexe Pise, affaiblie par sa défaite contre Gênes, et bénéficie ainsi des ports de Livourne et de Porto Pisano. À la suite d'une longue lutte entre les partisans de l'empereur et ceux du pape, elle réussit à se maintenir comme une véritable puissance au centre de la péninsule. À partir de 1293, les grandes familles de la bourgeoisie d'affaires florentine dominent la vie publique de la ville. Elles représentent les arts majeurs que sont le travail de la soie, de la laine, des fourrures, le commerce des épices venues d'Orient, les activités bancaires qui font des banques florentines les prêteurs de la papauté. Parmi ces grandes familles, les Peruzzi, les Alberti, les Albizzi, les Strozzi, les Pitti et bien sûr les Médicis. Ceux-ci vont être véritablement les maîtres de la cité au XVe siècle, dans la seconde moitié du XVe siècle, entre 1434 et la fin du siècle. Pour leur part, les États pontificaux forment une puissance spirituelle et temporelle, le pape étant à la fois pasteur de l'Église et vicaire du Christ, mais également souverain temporel de ces États.

Les états du pape prennent en écharpe la péninsule italienne. Ils sont composés de plusieurs légations. Le patrimoine, dit de Saint-Pierre, autour de Rome, Viterbe et Orvieto, le duché de Spolète avec Assise et Pérouse, et qui correspond à l'Ombrie, la marche d'Ancône où se trouve le duché d'Urbino, la Romagne avec la ville de Bologne, enfin l'enclave de Bénévent au sein du royaume de Naples. En germe au XIIe siècle, les ambitions théocratiques des pontifes s'affirment au XIIIe siècle, en particulier avec le pontificat d'Innocent III, 1198-1216. Le principe est que les princes chrétiens doivent obéissance et reconnaissance de suzeraineté au pape, qui, en tant que vicaire du Christ, se veut supérieur aux princes temporels. Ces ambitions sont contestées et provoquent des tensions, en particulier avec la couronne de France. Les légistes de Louis IX, et encore plus nettement ceux de Philippe IV le Bel, affirment que le roi de France est empereur en son royaume et ne doit de compte à personne sur le plan temporel, sinon à Dieu. La controverse, qui devient une opposition frontale avec le pape Boniface VIII, tourne en défaveur du pontife. La crise entre la monarchie française et la papauté favorise l'installation de celle-ci à Avignon à partir de 1309. Il faudra attendre le dernier tiers du siècle pour voir les pontifes revenir à Rome, souvent pressés par Catherine de Sienne, qui écrit à Grégoire XI « Ne résistez plus à la volonté de Dieu, car les brebis attendent, affamées, que vous reveniez au siège de Saint-Pierre, vicaire de Jésus, vous devez reprendre votre propre siège. » Cela sera finalement fait en 1377, mais entre-temps, il y aura eu des volontés d'organiser une véritable commune à Rome. C'est en particulier la figure de Cola di Rienzo qui va représenter cette volonté de constituer une république romaine. Mais cela se terminera tragiquement puisqu'il sera assassiné en 1354. Au sud de la péninsule se trouve le royaume de Naples. Après les règnes de Frédéric II de Hohenstaufen, qui meurt en 1250, et de son fils Conrad, l'État napolitain passe sous la souveraineté de Charles Ier d'Anjou, frère du roi de France Louis IX. Son autorité sur la Sicile ne résiste pas à la révolte dite des Vêpres siciliennes de 1282, qui fait passer l'île sous le contrôle de la couronne d'Aragon. La dynastie angevine se recentre donc sur le seul territoire couvrant la Calabre, la Campanie, la Basilicate, les Pouilles et jusqu'au sud des Marches. Capitale de 50 000 habitants en 1300, de 150 000 à la fin du XVe siècle, Naples profite de la présence du pouvoir royal pour développer un artisanat de luxe et des chantiers navals autour du cap Santa Lucia. Le règne de Robert d'Anjou entre 1309 et 1343 marque une apogée du royaume. Capitaine général des États de l'Église, protecteur de Pétrarque, il parvient à attirer des marchands vénitiens, génois, florentins. Mais en 1443, le destin politique de l'État angevin bascule. Alphonse d'Aragon parvient à chasser René d'Anjou. Ainsi se constitue un vaste ensemble méditerranéen allant de Barcelone à Palerme en passant par les Baléares, la Sardaigne et Naples. De ces grands États s'affrontent régulièrement pour asseoir une domination sur une partie de la péninsule. Mais à la fin du siècle, va arriver un événement important. Les troupes du roi Charles VIII viennent de pénétrer dans la péninsule. Nous sommes au printemps 2494.

0: L'ange du Seigneur annonce à Marie qu'elle serait la mère du Sauveur, et elle conçut du Saint-Esprit. Voici la servante du Seigneur, qu'il me soit fait selon ta parole. Et le Verbe s'est fait chair, et il a demeuré parmi nous. Je vous salue Marie, pleine de grâce. Le Seigneur est avec vous. Vous êtes bénie entre toutes les femmes, et Jésus, le fruit de vos entrailles, est béni. Sainte Marie, Mère de Dieu, priez pour nous, pauvres pécheurs, maintenant et à l'heure de notre mort. Que ta grâce, Seigneur, se répande dans nos cœurs. Par le message de l'ange, tu nous as fait connaître l'incarnation de ton Fils bien-aimé. Conduis-nous par sa passion et par sa croix jusqu'à la gloire de la résurrection. Par le Christ, notre Seigneur. Amen.
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4: Au début de notre réflexion sur le sujet de cette semaine, je vous disais que cela me faisait penser à deux personnages bibliques, principalement Job, dont nous avons donc parlé, et le second est Jonas, dont nous n'avons pas encore parlé. Pourquoi Jonas ? Parce qu'il me semble très caractéristique, très significatif par rapport au thème que nous abordons, à savoir celui de poser des limites et de ne pas accepter que ces limites soient remises en cause, soient dépassées. Jonas est un prophète de Dieu. Je ne vais pas vous re-raconter l'histoire de Jonas, que sans doute vous connaissez, sinon je vous invite à relire le livre de Jonas, l'un des plus courts de la Bible, et qui ne nécessite pas beaucoup de temps pour être relu du début à la fin. Jonas est donc un prophète, c'est-à-dire un homme dont Dieu se sert pour communiquer ses volontés, ses paroles, ses désirs. Et il reçoit un jour une motion intérieure de Dieu qui lui dit « Va à Ninive ». Ninive était à l'époque, en tout cas dans ce récit, elle figure la grande capitale païenne, avec tous les débordements que l'on peut imaginer à beaucoup de niveaux. Jonas se lève et que fait-il ? Il part dans l'autre sens. Au lieu de se diriger vers Ninive, il y tourne le dos et il va prendre un bateau pour aller du côté de la Méditerranée. Donc, fuir tout simplement la mission que Dieu lui a confiée. Ceci est important parce que nous avons donc affaire à une forte tête qui résiste à Dieu et qui même est capable de faire l'inverse de ce que Dieu lui demande. C'est intéressant pour la suite de l'histoire. Maintenant, après beaucoup de péripéties que vous retrouverez dans le livre de Jonas, retrouvons notre prophète à Ninive, car il a fini par y aller. Il se promène dans les rues de Ninive et annonce un châtiment de Dieu si les habitants de Ninive ne se convertissent pas. Après avoir porté son message, il s'installe tranquillement, sans doute sur une collinette au-dessus de la ville, et il regarde et il attend que le châtiment de Dieu tombe sur cette ville de mécréants. Mais voilà, les habitants de Ninive ont écouté la parole de Jonas et ils se convertissent. Ils jeûnent, ils se mettent à prier. Et Jonas en est tout contrarié parce que ils ont écouté sa parole, alors ça c'est le plus fort. Qu'y a-t-il de plus important pour un prophète que sa parole soit écouté. Eh bien non, ça le chiffonne énormément. Pourquoi ? Parce qu'il voulait que cette ville subisse le châtiment de Dieu, qu'elle soit punie. Et comme les habitants de Ninive se sont convertis, Dieu va les épargner. Il leur fait miséricorde. Et ça, Jonas ne le supporte pas. Et voilà pourquoi le thème que nous avons développé cette semaine me fait penser à Jonas. Jonas a placé une limite, y compris à l'œuvre de Dieu, y compris à la miséricorde de Dieu. Dieu ne peut pas aller au-delà aux yeux de Jonas, et lorsque Dieu va au-delà, alors il se produit une catastrophe pour Jonas. Jonas demande à Dieu de lui retirer la vie. « Je préfère mourir plutôt que de voir ça. Je préfère mourir plutôt que de voir que ta miséricorde n'a pas de limite, que je ne peux pas la restreindre dans un champ étroit qui serait bien sûr le peuple élu, le peuple d'Israël. » Jonas, donc, exagère, parce que Dieu exagère. Dieu exagère dans la miséricorde, il franchit les limites. Eh bien, Jonas exagère dans le refus que Dieu agisse tel qu'il veut agir. Et au lieu d'accepter que la limite soit dépassée, au lieu de remettre en cause cette limite, il s'y tient. Il n'en démord pas au point qu'il est prêt à mourir plutôt que cette limite ne soit remise en cause.

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1: Cet exemple de Jonas est très intéressant parce que il est bien différent de celui de Job. Jonas ne se révolte pas par rapport à des événements qui le touchent lui personnellement dans son cœur, dans son âme, voire dans son corps, mais il réagit, il se révolte par rapport à l'attitude de Dieu vis-à-vis des autres peuples que celui d'Israël et notamment bien sûr vis-à-vis des païens. Savez-vous une chose ? Le livre de Jonas est relu intégralement chaque année dans la synagogue pour la fête de Yom Kippour, la fête du grand pardon. C'est-à-dire que le peuple d'Israël relit et médite cette histoire, demandant pardon à Dieu de lui poser des limites, de penser et de tout faire pour que sa miséricorde ne s'étende pas au-delà d'un certain périmètre. Qui est celui du peuple d'Israël ? Autrement dit, le peuple d'Israël, ce jour-là, demande pardon à Dieu parce que son amour n'a pas de limite, parce que sa miséricorde va aussi rejoindre les nations, va rejoindre les païens, et qu'il faut qu'Israël lutte contre cette espèce de jalousie vis-à-vis de cet amour que Dieu veut déverser sur les autres peuples que son peuple élu. Ça ne veut pas dire qu'il rejette Israël, qu'il prend l'amour qu'il lui donnait pour le donner à d'autres, pas du tout. Ça veut dire que comme un cœur de père, au fur et à mesure qu'il a des enfants, son cœur s'élargit. Il ne prend pas l'amour qu'il donnait au premier pour le donner au second. Son amour se multiplie et son amour ne tolère aucune limite. C'est une grande leçon. Et pour Israël, en ce jour de Kippour, et pour nous-mêmes. Parce que nous avons bien sûr aussi tendance à faire la même chose. Nous voulons bien que Dieu agisse positivement dans telle et telle situation, mais nous n'admettons pas qu'il le fasse autrement, dans d'autres circonstances, voire à l'égard de certaines personnes. Mais qui sommes-nous pour mettre ainsi des limites à l'action de Dieu ? Qui sommes-nous pour dire à Dieu « Tu ne peux pas franchir cette limite, cette ligne, c'est impossible, je te l'interdis, et si tu le fais, alors je ne comprends plus rien, je préfère sauter par la fenêtre. » Qui sommes-nous pour dicter à Dieu ce qu'il a à faire ? Il vaudrait peut-être mieux ne pas croire en Dieu et ne rien lui demander, plutôt que d'être croyant et de vouloir lui imposer notre façon de voir, imposer nos volontés, nos désirs, et le réduire à un certain périmètre, le mettre dans une cage, pour s'imaginer sottement que nous pouvons peut-être le posséder, le maîtriser, l'utiliser à nos fins.

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1: Bonjour, bienvenue dans l'émission de pierres et de notes. Purcell meurt prématurément alors que son opéra Dioclésienne reste populaire jusqu'au XVIIIe siècle. La partition de The Fairy Queen est perdue et retrouvée au début du XXe siècle. Cependant, la musique de Purcell comprenant The Fairy Queen renaît avec d'une part l'intérêt pour la musique baroque qui conduit à rejouer les œuvres de Purcell. John Downown, John Blow et George Frederick Handel, et d'autre part l'essor du contre-ténor avec notamment Alfred Deller. The Fairy Queen gagne ainsi en popularité, de nombreux enregistrements sont réalisés avec les instruments d'époque, le format de l'œuvre pose des problèmes aux metteurs en scène modernes qui doivent décider s'ils veulent ou non présenter la musique de Purcell dans le cadre de la pièce originale qui est assez longue à l'état pur. Ici, nous avons l'interprétation de Fairy Queen, I Love's Sweet Passion, avec le Jennifer Sweet en soprano, Stephen Voce à la basse et Monteverdi Cor avec John Elliott Gardiner. Purcell compose la musique à la fin de sa brève carrière. The Fairy Queen contient des musiques jugées des plus belles de son œuvre par les musicologues, notamment Constant Lambert, qui produit l'opéra en 1964 avec Edward Dent. L'influence italienne et la maîtrise du contrepoint baroque ressortent de l'œuvre. Des airs comme The Plain, Three Happy Lovers sont ici de l'appartenance de ce répertoire discographique des chanteurs hors de l'œuvre originale. Dans l'acte 1, après une dispute sur la propriété d'un enfant indien, Tanina quitte Oberon. De fait, chante les délices de la campagne, comme. Du coup, ici, Let Us Leave the Town. Le poète ivre et bégayant entre chantant « Fill up the bow ». Le bégaiement serait une moquerie de Thomas Durfey et l'effet se moque du poète ivre et le chasse. Avec sa répartie rapide, son portrait largement réaliste de la pauvre victime, le masque du poète ivre est l'épisode le plus proche de l'opéra à part entière tel que le connaissaient les Italiens dans les œuvres de Purcell pour la scène londonienne. Dans l'acte 2, Oberon ordonne à Ponc d'oindre les yeux de Démétrios avec un filtre d'amour. Tanina et les fées se délectent joyeusement avec plusieurs allégories, les endorment et donnent des rêves agréables la nuit. Sea Even Night, Les Mystères, Mystery's Song, beaucoup de chansons qui œuvrent dans ce sens. Au troisième acte, Tanina tombe amoureuse de Bottom, qui, à la grande stupéfaction d'Oberon, une nymphe chante les plaisirs et les tourments de l'amour. C'est ici qu'on a effectivement If Love's Sweet Passion. Et après, plusieurs danses, Tanina et Bottom sont divertis par le badinage insensé et amoureux de deux faneurs, Goridon et Monza.

0: Ainsi, nous venons d'entendre un extrait de Faraday, cet hymne à l'amour. Donc, dans le quatrième acte, Tanina est libérée de son enchantement et l'acte s'ouvre sur l'anniversaire d'Oberon et les masques d'Oberon et les quatre saisons apparaissent. Dans l'acte 5, Thésée apprend les aventures des amants dans les bois et la déesse Junon chante un épithalame. Une femme chante la plainte et puis un homme et une femme chinois entrent en scène en chantant plusieurs chansons sur les joies de leur monde. Deux autres chinoises convoquent l'hymen et qui chantent l'éloge de la félicité conjugale, unissant ainsi le thème du mariage avec Midsummer Night Dreams à la célébration de l'anniversaire de William et Mary. Ainsi, dans l'émission de Pierre et de Notes, nous venons de découvrir cet air If Love's Sweet Passion de Purcell, extrait de Fairy Queen. À bientôt dans l'émission de Pierre et de Notes.
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1: Que je vous dise à vous la joie et l'étonnement de la rencontre. Aujourd'hui, Anne et Daniel Facerias, rencontrés à Lourdes, ils créent, étonnent et transmettent une entente du monde et des autres sans se lasser d'aimer. Anne Facerias, bonjour.
2: Bonjour.
1: Vous êtes avec Daniel Facerias, les créateurs de la Diaconie de la Beauté.
2: Oui.
1: Fondateur.
2: Oui.
1: Alors, à l'origine, qu'est-ce qui se passe pour créer une association qui s'appelle la Diaconie de la Beauté? Qu'est-ce qui s'est arrivé?
2: En fait, nous, avec Daniel, nous montons des spectacles depuis plus de 35 ans. Nous avons toujours travaillé ensemble. Daniel à l'écriture et à la mise en scène, et moi à la production. Et on a toujours été très en relation ensemble.

0: service de la beauté, au profit et au service à la fois de l'art et de la spiritualité.
1: C'est ça.
0: Voilà. Alors, de ce fait, donc, nous avons été à l'initiative de cette diaconie de la beauté, mais très vite, deux personnes clés sont arrivées dans l'association. Le premier, Michael Lonsdale, acteur, qui est venu plusieurs fois à Lourdes dans notre maison d'artistes, et le deuxième, Monseigneur Le Gall, qui est l'archevêque émérite de Toulouse, qui est en quelque sorte l'accompagnateur du mouvement. Alors, en fait, on n'avait pas forcément ce désir au démarrage, mais moi j'avais une société de production que j'avais arrêtée, et on savait très bien que dans cette association, pour la faire vivre, il fallait créer des événements. Et il était difficile de créer des événements en nom propre. C'était impossible. Et donc, du coup, on a créé, le 1er mai 2013, nous avons créé l'association Diaconie de la Beauté, loi 1901. Alors, nous, au démarrage, on ne savait pas. On savait qu'il nous fallait un support juridique pour développer nos activités. Donc, on avait soit la possibilité de recréer une société, soit la possibilité de démarrer cette association, et qui rejoignait beaucoup plus ce que nous voulions, ce que nous souhaitions.
1: D'accord.
0: Et donc, cette association, au démarrage, il n'y avait rien. Et moi, je me rappelle, on l'a créée au démarrage parce qu'il y avait un grand rassemblement à Lourdes qui s'appelait Diaconia.
1: D'accord. Qui... Alors, il faut expliquer le nom.
0: Alors, le nom Diaconie de la Beauté, Diaconie, ça vient du grec Diaconia. Et c'est un... C'est parti de là, un service de la beauté.
1: Au service de la beauté.
0: Au service de la beauté, voilà, c'est ça.
1: Alors, Daniel Fasserias, vous êtes aussi le créateur des Diaconies de la Beauté. Qu'est-ce que vous avez à ajouter par rapport à ce que Anne a dit?
2: Sur le fond, peut-être un peu de... Donc, en grec, il y a deux mots pour dire le service. Il y a doulos et diakonos. Le doulos, c'est l'esclave. Et le diakonos, c'est le serviteur. Et dans la traduction du livre d'Isaïe, c'est Diakonos, le serviteur souffrant, et le Christ, le soir de la scène, dans l'évangile grec de Saint Jean, et il est Diakonos, il est le serviteur, puisqu'il lave les pieds de ses disciples, en tant que Diakonos et non pas... Bon. Et donc c'est dans ce sens-là qu'on a voulu faire œuvre au service des artistes. D'accord. C'est-à-dire au service des... Ça reprend aussi plusieurs papes avaient déjà travaillé la question, notamment pour le premier qu'on oublie beaucoup, c'est Paul VI, Saint Paul VI, qui avait dit... la beauté peut sauver le monde de la désespérance. Et c'est à partir de là qu'on a un peu argumenté et proposé nos activités.
1: Vous êtes acteur, vous êtes...
2: Je ne sais pas ce que je suis.
1: Allez-y, ça m'intéresse.
2: Oh, ben, au départ, je suis musicien, j'ai une formation musicale. J'ai fait ensuite des études de littérature et de musicologie qui m'ont conduite à faire une thèse d'État à l'époque sur les troubadours du XIIe siècle.
1: D'accord.
2: Qui était une thèse à double cursus, puisqu'il y avait une partie musicologique et une partie littéraire, en fait, sur les textes en occitan du XIIe siècle. Ça, c'est mon origine.
1: Et ensuite
2: Ensuite, j'ai voulu, comme j'étais jeune un peu, donc j'ai été musicien professionnel, j'ai côtoyé et travaillé avec Balavoine, avec Jean-Jacques Goldman un peu.
1: En musique,
2: oui. Et donc à partir de là, j'ai essayé de faire quelque chose jusqu'au jour où j'ai vu que le monde du show business ne correspondait pas à ce que je portais en moi. Et j'ai converti mon métier, donc j'ai décidé d'arrêter de côtoyer ce milieu-là et de vivre, de composer des choses plus en harmonie avec ce que faisaient les troubadours du XIIe siècle, qui nous ont conduits en 1990 à faire sur l'incitation d'un moine de Cîteaux, à qui le président de la République de l'époque avait confié les

0: Célébration du 9e centenaire de Saint-Bernard. Oui. Mitterrand souhaitait qu'il y ait des célébrations. Oui. Et ce moine, on s'est retrouvé dans le bureau de Jacques Lang avec ce moine. Et pour, concrétiser. Et c'est le premier spectacle qu'on a fait qui était dans l'esprit troubadour.
1: Vous avez quand même eu de la chance au niveau de la création de du spectacle. Qu'est-ce qui vous a accoté, qu'est-ce qui vous a sensibilisé à l'art à l'art d'aujourd'hui, aux artistes d'aujourd'hui pour les aider?
2: Oui, nous, on peut rendre grâce à Dieu parce qu'on a toujours vécu de notre métier.
1: C'est beau.
2: Et il y a beaucoup d'artistes qui, et avec liberté. On a même voulu préserver notre liberté. On a toujours été libres.
1: C'est ça.
2: Alors, libres dans nos choix.
1: C'est bien.
2: Et nous, ce qui nous intéressait aussi, c'était de parler des saints. Donc, Daniel a écrit beaucoup de spectacles sur la vie des saints, que moi, après, j'ai réalisé, produit, soit à la demande d'une entité religieuse, soit à la demande, par exemple, on a fait des grosses productions pour les Journées mondiales de la jeunesse. À Paris sur Frédéric Ozanam, à Rome sur Pier Giorgio Frassati qui a été canonisé l'année dernière le 7 septembre, ou à Toronto sur Kateri Tekakwitha. Donc ça, c'est des grosses productions avec 80, 100 jeunes, il faut tout monter.
0: J'écris et je mets en scène.
1: T'écris, tu me... Est-ce que tu te sens écrivain?
0: Un petit peu, oui, quand même.
3: Oui. Poète.
0: Et poète.
1: C'est ton travail à ta table qui t'intéresse le plus, ou c'est vraiment la réalisation du spectacle?
0: Les deux.
1: Et
0: j'aime beaucoup l'écrire, mais j'aime beaucoup aussi les moments de la mise en scène. Oui.
1: Concrétiser.
0: Oui.
1: Qu'est-ce qui t'enrichit dans l'écriture?
0: Alors, comme je suis un peu intellectuel, donc ce qui m'enrichit, c'est justement ce que, comme elle soulignait que j'ai... On a travaillé beaucoup sur les saints. Ce travail de rentrer dans l'intimité spirituelle. Enfin, oui, la trajectoire spirituelle de ces personnes, c'est extraordinaire. C'est
1: tu le vis comme un acteur quand tu écris?
0: Ah non,
1: tu te sens le personnage du saint?
0: Non, je me sens pas comme un acteur, justement. Je me laisse pénétrer par l'esprit du saint. Et je ne cherche pas à jouer, et c'est d'essayer de vraiment, saisir la, par exemple, là, sur Saint-Vincent de Paul, c'est le dernier qu'on a fait, et j'avais du mal à savoir comment, et à force de méditer, j'ai trouvé le fil qui pouvait traduire véritablement ce que lui était. Voilà, c'est ça qui m'enrichit beaucoup et qui me plaît de faire.
2: On avait signé un accord avec le sanctuaire de Lourdes et nous avons présenté pendant deux saisons, entre Pâques et le rosaire, un spectacle sur Marie.
1: Qu'est-ce que ça représente de mettre un spectacle, ce genre de...
2: Ah ben, ce qui est sûr, c'est que de travailler au service d'un projet de spectacle qui est dédié à la Vierge Marie ou au Christ ou à un saint, on le traite pas comme si on faisait un spectacle sur une marque de lessive. On est d'accord. Donc on se laisse vraiment, comme disait Daniel, pénétrer
1: par la foi,
2: par la vie du saint et par notre foi, et ça nous enrichit.
1: C'est ça.
0: Et ça a toujours été. C'est pas des spectacles, de type show business. C'est-à-dire, on a toujours essayé de garder cette authenticité et la simplicité chaque fois pour les acteurs. Et d'ailleurs, on a des retours étonnants.
1: Toujours. D'où tu viens au niveau de la mise en scène? Est-ce que tu as des référents en mise en scène?
0: Ah ben, c'est Michael.
1: C'est Michael qui t'a tout appris?
0: Oui, j'ai tout appris de lui. Enfin, à l'époque...
1: Oui, venez, lui.
0: Lui, il a fait... Michael a fait l'école de Tania Balachova, donc dans les années 50.
1: Oui, Tania Balachova.
0: Et donc moi j'ai beaucoup appris de Michael. Même la façon de dire les textes et tout ça, c'est...
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6: Bonjour frère Edouard.
7: Bonjour frère Louis.
6: On continue d'approfondir le mystère de l'Église comme corps du Christ. Et au numéro 789, il est dit que cette expression de corps pour parler de l'Église apporte une lumière très forte sur le lien intime entre l'Église et le Christ. Est-ce que tu peux approfondir ?
7: Oui, le catéchisme note bien que nous ne sommes pas une association, comme on verrait des associations de personnes. Nous ne sommes pas autour du Christ comme un groupe qui se formerait autour d'un chef et qui les associerait dans une ONG, par exemple, une organisation non gouvernementale avec un président, un secrétaire et des membres. Il s'agit de quelque chose de beaucoup plus fort qui nous relie au Christ, puisque nous devenons vraiment ses membres. Nous sommes reliés à lui par des réalités surnaturelles qui nous font appartenir à Jésus-Christ, qui est tête de ce corps et qui irrigue vraiment ce corps par son précieux sang, par tous les ligaments qui nous lient les uns aux autres, comme dit saint Paul, et cela constitue une réalité tout autre que tout ce qu'on peut imaginer sur la terre. C'est un mystère d'appartenance, et nous sommes très honorés, nous recevons une très grande dignité en étant ainsi élevés à la dimension de membres du corps du Christ. C'est quelque chose qui dépasse toutes les images que l'on puisse tirer de la terre.
6: Et comment faut-il faire ? On rentre dans le numéro 790, mais comment faut-il faire pour appartenir à ce corps ? Qu'est-ce qui doit nous être donné, ou qu'est-ce que nous devons réaliser ou connaître ou apprendre pour faire partie intégrante de ce corps ?
7: Alors, ce corps, Jésus l'a institué par une appartenance surnaturelle qu'il donne à chaque membre la possibilité de rejoindre. À partir du moment où on le veut bien, qu'on répond à cet appel, on peut devenir membre du corps du Christ en étant plongé dans sa mort et sa résurrection par le baptême. Il n'y a pas d'autre porte que la porte du baptême pour être membre de cette Église qu'il s'est acquise, comme dit les Actes des Apôtres, par son sang. Et donc, il s'agit d'une réalité différente du peuple ancien, du premier peuple de l'Alliance, qui était le peuple d'Israël, qui a sa propre constitution, ses propres lois, ses propres institutions. Mais Jésus a apporté quelque chose de tout nouveau. Et cette nouveauté fait qu'il y a une, même si l'on peut toujours utiliser l'expression peuple, peuple de Dieu, peuple nouveau, parce qu'il y a une nouveauté dans l'esprit, il y a une nouveauté dans les moyens, il y a une nouveauté dans le sacrifice du Christ par rapport à tous les sacrifices de l'ancienne alliance. Donc cette mort et cette résurrection à laquelle Jésus nous fait participer, il nous invite à poser l'acte qui correspond à cette appartenance, et cet acte, c'est l'acceptation du baptême.
6: Ah oui. Dans une émission précédente, on rappelait que l'Église, ça voulait dire rassemblement, assemblée, et qu'il y avait une parole de Dieu qui invitait, c'est ce dont tu parles maintenant. Donc il y a à la fois l'entente de cette parole pour le croyant, ensuite la réponse à cette parole, et après cet engagement en recevant, enfin cet engagement ou ce lien très, très concret qui va se manifester dans les sacrements, c'est ça ?
7: Oui, oui, les sacrements sont les moyens historiques que Jésus a pris en les instituant et en permettant à l'Église de les déployer dans tout ce qui était donné en germe au cours de la vie du Christ, d'une manière de plus en plus plénière, avec ces sept sacrements qui nous permettent vraiment d'être reliés historiquement, concrètement, surnaturellement au Christ, et qui fait que l'Église est toujours unique et la même. Il ne s'agit pas donc d'une sorte de prolongation par rapport à l'Ancien Testament d'une manière, je dirais, purement linéaire. Il y a un détachement, une rupture par rapport à l'Ancien Testament. Il y a quelque chose qui dépasse tout ce qui a été fait jusqu'à présent. Et comme dit l'Apocalypse ou la première épître aux Corinthiens, Jésus a fait toute chose nouvelle. Et il ne faut jamais manquer cette expression de la nouveauté totale, parce que sinon on risque un peu d'utiliser le mot qui a été remis en valeur du point de vue historique et qui a tout à fait sa place dans le Concile Vatican II, Église, peuple de Dieu. C'est très juste, mais attention, peuple de Dieu, oui, dans le projet initial tel que Dieu l'a fait avec la première alliance, mais il y a quelque chose de tout à fait nouveau, et c'est pour cela qu'avec raison, on utilise l'expression « nouveau peuple de Dieu ». C'est cette nouveauté radicale dans l'Esprit Saint qu'il faut souligner pour comprendre que Jésus est vraiment tête de ce corps qu'est l'Église, et que l'Église unique et la même depuis qu'il a versé son sang, on y appartient par les sacrements que Jésus a institués au-dedans.
6: Le baptême nous fait entrer dans cette filiation divine, cette communion avec Jésus. La confirmation nous renouvelle dans l'Esprit Saint. L'Eucharistie nous manifeste comment finalement ce corps du Christ vient en nous et nous établit corps.
7: Alors ce sont les trois sacrements de l'initiation que tu as très bien résumé. Le baptême nous ouvre la porte, on est plongé dans sa mort qui nous efface tous nos péchés et en même temps nous permet d'être justifié par sa résurrection, comme c'est-à-dire rendu juste, rendu saint, comme dit Romains chapitre 4, la passion du Seigneur nous purifie de nos péchés, et en même temps sa résurrection nous justifie, c'est-à-dire nous associe à lui comme l'unique juste de Dieu, et la confirmation vient renforcer cette germination que donne le baptême, qui est une toute petite plante, comme on pourrait prendre comme image dans un jardin potager. On a mis une petite graine, ben il faut que la graine pousse, se fortifie, et le sacrement de confirmation vient fortifier, vient confirmer tout ce qui a été donné à l'origine par le baptême. Et le sacrement de communion entretient cette grâce et la multiplie. Et c'est pour cela qu'il est important, on le redit souvent aux fidèles, de ne pas communier si on n'est pas en état de grâce. Pourquoi ? Parce que la communion eucharistique multiplie la grâce. Or, s'il n'y a rien, eh bien, évidemment, la multiplication, vous pouvez toujours multiplier zéro par l'infini, ça ne fait pas grand-chose. C'est très indéterminé. Et donc, pour qu'il y ait multiplication, il faut qu'il y ait quelque chose déjà de la grâce qui soit là. Et on demande donc aux fidèles de communier et surtout de se confesser au moins une fois par an pour rester dans ce corps. Vous voyez, l'Église n'est pas très exigeante, elle est très souple, puisqu'elle le demande de ne le faire au minimum qu'une fois par an pour rester membre du corps du Christ, je dirais vivant, parce que bien sûr, on peut toujours être membre du corps du Christ d'une manière pénale, c'est-à-dire on y appartient par le caractère du baptême ou le caractère de la confirmation, mais ils ne sont plus vivants, ils sont seulement une marque inscrite dans l'âme, sans que la vie qui normalement sont attachés à ces caractères se déploie. Et donc du coup, on peut très bien être membre de l'Église tout en étant un membre, je dirais, mort spirituellement. C'est dramatique, mais ça peut malheureusement arriver. On pense à Judas l'Iscariote qui, quand il a eu dans son cœur le désir de trahir le Seigneur, il s'est coupé de la grâce et il était toujours un apôtre. Jésus n'avait rien retiré de ses dons, mais ses dons étaient devenus en lui comme morts. C'est hélas la situation de ceux qui n'appartiennent plus au Christ d'une manière vivante, mais d'une manière, je dirais, morte.
6: Saint Augustin a une belle expression pour ça, il dit on peut être dans l'Église, mais pas de l'Église. Et ça rejoint ça?
7: Oui, c'est tout à fait ça. On peut tout à coup avoir perdu la grâce et on reste dans l'Église parce qu'on a été marqué. Il a cette belle image pour le caractère, en disant que c'était comme les soldats romains qu'on marquait avec au fer rouge, avec le nom de la Légion, pour que les soldats romains ne s'éloignent pas de la Légion, ne puissent pas faire autre chose que de rester dans la Légion. Ils étaient toujours enrôlés dedans, mais ils pouvaient parfois être fugitifs. Et on les reconnaissait grâce à cette marque du numéro de la Légion qui était marquée dans leur chair. Et de même, le chrétien est marqué à vie, je dirais, par ce baptême. Et les plus grands pécheurs que l'on puisse connaître, s'ils ont eu ce caractère, eh bien, cela les accompagne jusqu'au moment de leur mort. Pensons par exemple à Hitler, qui était né dans une famille catholique. Bah, il a été baptisé, certainement. Et malheureusement, au moment de sa mort, il était totalement dans l'éloignement du Christ et de l'Église. C'était pour les chrétiens un apostat d'une manière le plus totale que l'on puisse imaginer, un tueur.
6: Donc, il est important de ne pas communier n'importe comment et sans être en état de grâce. Et à l'inverse, pour ceux qui participent, qui ne vont jamais à la messe, tu leur recommandes quand même, pour nourrir ce corps qu'ils sont, de participer, d'essayer d'aller à la messe régulièrement.
7: Oui, d'aller à la messe et surtout se confesser pour pouvoir reprendre la régularité de la communion eucharistique, qui est un multiplicateur qui nécessite la grâce.
6: Merci frère Edouard.
7: À bientôt.
6: À bientôt.

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2: Chers amis, nous retrouvons Jean-Marie Dujardin, laïc dominicain à Lille. Bonjour Jean-Marie.
3: Bonjour Armand et bonjour à toutes les auditrices et les auditeurs qui nous écoutent.
2: Alors aujourd'hui, qu'est-ce qu'on va aborder comme thème ?
3: Alors, nous allons méditer sur un très beau sujet, qui est le cœur immaculé de Marie. À de nombreuses reprises, au cours de l'année liturgique, l'Église nous convie à célébrer la très sainte Vierge Marie. L'année elle-même commence par une fête mariale ô combien significative et séduisante, une semaine après Noël. Je veux parler de la fête de Marie, Mère de Dieu, le 1er janvier, solennité qui nous fait rendre grâce au Seigneur pour les merveilles qu'il a accomplies pour nous en Marie Immaculée. Lorsque nous fêtons Marie, c'est donc, en réalité et tout d'abord, le Tout-Puissant, tout amour et miséricorde que nous célébrons. C'est d'ailleurs ce que fait Marie elle-même lorsque, en visite auprès d'Élisabeth, elle chante son Magnificat, ainsi que nous le rapporte Saint Luc au chapitre 1 de son évangile. Je cite un petit extrait. Mon âme exalte le Seigneur, exulte mon esprit en Dieu mon Sauveur. Il s'est penché sur son humble servante. Désormais tous les âges me diront bienheureuse. Le Puissant fit pour moi des merveilles, saint est son nom. Il est heureux que l'Église célèbre le troisième samedi après la Pentecôte le cœur immaculé de Marie, le lendemain même de la fête du cœur sacré de Jésus. Le cœur de Marie, tout habité de l'Esprit Saint, est en effet inséparable de celui de Jésus. Inséparable du cœur de Dieu, au rythme duquel il bat. Tant la Vierge Marie est, ainsi qu'elle le dit à l'ange de l'Annonciation, son humble servante, tout acquise à sa volonté, à son dessein d'amour. En effet, lors de la visite de l'ange de Dieu, Marie dit oui sans réserve et reçoit l'effusion de l'Esprit qui donne naissance en son sein virginal, au Fils de Dieu, Sauveur des hommes. Et elle ne cessera pas jusqu'à la croix d'être jour après jour, en cœur à cœur avec lui. Elle est vraiment, par volonté et grâce de Dieu, associée à l'accomplissement de son dessein infiniment amoureux de sauver tous les hommes. Tous les hommes que Jésus lui-même lui donnera pour fils du haut de la croix. Même si les évangiles ne sont pas très prolixes à son sujet, la Vierge Marie, Mère du Christ et Mère des hommes, en est une figure première et incontournable. Au cours de la méditation de notre Saint-Rosaire, nous accueillons et célébrons avec dévotion et recueillement cette réalité indiscutable. À Cana, Marie, tout en retrait, mais en réalité très attentive, délivre aux serviteurs ce message qui est bel et bien pour nous tous. Je cite, « Faites tout ce qu'il vous dira ». Nous trouvons cela en Saint Jean, au chapitre 2 de son évangile. Ces paroles sont prophétiques et montrent bien l'adhésion totale de Marie en cœur à cœur permanent avec son Dieu, dont le Fils est devenu son Fils donné au monde. Marie surpasse tous les prophètes, dont elle est la reine. Après avoir suivi Jésus dans la discrétion et le retrait tout au long de sa vie publique, retenant en son cœur toutes ces choses qu'elle ne comprend pas forcément sur l'instant, ainsi que nous le rapporte Saint Luc au chapitre 2 de l'Évangile du jour, nous la retrouvons, tout en douleur, mais debout, au pied de la croix. C'est alors que son cœur de mère, comme l'avait prédit Siméon lors de la présentation de Jésus au temple de Jérusalem 30 ans plus tôt, son cœur de mère, disais-je, est transpercé par un glaive de douleur. Le cœur immaculé de la Mère de Dieu incarnée parmi nous, en son Fils crucifié, en osmose totale avec le cœur transpercé de Jésus, son enfant et son Dieu, d'où s'écoule le sang et l'eau. Les pères de l'Église définiront que c'est là que naît l'Église, dont justement Marie est la figure et la mère, voulue par Dieu lui-même, la femme recréée, la nouvelle Ève, le modèle des croyants. C'est pourquoi Jésus ne dira pas « Mère, voici ton fils », mais « Femme, voici ton fils », en désignant l'apôtre Jean, et à travers lui tous les hommes, du haut de sa croix. Ce cœur à cœur total et dramatique est porteur d'une grâce mystérieuse qui nous dépasse et doit nous inciter à la louange permanente. Et nous voyons bien ici comme il est juste, comme il est heureux de fêter en deux jours consécutifs le cœur sacré de Jésus et le cœur immaculé de Marie. Par le cœur immaculé de Marie, nous nous approchons du cœur de Jésus, du cœur de Dieu. L'antienne d'ouverture de la messe, tirée du psaume 12 au verset 6, nous le montre. Je cite, « Mon cœur est dans la joie, car tu me sauves. Je veux redire pour le Seigneur la grâce qu'il m'a faite. » Lorsque nous recevons Jésus dans la Sainte Eucharistie, n'oublions pas que Marie est présente dans la grâce qui nous est faite. Car c'est à partir de son « oui » au dessein du Tout-Puissant, celui qui, en quelque sorte, est un oui compensateur de la défiance de la première Ève. C'est à partir du oui de Marie, disais-je, que s'est réalisé le processus de notre salut par le Christ. Salut que nous célébrons dans ce saint et grand mystère tous les jours, d'un bout du monde à l'autre. J'aime demander à Marie, particulièrement dans cette circonstance, de passer devant moi, de me prendre par la main pour me conduire à Jésus, dont je me sens tellement indigne, mais que par la volonté du Père, elle a donné au monde pour que tous pécheurs, nous soyons sauvés. Marie est la première des sauvés. Par une grâce toute spéciale du Tout-Puissant, qui la dispense de la tâche originelle. C'est ce que souligne cette prière au début de la messe de ce jour, que je cite maintenant. Dieu, qui a préparé dans le cœur de Marie une demeure digne de ton Fils, accorde-nous par son intercession de devenir le temple de ta gloire. Marie, au cœur immaculé, est bien la première temple de Dieu parmi les hommes. La première lecture du jour, tirée du livre d'Isaïe au chapitre 61, nous fait entrer dans sa joie. Je cite un extrait. Je tressaille de joie dans le Seigneur. Mon âme exulte en mon Dieu, car il m'a enveloppé du manteau de l'innocence. Il m'a fait revêtir le vêtement du salut, comme un jeune époux se pare du diadème, comme une mariée met ses bijoux. Ô Marie, au cœur immaculé, pure, de la pureté même de Dieu, depuis toujours demeure de l'Esprit, figure maternelle de l'amour infini du Père. Priez pour nous, afin que notre cœur soit sans cesse habité par ces paroles, que sous le souffle de l'Esprit, vous ne cessez de nous dire. Tout ce qu'il vous dira, faites-le. Entraînez-nous, Marie, sur les pas du ressuscité. Qu'à votre prière, notre cœur de pécheur uni à votre cœur immaculé batte au rythme de la volonté de Dieu, notre Père, manifesté en Jésus, votre enfant, son Fils bien-aimé. Cœur immaculé de Marie, priez pour nous.
2: Merci beaucoup Jean-Marie. Je rappelle que vous êtes laïc dominicain à Lille et à très bientôt pour une prochaine émission au rythme de l'année liturgique.
3: À très bientôt Armand, avec le plus grand plaisir.
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0: Chères auditrices et chers auditeurs, bonjour. Nous nous retrouvons pour continuer de découvrir ensemble l'actualité des projets du Centre Hélène et Jean Bastère, situé à Berganti, au cœur du Lot, qui a pour objectif de susciter, d'accompagner et de soutenir toute initiative autour de l'écologie intégrale. Pour parler de l'actualité du Centre Hélène et Jean Bastère et des projets autour de nos micros, nous recevons aujourd'hui deux voix que vous commencez, chères auditrices, auditeurs, à connaître. Il s'agit de Fabien Revol, éco-théologien et philosophe, ainsi que Bertrand Cormier, curé de la paroisse de Souillac et référent écologie intégrale pour le diocèse de Cahors. Tous les deux acteurs au sein du Centre Hélène et Jean Bastère. Merci à vous deux pour votre fidélité, votre présence à nos micros. Et nous allons débuter ce temps de rencontre avec vous, Bertrand Cormier, si vous le voulez bien, en nous projetant d'ores et déjà au 30 août avec la journée diocésaine de l'écologie intégrale. Bertrand Cormier, je vous invite à nous en dire un peu plus et donner envie de vivre cette proposition du Centre Hélène et Jean Bastère.
1: Oui, bonjour chers auditeurs. Donc effectivement, cette année, la journée de l'écologie intégrale se déroulera à Souillac. Donc forcément, je suis particulièrement concerné. Chaque année, nous tournons dans les paroisses du diocèse. Le thème cette année, c'est l'eau vive, un thème du temps de la création 2026, un thème international. Cette journée se déroulera au dimanche 30 août de 9h30 à 17h. Avec un accueil à la salle du Bellay, donc tout près de l'abbatiale, une conférence d'un franciscain ingénieur agronome qui s'appelle Hervé Covès, qui est assez connu, différents stands qui mettront en valeur l'eau, l'importance de l'eau, à la fois dans notre spiritualité, mais aussi dans notre quotidien et ces temps-ci aussi l'importance de l'eau et sa symbolique. Et puis un pique-nique tiré du sac, une marche éco-spirituelle. Chaque année, on fait une petite marche dans les environs. On verra bien sûr selon la température. Et puis on terminera par une messe à 16h, on espère en extérieur, présidée par Monseigneur Camiade, qui a la gentillesse de venir chaque année présider cette journée.
0: Donc, avec vous, Fabien Revol, après cette journée du 30 août, déjà annoncée, nous allons évoquer une autre de vos propositions originales, à savoir une session d'été du diplôme interuniversitaire d'écologie intégrale qui aura lieu du 25 au 28 août, si mes informations sont exactes.
2: Et elles le sont. Bonjour à tous et à toutes. Merci de me permettre de faire la promotion de cette session. Ça va être vraiment une belle session qui a déjà pas mal d'inscriptions. On va être une bonne quinzaine pendant toute la session. Plus d'un tiers de la promotion du DU d'écologie intégrale qui est hébergée par les facultés Loyola de Paris et l'Université catholique de Lille en sa faculté de théologie. Plus d'un tiers de la promo a choisi de venir à Berganti dans le Lot pour découvrir et être initié à l'éco-théologie et à l'éco-spiritualité. C'est une belle réussite pour cette année puisque ça montre bien l'attractivité que peut exercer notre centre dans les milieux académiques et parmi les étudiants qui s'intéressent à l'écologie intégrale. Il y a encore de la place, puisque c'est une session qui ne s'adresse pas uniquement qu'aux étudiants du DU. Nous accueillons très volontiers des auditeurs libres, puisqu'il est tout à fait prévu dans le programme du DU que les sessions estivales soit accessible à un public plus large qui veut justement découvrir les pratiques de l'éco-spiritualité et la réflexion en éco-théologie. Donc ce sont 4 jours du mardi au vendredi. Mardi début d'après-midi à 14h jusqu'au vendredi à 15h. Avec des propositions donc de cours, puisque on est dans une formation diplômante, même si on y vient comme auditeur libre, des propositions de pratiques éco-spirituelles dans la nature en particulier, comme la Lectio Divina de la création, ou encore une proposition de rituel des rogations à vivre pendant l'été notamment. La présentation de la figure d'Hélène et Jean Bastère par les petits frères et petites sœurs de la création. Et puis aussi des temps de convivialité comme une soirée de danse, d'initiation aux danses médiévales pour travailler la relation à soi et la relation aux autres. Et faire de l'ensemble de cette session aussi une expérience vécue d'écologie intégrale. C'est bien sûr notre super cuisinier Flavien Bernard qui nous fera les repas. Et il commence à avoir une bonne réputation au sein du centre, ce qui contribue au succès de ces sessions. Sachez qu'on y mange très bien. Voilà, donc vous pouvez venir si ça vous intéresse. Il n'y a pas de niveau prérequis. Et toutes les informations d'inscription sont sur le site internet centrehelene-et-jeanbaster.fr avec le formulaire en ligne et un prix d'inscription 150 € pour les 4 jours. Voilà.
0: Et du coup, c'est hébergement compris, c'est nourriture.
2: Alors ça, ça inclut la nourriture et les frais d'animation. En revanche, l'hébergement est à réserver au couvent de Veilas si on a besoin d'être hébergé, si on vient de loin, avec un tarif préférentiel accordé, consenti par le couvent, une remise de 15% sur les chambres, que ce soit en chambre double ou en chambre simple.
0: Merci à vous et nous poursuivons avec vous, Bertrand Cormier, en évoquant les vêpres de la Sainte-Hildegarde et on arrive déjà à la rentrée après l'été. On a passé l'été et ce sera le 17 septembre prochain. Bertrand Cormier, je vous invite à donner sens à cette proposition et nous en dire un peu plus.
1: Les vêpres de la Sainte-Hildegarde sont une activité de rentrée du centre le 17 septembre, comme vous l'avez dit, de 18h30 à 20h30. Cette année, on le fera à l'église Saint-Pierre de Gourdon. L'an dernier, on l'avait fait une première à la cathédrale. Cette année, ça sera donc à Saint-Pierre de Gourdon. On commencera par une conférence commentaire des visions par Fabien Revol et nous suivrons par donc l'office lui-même des vêpres, avec Nathalie Heller qui chante à la cathédrale et pour la psalmodie aussi. Et elle prendra donc des hymnes de Sainte-Hildegarde, hein, des pièces de musique liturgique écrites par la sainte au XIIe siècle et qui nous permettent d'entrer dans une autre façon de prier, une prière liturgique de l'Église qui a été inaugurée déjà dans au Moyen Âge, de manière très particulière, et vécu de manière très, très particulière pour nous dans une dimension d'écologie intégrale par Sainte-Hildegarde. Le pape François, d'ailleurs, avait appelé de ses voeux dans l'encyclique au chapitre 6 la formulation d'une spiritualité écologique de la création afin de fournir aux croyants et même aux non-croyants les ressources, le sens et l'énergie qui peuvent nourrir la vie chrétienne. Sainte-Hildegarde, qui a été canonisée par Benoît XVI, est même élevée au rang quand même de docteur de l'Église, ce qui n'est pas courant. Donc, bienvenue à ces vêpres. Hein, le 17 septembre, on aura sans doute l'occasion d'en reparler.
0: Justement, dans les événements qui auront lieu à la rentrée, peut-être pourriez-vous d'ores et déjà donner quelques rendez-vous?
1: Donc ensuite, peut-être le rendez-vous suivant, effectivement, pour ce qui est du pôle spiritualité, ce sera la célébration des 4 temps d'automne autour de la thématique du baptême le 19 septembre. Donc on ne sera pas loin du 21 et on sera chez un agriculteur de la paroisse, car cette année, nous avons décidé de délocaliser les 4 temps dans la paroisse où se situe le centre Hélène et Jean Bastère. Et nous irons, a priori, à chaque fois, sur les terres d'un agriculteur. Et elles se dérouleront en 2 temps. Il y aura un temps de formation assuré par Fabien Revol, et puis un temps de célébration qui se terminera par une messe paroissiale et un
2: Et
1: repas tiré du sac.
0: merci Bertrand, Fabien.
2: ensuite, donc, nous aurons très rapidement la journée retrouvaille du parcours Noé dès le lendemain. Le 20 septembre, le parcours Noé a tellement bien marché que, en fait, les participants ont voulu se retrouver et continuer un peu la réflexion, en particulier autour de projets communs. Et donc, on se retrouvera à la cathédrale de Cahors le dimanche 20 septembre. C'est en plein pendant le temps de la création, ça tombe très bien. Et dans l'idée de travailler ensemble à l'élaboration de projets communs pour, en particulier, la paroisse Saint-Étienne de Cahors autour de l'écologie intégrale. Donc là, ça concerne essentiellement les membres du parcours Noé. On n'attend pas d'inscription et d'invités, mais je trouve ça intéressant d'en tenir informés nos auditeurs, puisque le parcours Noé va se répandre dans le diocèse. L'année prochaine, il aura lieu à Saint-Céré en 2027, et il y aura un parcours intensif sur Cahors et Pradines qui auront lieu aussi en 2027.
0: Ben merci à vous deux, ça donne d'ores et déjà envie de vous retrouver à la rentrée pour évoquer tous ces projets. Merci Fabien Revol et Bertrand Cormier pour cette fidélité à Radio Présence. Comme je le disais, nous nous retrouverons après la pause estivale pour continuer à découvrir vos propositions. Merci à vous deux. Armand était à la technique de la réalisation de ce temps de rencontre. Votre émission revient la semaine prochaine. En attendant, restez fidèles au programme de présence. Aimez les gens et portez-vous bien. On compte sur vous. Bel été.
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0: Bonjour frère Eric, ici
1: Bonjour.
0: À Paris, au couvent des Dominicains, c'est bien Polyphonie de Sylvanès. Chères auditrices, chers auditeurs, belle suite à votre journée. Et je pense que nous allons l'éclairer de la parole. Frère Eric, je reprends par rapport à nos précédents rendez-vous, à nos précédents entretiens, je reprends sur le texte. Car depuis une vingtaine d'années que nous diffusons ici sur Présence Figeac et sur le réseau Midi-Pyrénées, l'émission Polyphonie de Sylvanès, nous avons un titre, nous avons des paroles tournées vers le chant. Or, des paroles de radio, des paroles radiophoniques. Or, vous avez insisté la dernière fois sur le texte, sur ce texte qui est formateur. Est-ce que nous pourrions revenir sur cette question du texte dans la liturgie chorale du peuple de Dieu? Après tout, qu'est-ce que ça a de différent ou d'extraordinaire ou de formateur, selon vos mots?
2: Une des convictions d'André Gouze, quand il expliquait ce qu'était la liturgie, une de ses convictions était de dire que la liturgie, le chant liturgique, la liturgie en général, le chant en particulier, sont un écho à la parole de Dieu. C'est en quelque sorte la parole de Dieu que le peuple de Dieu accueille, célèbre, assume, chante, proclame. Et André, avec ses collaborateurs, que je peux nommer ici simplement pour leur rendre hommage, Jean-René Boucher, Jean-Philippe Revel, Daniel Bourgeois, surtout les deux derniers qui ont été les compagnons très longtemps d'André Gouze pour composer les textes. Et ce qui nous a formés, nous dominicains, c'est que comme les textes sont empruntés à la Bible et au Nouveau Testament et à l'Évangile, en quelque sorte, le chant les inscrit en nous, ces phrases de l'Évangile. Vous voyez, le chant nous permet de les mémoriser. Et donc, nous avons de petit à petit, quand nous chantons la liturgie de Gouze, nous avons un ensemble de paroles de Dieu, d'extraits du Nouveau Testament et de la Bible, qui constituent comme une terre, un humus, vous voyez, qui se dépose en nous, dans notre cœur, dans notre mémoire, dans notre intelligence. Et pour les Dominicains, c'est très important parce que ça nourrit, cette terre nourrit la prédication aussi. Moi, j'ai été marqué par les célébrations de Pâques, de l'Avent, du Carême, les fêtes de la Vierge Marie et tout ça. Tout cela qui a été composé avec tant de soin par André Gouze constitue un ensemble de textes, de refrains qui vous habitent, que vous chantez en marchant et qui, quand vous préparez une prédication, vous reviennent et vous permettent de nourrir cette prédication de textes que vous avez mémorisés. Donc, si vous voulez, la liturgie de Gouze a formé les Dominicains qui l'ont célébré quotidiennement, les a formés, les a enracinés dans la parole de Dieu, dans l'Évangile. Ah oui. Si, c'est pas merveilleux.
0: Hein. Pour des frères prêcheurs, c'est quand
2: c'est
0: même
2: c'est merveilleux, oui.
0: Essentiel.
2: Oui. Et c'est là où on voit que André Gouze, qui a souvent vécu un peu loin des couvents dominicains, est resté jusqu'au bout extrêmement dominicain. Et avec sa liturgie, un vrai prêcheur, un vrai prédicateur. Oui, oui.
0: Donc c'est ce paragraphe sur, j'allais dire un petit paragraphe, puisqu'à la radio on est dans l'oral, pas dans l'écrit, mais cette explication sur le rôle des frères Jean-Philippe Revel et Daniel Bourgeois est très très important, ainsi que sur
1: Jean-René
0: Boucher. En effet, donc nous allons nous retrouver toujours dans Polyphonie à Sylvanès, puisque c'est vraiment très formateur d'être auprès de vous, frère Eric de Clermont-Tonnerre, pour reprendre ce qu'André Gouze a déjà expliqué, sans doute déjà écrit, mais qui maintenant s'envole grâce à nos ondes. Dans cette magie, que je reprends toujours, cette magie de la radio qui va jusque chez vous, qui va jusque dans votre oreille.

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1: Le frère Éric de Clermont-Tonnerre a bien souligné combien le chant est nourrissant pour la foi, pour la formation. Nous allons écouter le psaume 6, « Seigneur, guéris-moi ».

le Centre national de pastorale liturgique, CNPL, s'est réjoui de cette initiative du frère André Gouze, comme nous l'a dit Éric de Clermont-Tonnerre au couvent des Dominicains à Paris, s'est réjoui d'offrir aux communautés chrétiennes un psautier dont les textes repris de la traduction liturgique permettent aux utilisateurs de partager pleinement la prière de l'Église et de s'en nourrir. Nous écoutons à présent le psaume 7 et une antienne, toi qui scrutes les cœurs et les reins.

L'émission sur la liturgie chorale du peuple de Dieu met en valeur le texte aujourd'hui. Et ce texte, nous le manduquons, nous l'écoutons, nous le remâchons au sens noble du terme, avec les psaumes, parce que c'est facile avec ce mouvement de balancement, comme un encensoir qui va et revient. Et nous continuons, et le temps étant compté, nous terminerons avec le psaume 8. Le psaume 8, qu'il est grand ton nom,

Nous pouvons partir vers toute la terre avec ce refrain qu'il est grand ton nom. Et cela nous permettra de voyager et de prier jusqu'à la semaine prochaine. 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Je le refais. www.adf.musiques.net. À la semaine prochaine et belle suite à votre journée.

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1: Tout de suite, nous vous proposons d'écouter le quatrième enseignement de la session sur Maurice Zendel, prêché par le père Philippe Blanc au sanctuaire Notre-Dame du Lot en 2025. Cet enseignement s'intitule « Une présence qui délivre et qui comble ».
2: Une nouvelle journée en compagnie de Maurice Zendel pour nous inviter à sa suite à aller à la rencontre de celui qui nous a déjà devancés. C'est un mystère, c'est là aussi. Dieu nous devance toujours. Ce n'est pas nous qui sommes à l'origine du désir de cette rencontre. Lui, il est le déjà là, toujours présent. Et dans cette expérience à laquelle nous conduit Maurice Zendel, je voudrais vous inviter aujourd'hui à justement rencontrer cette présence qui délivre et qui comble. C'est une phrase de Zendel extraite de son livre « Je est un autre ». Je vous cite ce passage, c'est un peu long, mais ça nous aide à entrer dans la dynamique. Le point de départ, c'est toujours la référence à cette expérience vécue par saint Augustin. Et Zendel ne cesse de répéter cette expérience, « Tard je t'ai aimé, beauté si antique et si nouvelle, tard je t'ai aimé, et pourtant tu étais dedans et moi dehors, où je te cherchais en me ruant sans beauté vers ces beautés que tu as faites. Tu étais avec moi, c'est moi qui n'étais pas avec toi. » Là, c'est l'expérience fondatrice de la conversion d'Augustin. Mais on peut dire aussi que c'est une expérience fondatrice dans l'éveil à la présence du Dieu tout intérieur chez Maurice Zendel. C'est pas pour rien s'il y revient sans cesse. Alors voilà ce que dit Zendel pour commenter cela. On ne peut mieux dire, et dans un langage plus universel, plus simple, plus fort et plus profond. On ne peut mieux dire cette expérience décisive où l'homme naît à soi. Il nous faut naître par un changement d'être. L'objectif, c'est que l'homme puisse naître à son humanité. Où l'univers s'ouvre et respire dans la liberté, et où l'on passe soudain du dehors au dedans. C'est là, justement, la caractéristique essentielle de cette expérience chez cet homme de génie, Augustin, qu'à 33 ans, il naît enfin à lui-même. Mais 33 ans, c'est pas un âge limite, hein, ça peut se prolonger plus tard, si ça vous concernait ou pas. Hein. Faut pas vous dire, j'ai 33 ans, c'est dépassé, c'est trop tard. Non, c'est encore possible. Il naît enfin à lui-même, en constatant que jusqu'alors, il a été dehors, qu'il a subi sa vie, qu'il a été agi, qu'il a été porté par l'univers, qu'il ne s'est jamais porté lui-même, qu'il a été simplement le jouet de forces inconscientes et aveugles. Hein ? Là encore, c'est une constante. Et suite à cette expérience, de nous libérer de tous ces déterminismes, de tout ce simple donné, et passer à la conquête de soi. Bien sûr, s'il prend conscience qu'il était dehors, c'est qu'il se trouve soudain dedans, au cœur d'un univers où il ne subit plus ses déterminismes, où il n'est plus esclave de l'univers passionnel, plus esclave du monde objet, plus esclave de son « je, moi, complice ». Parce qu'il est jeté dans un monde de lumière et d'amour, au contact d'une présence qui le délivre et le comble tout à la fois. Cette présence qu'il appelle la beauté, avec un B majuscule, si antique et si nouvelle. Et la rencontre avec la beauté, mais la beauté si antique et si nouvelle, c'est un nom de Dieu. La rencontre avec Dieu au-dedans de lui est une rencontre qui délivre Augustin et qui le comble à la fois. Et maintenant qu'il connaît qui il est, ça c'est une phrase intéressante. Si nous voulons connaître qui nous sommes, nous ne pouvons pas faire l'économie de cette rencontre au plus intime de nous-mêmes. Si nous pensons donner une définition de nous-mêmes simplement par ce qui est au dehors, nous ne sommes pas encore dans la définition de nous-mêmes. Nous mettons simplement en avant nos apparences ou nos masques, suivant les moments. Si nous voulons découvrir qui nous sommes, il s'agit d'aller au-dedans. Parce que c'est par la rencontre avec cette présence que nous allons découvrir qui nous sommes. Et quand Zendel écrit cela, c'est exactement d'une autre façon ce que reprendra le Concile Vatican II dans la constitution Gaudium et Spes, l'Église dans le monde de ce temps, au numéro 22. Seul le Christ révèle à l'homme la plénitude de sa vocation. C'est une phrase osée, le seul. On aurait pu dire le Christ révèle à l'homme. Non, les pères du Concile ont insisté, seul le Christ révèle à l'homme la plénitude de sa vocation. On peut avoir des découvertes de notre vocation humaine en dehors du Christ, mais seul lui la révèle en plénitude. Oui, il y a un saut, comme dit Zendel, on a changé d'étage. Donc, et maintenant, il connaît qui il est, grâce à cette rencontre personnelle, et maintenant, il existe authentiquement. Et maintenant, il est devenu vraiment homme. Dans ce dialogue avec un autre, où il expérimente ce que Rimbaud a si parfaitement exprimé, sans savoir peut-être tout ce que ce mot recouvrait, « je est un autre ». Et la finale de l'explication est magnifique. « Il a trouvé l'autre », avec A majuscule, hein. Il a trouvé l'autre au plus intime de lui-même, l'autre majuscule, l'autre qui l'attendait, l'autre qui patientait, l'autre qui ne le contraignait pas, l'autre qui ne lui imposait pas sa présence, l'autre qu'il découvre enfin dans le même temps qu'il se découvre lui-même. Et vous voyez pourquoi il y a une telle insistance de Zendel sur la nécessité de vivre cette rencontre avec l'autre, parce que c'est le chemin pour se rencontrer soi-même. La rencontre avec l'autre n'est pas en vue de se fuir, de fuir l'humanité, de s'extraire de cette humanité. La rencontre avec l'autre, c'est le chemin le plus sûr pour découvrir qui nous sommes. L'autre qu'il découvre dans le même temps qu'il se découvre lui-même, comme une relation, on y revient, comme une relation vivante à cet autre, comme une offrande d'amour en laquelle toute sa vie s'accomplit. Et il en éprouve un tel bonheur qu'il ne peut assez exprimer la joie de sa délivrance. Dieu est la vie de sa vie. Dieu est plus intime à lui-même que le plus intime de lui-même, tellement présent qu'il ne peut retenir ce cri, et il cite, « Vivante sera désormais ma vie, toute pleine de toi. » Belle phrase à retenir, « Vivante sera désormais ma vie toute pleine de toi. » Et voyez tout ce cheminement pour nous conduire à cela. Une présence qui délivre et qui comble. Vous voyez le caractère essentiel et urgent de vivre cette rencontre, de vivre cette véritable rencontre personnelle avec celui qui est déjà là, au plus intime de nous-mêmes. Et si vous lisez la bulle d'indiction pour l'année sainte que nous sommes en train de vivre, au numéro 1, donc c'est les premières phrases, au numéro 1, le pape François disait ce qu'il souhaitait pour cette année sainte. Et que souhaitait-il ? Que chacun puisse faire une rencontre vivante et personnelle avec le Christ. C'est pas une citation de Zundel dans la bulle, mais c'est quand même pas si éloigné de ce qu'on vient de lire. Une rencontre vivante et personnelle avec le Christ. Et dans un autre de ces textes, c'est pour ça que je vous disais qu'il y a du Zundel chez le pape François, ça serait un travail très intéressant à faire si vous avez des loisirs, n'hésitez pas. Dans la fameuse joie de l'évangile, il dit ceci, je crois que c'est au numéro 246, non, 264, c'était dans l'autre sens. Nous sommes les dépositaires d'un bien qui humanise. Et il n'y a rien de plus urgent à transmettre à nos contemporains. Ah ben, c'est exactement ça. Hein, l'urgence de cette rencontre au plus intime de nous-mêmes avec la présence qui nous humanise. Sans cette rencontre, nous sommes dans des caricatures d'humanité. Sans cette rencontre, je dis, nous sommes dans des caricatures d'humanité. Dans son livre « Croyez-vous en l'homme ?» numéro 6, volume 6, dès la préface, et croyez-vous en l'homme, c'est 1956, hein, commence ainsi. La compétition atomique dont il est superflu de dénoncer la folie, vous voyez, 1956, 2025, il y a une certaine actualité quand même. La compétition atomique dont il est superflu de dénoncer la folie prouve avec une tragique évidence, que l'homme ne croit pas en l'homme. Oui, tant qu'il n'y a pas cette rencontre avec la présence qui nous délivre et qui nous comble, nous ne savons pas qui nous sommes. Mais puisque nous ne savons pas qui nous sommes, nous ne savons pas non plus qui est l'autre. Et donc il n'y a pas de relation de lumière et d'amour entre nous. Il n'y a que des relations de concurrence, de compétition. Il croit, la phrase est forte, il croit en son savoir, il croit en sa puissance, il ne croit pas en sa valeur. Il y en a qui se perdent un peu là sur ce chemin aujourd'hui, hein. Ils croient en leur puissance, ils croient en leur savoir, ils ne croient pas en leur valeur. C'est pourquoi il accepte si allègrement la mort des autres. Vous voyez l'actualité de ce texte ? Et quelquefois la sienne propre, au nom des principes. Très un des liens à la suite, qui triomphe dans les cimetières. Vous voyez le danger de la méconnaissance de qui je suis et donc qui est l'autre. D'où l'urgence pour nous, hein, à être au service de cette humanisation. Et le premier service de l'humanisation, c'est de permettre justement cette rencontre personnelle au plus intime de soi-même avec celui qui est déjà là. Pape François aimait bien se référer à saint François d'Assise, dont il avait choisi de porter le nom, et ça le rapproche encore de Zundel. Et justement, quand saint François envoyait ses frères en mission, il leur disait « Là où vous allez, témoignez par la qualité de votre vie personnelle. Et, si c'est nécessaire, ajoutez quelques paroles. » C'est par le témoignage de la vie personnelle que la rencontre avec cette présence qui est déjà là est possible, pas simplement par les discours. Discours, on en a un peu trop dans les oreilles, mais des discours qui ne débouchent sur pas grand-chose, voire sur rien. Le témoignage de la vie personnelle, il invite à aller découvrir celui qui est là au plus intime. Ça a été le chemin d'Augustin, c'est aussi le chemin de Maurice Zundel, c'est aussi le nôtre. Ça a été le témoignage même du Christ, en commençant par lui quand même. En l'écoutant, en le voyant agir, on dit, mais qui est-il? Et si on se posait la même question, en nous écoutant, en nous voyant vivre, mais qu'est-ce qu'il y a en eux? Qu'est-ce qu'il fait qu'ils vivent ainsi? Ouais, c'est conduire, l'urgence de conduire à la rencontre avec la présence. Avec présence, c'est toujours avec un P majuscule, hein. Et dans l'évangile intérieur, dans ces fameuses émissions radiophoniques à Radio Luxembourg, qui ont été ensuite publiées, Zindel disait « Dieu est une rencontre que chacun doit faire en soi ». Nous sommes porteurs de cette bonne nouvelle qui humanise, mais ce n'est pas une bonne nouvelle qui vient de l'extérieur, c'est une bonne nouvelle qui est déjà au-dedans. Si bien que, j'allais dire, notre travail de missionnaire, de témoin, c'est pas d'apporter quelque chose ou des paroles à des gens qui ne les auraient pas encore entendus. C'est d'aider ces personnes que nous rencontrons à découvrir qu'en eux, il y a déjà quelqu'un. Le missionnaire, c'est pas celui qui apporte Dieu aux autres, c'est celui qui aide les autres à découvrir que Dieu est déjà là en eux. Et c'est pas du dehors, c'est du dedans. Ça ne veut pas dire que la prédication, la catéchèse et tout ça soient inutiles. Mais le but de la catéchèse et de la prédication, c'est pas simplement de nous remplir la tête, c'est de nous aider à vivre. En ajustant notre vie, et ça c'est tout l'art du combat spirituel qui dure toute notre vie, rassurez-vous, en ajustant notre vie à cette présence d'amour et de lumière. Le péché, c'est tout simplement la volonté de ne pas ajuster ma vie concrète à cette présence. C'est quand je dis à cette présence, laisse-moi un peu tranquille, je suis assez grand pour me débrouiller tout seul. Ouais, c'est ça fondamentalement. C'est pas encore une fois la désobéissance à une loi quelle soit. C'est d'abord ça. Je dis non à cette présence. C'est ça le péché. Je m'affirme suffisamment grand, autonome, indépendant. Je n'ai pas besoin de toi. Généralement, on fait ensuite les frais de cette décision. Mais oui, là aussi, ça aide à entrer dans une autre façon de nous regarder et de discerner. Si le péché, c'est simplement le manquement à une loi, vous comprenez, on comprend les réactions de beaucoup de nos contemporains. Non, le péché, c'est d'abord ça, c'est nier, refuser, rejeter la présence qui m'aide, qui m'apprend jour après jour à grandir dans mon humanité. C'est une rencontre que chacun doit faire en soi. Et c'est pour cela qu'il ne peut pas y avoir de recette universellement valable. Vous voulez rencontrer Dieu, c'est petit 1, petit 2, petit 3, non. Allez chercher en vous. Et cette rencontre a un caractère unique. Et rappelez-vous que ce caractère unique n'a pas pour objectif de nous mettre à l'écart des autres, mais de nous mettre au service des autres. À nous ensuite d'enrichir les autres et de nous laisser enrichir par les autres, par chacune de ces rencontres uniques. Parce que ce que nous aurons expérimenté, nous, dans la rencontre avec cette présence. C'est pas nécessairement le même chemin que l'autre aura parcouru. Mais si je lui partage ce que j'ai vécu et que j'accueille le témoignage de ce qu'il a vécu, eh bien, nous nous enrichissons mutuellement. Et c'est ça la beauté de la communauté, qui commence par la famille. On ne fait pas communauté le dimanche parce qu'on pose le poids de notre humanité les uns à côté des autres, dans une indifférence pieuse. Il y a un engagement. Dieu est une rencontre que chacun doit faire en soi. Et Zindel cite souvent la phrase de Louis Massignon qui l'a beaucoup frappé. Dieu n'est pas une invention. C'est une découverte. Voilà, le missionnaire, le témoin, il est au service de cette découverte. Permettre à l'autre de faire cette découverte. Non pas la faire à sa place. Hein, si je dis à l'autre, si tu veux rencontrer Dieu, suis le chemin que je t'indique. Mais c'est le mien de chemin, c'est pas le sien. Et toute la difficulté est là. C'est aider l'autre à trouver son chemin. Et à l'égard des figures de saints que l'Église nous offre comme autant de témoins qui ont vécu cela, nous ne pouvons pas dire « mon objectif, c'est d'être un François d'Assise bis ». Il y en a un et ça suffit. Par contre, si moi je refuse la sainteté de mon chemin, eh bien il va manquer quelque chose à l'ensemble de l'édifice. Vous voyez ? Les figures de sainteté ne sont pas là comme des figures à reproduire in extenso, elles sont là comme des témoignages. C'est possible. C'est possible de rencontrer le Seigneur, c'est possible de répondre à son appel, c'est possible de le suivre, quelle que soit la couleur des heures du quotidien. Il y en a qui sont joyeuses, il y en a qui sont glorieuses, il y en a parfois qui sont douloureuses. Mais c'est possible de le suivre. Vous voyez, ça a été une très belle phrase du pape Léon XIV, le premier homélie. Il s'adressait aux braves gens qui l'ont élu, donc les cardinaux, et il leur dit « L'objectif, c'est de disparaître une fois que nous avons rendu la rencontre avec le Seigneur possible. » Évidemment qu'il est très augustinien, c'est la moindre des choses qu'on puisse lui dire, hein, puisqu'il est lui-même de cet ordre-là. Vous voyez, l'objectif, c'est pas de prendre toute la place en disant « faites comme moi ». L'objectif, c'est d'être au service de la rencontre et de disparaître. Ça vous rappelle peut-être quand même un personnage évangélique, Saint Jean-Baptiste. Une fois qu'il est là, moi je peux me retirer. Mais je me retire pas pour être à la retraite, je me retire pour aller me mettre au service d'un autre, afin que l'autre puisse aussi faire cette expérience. Et c'est vrai que peut-être aux yeux du monde, aux yeux de la société de rentabilité qui est la nôtre, c'est pas satisfaisant, hein, de se retirer. On voudrait plutôt s'imposer. Faites comme moi. Non. Le service humble, là aussi c'est pas simplement un mot, mais une qualité importante dans le témoignage de Maurice Zindel. Et tous ceux qui le rencontraient en particulier pour au moment des confessions étaient étonnés parce que il ne disait pratiquement rien. Le fait d'être dans le silence n'était pas le signe de son indifférence. C'était le signe justement que il était là au service de la rencontre avec celui qui était déjà, qui était encore présent, y compris dans celui qui vient confesser son péché. Donc c'est le silence au service d'une rencontre. Hein, Dieu n'est pas une invention, c'est une découverte. On pourrait dire, Dieu n'est pas une notion, Dieu n'est pas une théorie, Dieu n'est pas tout ce que vous voulez. c'est une découverte. Et c'est cette découverte qui nous met dans la vie. Parce que n'oublions pas l'objectif. Encore une fois, l'objectif, c'est pas de savoir qui est Dieu, c'est de vivre Dieu. Quand je dis ça, ça ne veut pas dire, encore une fois, que le savoir n'est pas utile, hein, que la théologie n'est pas utile, évidemment. Mais la finalité, c'est vivre Dieu. La finalité, c'est de pouvoir dire ce que saint Paul dit, « Pour moi, vivre, c'est le Christ ». Saint Paul ne dit pas « Moi, je sais tout du Christ ». Non, c'est pas ça son témoignage. Son témoignage, c'est de dire « Pour moi, vivre, c'est le Christ ». Voilà notre témoignage. Et c'est peut-être de la multiplication de ce témoignage que notre monde a besoin aujourd'hui. Hein, si nous nous disons, ben moi j'ai fait mon expérience personnelle, ben que les autres se débrouillent, ça veut dire que je reste les bras croisés devant un monde qui est en train d'aller à sa perte. Je peux être coupable de non-assistance à personne en danger. Et bien, c'est ça notre situation. Nous taire, nous priver du témoignage, ce serait être coupable ou au moins complice de non-assistance à personne en danger. Et cette rencontre, au-dedans, c'est une rencontre de personne à personne. La personne du Christ qui est là en attente de ma présence. Il le disait, l'autre qui l'attendait. Vous imaginez de ça? Dieu est là au plus intime de moi et c'est lui qui m'attend. Ça me fait penser à l'expérience qu'on... Sainte Faustine, vous savez, Sainte Faustine Kowalska, dans son livre, elle raconte sa vocation et elle n'avait pas du tout envie au début d'être religieuse, elle aimait beaucoup danser, sortir, etc. Et puis un jour, le Christ se fait entendre et lui dit « Combien de temps vas-tu me faire encore attendre ?» Alors elle a compris qu'il fallait que la danse, le bal, c'était bien, mais qu'il y avait peut-être autre chose à faire. Oui, c'est ça le mystère de Dieu, et c'est étonnant quand même. Il est là et il nous attend. Et qu'est-ce que nous attendons pour donner la réponse? Pourquoi est-ce que nous attendons pour donner notre réponse? Qu'est-ce qui fait que donner notre réponse nous inquiète ou nous effraie? Oui, ça peut vous aider à réfléchir dans la journée, ça, ces petites questions anodines. Pas tant que ça quand même. Il est là et il nous attend. C'est quelque chose de merveilleux, d'inouï, quand on pense que c'est de Dieu dont on parle. Quelle source d'émerveillement, là aussi. Et il ne faut pas simplement se rappeler ces choses-là quand tout va bien. Essayons de nous les rappeler, en particulier quand nous sommes confrontés à nos limites, à nos pauvretés, quand nous avons encore chuté. Dieu est là, il m'attend. C'est la parabole du père qui est riche en amour. Qu'est-ce qu'il fait depuis que son fils est parti? Il attend qu'il revienne. Tant pis, le père Bodiquet, dans le commentaire du fameux tableau de Rembrandt, dit en regardant le visage du père, « Ce père qui s'est usé les yeux à son métier de père. » Magnifique. La seule grandeur de ce Père, c'est d'attendre. Et cette attente, ça vous rappelle une phrase de Zindel, « L'homme est l'espérance de Dieu ». Pourquoi est-ce qu'il attend? Parce que son Fils, c'est son espérance. Et c'est cela que Dieu vit avec chacune et chacun d'entre nous, hein. Et le sacrement de la réconciliation, c'est ça d'abord. C'est pas le déballage, s'il vous plaît. Déballage, vous savez, je dis souvent, le déballage, c'est pour nous qu'il est utile. C'est pas pour Dieu. Il nous connaît mieux que nous-mêmes. Mais nous, ça nous rend service d'être capable de repérer ce qui peut être corrigé. Mais le plus important, c'est de répondre à cette attente de Dieu qui nous attend. Il s'use le regard à force de nous attendre. Depuis que nous sommes partis, il ne cesse de regarder le bout du chemin en disant « quand est-ce qu'il reviendra ?» Ça va loin, vous voyez, cette présence d'un Dieu qui est toujours déjà là. Et n'allons pas imaginer que justement, dans nos moments de fragilité, de faiblesse ou de chute, il soit sorti de nous. Il est là encore. Quand il se donne, il ne se reprend pas. Cette rencontre de personne à personne qui est un chemin d'humanisation. Nous ne sommes pas encore arrivés à la plénitude de notre humanité. Et cette rencontre avec la présence qui nous délivre et nous comble va permettre à Dieu de transparaître à travers nous. On revient sur cette transparence. Et Sandel dit « Dieu transparaît plus qu'il n'apparaît ». Quelquefois, nous nous disons, ou peut-être nous disons, mais si Dieu pouvait se manifester, ça nous serait plus facile. Mais est-ce que nous sommes conscients que dans cette salle, il y a une soixantaine de manifestations de Dieu ? C'est par nous aujourd'hui que Dieu apparaît. Dans la mesure où il transparaît à travers notre humanité. Mais déjà à l'époque de Jésus, mais tu pourrais pas nous donner un signe encore ? Oui, on en a eu quelques-uns, mais un de plus. C'est un peu toujours ce qu'on aurait... Oui, ben, s'il était là, ben, il est là. Il est là. Il y avait cette dignité, cette responsabilité qui est la nôtre. Transparaître, être transparent, ça ne veut pas dire disparaître. Encore une fois, la spiritualité chrétienne, c'est pas disparaître de votre humanité pour laisser apparaître je ne sais quoi. Non, c'est dans votre humanité, Dieu transparaît. À travers votre humanité, Dieu transparaît. Et pour indiquer un petit peu la différence qu'il met entre les deux verbes, transparaître et apparaître, Zendel dit, l'apparition, ce serait une parole venue d'ailleurs qu'il s'agit de porter comme on porte une lettre. La transparence, elle vient de l'intérieur. Elle vient de l'intérieur de cet homme qui a accueilli Dieu comme une présence libératrice, comme la vie de sa vie. Et il ajoute en disant, et ça c'est la, vous pourrez le lire si vous procurez les œuvres complètes et en particulier le volume 6, dans la présentation de la pierre vivante, qui est un titre de livre de Zendel, Marc Donzé dit, la transparence dévoile le fruit de la rencontre intime. C'est pas simplement, ça va loin cette phrase, parce que vous voyez, c'est pas simplement dire je porte Dieu, mais c'est regarder ce que la présence de Dieu a transformé en moi. Parce que si je porte Dieu, c'est comme la lettre que je donne. Ça va beaucoup plus loin que ça, c'est oui, Dieu est en moi, et parce qu'il est présent en moi, et que je suis dans cette relation vivante et personnelle avec lui, regardez les changements qui ont eu lieu en moi. Mais c'est toujours cette invitation à aller au-dedans, mais à un dedans qui ne nous enferme pas, un dedans au contraire qui nous rend libres pour transparaître. Donc cette transparence, elle a besoin de notre incarnation. Encore une fois, notre spiritualité n'est pas une fuite. A besoin de notre incarnation, mais de notre incarnation de plus en plus ajustée à la présence d'amour et de lumière. Rappelez-vous, dès le début de la prédication évangélique, Jésus ne dit pas simplement aux apôtres « Vous allez apporter la lumière ». Il leur dit « Vous êtes la lumière ». Vous voyez, c'est pas j'ai quelque chose, je vous l'apporte à vous, pauvres, qui ne l'avez pas. Non, vous êtes. On n'est pas dans l'avoir, on est dans l'être. Et c'est la même chose avec le sel. Il ne leur dit pas simplement, vous avez une boîte de sel à votre disposition. Il leur dit, vous êtes le sel de la terre. Donc vous voyez, la rencontre vivante et personnelle avec la présence qui nous provoque à passer du dedans au témoignage, du dedans à la transparence. Faire en sorte que notre vie rende visible et accessible le visage du Christ. Donc la transparence a besoin de notre humanité, mais de notre humanité jour après jour ajustée à cette relation d'amour et de lumière avec celui qui est au plus intime de nous-mêmes. Et c'est cela la transfiguration. La transfiguration, c'est pas simplement un événement dans la biographie de Jésus, c'est la promesse qui nous est faite. Nous sommes faits pour être transfigurés. Et le drame, c'est que, alors que nous sommes faits pour être transfigurés, bien souvent, nous nous contentons d'être défigurés.

comme expression. La trace de Dieu devient lisible dans une transfiguration de l'homme. La trace de Dieu devient visible dans la transfiguration de l'homme. C'est pas mal comme responsabilité, pas simplement comme phrase, hein, mais comme responsabilité concrète qui nous est confiée. Notre qualité de vie, c'est comme une trace qui rend la présence de Dieu visible aux yeux des autres. Oui, c'est pas de l'ordre intellectuel du savoir abstrait ou notionnel ou conceptuel. C'est de l'ordre de la vie. Ma façon de vivre est une trace qui rend la présence de Dieu visible. Oh, c'est pas fait pour nous décourager, hein. C'est au contraire, c'est fait pour nous dynamiser. Donc ne soyons pas abattus en entendant ces bonnes nouvelles. Et là, Zandel revient souvent sur un exemple qui l'a beaucoup touché, hein, celui du père Maximilien Kolb. Il dit voilà, le témoignage de cet homme choisissant d'aller à la mort pour sauver un père de famille, c'est une trace de la présence du Christ qui, aujourd'hui encore, donne sa vie pour ses amis. Vous voyez comment l'Évangile devient une réalité concrète. Et alors, il y a un jeu de mots, mais qui est très beau aussi. Il dit, en faisant cela, ceux qui regardent de l'extérieur disent, ce n'est qu'un événement. Celui qui regarde avec foi dit, c'est un avènement. L'avènement de la présence de l'amour à travers un acte de la vie. Vous voyez comment les événements vécus dans la réalité de cette présence, nos événements peuvent devenir des avènements. C'est pas mal non plus, hein. Oui, ça nous permet, vous voyez, c'est un chemin vraiment qui nous permet de décoller du niveau des pâquerettes, hein, même s'il faut respecter les pâquerettes, parce que les vaches en ont besoin. Vous voyez, transformer les événements de notre vie, ou les vivre, pas simplement comme des événements, mais comme des avènements. Dire voilà, là où je suis, l'action que j'accomplis, le témoignage que je donne, c'est une trace qui rend visible la présence de Dieu. Et si bien qu'il va conclure par une phrase en disant finalement, toute notre expérience humaine, toute notre vie humaine, c'est l'histoire de l'avènement de Dieu dans l'événement de l'homme. L'avènement de Dieu dans l'événement de l'homme. Ça montre bien que, puisqu'il s'agit d'un événement, cette présence qui est en dedans ne peut pas simplement se satisfaire d'être enfermée en dedans. Elle est en dedans pour que notre vie transparaisse, pour que notre vie soit signe, marque de cette présence, pour reprendre l'expression d'hier, pour que notre vie soit sacrement de cette présence du Christ vivant. Voyez en quoi cette présence nous délivre et nous comble. Et dans les phrases dont il a le secret, il dit « La vocation de l'homme, c'est d'être désencombré et libre » pour accueillir et vivre en communion, pour être un espace de don, pour que d'autres trouvent des chemins de confiance et de générosité.
Et quand nous allons à la rencontre

de l'autre. Bien sûr que peut-être nous voudrions que la parole dite ou le témoignage donné soit immédiatement porteur de fruits. Ne privons pas l'autre de son chemin. Que notre générosité ne soit pas de les emporter tout de suite au sommet. La grâce de la montée, même si parfois elle est difficile, mais la grâce de la montée, la grâce de l'épreuve surmontée, c'est aussi un chemin d'humanité. Hein, je disais souvent, quand j'étais à Fribourg, je disais souvent aux enfants, si vous voulez aller au sommet de la montagne, vous avez deux possibilités. Soit vous louez un hélicoptère et vous vous faites déposer directement au sommet, soit vous prenez votre sac et vos godillots et vous marchez. Et une fois arrivé, vous ne verrez pas la même chose que celui qui est arrivé par hélicoptère. Hein, que notre générosité ne nous pousse pas à priver l'autre du chemin. Ne le laissons pas seul sur le chemin. Ah ça oui, accompagnons-le. Il ne faut pas lui dire simplement « le chemin c'est par là hein. ». Il faut lui dire « viens, on y va ensemble ». Mais ne le privons pas du chemin. Parce que ce chemin est aussi constitutif de l'expérience de notre rencontre. Et les jours qui nous sont donnés à vivre, c'est ce chemin, justement. Donc cette rencontre, c'est la rencontre entre l'homme qui cherche Dieu et Dieu amour, qui n'a comme désir que de combler l'homme. Hein, vous vous rappelez ce qu'on disait dès le premier jour, au sein de la Trinité, c'est la pauvreté absolue parce qu'il n'y a que le don. Rien n'est gardé pour soi, tout est donné, tout est offert, tout est partagé. Et puisque nous sommes créés à l'image et à la ressemblance de ce Dieu Trinité d'amour, à nous d'entrer dans cette dynamique aussi. Et c'est Marc Donzé qui, dans l'introduction d'un des livres de Zundel, dit « Il y a plusieurs étapes, une d'entre elles, c'est passer de la possession à la compassion. » Possession, c'est vers moi. La compassion, c'est être donné aux autres. Déjà attentif à l'écoute des autres et donné à eux. Et cette présence qui délivre et qui comble, c'est donc cette présence qui construit en nous, jour après jour, notre humanité. L'objectif, c'est le chef-d'œuvre. C'est pas mal déjà. Il y a encore des petites choses à corriger. Et c'est chaque jour que cela se vit. Et cela se vit dans la rencontre, justement, qui n'est jamais la répétition de celle que j'ai pu expérimenter hier. Hein, Seigneur, aujourd'hui, je voudrais te rencontrer de la même façon que je t'ai rencontré il y a 50 ans. Bon, quand même, quelle tristesse. Non. Fais, Seigneur, qu'aujourd'hui la rencontre soit nouvelle et que je sois ouvert à cette nouveauté. Ce n'est que par cette rencontre, encore une fois, parce que c'est un point d'insistance, ce n'est que par cette rencontre que nous accédons à notre humanité, à la plénitude de notre humanité. Et c'est pour cela que Zundel insiste en disant « Mais la rencontre de Dieu, c'est justement la rencontre avec soi-même ». Et avec cette ouverture, puisque nous rencontrons le tout autre, avec cette ouverture importante sur la transcendance.
il y a de très très belles et fortes pages de Zundel sur la transcendance humaine. En particulier, c'est un chapitre du livre « Croyez-vous en l'homme ?» Je vous cite une phrase qui est forte, mais qu'il faut garder dans la mémoire, en particulier dans les temps que nous vivons. La grande douleur, c'est justement de se voir refuser cette transcendance qui est décidément pour un homme la seule possibilité d'exister. Oui, quand on dit, comme certains le disent, l'homme, c'est un animal comme tous les autres. C'est des phrases que j'aime bien. Je vous dirai pas la source. Hein? L'homme, c'est un animal comme tous les autres. Qu'est-ce qui reste de la transcendance? Rien. Donc, il ne reste rien de l'homme. Malgré la générosité de la parole ou de celle qu'il a dite. La grande douleur, c'est justement de se voir refuser cette transcendance qui est décidément pour un homme la seule possibilité d'exister. Ouais. En dehors de la rencontre avec le tout autre qui suscite en nous le perfectionnement de notre humanité, nous cessons d'exister. Et vous voyez, donc il y a des enjeux qui sont énormes là derrière. C'est toutes les phrases qui agaçaient évidemment certains, et on peut comprendre qu'elles agaçaient du pape François lorsqu'il parlait de la culture du rejet. Hein? Vous ne servez plus. Oui. Si la seule référence de la qualité, de la dignité de la personne humaine, c'est qu'est-ce que vous rapportez, en quoi est-ce que vous êtes rentable, qu'est-ce que vous coûtez, alors à ce moment-là, on peut comprendre qu'il y ait des gens illuminés qui prennent certaines décisions. Mais on ne sait pas illuminé par qui, hein. Vous voyez, supprimer la transcendance, priver l'homme de la transcendance, c'est le priver d'exister. Ça va loin. Et donc, vous n'êtes plus face à un sujet, vous êtes de nouveau face à un objet. Vous n'êtes plus face à quelqu'un, vous êtes face à quelque chose. Et de fait, aujourd'hui, un objet qui ne fonctionne plus, qui d'entre nous va aller chercher un réparateur? Mais non, on le jette, on en achète un autre. Mais voilà. Et si on a la même attitude à l'égard de notre prochain, ça nous conduit à ce que nous sommes en train de vivre, au moins dans certains pays. Hein, priver l'homme de la transcendance, c'est priver l'homme de son existence. Et alors c'est intéressant de voir comment ces questions-là sont saisies, parce que je vous ai dit et redit, notre objectif c'est pas simplement de faire du Zundel bis, hein, c'est de nous laisser conduire par Zundel, parce que ça lui plairait pas qu'on fasse du Zundel bis. Hein. C'est à ça d'ailleurs qu'on reconnaît les vrais maîtres. Ceux qui ne sont pas de vrais maîtres, ce sont ceux qui se réjouissent quand on redit exactement ce qu'ils ont dit eux-mêmes. Les vrais maîtres, ils savent qu'ils sont au service de quelque chose qui va encore être découvert et grandir. Bon, ça c'est une parenthèse. Mais c'est intéressant de voir comment cette préoccupation de Zundel peut être partagée dans la culture d'aujourd'hui. Et ça c'est un travail que j'aime bien faire, de voir comment c'est ce que Zundel faisait d'ailleurs. Comment aller voir chez les poètes, comment aller voir chez les artistes, comment aller voir chez les écrivains, chez les savants, comment ces questions fondamentales autour de la personne humaine sont vécues. Eh bien, j'ai trouvé justement un texte assez surprenant d'un certain, peut-être vous l'avez entendu parler de lui, Olivier Roy, qui a écrit un livre avec un titre déjà assez surprenant, L'aplatissement du monde. Et ce texte d'Olivier Roy est cité par un autre auteur qui s'appelle Alain Bauer, qui a écrit un livre intitulé « Au commencement était la guerre ».
Alors je vous cite ce qu'ils ont écrit l'un et puis repris par l'autre. Traditionnellement, que ce soit dans la culture ou dans la religion, la place de l'être humain se situait dans la verticalité. Ah ben voilà. Dans la transcendance. C'est ça que ça signifie. En dessous de nous, il y avait les animaux soumis aux humains, et au-dessus, on retrouvait une transcendance. Et l'inquiétude, c'est que vous constatez que les verbes sont conjugués au passé. On retrouvait une transcendance qui pouvait être Dieu, la nation ou l'idéal humaniste. Mais aujourd'hui, aïe, on va passer au présent. Mais aujourd'hui, on assiste à la montée de l'animalité, aussi bien à gauche qu'à droite. À gauche, cela se traduit par le véganisme, l'antispécisme ou l'idée de faire des animaux une nouvelle minorité souffrante. En disant cela, j'aime beaucoup les chiens, donc il n'y a pas d'inquiétude pour... et les vaches. À droite, c'est la sociobiologie avec cette idée que tout serait inscrit dans nos gènes, que nos comportements sociaux et politiques seraient définis par la nature. Tous ces mouvements nous ramènent à une certaine animalité. Par ailleurs, la transcendance, c'est-à-dire des causes supérieures pour lesquelles nous serions prêts à nous sacrifier, disparaît en faveur d'un individualisme jouissif. C'est pas un père de l'Église, hein? C'est même pas un de nos évêques qui a écrit cela. Enfin, le développement de l'intelligence artificielle s'empare de tout un espace d'activité intellectuelle qui auparavant était le propre de l'homme. La place de l'humain se réduit. Nous sommes dans une profonde crise de l'humanisme. Supprimer la transcendance, vous privez l'homme d'existence. Supprimer la transcendance nous met dans une crise profonde d'humanisme. Ce qui veut dire tout simplement que nous ne savons plus qui est l'homme. Et justement, nous qui sommes porteurs, dépositaires de cette bonne nouvelle, nous ne pouvons pas nous taire. Alors, c'est Olivier Roy, le texte original, Olivier Roy, L'aplatissement du monde. C'est un livre. Et c'est cité dans le livre de Alain Bauer, Au commencement était la guerre, la page 366. Vous voyez, donc, nous qui sommes porteurs, dépositaires de cette bonne nouvelle au service de l'humanisation, surtout, continuons à faire comme Zundel, même si ça lui a provoqué quelques soucis à son époque, ne nous taisons pas.

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0: Bonjour et merci de nous retrouver pour La Foi prise au mot, votre rendez-vous de formation et de réflexion. Aujourd'hui, dans la série des 20 ans de notre émission, nous nous attaquons à un sujet qui touche au cœur de la foi, la vie éternelle. On se l'imagine souvent comme un temps sans fin de félicité et de bonheur, mais la Bible et la tradition théologique nous corrigent bien vite. Dans la Bible, l'espoir d'une vie avec Dieu après la mort ne surgit que lentement, et avec Jésus-Christ, et particulièrement chez saint Jean, cette vie devient une réalité présente. Celui qui croit a déjà la vie éternelle. D'où une série de questions. La vie éternelle, c'est maintenant ou c'est pour après? Est-ce que l'espérance chrétienne de la résurrection n'est que l'espoir de l'immortalité de l'âme? Et surtout, que devient notre identité dans ce passage? Enfin, que signifie concrètement cette éternité passée face à Dieu? De nombreuses questions, vous le voyez, que je vais poser à mes deux invités, dont Paul Denisot. Bonjour.
1: Bonjour.
0: Vous êtes prêtre du sanctuaire de Montlignon, vous êtes membre de la communauté Saint-Martin, et vous êtes aussi professeur de théologie dogmatique. Et puis, Paolo Rodriguez, bonjour.
2: Bonjour.
0: Vous êtes professeur de théologie et de sciences biomédicales à l'Université catholique de Lille. Alors, peut-être pour commencer, est-ce que cette question de la vie éternelle, c'est une question qui préoccupe la théologie et préoccupe, mettons, le sanctuaire de Montlignon, dont je rappelle qu'il se spécialise un peu dans des questions de purgatoire.
1: Alors je pense que ça préoccupe la théologie parce que c'est quand même, ça préoccupe tout en fait, parce que c'est quand même le but de l'existence, le but de la foi, c'est le dernier article du credo, j'attends la résurrection des morts et la vie du monde à venir. Donc c'est la question du sens de notre existence. Et ça préoccupe de manière très concrète nos contemporains qui se posent peut-être pas forcément la question de la vie éternelle en ces termes, mais où sont ceux que j'ai aimés? Est-ce que ma grand-mère, mon grand-père que j'ai aimé, même si je suis pas très croyant, où est-ce qu'ils sont? Est-ce qu'il y a une espérance de les retrouver un jour?
0: Est-ce qu'il y a des travaux encore en théologie ou c'est une question réglée et on est passé à autre chose?
3: Je pense que voilà, une des tâches de la théologie, c'est parler de l'homme en Dieu, de sa création jusqu'à ses fins dernières. Donc évidemment, concerne la théologie, continue à le concerner. Il a des travaux surtout en anthropologie théologique, en sociologie, il savait sur le salut. C'est une question qui continue à nous interroger, surtout quant à l'expression adéquate pour notre temps.
0: C'est ça. Comment le dire et
3: comment le dire aujourd'hui, voilà.
0: Tout à fait. Alors, la question de la vie éternelle, assez curieusement, quand on regarde la Bible, c'est une question qui finalement semble pas préoccuper tant que ça l'Ancien Testament. Finalement, on a l'impression que les gens ils vont mourir et puis ils descendent dans la fosse, comme on dit. Est-ce que ça vous, enfin, moi personnellement, ça m'a toujours interrogé. Est-ce qu'on peut vivre justement en se disant bon à la fin c'est fini?
1: Alors c'est d'ailleurs une question parce que Israël ne croit pas forcément à une plénitude de vie après la mort, contrairement à ses voisins comme l'Égypte. Et c'est progressivement que le peuple d'Israël va s'ouvrir à une espérance. Effectivement, ce qui compte pour Israël, c'est la fidélité aux promesses de Dieu maintenant et la terre que Dieu leur donne maintenant, terre de bonheur. Et c'est progressivement dans les épreuves de son existence, en particulier lors de la déportation à Babylone, que le peuple juif va s'ouvrir au mystère de la résurrection. Il n'y a plus de temple, plus de roi, plus de terre, et le peuple va découvrir que finalement Dieu est tout-puissant, qu'il est partout, et surtout qu'il est fidèle. Et que s'il est fidèle et tout-puissant, il ne peut pas abandonner, comme dit le psaume, son ami à la mort. Mmh. Et au contraire, moi je trouve ça très beau de voir que la foi du peuple d'Israël s'est désenvelopée, et en particulier lorsqu'il a été même menacé d'élimination. Mmh.
3: Évidemment, la Bible ne fait pas de philosophie, donc le terme éternité n'existe pas. Ce qui existe, c'est l'éternel. Dieu est l'éternel, donc olam, mais pas dans le sens qu'il vit pour toujours, mais que, comme vous dites bien, il est fidèle à sa promesse. Donc ça renvoie à Exode 3, « Je suis celui qui sera avec vous ». Hein, que pareil, après la Septante, va traduire comme « Je suis celui qui est » en termes métaphysiques, mais c'est pas ce que le texte est en train de dire. Le texte est en train de dire que Dieu est éternel, parce qu'il est fidèle à ses promesses jusqu'au bout, même dans l'infidélité du peuple.
0: Dans ce que vous dites, je retiens quelque chose qui va être très important pour nous. La vie éternelle, c'est pas simplement ma petite vie qui se poursuit, c'est le rapport avec Dieu.
3: Voilà, nous avons parfois une conception spatiale et temporelle de l'éternité, comme en espace d'abord, en lieu, et d'autre part comme en temps sans fin. Mais précisément, d'un point de vue théologique, l'éternité, c'est Dieu. C'est partager la vie de celui qui est, lui, l'éternel. Et donc, c'est plutôt entrer dans le mystère que Dieu est en tant qu'il est éternel. Et donc, disons que ce n'est plus espace-temps, mais plutôt de l'ordre d'une relation dans laquelle on entre.
0: Est-ce que vous êtes d'accord?
1: Ah, moi, je suis tout à fait d'accord.
0: Vous n'allez pas dire le contraire.
1: Si je traverse les ravins de la mort, je ne crains aucun mal, car ta main est avec moi, ton bâton me guide et me rassure. En fait, c'est la vie éternelle, c'est une relation, fondamentalement. Mais comme l'enfer, c'est le refus de la relation.
0: Et donc, on va essayer après de réintroduire un peu de temps, un peu d'espace, ou de voir comment est-ce qu'on peut penser avec. Mais cette question de la relation, vous la percevez comment? Enfin, ou peut-être comment est-ce que les gens vous la renvoient lorsque vous les rencontrez?
1: Mais en fait, d'abord la question qu'on se pose, c'est où?
0: Oui.
1: Où est ma grand-mère?
0: C'est ça.
1: Et donc, on voudrait trouver à tout prix un espace, un lieu. Et en fait, justement, tout ce que nous apprend la révélation, et en particulier le mystère pascal du Christ, c'est pas le où, c'est avec qui. Et c'est la parole du Christ au bon larron: aujourd'hui, tu seras avec moi au paradis. Ou quand saint Paul dit: je désire m'en aller pour être avec le Christ. Donc toute la question, et c'est la liturgie des funérailles d'ailleurs chrétienne, elle va dans ce sens-là. C'est: Seigneur, accueille-le auprès de toi.
0: On va passer de l'Ancien au Nouveau Testament, et je vais vous proposer d'écouter un texte qui justement va peut-être un peu dans notre sens là qu'on est en train de ce qu'on est en train de construire, c'est-à-dire de peut-être de se décentrer des questions du où et du quand. On va quand même y revenir, mais je vous propose qu'on écoute le 17e chapitre de l'Évangile de Jean, ce sont les versets 1 à 8.
2: Ainsi parla Jésus. Puis il leva les yeux au ciel et dit: « Père, l'heure est venue. Glorifie ton Fils afin que le Fils te glorifie. Ainsi, comme tu lui as donné pouvoir sur tout être de chair, il donnera la vie éternelle à tous ceux que tu lui as donnés. Or, la vie éternelle, c'est qu'ils te connaissent, toi, le seul vrai Dieu, et celui que tu as envoyé, Jésus-Christ. Moi, je t'ai glorifié sur la terre en accomplissant l'œuvre que tu m'avais donnée à faire. Et maintenant, glorifie-moi auprès de toi, Père, de la gloire que j'avais auprès de toi avant que le monde existe. J'ai manifesté ton nom aux hommes que tu as pris dans le monde pour me les donner. Ils étaient à toi, tu me les as donnés, et ils ont gardé ta parole. Maintenant, ils ont reconnu que tout ce que tu m'as donné vient de toi, car je leur ai donné les paroles que tu m'avais données. Ils les ont reçues, ils ont vraiment reconnu que je suis sorti de toi, et ils ont cru que tu m'as envoyé.
0: Voilà, vous êtes toujours sur KTO, la foi prise au mot. Nous parlons de la vie éternelle en compagnie de Dom Paul Denisot, recteur du sanctuaire de Montlignon, et de Paulo Rodriguez, professeur de théologie à l'Université catholique de Lille. Alors, Paulo Rodriguez, j'ai voulu lancer assez vite ce texte parce qu'il y a quelque chose d'assez curieux. Justement, vous disiez, il n'y a pas de temps. On a l'impression dans le texte, la fameuse définition, la vie éternelle, c'est qu'ils te connaissent, toi, le seul vrai Dieu et celui que tu as envoyé, Jésus-Christ. Bah, ça va, je le connais. J'ai écouté, j'ai lu l'Évangile. Ça y est, j'ai ma vie éternelle.
3: Bon, d'abord, il faut situer le texte.
0: Oui.
3: C'est Saint Jean, déjà à la fin du 1er siècle, et que dans le Nouveau Testament, il y a plusieurs conceptions de la vie éternelle. Si on prend par exemple Saint Matthieu, c'est décalé à la fin des temps.
0: Oui.
3: Donc il a une forme de jugement, etc. Saint Jean le situe dans le présent. Ça veut dire que la vie éternelle n'est pas quelque chose à venir, mais elle est déjà là où j'ai rencontré le Christ et j'ai adhéré à lui. Donc la vie, c'est lui, puisqu'il l'a reçu aussi du Père, et donc il donne de ce qu'il a reçu. Donc nous sommes devant une autre conception de la vie éternelle comme étant déjà réalisée là où j'ai retrouvé le Seigneur et j'ai adhéré à lui. C'est pourquoi elle va dire, c'est l'épisode de Marthe et de la résurrection de Lazare. Hein. Marthe est une très bonne juive, dit « Je sais qu'il ressuscitera le dernier jour ». Et le Seigneur dit « Moi, je suis la résurrection », ça veut dire « C'est là et maintenant ». Et c'est pourquoi elle pose ce geste de faire revenir à cette vie-ci Lazare pour dire « Je peux le faire ». Donc c'est déjà là où j'ai trouvé le Seigneur. La vie éternelle est déjà commencée, mais pas tout à fait totalement accomplie. Ça veut dire qu'il a quelque chose à faire encore dans cette histoire qui est la nôtre. Mmh. Et après aussi.
0: Oui, mais en même temps, Pablo Rodriguez, je l'ai dit, vous êtes aussi professeur d'éthique biomédicale. Et la fin de vie, vous connaissez bien, je vous ai reçu là-dessus, c'est douloureux. Cette vie-là, elle est nulle. Enfin, je veux dire, c'est ça la vie éternelle, ce monde-là, avec ces gens qui souffrent. Enfin, comment est-ce qu'on peut tenir ça?
3: Bon, là, on est encore dans ce monde-ci, qui est le nôtre, n'est-ce pas? Évidemment que c'est une question qui surgit beaucoup en fin de vie. Qu'est-ce qui va se passer? Je pense que, d'un point de vue de la foi chrétienne, il faut dire qu'il y a un non-savoir, si on veut décrire l'au-delà. Par ailleurs, nous ne trouvons pas de mots pour le dire. Mais ce qui reste, c'est cette confiance fondamentale dans le Seigneur, que, par ailleurs, Jésus a déjà démontré sur la croix. « Dans tes mains, je rends mon esprit ». Ça veut dire, même s'il se descend à la profondeur de la mort, je te fais confiance. Et je pense que cette parole qu'il faut apporter aux personnes qui sont dans ce passage, que par ailleurs le christianisme a classé comme agonie, ça veut dire comme lutte, il y a quelque chose qui est à laisser. Hein? Dans la mort, on laisse quelque chose. Hein?
0: Mais vous maintiendriez l'idée que dès cette vie-là, cette vie si compliquée, si difficile, où c'est tellement... Enfin oui, la vie est complexe, hein, enfin, puis elle est souvent tragique. Il y a
3: évidemment
0: quelque chose...
3: Mais je pense que dire que la vie éternelle commence déjà ici, c'est dire que le Seigneur nous accompagne à travers nos souffrances, nos adversités. Je suis celui qui sera avec vous. Là où j'ai rencontré Dieu, même si je dois passer à travers des épreuves, des difficultés, je sais que je ne suis pas seul dans cette traversée.
1: La vie éternelle, c'est aussi l'Esprit Saint. C'est lui qui est Seigneur et qui donne la vie et qui sanctifie le monde. Et par la grâce que le Seigneur me donne au baptême, par la grâce qu'il nous donne, la vie éternelle, elle est déjà commencée. Elle n'empêche pas les épreuves, elle n'empêche pas les difficultés, mais nous avons les arts de la vie éternelle et nous attendons son accomplissement. C'est ça aussi que cette vie éternelle, elle est déjà reçue, elle est vécue aujourd'hui, mais nous attendons sa pleine manifestation. Mmh. Et Saint Jean nous dit dans sa première épître, nous lui serons semblables, car nous le verrons tel qu'il est.
0: Mmh. Donc on est dans un entre-deux, c'est ça que vous
1: dites.
0: C'est
1: un concept très fort en théologie, oui. C'est déjà là. Et pas encore. Comme dans le royaume de Dieu, Saint Matthieu utilise le royaume de Dieu, lui, comme catégorie. Le royaume de Dieu, il est déjà là et pas encore. Il est déjà là parce que Jésus est là, c'est lui le royaume de Dieu, mais on attend son accomplissement définitif.
0: Dans le texte de Jean, il y a quelque chose, il y a une sorte de condition. Hein. La vie éternelle, c'est qu'ils te connaissent. C'est-à-dire qu'il y a besoin, il y a quelque chose qui est de l'ordre du savoir ou de la connaissance. Comment est-ce que vous le...
3: Je vous poserai la même question. Ce n'est pas une forme de gnose, évidemment.
0: Oui, c'est pas...
3: Je dirais que c'est entrer dans le mystère de Dieu, dans lequel le Père engendre le Fils dans l'Esprit. Ça veut dire que l'éternité, plutôt qu'un cadre figé que je contemplerai comme étant tout donné, je saisirai qui est Dieu, c'est entrer dans ce mystère toujours plus grand. Je dirais que l'éternité, c'est avancer dans cette connaissance et amour de Dieu sans jamais parvenir au bout de cette connaissance.
0: Mais
3: donc c'est une progression, c'est Grégoire de Nice qui va parler des pectas, ça veut dire qu'il y a une progression dans cette connaissance, vision et amour de Dieu, que ce n'est pas statique.
0: Et c'est ça que je trouve intéressant, c'est qu'il y a une idée, y compris dans ce monde, par la prière, par l'étude, etc., on progresse dans la vie éternelle d'une certaine façon.
3: On progresse déjà à chaque fois que je lis la Bible, chaque fois que je prie, que je fréquente les sacrements. J'entre dans une relation plus profonde avec Dieu, mais que la mort ne termine pas, tout au contraire, elle ouvre à d'autres possibilités de progression, je dirais, épectas, dirait Grégoire de Nice.
0: Paul Deniso.
1: Alors, connaître aussi, c'est au sens de la relation, c'est d'aimer. Et donc, que la vie éternelle, c'est qu'ils te connaissent, toi, Dieu, le Père, et celui que tu as envoyé, Jésus-Christ, c'est d'être en communion avec le Seigneur. Et en fait, là-dessus, quand on parle de vie éternelle à nos concitoyens, aux gens, on voit bien que vie éternelle, c'est quelque chose qu'on ne souhaite pas vraiment, parce que vous l'avez dit tout à l'heure, ça fait interminable, et personne ne veut d'une existence interminable, c'est horrible.
0: Oui, c'est ça.
1: L'autre objection, c'est de dire, la vie éternelle, ça m'intéresse pas. Moi, ce qui m'intéresse, c'est la vie dans le présent. Et pourtant, il y a quelque chose d'un désir dans le cœur de l'homme de vivre la vie pleine, la vie vraie. Et si on regarde, on fait les expériences de temps en temps d'une vie pleine où on se dit, tiens là, il y a quelque chose de la vie éternelle. Enfin, il y a quelque chose de la vie pleine. Et à chaque, enfin, c'est dans des expériences très, très basiques, hein. Quand l'équipe de France écrase l'équipe d'Angleterre à Twickenham au rugby et qu'on entend la Marseillaise, on sent quelque chose de la communion. Quand vous avez un concert avec un chanteur qui chante avec tous ses fans, ils veulent surtout pas que ça s'arrête ce moment. Il faudrait que le concert dure des heures et des heures encore, ou qu'un jeune regarde un film qu'il trouve trop court et ah non, ça s'arrête, c'est trop. Et en fait, il y a quelque chose de la vie éternelle, c'est cette communion, et on en fait l'expérience de manière plus sérieuse la naissance d'un enfant, je pense. Quand une mère porte sur son sein l'enfant à qui elle a donné naissance, il y a une espèce de communion qui est incommunicable en fait. Et voilà, je pense que la vie éternelle, quand le Seigneur nous dit la vie éternelle, c'est qu'ils te connaissent, toi Dieu, le Père et Jésus, c'est d'entrer dans cette communion, parce que nous sommes faits pour la communion.
3: Je dirais que vous rejoindre qu'il faut sortir de cette idée que du repos éternel. Je pense que l'éternité n'a rien dans le repos, tout au contraire. Oui. Je pense Dieu comme un attracteur vers lequel nous allons de plus en plus vite. L'image que je donne quand je fais cours, c'est une chute libre, sans parachute, mais sans fond, où on accélère toujours. Ça veut dire qu'on va de plus en plus, plus vite, vers celui qui nous attire, sans jamais pouvoir saisir le fond. Ça veut dire ce que Dieu est en lui-même, dans son essence, est inconnaissable. Nous verrons sa gloire, le Fils que le Père prononce depuis toute éternité. Mais je tiens que cette question de la vision de Dieu est difficile. On utilise les sens, voir, mais pourquoi pas entendre. Nous entendons la parole de Dieu, qui est le Verbe. Nous goûtons peut-être, nous sentons. Donc on décrit la vie éternelle en termes de sens, dont la vision, mais est-ce qu'on peut voir la lumière? On est plutôt aveuglé par la lumière.
1: Sur le repos, je pense qu'il y a une dimension de repos, mais effectivement, ce n'est pas la dimension du repos des morts ou de la sieste forcée en maternelle. C'est le repos de « je me repose dans la relation avec l'être aimé ». Je sais que ça ne me sera pas enlevé. C'est stable. Il n'y a plus de recherche de bonheur, il n'y a plus de perte, de peur de perdre le bonheur, il n'y a plus de... Je goûte à cette joie, et cette joie, elle est définitive, même si je n'ai jamais fini de l'approfondir, de la découvrir et de me laisser surprendre par elle.
3: Pour vous rejoindre, oui, le concept de paix, dans le sens de coïncidence aussi avec soi-même, ça veut dire qu'il n'y a plus de tension. Je suis ce que je dois être, au moment présent dans cette relation. Ça veut dire l'éternité aussi comme l'accomplissement de la personnalisation de la personne. Je deviendrai vraiment ce que je suis appelé à être, sans tension entre ce que je suis et ce que je devrais être. C'est la coïncidence avec mon être authentique qui était dans le dessein de Dieu.
1: C'est saint Paul qui dit « je connaîtrai comme je suis connu ».
0: Oui, et avec cette idée, effectivement, qu'il y a une sorte d'évolution. Enfin, c'est très important actuellement de se dire, nous sommes dans un moment entre deux. Il y a le vieil homme, je pense à Paul, le vieil homme et l'homme nouveau. Pour l'instant, on est déjà là, pas encore. C'est ça
3: Oui, je pense, il est sorti de cette vision qui nous donne toute la peinture dans le grand musée européen, de la contemplation d'un tableau figé.
0: C'est ça.
3: Et on se dit, toute l'éternité comme ça, ça va être difficile.
0: Oui, ça va être long.
1: Surtout à la fin.
3: Comment représenter de manière visuelle la relation? C'est ça la question, d'un point de vue de l'art chrétien. C'est donc ça. On a figé cela d'une manière, voilà.
1: Frangelico, de temps en temps, essaie de le représenter comme une danse. Est-ce que vous avez une danse des bienheureux? Alors, c'est figé, mais c'est la représentation d'une activité, mais d'une activité douce et d'un repos dans cette activité. Et
0: vous passeriez toute votre éternité à danser?
1: Alors, moi, c'est pas mon truc.
0: Moi non plus.
1: Mais c'était une manière pour lui de dépeindre l'agilité des corps glorieux, c'est-à-dire de dire quelque chose du corps ressuscité.
0: Alors, Pardon, vous voulez ajouter
3: oui,
0: quelque chose?
3: Pour rejoindre, si on danse pas, ma question toujours est, bon, je serai là, mais tout ce qu'on a construit comme vie du sens, de l'art, de la spiritualité, de la littérature,
0: oui.
3: Qu'est-ce qui demeure aussi du cosmos hein, ouais. dans l'éternité hein, est-ce qu'on va, la musique de Bach pourra être encore entendue, ou elle reste ici comme une œuvre humaine qui n'aurait pas de d'éternité aussi. Donc c'est la question non seulement de mon salut, de qu'est-ce que je deviens, mais tout ce qui est la construction humaine, spirituelle, intellectuelle, qu'est-ce qu'elle devient aussi.
0: C'est ça, la vie pleine, en fait.
3: La vie pleine.
0: Oui, pas la vie.
1: Je crois que Gaudium et Spes ouvre cette porte pour dire tout ce qu'il y a de beau, tout ce qu'il y a de grand dans l'humanité, eh bien, traversera la mort.
0: Après, il va savoir ce qu'on va mettre sur le jukebox.
1: Exactement.
0: Hein. Qu'est-ce qu'il y aura dans la
1: playlist ? Qu'est-ce que ça veut dire ? C'est vrai que c'est.
0: Ce qui est intéressant, c'est que j'ai l'impression que vous êtes en train de nous dire qu'il faut un peu se décentrer de nos représentations, parce que les textes, la manière dont la théologie a construit aussi cette doctrine, et sont très très très prudents. Est-ce qu'on est d'accord avec ça ? Parce que je vais quand même essayer de vous reparler de choses qu'on a tous dans la tête, mais est-ce qu'on peut dire ça quand même ? Est-ce que, pour que les téléspectateurs soient très au clair, en fait, on n'en sait pas grand-chose. Est-ce qu'on peut le dire comme ça ?
3: Je pense qu'on sait quelque chose. Il y a une incertitude quant aux détails. Ça veut dire qu'on ne peut pas décrire la réalité divine avec notre langage qui a été constitué pour décrire notre monde. Ce à quoi je tiens, je ne connais pas les détails, hein. La représentation, je pense que si on veut avancer dans cette compréhension de l'éternité, il faut sortir de la représentation, surtout de la représentation visuelle, et donc de mettre l'accent sur la relation à Dieu. Et de ça, j'ai une idée déjà ici, hein, à partir d'abord des relations humaines et après de ma relation à Dieu lui-même. Quoi qu'il en soit des expériences spirituelles de chacun.
0: Mmh. Est-ce que vous êtes d'accord avec cette idée ?
1: Oui, et en fait, régulièrement, l'Église a mis en garde contre des représentations. Parce que les représentations, elles nous aident à dire quelque chose, mais surtout, il faut savoir qu'on ne sait pas ce que c'est. C'est d'abord une non-connaissance, la vie éternelle. Encore que, comme vous le disiez, il y a quelque chose dans nos relations humaines, dans la relation d'amour en particulier, qui nous fait pressentir ce que peut être la vie éternelle. C'est-à-dire que quand on aime quelqu'un, on veut l'aimer pour toujours. Et on se dit, c'est pas possible d'aimer que pour un moment. Vous voyez, par exemple, dans les écoles, quand on parle de la mort avec les enfants, on nous demande d'intervenir parfois, avec délicatesse, hein, parce que c'est. Mais les enfants de 7 ans ou de 8 ans se posent beaucoup de questions, mais pas la question de leur propre mort. La grande peur qu'ils ont, c'est de perdre les êtres aimés. Et là, il y a quelque chose aussi qui vient nous dire, mais c'est pas possible que ce soit terminé. Quand j'ai aimé, c'est pas possible que ça se termine avec l'être aimé. Et il y a quelque chose dans le cœur de l'homme qui lutte, qui crie contre la mort. Notamment, vous savez, on l'a dans le Cantique des Cantiques, l'amour est fort comme la mort. Eh bien, le Christ, par sa résurrection, vient nous dire non, l'amour est plus fort que la mort. Et l'amour que tu expérimentes aujourd'hui, il peut être porté par un plus grand amour qui lui donne une éternité.
0: Alors on va dans la deuxième partie de l'émission essayer de quand même de vous faire dire des choses. Non mais je vais vous poser des tas de questions, vous allez voir je vous propose qu'on fasse une petite pause et qu'on écoute un magnifique texte très central dans cette réflexion sur la vie éternelle. C'est le texte d'Irénée de Lyon contre les hérésies, c'est le fameux livre 4 chapitre 20.
2: Car s'il est impossible de vivre sans la vie, et si la vie n'existe que par la participation à Dieu, et si cette participation à Dieu consiste à voir Dieu et à jouir de sa bonté, les hommes verront Dieu pour vivre, devenus immortels par cette vision et parvenant jusqu'à Dieu, ce que, comme nous l'avons déjà dit, les prophètes signifiaient sous des figures, à savoir que Dieu serait vu des hommes qui portent son esprit et attendent sans cesse son avènement. Car la gloire de Dieu, c'est l'homme vivant, et la vie de l'homme, c'est la vision de Dieu. Si déjà, en effet, la manifestation de Dieu par la création procure la vie à tous les êtres qui vivent sur la terre, combien plus la manifestation du Père par le Verbe procure-t-elle la vie à ceux qui voient Dieu ?
0: Voilà, donc on est bien sur KTO, nous parlons de la vie éternelle en compagnie de Dom Paul Denisot, recteur du sanctuaire de Montlignon, et de Paulo Rodriguez, professeur de théologie à l'Université catholique de Lille. Le texte est magnifique, hein. C'est un texte extraordinaire avec ce beau balancé, gloire de Dieu, homme vivant, vie de l'homme, etc. Qu'est-ce qu'il faut retenir de ce texte?
3: Surtout ce concept chez Saint-Irénée de progression. Hein.
0: Oui.
3: L'homme est créé image de Dieu, il doit acquérir sa ressemblance. Donc quand Irénée écrit ce texte, il n'a pas encore question du péché originel qui sera plutôt développé par Saint-Augustin. Et donc il a une vision extrêmement positive de la personne humaine et de sa progression. Donc l'homme a déjà l'image de Dieu, mais il doit acquérir sa ressemblance par le don de l'esprit en lui, qui est la vie. Donc l'homme, chez Saint-Irénée, est spirituel parce qu'il a reçu le don de l'esprit, qui lui permettre de progresser jusqu'à atteindre finalement la communion avec Dieu. Donc ce qu'il appelle la participation à la vie divine.
0: Est-ce qu'on peut aller jusqu'à dire justement que la vie éternelle, c'est la divinisation?
3: Voilà, que ce soit les pères grecs, que ce soit les pères latins, on parlait de la divinisation de l'homme. Au fond, c'est le plus profond désir de la personne humaine, c'est d'être Dieu. Le récit, espérons. C'est peut-être très optimiste.
0: Oui. Il y aurait des choses que j'aurais un peu.
3: Voilà, de ressembler à Dieu, c'est déjà la Genèse. Hein. Mm. Vous serez comme des dieux, ça exprime un désir, mais pas par nos propres moyens, évidemment. Donc c'est là qu'il y a ce concept de participation. Ça veut dire qu'il nous sera donné de participer de sa vie, de sa joie d'être Dieu.
1: Oui, moi je rajouterais peut-être deux choses. C'est la vie éternelle, effectivement, c'est un don. C'est pas quelque chose qu'on essaye de conquérir comme le péché originel, mm-hmm. ou comme la puissance, le pouvoir. En fait, avec le Seigneur, c'est d'accepter, c'est d'accueillir le don qu'il nous fait de sa vie. Il y a aussi quelque chose de fort, je trouve, dans ce que dit Saint-Irénée. La gloire de Dieu, c'est la vision. La gloire de l'homme, c'est la vision de Dieu. Ça nous rappelle aussi un concept qu'on retrouve chez saint Augustin, et puis ensuite qui a été beaucoup travaillé chez saint Thomas. Et puis, en fait, c'est que l'homme recherche le bonheur partout, et que le seul qui peut donner le bonheur au cœur de l'homme, c'est Dieu, parce que l'homme a une soif de bonheur infini, et il n'y a qu'un un amour infini qui peut combler ce désir de bonheur. On peut le chercher dans l'argent, dans le pouvoir, dans la gloire, dans la santé, dans les biens matériels, même dans l'amitié. On se rend compte que l'homme est toujours un éternel insatisfait. Ça, c'est une voie aussi vers la foi en la vie éternelle. Il n'y a que Dieu qui peut combler ce cœur de l'homme. « Mon cœur est sans repos, dit saint Augustin, tant qu'il ne demeure en toi. »
0: Alors, on est bien d'accord qu'on ne sait pas grand-chose, mais j'ai quand même envie de vous poser quelques questions. La résurrection, c'est quoi? Est-ce que c'est simplement l'immortalité de l'âme, ou est-ce que c'est autre chose?
3: Voilà, je pense que c'est une très bonne question, parce que, de fait, les chrétiens ne sont pas les premiers à parler de la vie éternelle ou d'une forme d'immortalité de l'âme. Ça existait déjà dans d'autres religions, surtout dans la philosophie. Mais voilà, il s'agit dans la philosophie, l'immortalité de l'âme, d'une entité qui demeure au-delà de ce monde sensible. Mais déjà, chez Platon, avec cette idée de la contemplation du bien, du beau, du vrai, donc de la participation à une vie divine, ou des dieux. De fait, ce que je pense que c'est important et qui change avec le christianisme, c'est que je ne peux pas être dans cette éternité tout seul. Ce n'est pas simplement l'immortalité de l'âme, une propriété qui lui revient, mais que cette vie éternelle fait partie de la relation et la communion avec Dieu et avec les autres. Mm-hmm. Ça veut dire, dans l'éternité, je serai à mon centre le plus profond qui est Dieu, hein, avec les autres dans une forme de communion. Mm-hmm. Et donc ça, c'est très différent d'une simple immortalité de l'âme, une existence sans fin, où je serai tout seul ou sans relation.
0: C'est pour ça que j'ai besoin du corps?
1: Oui, et alors le corps est aussi médiateur de la relation.
0: Oui.
1: C'est vrai que notre espérance, elle va jusqu'à espérer saisir à nouveau ceux que nous avons aimés dans nos bras. Il y a ces représentations dans les jugements derniers de Fra Angelico. Encore une fois, c'est naïf, mais ça dit quelque chose que la relation continue, et même à travers le corps. Et puis, c'est tout l'homme qui ressuscite. Dieu sauve tout l'homme. Je ne suis pas juste une âme, je suis pas une espèce d'esprit prisonnier dans un corps. En tout cas, c'est pas la conception chrétienne. Mmh, mmh. Je suis âme et corps, et l'amour que je vis aujourd'hui, je l'exprime à travers le corps. Enfin, je suis les deux, et la résurrection de la chair, c'est que tout l'homme ressuscite, tout l'homme est appelé à être divinisé. Et nous en avons une image, et peut-être que les orientaux le fêtent davantage que nous, mais dans la transfiguration. Parce que là, la transfiguration du Christ, c'est aussi l'avenir de... C'est notre avenir.
0: Et ça se fait dans un corps.
1: Enfin, il est transfiguré dans son corps.
0: Il est transfiguré dans son corps, tout à fait. Autre question, le problème de l'identité. La question, on est un peu en train de, mais très souvent, on entend des sortes de, peut-être pas des concurrents du christianisme, mais des pensées un peu différentes en disant, mais finalement, c'est pas important. Ce qui est important, c'est une sorte de communion dans le grand tout, où finalement, voilà, je me dissous un peu. Est-ce qu'il faut maintenir l'identité?
3: Évidemment, face à d'autres propositions, le christianisme tient à la personne, à l'individu, au sujet. Et donc, dans la notion de vie éternelle, est comprise cette idée que je reste moi-même, tout entier. Ça veut dire corps et esprit, quoi qu'on ne sache pas bien décrire, c'est que c'est encore ressuscité. Ce qu'on peut dire, c'est qu'à notre esprit, à notre âme, convient une certaine corporéité. C'est pourquoi Saint Paul va parler de corps spirituel aussi. Mais ça veut dire, quand je pense corps, je dis l'intégrité de la personne,
0: c'est ça.
3: Non seulement avec tout ce qu'elle est, mais avec tout ce qu'elle a été, mon histoire. Pour moi, le passage le plus impressionnant dans le récit de la résurrection de Jésus, c'est qu'il montre ses plaies. Ça veut dire, c'est sa traversée. Le ressuscité est le crucifié. La résurrection n'a pas anéanti ce qu'il a traversé. Je dis que la mort reste là dans la résurrection, ça veut dire le crucifié reste là dans le ressuscité. Et donc, mon espoir, c'est que je reste moi-même. La vie éternelle, ce n'est pas mettre les compteurs à zéro, et tout recommence. C'est moi-même, avec mon histoire de grâce et de péché, mais déjà, voilà, dans une forme de complétude, mais je serai moi-même avec ce que mon esprit a pu, disons, intégrer de cette histoire qui est la mienne et de mes relations.
0: Et donc, si je comprends bien, donc Paul, quand on se retrouvera, enfin j'espère que nous serons tous les deux en paradis, on se reconnaîtra.
1: Oui.
0: Je saurai que vous êtes vous.
1: Je pense que c'est mais ce sera une intuition de l'amour. Alors ça, c'est très personnel, parce que mais je pense qu'effectivement, on reconnaîtra ceux que nous avons aimés, parce que c'est ce que dit Lumen Gentium 49, Concile Vatican II, l'union de ceux qui se sont endormis dans la paix du Christ avec ceux qui sont encore ici-bas ne connaît pas d'intermittence avec la mort. Au contraire, selon la foi constante de l'Église, cette union se renforce par l'échange de biens spirituels. En gros, ça veut dire que ce lien d'amour, il continue. Et non seulement, je pense que dans la résurrection, effectivement, avec quel corps, alors ça, mais on le voit déjà dans les évangiles, c'est Jésus, mais c'est pas, mais on n'arrive pas à le saisir. Donc c'est vraiment un mystère, le corps ressuscité.
0: Oui. Donc vous conseillez de pas trop se poser des questions. Enfin, et Paul, d'ailleurs.
1: Ben, oui,
0: Paul,
1: et
0: Paul dit exactement ça.
1: On le voit qu'après la résurrection, il y a un rapport avec le Christ qui, il est insaisissable.
0: C'est ça.
1: Marie le reconnaît parce qu'il l'appelle par son nom. Les disciples d'Emmaüs à la fraction du pain, alors qu'il sentait quelque chose, mais on sent que c'est lui, c'est toujours lui, et c'est différemment. Et je pense que à la résurrection, enfin, je pense aussi que ce sera nous, pleinement nous, mais libérés de tout esclavage du péché, et surtout avec les relations que nous avons tissées ici-bas. Le Christ n'apparaît pas dans un autre pays, il apparaît à ses disciples, à ses amis. Donc les relations qu'il a tissées, elles restent, elles traversent la mort.
0: Alors, maintenant, question un peu compliquée. S'il y a une identité personnelle, est-ce qu'elle est conservée là maintenant? Je veux dire par là, et ça c'est une question pour vous, parce que je pense que c'est une question qu'on doit vous poser tout le temps à Montlignon. Mais les gens que j'ai aimés, qui sont décédés, est-ce qu'ils existent quelque part avec leur identité?
1: Je pense qu'ils existent. Enfin, moi, je crois. Enfin, l'Église nous dit qu'après la mort, il y a un jugement et qu'à ce jugement, ben, soit les ceux qui refusent l'amour du Seigneur, c'est un jugement d'amour. Mais ceux qui refusent s'enferment sur eux-mêmes. C'est un état. C'est l'enfer. C'est pas d'abord un lieu. C'est un état. Je m'enferme sur moi-même. C'est l'enfer. Soit je m'ouvre à l'amour et je goûte soit à la communion pleine avec le Seigneur, soit à un temps qu'on appelle le purgatoire, qui est la préparation à cette communion. Mais oui, on peut pas, encore une fois, là on parle de l'âme. La mort marque la séparation de l'âme et du corps. L'âme, on peut pas la représenter. C'est une réalité immatérielle. C'est pas quelque chose qui flotte. Mais en tout cas, je pense qu'on peut comprendre cet état dans ce que vous disiez tout à l'heure, la relation. Et ce que nous souhaitons pour nos défunts, pour ceux qui sont toujours vivants, D'ailleurs, Jésus le dit, hein, tous sont vivants pour lui. Tous sont vivants pour le Père. Eh bien, ce que nous souhaitons, c'est que ces vivants soient pleinement vivants auprès du Seigneur.
0: Est-ce que vous êtes d'accord?
3: Oui, je pense que je suis d'accord. Que ce sont des mondes parallèles qui se intersectent, qui peut-être que la frontière entre ce monde visible qu'est le nôtre et le monde de l'esprit est plutôt perméable, je dis. Hein, et je pense que ces personnes qui sont déjà en Dieu nous continuent à accompagner d'une certaine manière, donc leur est possible. Mais je pense qu'il n'y a pas une fermeture entre ces deux mondes, qu'ils se communiquent de plusieurs manières, et donc qu'il y a une communion entre cette église qui est encore en route et celle qui est déjà dans la plénitude.
1: La communion des saints, voilà, l'église du ciel, l'église qui est encore en purification, dont ceux qui ont achevé leur pèlerinage terrestre, dit le concile, et qui sont encore en purification, et l'église de la terre. Et tout ça, les trois états de la communion des saints, avec des interactions d'amour, en fait. Et la communion, là où elle se réalise en particulier, c'est dans le mystère de l'Eucharistie.
3: C'est d'ailleurs tout le sens de la prière d'intercession. Hein. Mmh. On demande au saint, à la Vierge, à ceux qui sont morts, d'intercéder pour nous. Ça veut dire qu'il y a une communication du bien.
0: Mais alors, est-ce qu'il faut se représenter ça sous forme de lieu? Et la question, c'est, est-ce qu'on peut échapper à ça? Enfin, vous avez fait suffisamment de philosophie pour savoir que le temps et l'espace, on peut pas sortir de ça quand on veut penser.
3: Voilà, donc, c'est notre condition incarnée, c'est que, et quand on va le dire, ce sont des formes a priori, ça veut dire, je ne peux connaître que par le temps et l'espace.
0: Voilà.
3: Donc, comme des lunettes que j'ai pour voir, hein. Et donc, il nous est très difficile de parler des réalités qui ne sont pas spatio-temporelles avec ces catégories-là. Mais il faut faire l'effort parce que Jésus a parlé de toutes ces réalités en termes très simples, hein. C'est le brebis, c'est le pasteur, c'est un langage dit métaphorique, analogique, qui nous amène à comprendre d'une autre manière. Mais je pense que s'il y a un chemin à faire dans cette réflexion, c'est aller vers la non-représentation. Pareil, c'est tout le chemin de la théologie dite apophatique, ça veut dire finalement, je ne le sais pas dire. Je reste dans le silence. C'est l'expérience des mystiques dans les états les plus élevés, ils ne voient plus rien. Ils disent c'est plutôt la nuit, ou plutôt c'est feu, c'est la lumière. Donc quand la lumière se donne un excès, il n'a plus de vision.
0: Mais en même temps,
1: ce qui est intéressant d'ailleurs, mais c'est vrai, et dans toutes les cultures, on a essayé de représenter quelque chose de cela. Là, je vois par exemple dans les cultures ancestrales africaines ou asiatiques, en Asie par exemple, on brûle des billets de banque pour les envoyer au ciel pour que le défunt s'achète une maison et qu'il loue sa maison à d'autres défunts. Mais en fait, parce qu'on est prisonnier de nos images. Et je vous rejoins tout à fait. C'est saint Paul qui le dit. Ce que l'œil de l'homme n'a pas vu, ce que l'oreille de l'homme n'a pas entendu, ce qui n'est pas monté dans le cœur de l'homme, voilà ce que Dieu a préparé pour ceux qu'il aime. Donc c'est effectivement, on ne peut pas le représenter. Et en même temps, on a toujours besoin, je vois nos contemporains qui ne croient pas en Dieu, par exemple, et qui viennent, avec qui je discute, et qui me disent, mon grand-père est une étoile. Alors, ça fait sourire, on dit non, une étoile c'est un corps gazeux, mais ça dit quelque chose

0: Éternel, c'est analogie qui nous échappe à chaque fois qu'on a l'impression de l'avoir commencé à le travailler, il nous dépasse. Et c'est une vraie question. Comment garder à la fois l'intuition de l'homme qui veut dire quelque chose d'un état de plénitude, d'un état d'amour, d'un état de relation qui continue, et en même temps dire maintenant, en fait, c'est pas dans un lieu, c'est pas.
1: Ce que je voulais dire aussi, c'est que c'est pas. Enfin, je veux dire, si je mets ma bougie pour mon grand-père ou pour en espérant qu'il est au purgatoire, et bien bon, ça fait quand même quelque chose.
0: Enfin, oui. je veux dire par là. C'est l'amour.
1: C'est ça.
0: Parce que ce lien.
1: C'est pas parce qu'il n'est pas dans l'espace et dans le temps, parce que on a bien compris, oui. c'est nos limites humaines. Oui. Ça veut pas dire qu'il faut renoncer à
0: non,
1: ça.
0: Non, et ça veut surtout pas dire que la relation avec lui est terminée. Vous voyez, on a cette intuition-là, quand mon grand-père est une étoile, ça veut dire, je le vois encore, en fait. Il brille encore. Mmh. Et ça, c'est une conviction fondamentale de la communion des saints. Mmh. C'est-à-dire, on est toujours en communion d'amour. Mais c'est dans le même ordre que la foi. On ne veut pas le Seigneur, on peut pas, il n'est pas dans un lieu, on ne peut pas le toucher, on ne peut pas le. Mais ça se vit dans l'amour. Mmh.
2: C'est un peu le concept du deuil. Faire son deuil, c'est faire en sorte que celui qui était vivant appartienne maintenant au monde des morts et que ma relation avec lui se configure autrement.
1: C'est ça.
2: Je ne peux plus le saisir de la même manière.
1: Elle disparaît pas. La personne ne disparaît pas.
2: Oui. Mais mon rapport à la personne va changer.
0: Oui. Et celui
2: parce
0: qui
2: qu'elle
0: fait
2: n'est
0: le
2: plus
0: pont.
2: Là comme il était avant.
0: Et celui qui fait le pont, c'est celui qui est l'amour et qui nous fait traverser la mort.
1: Je vais vous faire préciser quelque chose parce que j'ai entendu beaucoup de bêtises il n'y a pas longtemps dans une émission, je dirais pas sur quel média. On est bien d'accord que du purgatoire, on sort toujours pas vers le haut.
0: Bah oui. Le purgatoire, c'est l'infirmerie. Pardon, c'était pas une émission sur le purgatoire, mais.
1: Non.
0: C'est l'infirmerie du bon Dieu.
1: J'aimerais qu'on le redise.
0: Ah, mais non. Et il y a plein de choses à. Le purgatoire, il faut vraiment le purifier de toutes les mauvaises. Lui aussi, il a fait l'objet de très mauvaises représentations. Mais en fait, c'est un lieu de lumière, c'est-à-dire que c'est. Je pense. Enfin, quand je dis lieu, encore une fois, c'est un lieu théologique. Oui. C'est ce temps où les yeux de l'âme s'habitue à la lumière de Dieu. Et comme quand vous êtes dans une pièce un peu obscure, vous entrez dans la lumière, il vous faut un temps de réadaptation. Donc c'est vraiment c'est l'antichambre du ciel.
1: C'est ça. Et on en sort toujours vers le haut.
0: C'est la porte du ciel.
1: Ouais, ouais. La porte du ciel. Qu'est-ce qu'on sait de cette double justement jugement particulier, résurrection générale? On sent qu'il y a deux traditions qui en fait vont ensemble dans le Nouveau Testament. Hein. Les deux ont de solides fondements scripturaires. Comment est-ce qu'il faut se situer? Comment est-ce que vous le voyez?
2: Je pense qu'il est possible de tenir ensemble les deux choses. Une part, dans la mort de la personne, il a cette rencontre avec Dieu.
1: Oui.
2: Où elle finalement découvre son identité profonde. Je tiens que cette rencontre, on dit jugement, mais je dirais plutôt la vision de la personne en vérité, qui est Jésus. Et je verrai en moi ce qui existe de fils. Comment est-ce que je suis fils, comme lui est fils? Je pense que c'est une vision qui nous donne à voir en quoi nous sommes semblables, d'une certaine manière, quelle est la ressemblance que j'ai acquise. Et ça, c'est un niveau particulier. Après, il a le jugement qu'on dit final, à la fin des temps. On dit à la fin des temps, est-ce que c'est un moment historique dans le temps, ou hors le temps? Mais je pense que c'est plutôt que nous comprenons finalement qu'est-ce que c'est joué dans cette histoire du monde et de l'univers. Et je dirais davantage la vision finale de ce que le Christ est devenu en Dieu. Ça veut dire, comment un homme peut-il être Dieu? C'est voir comment Jésus est-il à la droite du Père. C'est finalement comprendre tout ce qui s'est joué depuis la création jusqu'à l'accomplissement. Donc je vais voir plutôt cela comme une forme de récapitulation de tout ce qui a été l'histoire, et donc que nous puissions comprendre qu'est-ce qui s'est joué pour le mieux, pour le pire dans cette histoire qui est la nôtre. Donc, jugement particulier au sens que là, c'est moi devant Dieu, jugement universel au final, pour voir, le terme de l'histoire.
1: Vous parlez comme l'épître aux Hébreux, c'est très important de dire
2: bien
1: ça.
2: Bien sûr, rassurez.
1: C'est bien. Non, mais je tiens au fait que le jugement dernier se fait sans plus aucun rapport avec le péché, puisqu'il a déjà été détruit. C'est pas une sorte. On rejoue pas tout. On ne rejoue pas le jugement, je suis tout à fait d'accord.
2: On va

0: Au-delà du décor, hein, la longueur du décor.
1: Voilà, ce que vous semblez,
0: c'est joué.
1: Ce que vous semblez dire paraître un peu, mais non, c'est vous avez un fondement scripturaire très clair. Je suis d'accord avec vous. Vous êtes.
2: C'est la manifestation de la justice. Quand je parle de justice, alors je suis d'accord avec vous. C'est d'abord la lumière que Dieu fait sur ma vie. Celui qui fait la vérité vient à la lumière. Et en même temps, je tiens quand même à cette question de justice parce que. C'est Benoît XVI qui disait que la justice, le désir de justice était un chemin vers la vie éternelle parce qu'il y a une soif en nous de justice et on voit que ce monde est malheureusement, enfin il y a de l'injustice dans ce monde et une injustice qui semble a priori avoir le dernier mot s'il y a rien. Et de se dire que au terme de l'histoire, alors comment le dire, eh bien l'injustice n'aura pas le dernier mot, la souffrance sera, il y aura une révocation de la souffrance, il y aura et ben ça aussi c'est un motif d'espérance. Alors ça me demande aussi de moi personnellement de me laisser d'entrer dans la lumière. Et c'est pas facile parce qu'il y a plein de zones de ma vie, j'ai pas tellement envie qu'elles entrent dans la lumière. Mais il y a aussi cette bonne nouvelle d'une, quand on dit une justice, c'est pas un jugement, enfin c'est comment dire, c'est le jugement, c'est une bonne nouvelle, c'est un motif d'espérance. Le mal n'a pas le dernier mot. La souffrance n'a pas le dernier mot.
0: Si je me permets, ça me renvoie évidemment à cette phrase de l'Apocalypse, il n'y aura plus de larmes ni de souffrances, le monde ancien est passé. Merci. Et après cette phrase finale qui est pour moi la révélation finale, hein, il sera pour moi un fils, hein, et je serai pour lui un père. C'est ça l'identité finale à laquelle on parvient. Nous sommes devenus enfants de Dieu en Jésus-Christ. Donc aussi cette idée dans l'Apocalypse, à chacun lui sera donné une pierre où est gravé son nom. Qu'est-ce que seul de lui connu, qu'est-ce que cela sinon ce que je suis finalement pour Dieu, hein? Moi je suis théologien, ma question fondamentale c'est finalement Dieu est Dieu évidemment, on en parle dans la théologie, mais qu'est-ce que je suis en lui? Finalement qu'est-ce que je compte pour lui? Que j'y sois ou pas, est-ce que ça fait une différence? Et je pense que cette question, elle doit être répondue. Qu'est-ce que je suis pour toi? Et je le vois bien dans cette pierre blanche où est gravé le nom que Dieu nous donne.
1: Et donc finalement, c'est cette fameuse vision béatifique, ça serait, pour vous, ça serait ça? Ça serait de réaliser ce que vous êtes?
0: En Dieu, évidemment. En Dieu. Je pense que vision, c'est encore en termes analogiques.
1: Oui.
0: Si Dieu est lumière, est-ce que je peux voir la lumière? La lumière, c'est plutôt ce qui donne à voir.
1: Oui.
0: Elle se projette sur les objets. Je pense que nous serons aveuglés par la lumière. Nous voulons, je tiens plutôt au rayonnement.
1: Hein. Oui.
0: C'est comme le soleil, il rayonne. Nous voulons la gloire de Dieu en Jésus-Christ. Quand on dit voir Dieu, ça me semble très haut. Ça veut dire, est-ce que je peux saisir ce que Dieu est en lui-même, son essence? Je tiens que le Père reste invisible, parce qu'il n'est pas de l'ordre de la visibilité. Nous voulons ce que c'est en homme Dieu qui est Jésus, dans la plénitude de l'Esprit, mais ce que Dieu est en lui-même en tant qu'origine et fondement, son essence, ça je peux jamais connaître. Seul le Fils peut le contempler parce que seul le Logos, le Verbe, la parole, est le vis-à-vis du Père. Ça c'est le prologue de Saint Jean. Donc je tiens beaucoup à cette invisibilité du Père et d'une certaine manière de Dieu, je dirais.
2: Qu'on trouve chez certains pères de l'Église. Au contraire, alors saint Augustin, lui, croit à la vision immédiate de l'essence divine, comme saint Thomas. Alors qu'est-ce que ça veut dire cette vision? Évidemment, on n'a jamais fini de l'épuiser, c'est pas une compréhension. Ça veut pas dire je l'ai, mais de voir Dieu face à face, nous le verrons parce que nous lui serons semblables, nous le verrons tel qu'il est. Moi je crois au contraire qu'il y a une vision de Dieu, mais encore une fois, vision est un mot très pauvre, mais une contemplation face à face du Seigneur. Et dans la ligne de saint Augustin, saint Thomas d'Aquin, mais j'entends que les orientaux parlent plutôt de la des énergies divines.
0: Je pense que s'il faut sortir, c'est une forme d'extériorité. Je verrais quelque chose qui est à l'extérieur de moi. Job dirait, et dans ma chair, je verrais Dieu.
2: C'est ça. Job.
0: Ça veut dire, nous serons divinisés, nous serons en lui. Hein. Donc il faut sortir peut-être encore de nos concepts d'extériorité, antériorité, Dieu à l'extérieur que je regarde avec mon regard. Je serai en Dieu.
2: Peut-être que le mot divinisation que vous employez, c'est peut-être celui qui permet justement de s'accorder, parce que quoi qu'il en soit, enfin, une vision immédiate ou immédiate, elle me divinise, elle me rend semblable à lui.
0: Je dirais, nous serons dans la lumière, en étant la lumière aussi.
1: On arrive à la toute fin de l'émission. J'ai envie de vous poser la question du jeune homme. Je veux la vie éternelle, qu'est-ce que je dois faire?
2: Bah, tu connais les commandements.
1: Tu connais les commandements. Oui, Jésus.
2: c'est une vraie question. Et Jésus dira, vous savez, le jeune homme riche vend tout ce que tu as, et une seule chose te manque encore. Va, vends tout ce que tu as et suis-moi. Et le jeune homme s'en alla tout triste. Et Jésus dit plusieurs fois, comme il est difficile à un riche de rentrer dans le royaume des cieux, mes enfants, comme il est difficile, il est plus facile à un chameau de passer par le trou d'une aiguille. Mais alors, qui peut être sauvé?
1: Oui, c'est ça, il faut aller jusqu'au bout du texte.
2: Qui peut être sauvé?
1: Oui.
2: À l'homme, impossible. À Dieu, tout est possible. Et je pense que c'est la vie éternelle, c'est de faire confiance au regard de Jésus. Il le regarda et il l'aima. Est-ce que je me laisse aimer par ce regard de Jésus? Et c'est jamais trop tard.
0: Moi, je dirais, est-ce que c'est une question de faire ou de se relier à Jésus? Viens et suis-moi, c'est ce qu'il dit. Fais pas telle chose, mais viens, suis-moi. Donc, se lier à Jésus, se laisser habiter par son esprit. Nous n'avons pas une loi. Nous sommes habités par l'esprit de Dieu. Et celui qui naît de l'esprit ne sait pas d'où il vient, où il va. Donc, je pense que c'est une question d'être là, dans cette perspective, de se laisser habiter par Dieu. Et il reste suivra. Au fond, nous sommes appelés à devenir enfants de Dieu en Jésus-Christ par le don de son esprit. C'est devenir enfant pour entrer dans le royaume, précisément. Devenir en fils pour Dieu.
2: J'ajouterais peut-être juste une chose.
1: Allez-y.
2: La place du pauvre dans ma vie. C'est le Matthieu 25. Ce que vous avez fait à l'un de ces petits, c'est à moi que vous l'avez fait. Venez les bénis de mon Père dans le royaume préparé pour vous depuis la fondation du monde. C'est un état de relation, mais qui me presse, en fait.
1: Merci beaucoup à tous les deux, parce que c'était vraiment une émission assez complexe, difficile, et vous l'avez rendue extrêmement simple. Vraiment, merci de tout cœur. Donc, Paul Denisot, vous êtes arrivé avec un petit livre. Vous nous avez dit que c'était pas une émission sur le purgatoire, mais vous venez d'écrire Le purgatoire dans tous ses états aux éditions des Béatitudes. Qu'est-ce que vous avez voulu dire dans ce livre?
2: J'ai voulu dépoussiérer un peu la vision qu'on peut avoir du purgatoire, qui a été très abîmée au 19e siècle. On a fait un lieu de souffrance,
1: un peu tiède, à mi-chemin entre le paradis et le...
2: Mais voilà. Même un enfer light.
1: Oui, un enfer light, oui.
2: Et justement, de montrer que c'est une bonne nouvelle. Et que c'est une question de relation, en fait.
1: Voilà. Le purgatoire dans tous ses états, aux éditions des Béatitudes. Merci beaucoup à tous les deux. Merci de nous avoir suivis. 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On se retrouve la semaine prochaine.

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2: Bonjour à tous. Aujourd'hui, je vous amène dans l'histoire. Pas celle des grandes batailles ou des traités politiques, mais celle du courage, de la conscience et de la foi. Celle d'un homme d'église qui, en 1942, alors que la France occupée fermait les yeux sur l'indicible, a osé parler haut et clair. Monseigneur Jules Giraud Saliège, archevêque de Toulouse de l'époque. Et cette bande dessinée, appelée Monseigneur Saliège, celui qui a dit non, en est le témoignage vibrant, un cri de vérité, une parole de lumière dans l'un des moments les plus sombres de notre histoire. La citation de Monseigneur Saliège ne laisse aucune place au doute. Les Juifs sont des hommes, les Juives sont des femmes. Pas une formule rhétorique, pas une pirouette littéraire, juste la vérité nue, rappelée avec puissance au cœur de l'été 1942, alors que les rafles s'intensifient et que l'indifférence devient une seconde nature. Ce sont les mots que Monseigneur Saliège fait lire dans toutes les paroisses de son diocèse, provoquant un électrochoc, une prise de position rare, audacieuse, presque dangereuse à l'époque et pourtant indispensable. Ce livre, cette bande dessinée, retrace le combat spirituel et moral d'un évêque pas comme les autres. Pas un militant politique, pas un stratège, mais un pasteur. Un homme qui croit et qui agit au nom de cette foi. Et c'est cette fidélité à l'Évangile, cette défense inlassable de la dignité humaine qui vaudra à Monseigneur Saliège deux distinctions exceptionnelles. Compagnon de la Libération, il est le seul évêque en France à avoir reçu cet honneur, et juste parmi les nations, décerné par l'État d'Israël pour son action en faveur des Juifs persécutés. Des titres qui ne sont pas honorifiques, mais qui racontent une vie de combat, de foi et de justice. Au fil des pages de cette bande dessinée, ce n'est pas seulement un hommage que l'on lit, c'est une plongée dans un moment clé de l'histoire de l'Église de France. On y découvre à la fois la force des mots dans un temps où parler était risqué. On y découvre également la responsabilité morale des chrétiens face à l'injustice et enfin le pouvoir d'une conscience éclairée par la foi. La bande dessinée s'adresse à tous, croyants, chercheurs, enseignants, jeunes en quête de figures inspirantes. C'est un outil pédagogique mais aussi un manifeste spirituel. Pourquoi lire cette bande dessinée en 2025? Parce que l'histoire se répète parfois sous d'autres formes. Parce que le silence complice reste un danger. Parce que nous avons besoin de voix prophétiques comme celle de Monseigneur Saliège, capable de rappeler, avec simplicité mais fermeté, que toute personne humaine a une dignité inviolable. Et peut-être aussi parce que notre monde a besoin de plus de Monseigneur Saliège aujourd'hui, des hommes et des femmes debout, enracinés dans leur foi et capables de dire non quand tout le monde se tait. La bande dessinée « Monseigneur Saliège, celui qui a dit non », les auteurs sont Vivier et Risato, aux éditions Plein Vent, pour 15,90 €. Et puis, je vous encourage à découvrir cette bande dessinée et bien d'autres livres chez vos libraires, plutôt que sur les plateformes ennemies du livre et de la pluralité des idées. Merci pour votre écoute et à la semaine prochaine.
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1: 23h.

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1: Bienvenue chez nous. Bienvenue au Québec.
2: Le Canada est constitué de 10 provinces et 3 territoires. Le Québec, dont la superficie correspond à peu près à 3 fois celle de la France, est à la fois la plus vaste et la deuxième province la plus peuplée du Canada, avec 8,5 millions d'habitants. Retenez aussi que les 40 millions de Canadiens vivent sur un territoire qui correspond à 20 fois la France hexagonale. La capitale du Québec, c'est Québec. Montréal est la principale métropole et deuxième ville du Canada. Pour cette nouvelle série québécoise, cap vers la Gaspésie. La Gaspésie est une péninsule située au centre-est du Québec, entourée des eaux de l'estuaire du fleuve Saint-Laurent au nord, du golfe du Saint-Laurent à l'est et de la baie des Chaleurs au sud.
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0: Les Gaspésiens m'ont toujours aimé.
2: Le nom de Gaspésie est un dérivé du mot Gaspé, lui-même dérivé en langue Micmac de Gaspeg, signifiant fin des terres. La péninsule gaspésienne fut le berceau du Canada lors du débarquement de Jacques Cartier en 1534.

Après les jardins de Métis et le parc national de la Gaspésie, nous sommes pour ce nouveau rendez-vous sur la côte nord, face au fleuve Saint-Laurent, chez Atkins et Frères à Mont-Louis, spécialisé dans la production de poissons et de fruits de mer fumés, accueilli par le nouveau propriétaire breton Guillaume Thibault. Puis nous resterons sur la route nationale 132 vers l'est. Au passage, sachez que la 132, longue de plus de 1600 km, est la plus longue route au Québec. L'étape suivante, c'est Petite Vallée, où je retrouverai Alan Côté, directeur artistique du festival En Chanson. Enfin, vous connaîtrez tous les secrets d'une bonne poutine avec Roland, qui vous accueille avec son épouse Michèle à la cantine du pêcheur à Cloridorme.

0: On se trouve devant la baie de Mont-Louis. C'est une ancienne vallée glaciaire, donc il y a des montagnes tout autour. Et il y a de l'eau salée qui rentre à l'intérieur des terres sur une belle plage de sable, on va dire, noir. Et avec des pêcheurs qui sont en train d'essayer d'attraper du maquereau, certainement, ou j'ai oublié le nom.
1: Alors déjà du maquereau.
0: Ouais, déjà du maquereau, ça sera déjà très bien. Il y a du beau maquereau ici. Il y a le père de pêche un petit peu sur la gauche, là-bas. Et bien, déjà à droite, il y a tout le village de Mont-Louis. Donc le village a été construit d'abord au bord de l'eau. Écoute, il y a pas mal d'années, il y avait des maisons de l'autre côté de la route. Parce que là, il y a la plage, la route, puis des maisons. Avant, il y avait des maisons aussi de l'autre côté de la route. Mais l'érosion, avec les années, ça a tout mangé. Puis après ça, bah, il y a plein de chemins dans les bois. Là.
1: Il y a des bois. C'est pas la montagne, là. On dit quoi, des collines, il y a des falaises ou...
0: On dit la montagne.
1: Ah, on dit la montagne.
0: On dit la montagne, pareil. Bah, tu peux aller en haut, puis tu verras si t'es fatigué en arrivant en haut.
1: C'est combien de mètres pour aller quelques centaines de mètres?
0: 300 mètres? 300, 400 mètres peut-être.
1: Oui, c'est ça. À 300, 400 mètres, c'est la montagne.
0: Oh, oui, c'est ça. On est bien. Bah, on part du sol aussi. Donc,
1: on part du niveau de la mer. Exactement. En même temps.
0: Hein. Non, mais c'est chouette pour faire des randonnées de vélo. Il y a plein de choses. Plus on avance après dans les terres, c'est on suit la rivière en fait. Donc la rivière, elle traverse, puis elle va dans les chic-chocs.
1: Donc Guillaume Thibault, tu es le président directeur général de Atkins Frères, donc Guillaume Thibault, mais pas Guillaume Atkins. Donc il faut que tu nous racontes cette aventure, sachant que tu as une petite pointe d'accent qui est assez difficile de deviner. Donc je sais pas, mais c'est pas l'accent québécois.
0: Non, c'est ça, je suis d'origine française, j'ai dit d'adoption bretonne. J'ai fait pendant mes études d'ingénieur agroalimentaire un stage en 2003 à Gaspé. Et j'ai découvert l'entreprise Atkins et Frères à ce moment-là. Donc je venais une journée par semaine travailler avec eux pendant mon stage. Et je tombe en amour avec la place, avec la Gaspésie, avec l'entreprise. On s'est juré avec les frères Atkins que si à un moment donné ils avaient un emploi pour moi, bah, qu'ils me le proposeraient. Et c'est ce qui est arrivé quelques années après. Donc en 2008, je suis arrivé ici en tant que directeur de production. Je suis venu ici pour quelques années pour me faire une belle expérience, que j'étais encore jeune. Et bah, finalement, je suis resté parce que je suis devenu directeur général quelques années après. Puis je l'ai acheté il y a 11 ans maintenant.
1: Tu es le propriétaire ?
0: Oui, l'unique propriétaire.
1: L'unique propriétaire, c'est
0: des frères Atkins. L'entreprise existe depuis plus de 30 ans.
1: C'est pas si vieux. Enfin, depuis les années 90, c'est pas une entreprise qui date du début du siècle dernier.
0: Non, c'est sûr, mais c'est vrai parce que la réputation est vraiment forte dans les produits marins qu'on fait ici. Donc on est vraiment des charcutiers de la mer. On fait beaucoup de poissons.
1: Charcutiers de la mer. Ah oui, c'est une belle expression.
0: On essaie de transformer des produits de la mer comme un petit peu la méthode du cochon, mais c'est sûr qu'on fait beaucoup de poissons fumés, un peu de poissons fumés saumon fumé à froid, mais on fait beaucoup de saumon fumé à chaud, on fait des bouchées de saumon au sirop d'érable, on fait de la rillette de homard fumé, on fait plein de produits, des spécialités vraiment uniques. Puis je suis d'origine française, donc je vais en France régulièrement, puis je retrouve pas des produits de cette qualité là, en tout cas de même type de produits.

0: Alors bon, je sais pas comment faut-il s'orienter, mais bon, c'est un peu en caricaturant. On peut dire que toi, tu viens d'en face. Suppose que si on imaginons qu'on traverse tout droit, je sais pas où on arrive en Europe, mais toi, tu viens de l'ouest de la France.
1: Exactement. Ben, en face de la Gaspésie, c'est presque la Bretagne.
0: Ah, presque.
1: Ouais, ouais, c'est vraiment, vraiment en face. Il y a juste l'Atlantique qui sépare.
0: Il faut une très bonne paire de jumelles.
1: Ouais, prendre un petit peu de hauteur aussi, ça devrait aider.
0: Ouais. Mais tu es en train d'attraper quand même un peu un accent québécois, non ? Et puis aussi, bien sûr, des expressions. Tu parles de québécois, des expressions québécoises ou gaspésiennes.
1: Complètement. C'est, encore là je parle avec un Français, donc du coup, je reste
0: donc
1: tranquille.
0: Tu fais gaffe, c'est ça. Tu te lâches pas complètement.
1: Non, c'est ça, mais... Dès que je suis avec des Québécois, il n'y a personne qui me dit que j'ai pas un accent. Soit un Québécois me dit que j'ai un petit accent français, un Français me dit que j'ai un accent québécois. Donc je suis comme ni l'un ni l'autre, ou je suis plutôt les deux en fait maintenant.
0: Probablement, ouais. Et quand tu rentres en France, là on te le fait remarquer. Que...
1: C'est sûr. En France, là je dis trois mots, quelqu'un me dit « Oh, toi t'es Québécois !»
0: Je dis « Eh non !»
1: Et non, franco-québécois, franco-canadien. Donc je suis venu avec ma conjointe. En fait, quand je suis venu ici en 2008, je suis
0: donc
1: venu
0: ta avec conjointe qui n'est pas canadienne québécoise,
1: qui est bretonne aussi.
0: Bretonne aussi.
1: Exactement. Puis là, on a eu deux petites filles qui sont nées canadiennes, et donc on a voulu avoir les mêmes nationalités qu'elles. Donc on leur a donné la française, et puis nous on a pris la canadienne. Donc on est tous les quatre franco-canadiens maintenant.
0: Et si on est quand même dans un coin assez tranquille du Québec. En Gaspésie, sur la côte, quand on roule, il n'y a pas une énorme circulation. Enfin, c'est une vie plutôt calme, je suppose.
1: C'est une vie...
0: Et nature.
1: Oui, c'est ça, c'est une vie nature, c'est une vie relativement tranquille. Il n'y a pas tout le stress lié à la ville. Il n'y a pas non plus tous les attraits de la ville. L'un dans l'autre, et nous, on va régulièrement aussi à Québec ou à Montréal, soit pour le travail ou pour le loisir. Donc ça se fait quand même bien. Donc la route, c'est tout droit.
0: C'est pas compliqué, c'est tout droit.
1: Il y a une route quasiment. Donc, puis quand on fait juste du la Gaspésie, il y a aucun feu de circulation. Hein. Si j'en ai, c'est peut-être des travaux qu'il pourrait y avoir quand il y a des feux.
0: Alors, parce que j'ai appris ça. J'ai appris, effectivement, les travaux. Moi, on m'a dit ici au Québec, alors je ne sais pas si c'est général au Canada, ici au Québec, on dit qu'il y a deux saisons, l'hiver et les travaux.
1: Ben, c'est parce que l'hiver, ça magane vraiment les routes.
0: Ben, on ne peut pas les faire, les travaux, de toute façon.
1: Non, c'est ça, on ne peut pas les faire. Puis,
0: tu disais ça ?
1: Ça magane, ça abîme.
0: Ça magane.
1: Parce qu'en fait, le gel qui est sous la route, là, un petit peu, ça fait gonfler. Je sais pas si on le voit un peu, toutes les fissures qu'il peut y avoir dans la route ici. Là. Donc là, mais elle est encore pas si pire, la route ici, là, quand même. Mais il y a des. Puis vu qu'il n'y a qu'une seule route, quand il y a les bimés qui la refont, forcément, ben, ça bloque.
0: Là,
1: ça bloque.
0: En chemin, il y avait des travaux, effectivement.
1: Il y a des vrais bouchons, des fois. Ouais. On attend au moins 5 minutes, des fois. Là.
0: Oui, alors c'est vrai que le compteur, on regarde le compteur, on se dit, j'ai mal vu, on regarde le compteur, le timing, et on lit 230.
1: Exactement, c'est ça. Ça peut être long, parce que des fois, c'est des grands morceaux de route qui sont refaites, mais on est quand même, quand on s'arrête ici, là, on est quand même à côté de la mer, donc on peut regarder la mer. Puis souvent, moi, je vois des baleines quand je m'arrête.
0: Ah oui ? Ah bah mince, alors j'en ai pas vu, là. Ah, c'est pas la saison ?
1: Non, mais il y en a quand même là-dessus, c'est sûr qu'on regarde d'abord la route. Mais quand il y a des feux, ben, on s'arrête, puis là, on peut regarder facilement la mer. Donc,
0: mais chez Atkins, il n'y a pas de baleines
1: non.
0: Fumées ou séchées
1: Non.
0: Mais alors, est-ce que, cela dit, il y a une belle plage, tu le disais, c'est vrai qu'il y a une belle plage. Mais pour la baignade, si on veut se baigner, elle est à quelle température ? Fin du mois d'août, quand même, en été.
1: Alors, il y a toujours des gens qui se baignent. Moi, je ne suis pas un baigneux, donc je ne m'y baigne pas, puis elle n'est pas chaude.
0: En même temps, tu viens de Bretagne, c'est pas la Méditerranée non plus.
1: Non, c'est sûr. Non, mais je me baignais pas non plus en Bretagne. Donc, non, je sais pas, elle doit être à 13, 14 peut-être.
0: 13, 14, mais c'est un peu plus froid que la Bretagne.
1: Ouais, quand même, ouais, c'est ça. Donc, parce que l'eau qui vient des rives des montagnes, là-dessus, il est vraiment froid. Je me suis baigné en rivière dernièrement parce qu'il y avait un sauna à côté. Donc, on faisait sauna, rivière, sauna.
0: Il fallait mériter le sauna,
1: Ouais, c'est ça, exactement. Puis je dirais
0: l'alternance, c'est bien.
1: Ouais, donc c'était agréable de se faire juste une petite saucette dans le frais, c'est ça. C'est la fois où j'apprécie. Bagasse.

0: Nous sommes en Gaspésie avec un Finistérien, Guillaume Thibault, propriétaire d'Atkins et Frères à Mont-Louis, juste au bord du fleuve Saint-Laurent.
1: Ma Gaspésie !
2: On peut dire, alors c'est désolé, c'est un peu lourdingue, mais on peut dire que tu es vraiment comme un poisson dans l'eau ici en Gaspésie. Hein.
3: Bah, je suis chez moi, assurément. Je suis rendu chez moi ici, puis quand je vais en France, je suis content, mais je suis encore plus content de revenir chez moi. Là.
2: Et de Bretagne, tu viens d'où ?
3: Finistère.
2: Finistère, en plus. Ça aurait été difficile pour toi, c'est peut-être aussi caricatural, d'envisager une vie loin de la mer.
3: Et j'ai jamais vraiment pensé à ça, mais j'ai toujours finalement atterri au bord de l'eau. Donc je me dis, bah, c'est ça mon destin. Puis j'aime ça voir la vie à 180 degrés. Genre, ouais. Je peux pas faire 360, là. C'est à gauche ou à droite quand je suis face à la mer. Donc c'est un bon repère pour moi, j'aime ça. J'aime ça regarder la mer.
2: Il faut quand même que tu regardes la mer.
3: Oui, c'est ça, mais j'aime ça avoir une grosse étendue au-delà de... J'aime ça voir l'horizon.
2: De chez Atkins, pour voir la mer, il suffit de franchir la porte.
3: Moi, j'habite au-dessus de...
2: Ah, tu habites au-dessus de... Ah, donc de chez toi, oui.
3: Ouais, c'est ça. Donc moi, j'habite pas ici, j'habite à Matane. Mais je viens 3 jours semaine ici. Ouais. Et c'est 150 km, mais 150 km, c'est pas...
2: C'est ton logement de fonction.
3: Exactement ça. Mais là, j'ai une grande baie vitrée. Je vois vraiment très, très bien. Puis là, cette année, mes filles sont venues travailler pour la première fois. C'était chouette de travailler en famille. Parce que souvent, j'étais tout seul. Je venais travailler ici 3 jours, je repartais. Mais là, elles sont venues cet été avec moi. Puis je pense qu'elles ont vraiment bien aimé ça.

0: Bah, on va entrer alors.
1: Et nous allons vers l'unité de transformation. Bon, on va rester en extérieur parce que sinon il faut mettre la charlotte. Il y a des mesures d'hygiène. Hein.
2: Il y a des portes vitrées, ça sert à ça aussi pour pouvoir voir. Il y a Lynn et Brian qui travaillent, ils font la mise sur grille du macro fumé, puis ils mettent des épices cajun dessus.
1: Ah, des épices cajun.
2: Oui, ça va très bien avec le macro. Donc là, Lynn, elle aime beaucoup qu'on la regarde. C'est pas vrai. Elle haït ça.
1: Ah, donc là, c'est le macro fumé, mais ouais, ça donne envie.
2: C'est macro cru. Donc nous, on l'achèteront, puis eux, ils le filtrent. Puis après ça, il est arrivé frais tout à l'heure. Donc il a été saumuré déjà. Et il va être fumé demain matin. Donc là, il va affiner toute la nuit. Ça veut dire qu'il va se concentrer les chairs. Le sel va bien rentrer. L'épice va aussi pénétrer la chair. Bah, là, on voit le saumon là-bas derrière, le saumon fumé à froid, qui est en train de saler. Donc c'est des filets de saumon avec du sel sec par-dessus, histoire que le sel pénètre bien la chair du saumon. C'est vraiment la méthode traditionnelle partout.
1: Mais donc, pour le saumon fumé, il y a du fumé à froid et du fumé à chaud.
2: Oui, c'est ça. Donc on vend. Sûr que moi, je pousse surtout le fumé à chaud, mais il y a beaucoup de gens qui aiment notre saumon fumé à froid aussi, donc on en fait.
1: Et le fumé à chaud, ça se passe où?
2: Alors, le fumage. Là, on a deux anciens fumoirs. Donc c'est vraiment des fumoirs très très simples. C'est une cage en inox avec un ventilateur et une résistance. Puis pour générer la fumée, on a des tiroirs sur le côté et qu'on allume au chalumeau. Donc c'est vraiment des générateurs de fumée. En fait, c'est l'inverse d'une cheminée. D'accord. Où on veut pas de flamme, mais on veut beaucoup de fumée. À l'inverse d'une cheminée, on fait l'inverse.
1: J'imaginais fumer dans une petite maisonnette à l'arrière.
2: Non, ça c'est le cran artisanal en dessous. Là. Pour notre industrie, parce qu'on a un permis fédéral, donc je suis capable de vendre à travers le monde. Avec mon permis. Donc ça prend quand même des mesures d'hygiène, oui, des outils de transformation quand même adéquats. C'est artisanal parce qu'on gère l'approvisionnement en fumée avec des petites trappes. Puis c'est ça qui détermine la quantité de fumée qui est incorporée dans le produit.

0: évidemment, mais c'est pas immense. Hein.
1: C'est tout petit, c'est tout petit. Puis c'est très bien quand même, parce que ça roule à l'année. C'est sûr que la haute saison, c'est l'été. Un petit peu à Noël aussi, on s'entend, mais ça reste que l'été avec tous les touristes, ça roule bien. En été, il y a les touristes qui viennent chez nous, qui y a le restaurant du coin, bah, de la Gaspésie-Bas-Saint-Laurent, toutes les poissonneries aussi de Gaspésie-Bas-Saint-Laurent, donc en fait, c'est tout ça qui bouge d'un coup. Là. Donc, parce que mon marché en ville, il ralentit vraiment fort l'été, parce que tous les Québécois, ils viennent ici.
0: Sur le site de production.
1: Tout le monde qui vient ici dit, vous faites tout ça dans ce petit bâtiment.
0: Ouais, moi j'attendais une grosse, effectivement.
1: Non, on n'est pas une grosse industrie, puis je veux pas le devenir non plus. Donc j'ai déjà travaillé là-dedans, une grosse, là. Ça m'étonne pas.
0: Donc l'époque, petite crotte, effectivement. Et puis il y a les pétoncles aussi d'ailleurs, ouais, fumés. Les pétoncles, j'ai trouvé qu'on appelait les pétoncles le petit peigne de mer.
1: Alors je connais pas cette appellation, mais c'est sûr que ça. Pour moi, c'est comme des grosses des noix de Saint-Jacques. Parce que là, je prends des grosses pétoncles. Donc nous, on les reçoit déjà décortiqués. Et puis je les fume à froid. Je les déshydrate pour qu'on puisse les manger crus.
0: C'est de la famille des Saint-Jacques, c'est certain, de toute façon. Mais elles viennent d'où alors, ces pétons?
1: Elles viennent de Nouveau-Brunswick, de la baie de Fundy.
0: Ah oui, donc elles sont quand même du pays. Hein, pas de Gaspésie, mais juste le Nouveau-Brunswick, c'est en face. Hein.
1: C'est en bas.
0: C'est en dessous. Parce on dit que parfois la Gaspésie et le Nouveau-Brunswick, ça fait penser un peu à une pince de homard. Hein.
1: Oui, c'est ça, parce que là, on est dans le haut de la Gaspésie, et dans le bas de la Gaspésie, c'est la baie des Chaleurs. Et en face de la baie des Chaleurs, on voit très très bien le Nouveau-Brunswick. Ici, nous, on est dans la bouchure du Saint-Laurent, mais eux, ils sont dans la baie des Chaleurs.
0: Ah, voilà. L'embouchure du Saint-Laurent, le delta, mais on ne voit pas l'autre côté. On a l'impression que c'est une mer, finalement.
1: Ah oui, l'eau est salée comme la mer. C'est tellement grand, puis la mer en dedans. De toute façon, on a les marées aussi. Donc même si on est dans le fleuve, on a les marées, on a l'eau salée. Donc si quelqu'un se trompe et dit que c'est la mer, il n'est pas si loin que ça.
0: Le produit le plus populaire, c'est...
1: Alors le produit populaire, il se trouve ici, c'est les bouchées de saumon fumées au sirop d'érable. Des cubes de saumon qu'on a fait barater dans le sirop d'érable toute la nuit.
0: Barater.
1: Mariner dans le sirop d'érable toute la nuit. Et qu'ensuite, on a fumé à chaud. Donc fumé à chaud, ça veut dire qu'on cuit le saumon et ça caramélise légèrement avec le sirop d'érable qui donne une texture confite au saumon, vraiment excellente. C'est vraiment un magnifique produit de très haute qualité, de très bon.
0: Donc c'est un saumon qui a un goût un peu caramélisé finalement.
1: Oui, on est dans le sucré salé, érable.
0: Ouais. Dans les produits vedettes aussi, il y a des rillettes de truites et crevettes fumées et de homard. Parce qu'on est quand même...
1: C'est de homard fumé. On fume le homard. Donc c'est un des produits...
0: J'ai jamais goûté. Hein.
1: Ah, ça va être vraiment... Il y a des gens qui tripent tellement sur ce produit-là, qui commandent des caisses.
0: Bah, merci pour cette découverte, Guillaume. Vraiment, tout cela est très tentant.
1: Ah, tu vas te régaler avec ça, là. Les bouches à l'érable, le pavé fondant. Laisse-le tempérer un peu, là. Tu vois, il va être vraiment fondant. Tu pourras pas le couper. Il va se défaire parce qu'il est fait pour ça. Il est vraiment crémeux, quasiment.

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3: Je vous recommande ces bouchées bonbons de saumon au sirop d'érable. Nous quittons dans ce Suivez le Guide en Gaspésie, Guillaume Thibault, et longeons le fleuve Saint-Laurent vers l'est pendant une soixantaine de kilomètres pour rejoindre Alan Côté à Petite-Vallée.

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2: Alors nous allons faire un pas de côté, c'est le cas de le dire, dans ce Suivez le guide en Gaspésie. Je suis sorti de la route vers Gaspé pour descendre à Longue-Pointe. Auparavant, j'ai traversé Grande-Vallée et après Grande-Vallée, on arrive à Petite-Vallée et je retrouve Alain Côté, directeur général et artistique du Festival en chanson de Petite-Vallée. On peut s'asseoir, Alain, sur un banc après tout, face à la mer. Parfois c'est venteux et tu as chanté toi-même le vent ici. Ils ventent beaucoup, mais pas aujourd'hui, ça tombe bien. Pourtant j'ai mis les coupe-vent au micro. La météo est magnifique, un temps splendide pour nous présenter Petite-Vallée.
3: Petite-Vallée, c'est un petit village de 130 quelques habitants qui n'a jamais eu plus que 300 dans le temps des grandes familles. Là, ma famille de ma mère, par exemple, qui était 17. Fait qu'il y avait des grandes familles comme ça entre 12 et 17. Enfin, c'est un village qui a été fondé en 1856. Et puis, c'était des pêcheurs, en fait, qui étaient européens, qui ont dû s'installer du côté de Montmagny, près de l'île d'Orléans, près de Québec, oui. Sur la rive sud du Saint-Laurent. Donc, probablement qu'il n'y avait pas beaucoup de travail là-bas, puis ils cherchaient à gagner leur vie, puis ils ont dû s'installer pour faire la pêche à la morue.
2: Rappelons, l'activité de pêche à la morue était énorme, hein?
3: Ben, elle n'est plus,
2: mais ça a été long. Elle a fait vivre beaucoup de monde. Hein.
3: Oui, pendant très, très longtemps. Les Gaspésiens, vivre, c'est un grand mot parce que c'est les Jerseyais qui faisaient le commerce de la morue, qui achetaient la morue, et puis qui arrivaient dans une petite communauté, ils installaient le magasin général, et là, ils faisaient du troc. Fait que les gens n'avaient jamais d'argent. Et puis, ils leur devaient toujours de l'argent. Tout la morue qu'ils pêchaient, c'était pour pêcher ce à quoi ils avaient droit durant l'année. Et puis, ils n'arrivaient jamais à prendre dessus.
2: Donc ça n'a pas fait leur fortune.
3: Non, c'est loin d'avoir fait leur fortune. Mais bon, ils sont installés. Et puis, Petite-Vallée, donc, c'est un village qui est situé à peu près, à 50 mètres au-dessus du niveau de la mer en général. Mais il y a cette pointe où on est, qui est complètement à part, qui est à l'entrée du village. Et là, c'est une avancée dans le fleuve Saint-Laurent. Et c'est une avancée très particulière puisque on est déjà au bout de la péninsule, ce qui est le plus au nord, au tournant de la péninsule de la Gaspésie. Je le présente en montrant mon pouce. Quand on regarde sa main droite, puis on voit le pouce. Mais quand on est au tournant du pouce, on est là. Donc déjà, on est sur un avancée naturelle. Puis en plus, on est sur une pointe qui s'avance. De sorte que de cette pointe, ça peut être assez rare, je pense, à travers la planète. Du 2 avril jusqu'à la mi-septembre, on voit du même endroit où on est assis présentement, on pourrait voir le soleil sortir de la mer le matin, puis on le voit se coucher dans la mer le soir.
2: 180 degrés.
3: Plus que 180 degrés.
2: Plus.
3: C'est quelque chose, hein? Donc, c'est ça. C'est cette pointe-là où mon arrière-arrière-grand-père, qui s'appelait Narcisse, il s'est installé dans un village voisin. Et puis là, il avait vu cette pointe qui s'avançait, puis c'était un endroit très propice pour faire le séchage de morue, parce que la morue était salée et séchée, puis envoyée en boucaux, était envoyée en Italie beaucoup. Et puis donc, ce bonhomme Narcisse, il y avait deux fils, un qui s'appelait Didier, qui est mon arrière-grand-père, et Joseph. Donc, il a divisé son terrain, cette pointe, entre les deux frères. Et puis après, mais c'est mon grand-père, Didier, je pense, les 5-6 enfants qu'il avait. Et lui, à un moment donné, il était tanné du vent. Il est allé s'installer sur ses terres, mais qu'il y avait au centre du village, à l'abri du vent, complètement à l'abri du vent.
2: Il était tanné du vent?
3: Il était tanné, ça veut dire qu'il était fatigué du vent.
2: Ah oui.
3: Et on dit tanné. Oui. On se tanne.
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3: Mon grand-père, Alfred, qui était forgeron, palefrenier, qui était charpentier, il y avait tous les métiers. Et lui, il a eu 17 enfants.
2: Wow.
3: Dans les années 50, il a essayé d'avoir une auberge. Quand les enfants sont partis pas mal, il a fait une auberge. Il restait que les plus jeunes, dont ma mère. Il voulait avoir un permis pour vendre de l'alcool. Il y avait beaucoup de touristes américains à l'époque. Au village, l'épicerie s'opposait à ce qu'il y ait son permis. Mais il s'est fait prendre à vendre de l'alcool à un inspecteur qui avait pris pour un Américain, qui s'était fait passer pour un touriste. Et puis, donc, il a fermé l'auberge. Et par après, ma mère, quand elle est devenue monoparentale, la première divorcée de l'histoire du village...
2: Oh là!
3: Ouais, c'était quelque chose à l'époque.
2: Ah oui, on pouvait être un peu stigmatisé, là. Hein?
3: Ouais, c'est ça, ben oui. Donc, ma mère monoparentale, elle avait commencé quand même à gagner sa vie en accueillant des médecins de famille qui étaient en stage à l'Université de Montréal et qui s'en venaient ici faire un stage. Il y a une petite clinique qui est comme un petit hôpital qui est ouvert 24 heures. Il venait travailler ici pendant un mois, deux mois. Et donc, il demeurait chez ma mère. C'est une façon de faire d'émulation pour amener les médecins à s'installer, ce qui a été une réussite quand même beaucoup. Et ma mère a fait ça pendant des années. Et parallèlement à ça, elle a retransformé la maison familiale, qui avait eu 17 enfants dedans, elle a retransformé en auberge.
2: Oui, puisqu'il y avait eu 17 enfants, donc on pouvait en faire une auberge. Il y avait des chambres.
3: Il y avait des chambres. Et là, elle a créé une auberge avec mon frère, qui s'est investi beaucoup avec elle. On a fait des petits chalets, donc des petites cabines pour loger les gens, vraiment des petites maisons de vacances. Et en plus d'être l'auberge, comme on avait notre petite salle de spectacle que moi j'ai fondée dans la boutique du forgeron de mon grand-père, il y avait une petite salle de 55 places au début. Et puis justement, j'ai fondé avec les médecins qui venaient en stage, qui avaient décidé de rester. On s'est impliqué comme ça. Donc, digression. Ce café-là a évolué. Il y a eu trois évolutions jusqu'en 2001, qui s'était vraiment rendu un théâtre. Toutes ces années-là, donc, tant au festival que dans la programmation régulière. Au festival, on fait une soixantaine de spectacles, et puis durant toute l'année, on refait une autre soixantaine de spectacles, dont en majorité l'été. On fait une grosse programmation d'été. Donc, les artistes venaient et demeuraient chez ma mère. Et ça a créé un lien fort, presque familial, avec les artistes. D'ailleurs, quand on a passé au feu, il y a eu 50 artistes qui sont réunis au Centre Vidéotron, qui est un colisée pour le sport, hein, c'est pour le hockey, mais qui font les grands spectacles. Oui, on peut rentrer 18 000 personnes là-dedans, mais il y a 6 500 spectateurs.
2: Donc, un concert de soutien.
3: Réunis, on a amassé 250 000 $ de
2: soutien. Waouh. Donc, on va faire renaître.
3: Ouais, le théâtre.
2: Le théâtre.
3: Qui est en construction présentement, qui va être prêt.
2: Encore plus beau.
3: L'été prochain, qui va être magnifique. Dans un village de 132 habitants, on a un théâtre qui est en train de se construire, qui coûte 19,6 millions. On parle de presque, autour de 15 millions d'euros, hein. C'est beaucoup par habitant.
2: Oui, non, mais c'est une aventure incroyable. Effectivement, on est à Petite Vallée avec un grand festival.
3: Ouais. D'ailleurs, il y a un chanteur français qui s'appelle Valérian Renaud, qui avait un groupe qui s'appelait Les Vendeurs d'Enclume, qui est en train de renaître.
2: Les Vendeurs d'Enclume.
3: Ouais. C'est drôle, avec le forgeron. Il est venu faire une résidence ici et il a écrit une chanson sur Petite Vallée qu'on trouve sur Internet et qui est vraiment super belle. Cette chanson, finalement, elle raconte que tout ce qu'il y a de petit dans ce village, c'est le mot Petite Vallée. Parce que.
2: Déjà pas toi.
3: Ça, il dit, ce qu'on appelle le fleuve, il dit, mais c'est la mer.
2: C'est énorme.
3: La Seine à côté, c'est rien.
2: Fait que, toi, t'es pas petit gabarit non plus.
3: Non, je suis pas petit gabarit non plus. Donc, c'est un beau clin d'œil à ce qu'on est, ce qu'on fait.
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0: puis j'ai rencontré ta maman, donc Denise, effectivement, dont tu parlais, parce qu'elle m'a dit ici, dans cette longue pointe, le terrain des Lebreux. Là, j'ai vu trois maisons, une grosse propriété, me semble-t-il, parmi les trois maisons.
1: Ben justement, c'est un couple de médecins qui
0: a
1: la grosse maison jaune. Là,
0: la grosse maison jaune. Ouais. Moi, je pensais que c'était la tienne.
1: C'est les médecins qui, avec qui j'ai fondé le théâtre. Bon, ils travaillent à Montréal en partie, et puis, ils sont toujours restés attachés à l'endroit, oui.
0: Et puis, il y a ta maman. Alors, la maison a été reconstruite. C'est une très belle maison aussi. C'est très calme ici. Et puis, on se dit que pendant le festival, l'ambiance est totalement différente.
1: Ah ben oui, on accueille entre 15 et 16 000 spectateurs qui passent. Donc, 16 000 personnes qui passent les guichets, qui viennent voir des spectacles. Donc, c'est très, très, très dynamique. Le village est complètement transformé. On loue tout ce qui est alloué d'hébergement. Les campings sont très populaires.
0: Tu me disais avant qu'on enregistre...
1: La clientèle du festival, acheteur de billets, vient de plus de 300 km. Non seulement on a un beau succès culturel, mais on a un beau succès touristique parce qu'on est vraiment un appel touristique. Et ça fonctionne.
0: Gilles Vigneault est venu ici. Grand souvenir pour ta maman.
1: Oh mon Dieu, oui. Mais ça a aussi fait une grande différence au festival. La venue de M. Vigneault a donné une notoriété qu'on avait déjà pas mal, mais là, ça l'a vraiment... On a explosé. Et puis après, mais Charlebois est venu pour nommer des gens qui sont plus connus. En France, Daniel Lavoie est venu beaucoup. Daniel Lavoie, c'était un grand complice. Il m'a même donné des ateliers pendant plusieurs années. On a travaillé quand même beaucoup ensemble avec Daniel. C'est le préféré de ma maman.
0: Ah oui,
1: Daniel,
0: oui. Plutôt beau mec, hein, Daniel Lavoie.
1: Puis, ouais, c'est ça. Il y a Michel Rivard, qui est plus connu comme Bonhommage en France.
0: Mais son nom est connu, oui.
1: Ouais. Et puis, on a eu Michel Fugain qui est passé. Michel Fugain était porte-parole du festival aussi.
0: Oui, c'est un peu le parrain, on dit porte-parole, c'est un peu, on dirait en France un parrain.
1: On disait parrain avant, puis on a changé ça parce qu'on trouvait que ça faisait trop mafioso.
0: Ah oui.
1: Parrain. Et puis, ça m'a donné l'occasion d'aller en Corse une couple de fois, rencontrer Michel, et puis d'abord le séduire, puis après... Le retrouver.
0: Quand les artistes viennent, c'est pas juste un passage comme ça de quelques heures. Gilles Vigneault est resté plusieurs jours. Donc, quand ils viennent, ils s'installent ici.
1: C'est parce que les artistes qu'on nomme pas ça comme ça, on fait vraiment une véritable célébration autour d'eux. La signature du festival va se faire autour. D'abord, on va trouver un thème qui est autour des chansons ou de l'œuvre de l'artiste passeur. Après ça, on va articuler des séries de spectacles qui vont être en lien. On va lui rendre hommage avec des enfants. Ça s'appelle La Petite École de la Chanson. Et puis, c'est une grande chorale. En majorité, c'est autour de 250 enfants qui viennent de 32 écoles de la Gaspésie. En 2023, on avait l'artiste Florent Volant, qui est un artiste autochtone de la nation Innu, qui est co-passeur avec Richard Séguin. Richard Séguin, c'est un peu notre Cabrel au Québec. Très, très connu. C'est des deux grands amis. Et donc, les enfants ont chanté la moitié du répertoire, donc 6 chansons sur 12, en langue innu. Et c'est ma fille, Mathilde, qui dirige ce grand projet-là, qui est allée apprendre l'innu. Elle est en train de l'apprendre, elle continue de travailler avec eux là-bas. Et puis, bon, ça donne des moments magiques. Et on a eu une chorale déjà parce que moi, je travaille avec la région Rhône-Alpes depuis 2001. Sans interruption, il y a toujours des artistes de France qui viennent ici et toujours des artistes québécois qui vont, entre autres, au Train Théâtre de Porte-les-Valences, tout près de Valence. Ça s'était accoquiné avec le Lion Club, que vous dites, qui nous ont dit Club Lyon, au Québec.
0: Et le Lyon's Club.
1: Qui ont financé le voyage des enfants. Donc, il y a une vingtaine d'enfants qui sont venus chanter dans la chorale de la petite école. Pour Michel Fugain, justement.
0: Ah oui.
1: Oui. Comme on avait un artiste européen, on disait, ah, ça serait le fun de... Ça serait plaisant. On dit le fun.
0: Comme ça, on le sait.
1: C'est un bel fun de... Puis on a réussi notre coup.

0: Puis après, on a tout un travail aussi, nous, qu'on fait sur les artistes émergents. Donc, on en découvre 8 par année qui font partie d'une sélection. On accueille une centaine de candidatures, puis on en choisit 8. Et il y a des Européens qui viennent. On a une chanteuse qui s'appelle Melba, entre autres, qui est venue, qui est de Lyon, qui avait fait The Voice, là-bas.
1: Ah oui.
0: Mm-hmm. Nous, on dit La Voix. C'est tout un accompagnement de ces jeunes-là pendant un mois. Et puis, ils se promènent au Québec, à Québec, autour de Montréal et à Petite-Vallée. Mm-hmm. Ils présentent 7 concerts. Et puis, on est tout équipés, organisés. On a beaucoup d'hébergements à nous. Quand l'auberge a passé au feu, parce que le théâtre a brûlé en août, le 15 août 2017, la veille de mon anniversaire.
1: Ah ben, super cadeau, oui.
0: Oui, super cadeau. Et puis la maison de ma mère, l'auberge où je suis né, a brûlé le 20 mai 2018. C'est drôle parce que le chapiteau qu'on est en train de démolir, il est arrivé le 21 mai. Puis on a fait le premier spectacle dedans le 23 juin, imaginez. On est parti de rien.
1: Deux incendies, quand même, c'est vache.
0: Oui. Ah oui, c'est vache. Et puis là, on n'avait plus d'hébergement pour nos artistes, entre autres. Il y avait un hôtelier à Grande-Vallée qui avait une série de petits motels, 5 motels au bord de la mer. Et puis, il avait eu toute sa vie, il prenait sa retraite, puis il dit, non, mais les motels, il faut qu'ils s'en aillent. Je veux voir la mer maintenant pour ma retraite. Puis il ne trouvait pas les vendre. Il nous les a donnés et on les a déménagés. Ça faisait 35 mètres de long. C'est 5 unités de motel double.
1: Donc, il y avait un convoi de motel.
0: Alors, on les a déménagés dans un bloc. C'est ça, 35 mètres de long. On les a embarqués sur un camion. On les a mis sur des pieux. On les a rénovés au complet. C'est devenu un parc d'hébergement. Puis, à Grande-Vallée, il y a une super église avec un cimetière marin. Il y avait un presbytère, là, qui était inoccupé depuis 10 ans. Il n'y avait personne qui avait dormi là. Et il y avait 11 chambres. Un énorme potentiel, alors qu'on n'a pas d'hébergement dans le coin. Et on a signé un bail amphithéotique avec la fabrique, parce que l'église est encore sacralisée.
1: Avec le conseil de fabrique.
0: Il y a encore un peu de messe. Et on a rénové le presbytère. On a mis 250 000 $. Et puis, on en a fait un lieu d'hébergement extraordinaire, qui peut servir de lieu touristique. Mais l'été, il nous sert surtout à nous pour faire nos résidences de création en chansons. On accueille des stagiaires qui viennent faire des ateliers de chansons. Et puis au festival, on loge beaucoup d'artistes là, évidemment. Tout l'été, on a en moyenne 3-4 spectacles par semaine. Mettons, pour un touriste européen qui vient, ben c'est plus facile de rencontrer vraiment les gens du coin puis de jaser avec. Et puis dans le nouveau théâtre, ben ça va être magnifique parce qu'il est complètement fenestré pour la vue sur la mer qui va être belle avec une grande terrasse. Et puis c'est comme un lieu de rêve. L'incendie a fait en sorte qu'il a provoqué qu'on finalement on va avoir un lieu de rêve.

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1: Nous sommes à Petite-Vallée, dans ce Suivez le Guide, au nord de la Gaspésie, au Québec, sur les bords du fleuve Saint-Laurent, avec Alan Côté, directeur artistique du festival En Chanson, et lui-même chanteur.
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3: Sachant que tu es toi aussi auteur, compositeur, interprète.
4: Je suis autodidacte, j'écris des chansons depuis que j'ai 15 ans. C'est ça qui a fait que j'ai toujours gardé le feu sacré. En ayant les défis que les jeunes artistes ont, j'ai lancé deux albums dans les dernières années. C'est mon projet de retraite, c'est de faire un nouvel album d'ici 4 ans, parce que j'ai pas mal d'histoires à raconter. D'ailleurs, quand je fais des spectacles, je raconte presque autant que je chante. Ben là, il y a tellement de monde qui me le demande, mais je me suis décidé à faire écrire ma biographie. Ben, d'ici 4 ans, je vais tirer ma révérence du théâtre. Je suis bien parti pour bien positionner. Vous allez rencontrer Marc-Antoine, qui va éventuellement prendre la direction artistique.
3: Et toi, tu vas continuer à chanter, alors?
4: Moi, je vais continuer à me promener, à compter mes menteries, comme on dit. Ben, je vais avoir l'âge de...

0: Trois frères de ma mère, qui étaient un qui avait 42 ans, un qui avait 25 ans, un qui avait 18 ans. La vie a fait en sorte que le plus âgé est allé travailler sur la construction à Montréal et était revenu au village avec le premier disque de Félix Leclerc, les deux premiers disques d'un chanteur très connu ici, mais pas chez vous, qui s'appelle Claude Gauthier, qui était dans les premiers auteurs-compositeurs de chansons qui racontaient leur pays, comme Félix. Et donc, les garçons aimait déjà cette chanson-là, en plus d'aimer les chansons des Yéyés, d'Elvis et tout ça. Donc, il faisait danser les gens sur les chansons d'Elvis, puis entre, pour faire reposer les danseurs, il chantait des chansons de chansonniers.
1: Chansonnier, c'est quoi un chansonnier?
0: C'est un auteur, compositeur, interprète. C'est Francis Cabrel, c'est
1: Brassens. Ils sont chansonniers.
0: Ouais, bon, on dit des chansonniers. Ouais. Même que nous, maintenant, on a appelé les jeunes, les découvertes qu'on fait, les chansonneurs. Et c'est drôle, c'est un vieux mot que Voltaire a utilisé à l'époque. Les chansonneurs. Il y a ces trois frères-là qui font de la musique. Et puis, le plus vieux et le plus jeune gagnaient leur vie à pêcher. Le plus jeune qui avait 18 ans, ils sont partis à la pêche un matin comme aujourd'hui. Mm-hmm. Ils allaient toujours pêcher sur le même fond de pêche, de la maison. Il pouvait voir son grand bateau. Et le bateau, il était ancré. Il y a un dock de pierre. La marée haute, on ne le voit pas, mais il y a un dock de pierre qui fait que ça vient à sec complètement, l'anse. Et de l'autre côté du dock, tout de suite, il y a beaucoup d'eau. Fait qu'il y avait quand même un bateau de plus de 10 mètres, là, de quasiment 15 mètres, ouais, qui amarrait, qui mettait à l'ancre de l'autre côté du dock. Et il prenait un petit bateau pour aller prendre le gros bateau. Et donc, mon grand-père s'est levé le matin. Il a vu que son bateau n'était pas sur son fond de pêche. Il s'est avancé et là, il a découvert ses deux fils allongés sur la grève, noyés. La musique s'est tue au village, d'autant plus que l'autre, celui qui avait 25 ans, il travaillait dans une mine de cuivre à Murdochville, au centre de la Gaspésie, et il est mort d'un accident à la fonderie.
1: Donc les trois.
0: Les trois. Donc la musique s'est complètement tue pendant plusieurs années, et c'est assez paradoxal que c'est la musique maintenant qui est l'image même du village. Tu sais. Mais parce qu'il y a eu ça, ce drame-là, moi, avec mes parents, on vivait dans une petite maison au village, au centre du village, parce que la Longue-Pointe est excentrée, comme on l'expliquait tantôt. En fait, le plus vieux et le plus jeune vivaient avec mes grands-parents dans la grosse maison, dans l'ancienne auberge. Et puis, il y avait une tante aussi qui était célibataire qui vivait avec eux. Et donc, quand ces deux gars-là sont morts, elle a appelé ma mère et elle a dit « Si tu viens pas t'installer avec nous autres, on va tous mourir parce que c'est trop dur. » Fait qu'on est venu, moi j'avais 5 ans, s'installer avec les grands-parents. Donc j'ai été élevé avec les grands-parents. J'ai aidé à mon grand-père à faire ses derniers morceaux de forge.
1: Rappelons que c'est le théâtre de la vieille forge.
0: Ouais,
1: et que c'était vraiment une forge.
0: Oui, c'était vraiment là-dedans. Après, vous racontez que ma mère est la première divorcée. Si mon père n'était pas parti, jamais qu'il y aurait eu ce café de la vieille forge.

Le festival, lui, c'est une autre chose. C'est à partir d'une fête populaire, en fait. L'idée, c'est qu'au Québec, il y a le Carnaval de Québec qui est très connu. Mais les villages, vite fait après, se sont mis à faire des carnavals. Chacun avait son carnaval. Et Petite-Vallée avait un carnaval important dans le coin. Tous les villages, les communautés avaient tous leur carnaval. Fait que là, ils ont dit comment on peut se démarquer. Le Festival d'été de Québec qui était commencé. Ils ont dit on va faire un festival d'été, comme à Québec. Fait qu'ils ont fait un festival d'été qui avait pour but de célébrer les familles fondatrices du village. Il s'appelait le Festival de la parenté et qui avait pour but de réunir la diaspora issue du village, parce qu'il y a beaucoup plus de gens qui sont nés au village qui vivent en ville qu'il y a du monde qui vit au village, les réunir en même temps autour de la Saint-Jean-Baptiste, la fête de la Saint-Jean-Baptiste, donc le 23 juin, 24 juin, 23-24. Fait que le Festival de la parenté est né là-dedans. Et puis après la cinquième année du Festival de la parenté, est né un concours de chansons. Et c'est pour ça que ça s'appelle le Festival en chanson. C'est que le Festival de la parenté se retrouvait en chanson pour quelques jours. Et ce concours-là, ma mère elle était fondatrice de ça. Et après, moi, j'ai fait des études. J'ai un parcours très bigarré. Là. J'ai étudié comme infirmier avant. Mais après, j'ai étudié en littérature, en animation culturelle, pour finir par étudier en théâtre plus tard, comme comédien. Et puis, je suis venu m'installer au village en 90. Et puis là, j'avais déjà fondé le café de la Vieille Forge. Dès que mes parents se sont

0: On s'est séparés avec des médecins. On a fondé le petit café. Et, mais je passais tous mes étés, mais même si j'allais étudier à l'extérieur, à Montréal, je me plais à dire que si mes parents étaient restés ensemble, parce que mon père, il en faisait comme un hangar, il n'aurait jamais voulu qu'on fasse un café avec ça, d'une part. Il ne croyait pas beaucoup à ma musique non plus. Il était très différent. Donc, il n'y aurait pas eu ça. Et là, il y a eu le café. Quand je suis revenu en 90, imaginez-vous que dans un petit village, on était peut-être 150 à l'époque, il y avait deux organisations culturelles qui trouvaient le moyen de se prendre la tête. Fait que, moi, j'ai dit, écoutez, on devrait fusionner, parce que je voyais le potentiel des deux à travailler ensemble. D'abord, il y avait des gens qui étaient têtes fortes, puis il y avait des visionnaires, puis il y avait du monde qui était plus des bénévoles, alors que d'autres avaient un profil plus pour la gouvernance, par exemple. Là, j'ai dit, bon, on devrait fusionner. Mais ça a pris de 91 à 98 avant que ça se fasse. Mais quand ça s'est fait, il y a eu une explosion. Le budget, d'abord, en 98, pour les deux organisations, était de 300 000 $. 3 ans plus tard, on sautait le premier million. Et là, on avait créé ce qu'on appelle le village en chanson maintenant. C'est donc le village en chanson, c'est le festival en chanson qui est le gros moteur. C'est le théâtre de la Vieille Forge, qui est l'autre moteur, je dirais. C'est la petite école de la chanson avec la chorale d'enfants, qui est un travail qui dure 6 mois. Et puis, c'est le camp de formation spécialisé en chanson qui accueille les touristes. Et d'ailleurs, on a eu des gens qui ont fait le camp. C'est comme un camp de vacances qui dure 7 jours, mais spécialisé en chanson, avec des ateliers. Ça commence à partir de 7 ans. C'est des séjours de 7 jours, 7, 11 ans, 12, 14. Puis c'est des camps en interprétation de chansons populaires ou en auteur-compositeur, des gens qui viennent écrire des chansons, apprendre à écrire des chansons. D'ailleurs, de plus en plus de nouveaux artistes et même des vedettes québécoises ont commencé leur carrière en faisant des ateliers au camp chansons. Et on a eu des campeurs européens aussi. On a même eu une petite fille qui venait de Singapour. Elle avait un parent montréalais, anglophone en plus, mais qui parlait français. Et puis, il voulait que sa fille apprenne le français. Donc, sa fille, mandarin, première langue, l'anglais, et le français, et est venue à 7 ans en immersion pendant une semaine. Elle a pleuré toutes les nuits, mais elle a appris 5 chansons, et elle est venue jusqu'à 17 ans. Sans arrêt, c'est elle qui voulait venir après. C'est fou, hein? C'est en immersion, donc 5 heures d'atelier professionnel par jour. Après, il y a de l'animation avec des moniteurs, des jeux. Et puis, ce qu'il y a de particulier, comme on a une grosse programmation d'artistes, il y a des rencontres uniques avec les artistes, créées pour les artistes, avec les jeunes qui font le camp. Et ce camp-là, il n'est pas que pour les jeunes, il est aussi pour les adultes. On a 7 séjours par année.
1: Donc, c'est vraiment tout ça, ça fait un boulot vraiment à l'année.
0: Ah ben oui.
1: Un gros travail à l'année.
0: On est 7 personnes qui travaillent à l'année. Et l'été, on monte à 50.
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0: rien de nous.
1: Un mot encore, Alan, pour dire qu'il y a un rapprochement. Alors, on parlait de région Rhône-Alpes et un rapprochement. On l'a un petit peu oublié hein, en France, un rapprochement avec Bobby Lapointe.
2: Bobby Lapointe, il y a le principal Bobby Lapointe à Pézenas, donc le lieu d'origine de et qui est dirigé par sa petite fille Dani. C'est particulier. Et moi et Dani, on fait partie d'un, il y a une fédération de festivals qui s'appelle la Fédé Chansons, qui s'appelle donc c'est la Fédération des festivals francophones qui est internationale, ben, qui est surtout l'Europe et le Canada, la Suisse, la Belgique, la France et le Canada. Donc, on se réunit à toutes les années, au moins un rendez-vous annuel qui est à Paris, un festival qui s'appelle Avec la langue, qui se passe au Pan Piper à Paris maintenant. Il y a en plus ben, des rendez-vous dans des festivals, comme le Principal, où il y a beaucoup de rendez-vous pro. Donc, des professionnels québécois, canadiens, européens qui se retrouvent là pour découvrir des nouveaux artistes, puis partager des expériences. Puis, on s'est un peu accoquiné sur le fait qu'il y a, ben, d'abord, les mairies ont un intérêt de réunir les deux villes, les deux festivals, d'abord. Après, les deux régions. La Gaspésie et l'Occitanie, donc des régions où il y a un grand bord de mer, où il y a beaucoup des régions très touristiques aussi. On est en train de vraiment faire ce mariage-là, je dirais, de raison, et pour des bonnes raisons. Et puis, donc, c'est prévu en 2025, la mairesse, moi, je suis allé souvent déjà à Pézenas, la mairesse de Petite-Vallée va se déplacer là-bas, et le maire de Pézenas va venir. Cette année, on a reçu le directeur du théâtre, qui est directeur de la culture à Pézenas.
1: Voilà, et donc, il y a le festival ici à Petite-Vallée chaque année fin juin.
2: Oui, tout le temps la dernière de juin, première de juillet.
1: Festival en chanson de Petite-Vallée, mais on pourrait dire vraiment une Petite-Vallée en chanson aussi. Hein.
2: Oui, effectivement. Écoute, à cause de tout ça, là, on parle souvent de petite rivière, petite vallée. Petite chanson, oui, ils disent surtout petite chanson. Non, c'est grande chanson, Petite-Vallée.

0: Et voilà un sujet qui donne la frite. Grand merci Roland qui, avec Michel, tient une bien jolie cantine du pêcheur à Chlorédorme sur la côte nord de la Gaspésie. Grand merci Alain Côté et Guillaume Thibault. Suivez le guide en Gaspésie réalisé avec la précieuse collaboration et la voix de Suzy Loisel, responsable des relations presse de Québec Maritime.
1: Bienvenue Thierry.
0: Réalisation Roman Feocchio. Les sites atkinsfrères.com, festivalenchanson.com et retrouvez sur Facebook la cantine du pêcheur.
1: À bientôt chez nous en Gaspésie. Oh.

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1: Voici l'homélie d'aujourd'hui, enregistrée ce matin à la grotte de Lourdes.
2: L'évangile de ce jour.
3: Van onze Heer Jezus Christus.
2: En ce temps-là, un jour de sabbat, Jésus vint passer à travers les champs de blé. Ses disciples eurent faim, ils se mirent à arracher des épis et à les manger. Voyant cela, les pharisiens lui dirent, « Voilà que tes disciples font ce qu'il n'est pas permis de faire le jour du sabbat. » Mais il leur dit, « N'avez-vous pas lu ce que fit David quand il eut faim ?» Lui et ceux qui l'accompagnaient. Il entra dans la maison de Dieu et ils mangèrent les pains de l'offrande. Or, ni lui, ni les autres n'avaient le droit d'en manger, mais seulement les prêtres. Ou bien encore, n'avez-vous pas lu dans la loi que le jour du sabbat, les prêtres dans le temple manquent au repos du sabbat sans commettre de faute? Or, je vous le dis, il y a ici plus grand que le temple. Si vous aviez compris ce que signifie « je veux la miséricorde, non le sacrifice », vous n'auriez pas condamné ceux qui n'ont pas commis de faute. En effet, le Fils de l'homme est maître du sabbat. Acclamons la parole de Dieu. L'homélie qui suit maintenant sera prononcée par l'évêque de Bruges, Lode Arts. Je préfère la miséricorde au sacrifice.
4: Vrienden, hier aan de grot,
2: chers amis, ici à la grotte, Bernadette l'avait bien compris.
4: Dat God liefde is,
2: car Dieu est amour
4: en barmhartigheid.
2: Et miséricorde.
4: En dat die barmhartigheid
2: sa miséricorde est reconnue avant tout
4: en gevoeld wordt
2: par les pauvres
4: door kleine mensen.
2: Et les petits.
4: Door zieken
2: par les malades
4: en zwakken.
2: Et les plus fragiles.
4: We hoorden dat
2: nous l'avons entendu dans la première lecture à propos de l'un des rois, l'un des rois les plus fidèles qu'Israël ait connu. Le roi Ézéchias, il avait ramené son peuple vers Dieu.
4: Helemaal terug bij God gebracht. Maar hij werd
2: lorsqu'il tomba gravement malade, il allait mourir. Il mit toute sa confiance dans le Seigneur. Et Dieu le délivra de sa maladie.
4: Hij is barmhartig geweest. En het is die barmhartigheid, vrienden, die wij allemaal zonder uitzondering deze dagen
2: hier in Lourdes ervaren.
4: Als wij ons openstellen voor God, dan horen we hem zeggen, hier ben ik.
2: Me voici.
4: Al het goede
2: dans tout le bien dat we deze dagen hier ontvangen, il est présent.
4: Omdat God zelf goed is en barmhartig. Hij is daarin aanwezig. Hij zegt dan,
2: mais
4: hier ben ik.
2: Comment nous ouvrir à la présence de Dieu, frères et sœurs?
4: Hoe kunnen we ons openstellen voor die aanwezigheid van God?
2: Beaucoup d'entre nous
4: vele van ons zijn
2: sont absorbés
4: bezig,
2: chaque jour par leur occupation,
4: soms ook met angst
2: souvent,
4: voor wat de toekomst
2: souvent inquiets pour l'avenir,
4: soms ook verlamd,
2: ou prisonniers du passé.
4: Door ons verleden.
2: C'est précisément pour faire une place à Dieu qu'existe le sabbat.
4: Pour nous,
2: le dimanche, un jour de repos, un jour qui interrompt le travail de la semaine, un jour pour s'arrêter, comme le signifie littéralement le mot sabbat. Le sabbat, c'est s'arrêter, cesser de travailler. Cesser de se faire de soucis.
4: Stoppen.
2: Et notre pèlerinage est une sorte de sabbat. S'arrêter, cesser de travailler. Nous quittons notre rythme habituel et nous réservons du temps pour ce qui compte vraiment. La communion avec Dieu et entre nous. Temps pour la prière, pour la célébration. Temps pour la réconciliation avec ce que nous avons vécu. Et la paix face à ce qui est encore à venir.
4: Rustig, een bedevaart is een cadeau van God. En om dat
2: le sabbat, un pèlerinage, c'est un cadeau de Dieu.
4: Jezus zet het in het evangelie.
2: Jésus le remet aujourd'hui dans sa juste perspective.
4: Als
2: On ne peut pas laisser quelqu'un souffrir de la faim sous prétexte que c'est le sabbat.
4: Juste omdat het sabbat is. Herinnert u daar straks? De leerlingen van Jezus, hè? Ze hebben op
2: un jour de sabbat, les disciples de Jésus, n'avaient rien à manger. Ils se mirent donc à cueillir des épis dans un champ de blé. Avaient-ils transgressé la loi du sabbat? Oui, répondirent les pharisiens. Et cela leur donna un motif pour rejeter Jésus.
4: Un paar van die aardjes in uw mond steken. Je zei dan toogst. Een zonde.
2: Mais
4: de sabbatwet is overtreden.
2: Jésus,
4: dus Jezus en zijn leerlingen
2: se sert de ce reproche pour nous révéler son évangile.
4: Als je de reactie van Jezus hoort,
2: dan was Jezus
4: die zegt waar het om draait.
2: Du
4: en
2: sabbat.
4: Wat zijn evangelies? Inderdaad, de
2: Jésus
4: sabbat, de rust,
2: nous dit clairement ce que son évangile signifie.
4: Maar God is barmhartig.
2: Le sabbat, c'est le jour du Seigneur. Mais Dieu est miséricordieux. Et c'est pourquoi il faut donner à manger à ceux qui ont faim, surtout le jour du sabbat. En faisant cela, transgresse-t-on la loi du sabbat? Oui, répond Jésus. Mais les prêtres qui préparent les sacrifices le jour du sabbat travaillent eux aussi. Les mauvaises langues prétendent que c'est le seul jour où ils travaillent. Mais vous savez bien qu'il n'en est rien. Les prêtres qui servent dans le temple enfreignent la loi du sabbat précisément pour nous mettre en communion avec Dieu.
4: Or, die barmhartigheid en dat werk van
2: God, Jésus,
4: dat hebben we het best bij Jezus
2: Dieu
4: gezien.
2: Est pleinement
4: en
2: présent au milieu
4: Jésus,
2: de nous.
4: God eigen Zoon,
2: Jésus,
4: die hier nu
2: qui
4: is,
2: est le Fils de Dieu,
4: est zoveel groter
2: il est donc plus
4: dan
2: grand encore que le temple.
4: Dan alle
2: il a rendu pleinement
4: Jésus.
2: Présente parmi nous la miséricorde de Dieu
4: komt
2: et c'est ce que nous célébrons
4: Jésus.
2: Ici autour de cet autel. Prions les uns les autres, pour les autres, frères et sœurs, que comme Marie et comme Bernadette, nous ouvrions notre cœur à Jésus. Alors, nous trouverons le véritable repos. Et ici, notre faim, la plus profonde, sera rassasiée par le pain vivant qui est le Christ, notre Seigneur. Amen.

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3: Le portement de croix et les apparitions de Kibéo. De la première épître de Pierre, c'est pour vous que le Christ a souffert, il vous a laissé un modèle afin que vous suiviez ses traces. Le 28 novembre 1981, dans le collège de Kibéo, au Rwanda, Marie apparaît à Alphonsine, âgée de 16 ans. Elle se présente comme Nyina wa Jambo, la mère du Verbe. Quelques mois plus tard, deux autres élèves, Nathalie et Marie-Claire, la voient aussi. L'essentiel des apparitions a lieu en 1982 et 1983. Et pour Alphonsine, elles se prolongeront jusqu'en 1989. Les apparitions durent des heures entières avec abondance de paroles, ce qui correspond à la mentalité locale. Nous sommes dans un pays de la parole. Ijambo et le vocable Nyina wa Jambo consonnent de façon intraduisible avec cette caractéristique. Marie appelle à la conversion car, dit-elle, le monde se porte très mal. Elle demande la pratique du jeûne. Pour Alphonsine, pendant le carême 1983, ce sera un jeûne absolu avec l'Eucharistie pour toute nourriture. Alphonsine et Nathalie feront chacune l'expérience de voyage mystique. Tandis que leur corps est dans un état proche du coma durant plusieurs heures, la Vierge leur montre la demeure de ceux qui ont un cœur de lumière, la demeure des souffrants qui se tiennent pieusement avec les yeux tournés vers en haut, enfin, l'endroit de ceux qui connaîtront éternellement des tourments. Le 15 août 1982, la Vierge est en larmes et les jeunes filles ont des visions effrayantes. Un fleuve de sang, des personnes qui s'entretuent, des cadavres abandonnés sans sépulture. Ces images se sont avérées prophétiques du génocide de 1994. Kibéo même sera marqué par les horreurs de la guerre civile. Plus de 10 000 Tutsis seront brûlés vifs dans l'église où ils s'étaient réfugiés. Ainsi, un des pires massacres a lieu là même où la Vierge avait averti de prier et de changer de vie. Le drame du Rwanda est une image des maux encourus par l'humanité si elle ne se tourne pas vers Dieu. La souffrance est présenté comme chemin obligé pour le ciel. Pour des oreilles d'Européens modernes, il faut bien des précautions pour ne pas sembler versé dans le dolorisme. À Kibéo, la Vierge Marie ne prend pas tant de pincettes. La souffrance, qui est fruit du péché, devient remède au péché. D'une part, en jouant un rôle d'avertissement. D'autre part, en portant des fruits de réparation. Celle qui se tenait près de la croix, amoureusement consentante, comme dit Vatican II, introduit ses enfants dans la souffrance salvifique. Pour accompagner ce chemin, elle donne mission d'enseigner le chapelet des sept douleurs. Ce chapelet, développé par l'ordre des servites de Marie, avait été connu même au Rwanda, avant de tomber dans l'oubli. Marie demande à Marie-Claire qu'il soit récité particulièrement les mardis et vendredis, ainsi que durant le carême. Ce chapelet se compose non pas de dizaines, mais de septaines, composées chacune d'un Notre Père et de sept « Je vous salue Marie ». Ces septaines sont séparées, non par un gros grain, mais par une médaille, chaque médaille représentant l'une des douleurs de Marie. Voici comment se prie le chapelet des sept douleurs. D'abord l'acte de contrition, puis Première douleur de Marie, la prophétie de Siméon. Deuxième douleur, la fuite en Égypte. Troisième douleur, la perte de Jésus au temple. Quatrième douleur, le chemin de croix. Cinquième douleur, la crucifixion. Sixième douleur, la descente de croix. Septième douleur, la mise au tombeau. La douleur de Marie étant annoncée, on récite un Notre Père, sept Je vous salue Marie, puis l'invocation, Mère de miséricorde, gardez présente à notre cœur la passion de Jésus. Notre-Dame des douleurs, vous qui avez souffert avec votre Fils, offrant avec lui son sacrifice, faites-nous participer à son chemin de croix. Mère des sept douleurs, mère des innombrables douleurs de vos enfants, faites que nos souffrances soient un prolongement de sa passion pour porter du fruit.

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1: Vierge Marie, je te confie une amie, Valérie, qui doit subir une oblation du sein. Merci de l'aider.
2: Notre-Dame de Lourdes, je vous confie Marie-Odile, qui vient de subir en extrême urgence une grave opération du cœur. Puisse-t-elle se rétablir complètement par votre intercession. Merci Notre-Dame.
3: Maman Marie, je te dis merci du fond du cœur. Cela fait 3 semaines que j'assiste à la prière du chapelet et je marche. Je marche sans déambulateur, sans béquille, sans canne. Cela faisait 2 ans que je n'avais plus marché. Maman Marie, je t'adresse toutes mes reconnaissances et toute ma confiance. Tu es vraiment ma mère.
4: Au nom du Père et du Fils et du Saint-Esprit.
5: Amen.
4: Chers frères et sœurs, soyez les bienvenus à Lourdes dans cette grotte de Massabielle, où la Vierge Marie, l'Immaculée Conception, est apparue à Bernadette. Avec elle, nous méditerons les mystères douloureux du rosaire. Nous prions avec tous les pèlerins présents à Lourdes, particulièrement du diocèse de Namur. Nous prions aussi avec tous ceux et celles qui, de par le monde, nous sont unis par l'écoute de leur radio chrétienne francophone, par l'écoute de la chaîne de télévision catholique KTO, par leur connexion au site internet du sanctuaire de Lourdes. Je crois en Dieu, le Père Tout-Puissant, Créateur du ciel et de la terre, et en Jésus-Christ, son Fils unique, notre Seigneur, qui a été conçu du Saint-Esprit, est né de la Vierge Marie, a souffert sous Ponce Pilate, a été crucifié, est mort et a été enseveli, est descendu aux enfers le 3e jour, est ressuscité des morts, est monté aux cieux, est assis à la droite de Dieu, le Père Tout-Puissant, d'où il viendra juger les vivants et les morts. Je crois en l'Esprit Saint, à la Sainte Église catholique, à la communion des saints, à la rémission des péchés, à la résurrection de la chair, à la vie éternelle. Amen. Prions aux intentions de notre Saint-Père, le pape Léon, les intentions qu'il porte, les intentions de toute l'Église, et particulièrement pour son prochain voyage en France. Notre Père qui es aux cieux, que ton nom soit sanctifié, que ton règne vienne, que ta volonté soit faite sur la terre comme au ciel.
6: Donne-nous aujourd'hui notre pain de ce jour. Pardonne-nous nos offenses, comme nous pardonnons aussi à ceux qui nous ont offensés. Et ne nous laisse pas entrer en tentation, mais délivre-nous du mal.
4: Je vous salue, Marie, pleine de grâce. Le Seigneur est avec vous. Vous êtes bénie entre toutes les femmes, et Jésus, le fruit de vos entrailles, est béni.
6: Sainte Marie, Mère de Dieu, pauvre pécheur, maintenant et à l'heure de notre mort. Amen.
4: Je vous salue, Marie, pleine de grâce, le Seigneur est avec vous. Vous êtes bénie entre toutes les femmes, et Jésus, le fruit de vos entrailles, est béni.
6: Sainte Marie, Mère de Dieu, priez pour nous pauvres pécheurs, maintenant et à l'heure de notre mort. Amen.
4: Je vous salue, Marie, pleine de grâce, le Seigneur est avec vous. Vous êtes bénie entre toutes les femmes, et Jésus, le fruit de vos entrailles, est béni.
6: Sainte Marie, Mère de Dieu, priez pour nous pauvres pécheurs, maintenant et à l'heure de notre mort. Amen.

0: Marie conçue sans péché.
1: Priez pour nous qui avons recours à vous.
0: Premier mystère douloureux, l'agonie de Jésus. De l'évangile selon saint Jean, Dieu a tant aimé le monde qu'il a donné son Fils unique, afin que quiconque croit en lui ne périsse point, mais qu'il ait la vie éternelle. Vierge Marie, les ténèbres qui ont assailli Jésus assaillent maintenant l'humanité pour détruire la vie du corps et la vie de l'âme, qui est la communion avec Dieu. Fortifiez-nous pour défendre la vie, afin que quiconque croit en lui ne périsse point, mais qu'il ait la vie éternelle. Notre Père qui es aux cieux, que ton nom soit sanctifié, que ton règne vienne, que ta volonté soit faite sur la terre comme au ciel.
1: Donne-nous aujourd'hui notre pain de ce jour. Pardonne-nous nos offenses, comme nous pardonnons aussi à ceux qui nous ont offensés. Et ne nous laisse pas entrer en tentation, mais délivre-nous du mal.
0: Je vous salue Marie, pleine de grâce, le Seigneur est avec vous. Vous êtes bénie entre toutes les femmes, et Jésus, le fruit de vos entrailles, est béni.
1: Sainte Marie, Mère de Dieu, priez pour nous pauvres pécheurs, maintenant et à l'heure de notre mort. Amen.
0: Je vous salue Marie, pleine de grâce, le Seigneur est avec vous. Vous êtes bénie entre toutes les femmes, et Jésus, le fruit de vos entrailles, est béni.
1: Sainte Marie, Mère de Dieu, priez pour nous pauvres pécheurs, maintenant et à l'heure de notre mort. Amen.
0: Je vous salue Marie, pleine de grâce, le Seigneur est avec vous. Vous êtes bénie entre toutes les femmes, et Jésus, le fruit de vos entrailles, est béni.
1: Sainte Marie, Mère de Dieu, priez pour nous pauvres pécheurs, maintenant et à l'heure de notre mort. Amen.
0: Je vous salue Marie, pleine de grâce, le Seigneur est avec vous. Vous êtes bénie entre toutes les femmes, et Jésus, le fruit de vos entrailles, est béni.
1: Sainte Marie, Mère de Dieu, priez pour nous pauvres pécheurs, maintenant et à l'heure de notre mort. Amen.
0: Je vous salue Marie, pleine de grâce, le Seigneur est avec vous. Vous êtes bénie entre toutes les femmes, et Jésus, le fruit de vos entrailles, est béni.
1: Sainte Marie, Mère de Dieu, priez pour nous pauvres pécheurs, maintenant et à l'heure de notre mort. Amen.
0: Je vous salue Marie, pleine de grâce, le Seigneur est avec vous. Vous êtes bénie entre toutes les femmes, et Jésus, le fruit de vos entrailles, est béni.
1: Sainte Marie, Mère de Dieu, priez pour nous pauvres pécheurs, maintenant et à l'heure de notre mort. Amen.
0: Je vous salue Marie, pleine de grâce, le Seigneur est avec vous. Vous êtes bénie entre toutes les femmes, et Jésus, le fruit de vos entrailles, est béni.
1: Sainte Marie, Mère de Dieu, priez pour nous pauvres pécheurs, maintenant et à l'heure de notre mort. Amen.
0: Je vous salue Marie, pleine de grâce, le Seigneur est avec vous. Vous êtes bénie entre toutes les femmes, et Jésus, le fruit de vos entrailles, est béni.
1: Sainte Marie, Mère de Dieu, priez pour nous pauvres pécheurs, maintenant et à l'heure de notre mort. Amen.
0: Je vous salue Marie, pleine de grâce, le Seigneur est avec vous. Vous êtes bénie entre toutes les femmes, et Jésus, le fruit de vos entrailles, est béni.
1: Sainte Marie, Mère de Dieu, priez pour nous pauvres pécheurs, maintenant et à l'heure de notre mort. Amen.
0: Je vous salue Marie, pleine de grâce, le Seigneur est avec vous. Vous êtes bénie entre toutes les femmes, et Jésus, le fruit de vos entrailles, est béni.
1: Sainte Marie, Mère de Dieu, priez pour nous pauvres pécheurs, maintenant et à l'heure de notre mort. Amen.

0: par votre douce intercession, que Jésus mette un baume sur leurs blessures. Notre Père qui es aux cieux, que ton nom soit sanctifié, que ton règne vienne, que ta volonté soit faite sur la terre comme au ciel.
1: Donne-nous aujourd'hui notre pain de ce jour. Pardonne-nous nos offenses, comme nous pardonnons aussi à ceux qui nous ont offensés. Et ne nous laisse pas entrer en tentation, mais délivre-nous du mal.
0: Je vous salue Marie, pleine de grâce, le Seigneur est avec vous. Vous êtes bénie entre toutes les femmes, et Jésus, le fruit de vos entrailles, est béni.
1: Sainte Marie, Mère de Dieu, priez pour nous pauvres pécheurs, maintenant et à l'heure de notre mort. Amen.
0: Je vous salue Marie, pleine de grâce, le Seigneur est avec vous. Vous êtes bénie entre toutes les femmes, et Jésus, le fruit de vos entrailles, est béni.
1: Sainte Marie, Mère de Dieu, priez pour nous pauvres pécheurs, maintenant et à l'heure de notre mort. Amen.
0: Je vous salue Marie, pleine de grâce, le Seigneur est avec vous. Vous êtes bénie entre toutes les femmes, et Jésus, le fruit de vos entrailles, est béni.
1: Sainte Marie, Mère de Dieu, priez pour nous pauvres pécheurs, maintenant et à l'heure de notre mort. Amen.
0: Je vous salue Marie, pleine de grâce, le Seigneur est avec vous. Vous êtes bénie entre toutes les femmes, et Jésus, le fruit de vos entrailles, est béni.
1: Sainte Marie, Mère de Dieu, priez pour nous pauvres pécheurs, maintenant et à l'heure de notre mort. Amen.
0: Je vous salue Marie, pleine de grâce, le Seigneur est avec vous. Vous êtes bénie entre toutes les femmes, et Jésus, le fruit de vos entrailles, est béni.
1: Sainte Marie, Mère de Dieu, priez pour nous pauvres pécheurs, maintenant et à l'heure de notre mort. Amen.
0: Je vous salue Marie, pleine de grâce, le Seigneur est avec vous. Vous êtes bénie entre toutes les femmes, et Jésus, le fruit de vos entrailles, est béni.
1: Sainte Marie, Mère de Dieu, priez pour nous pauvres pécheurs, maintenant et à l'heure de notre mort. Amen.
0: Je vous salue Marie, pleine de grâce, le Seigneur est avec vous. Vous êtes bénie entre toutes les femmes, et Jésus, le fruit de vos entrailles, est béni.
1: Sainte Marie, Mère de Dieu, priez pour nous pauvres pécheurs, maintenant et à l'heure de notre mort. Amen.
0: Je vous salue Marie, pleine de grâce, le Seigneur est avec vous. Vous êtes bénie entre toutes les femmes, et Jésus, le fruit de vos entrailles, est béni.
1: Sainte Marie, Mère de Dieu, priez pour nous pauvres pécheurs, maintenant et à l'heure de notre mort. Amen.
0: Je vous salue Marie, pleine de grâce, le Seigneur est avec vous. Vous êtes bénie entre toutes les femmes, et Jésus, le fruit de vos entrailles, est béni.
1: Sainte Marie, Mère de Dieu, priez pour nous pauvres pécheurs, maintenant et à l'heure de notre mort. Amen.
0: Je vous salue Marie, pleine de grâce, le Seigneur est avec vous. Vous êtes bénie entre toutes les femmes, et Jésus, le fruit de vos entrailles, est béni.
1: Sainte Marie, Mère de Dieu, priez pour nous pauvres pécheurs, maintenant et à l'heure de notre mort. Amen.

0: Ô Marie, conçue sans péché.
1: Priez pour nous qui avons recours à vous.
0: Troisième mystère douloureux, Jésus est couronné d'épines. Du psaume 71. Qu'il domine de la mer à la mer, des peuplades s'inclineront devant lui. Vierge Marie, l'ange vous avait dit, il règnera pour toujours sur la maison de Jacob et son règne n'aura pas de fin. Jésus est bafoué. Vienne le jour où toutes les nations s'inclineront devant lui. Nous vous confions spécialement ce pays où vous êtes apparu plusieurs fois, la France. Notre Père qui es aux cieux, que ton nom soit sanctifié, que ton règne vienne, que ta volonté soit faite sur la terre comme au ciel.
1: Donne-nous aujourd'hui notre pain de ce jour. Pardonne-nous nos offenses, comme nous

0: Pardonnons aussi à ceux qui nous ont offensés, et ne nous laisse pas entrer en tentation, mais délivre-nous du mal.
1: Je vous salue Marie, pleine de grâce, le Seigneur est avec vous. Vous êtes bénie entre toutes les femmes, et Jésus, le fruit de vos entrailles, est béni.
0: Sainte Marie, Mère de Dieu, priez pour nous pauvres pécheurs, maintenant et à l'heure de notre mort. Amen.
1: Je vous salue Marie, pleine de grâce, le Seigneur est avec vous. Vous êtes bénie entre toutes les femmes, et Jésus, le fruit de vos entrailles, est béni.
0: Sainte Marie, Mère de Dieu, priez pour nous pauvres pécheurs, maintenant et à l'heure de notre mort. Amen.
1: Je vous salue Marie, pleine de grâce, le Seigneur est avec vous. Vous êtes bénie entre toutes les femmes, et Jésus, le fruit de vos entrailles, est béni.
0: Sainte Marie, Mère de Dieu, priez pour nous pauvres pécheurs, maintenant et à l'heure de notre mort. Amen.
1: Je vous salue Marie, pleine de grâce, le Seigneur est avec vous. Vous êtes bénie entre toutes les femmes, et Jésus, le fruit de vos entrailles, est béni.
0: Sainte Marie, Mère de Dieu, priez pour nous pauvres pécheurs, maintenant et à l'heure de notre mort. Amen.
1: Je vous salue, Marie, pleine de grâce, le Seigneur est avec vous. Vous êtes bénie entre toutes les femmes, et Jésus, le fruit de vos entrailles, est béni.
0: Sainte Marie, Mère de Dieu, priez pour nous pauvres pécheurs, maintenant et à l'heure de notre mort. Amen.
1: Je vous salue, Marie, pleine de grâce, le Seigneur est avec vous. Vous êtes bénie entre toutes les femmes, et Jésus, le fruit de vos entrailles, est béni.
0: Sainte Marie, Mère de Dieu, priez pour nous pauvres pécheurs, maintenant et à l'heure de notre mort. Amen.
1: Je vous salue, Marie, pleine de grâce, le Seigneur est avec vous. Vous êtes bénie entre toutes les femmes, et Jésus, le fruit de vos entrailles, est béni.
0: Sainte Marie, Mère de Dieu, priez pour nous pauvres pécheurs, maintenant et à l'heure de notre mort. Amen.
1: Je vous salue, Marie, pleine de grâce. Le Seigneur est avec vous. Vous êtes bénie entre toutes les femmes, et Jésus, le fruit de vos entrailles, est béni.
0: Sainte Marie, Mère de Dieu, priez pour nous pauvres pécheurs, maintenant et à l'heure de notre mort. Amen.
1: Je vous salue, Marie, pleine de grâce. Le Seigneur est avec vous. Vous êtes bénie entre toutes les femmes, et Jésus, le fruit de vos entrailles, est béni.
0: Sainte Marie, Mère de Dieu, priez pour nous pauvres pécheurs, maintenant et à l'heure de notre mort. Amen.
1: Je vous salue, Marie, pleine de grâce. Le Seigneur est avec vous. Vous êtes bénie entre toutes les femmes, et Jésus, le fruit de vos entrailles, est béni.
0: Sainte Marie, Mère de Dieu, priez pour nous pauvres pécheurs, maintenant et à l'heure de notre mort. Amen.

0: Marie conçu sans péché.
1: Priez pour nous, pauvres pécheurs.
0: Quatrième mystère douloureux, Jésus est chargé de sa croix. De l'Épître aux Galates, portez les fardeaux les uns des autres. Vierge Marie, vous accueillez à Lourdes toutes les souffrances et tous les soucis. Nous vous confions ce sanctuaire, ceux qui viennent ici et ceux qui servent ici, qu'ils s'entraînent à porter les fardeaux les uns les autres, que tous recherchent vos intérêts, non pas leurs intérêts. Notre Père qui es aux cieux, que ton nom soit sanctifié, que ton règne vienne, que ta volonté soit faite sur la terre comme au ciel.
1: Donne-nous aujourd'hui notre pain de ce jour. Pardonne-nous nos offenses, comme nous pardonnons aussi à ceux qui nous ont offensés. Et ne nous laisse pas entrer en tentation, mais délivre-nous du mal.
0: Je vous salue, Marie, pleine de grâce. Le Seigneur est avec vous. Vous êtes bénie entre toutes les femmes, et Jésus, le fruit de vos entrailles, est béni.
1: Sainte Marie, Mère de Dieu, priez pour nous pauvres pécheurs, maintenant et à l'heure de notre mort. Amen.
0: Je vous salue, Marie, pleine de grâce. Le Seigneur est avec vous. Vous êtes bénie entre toutes les femmes, et Jésus, le fruit de vos entrailles, est béni.
1: Sainte Marie, Mère de Dieu, priez pour nous pauvres pécheurs, maintenant et à l'heure de notre mort. Amen.
0: Je vous salue, Marie, pleine de grâce. Le Seigneur est avec vous. Vous êtes bénie entre toutes les femmes, et Jésus, le fruit de vos entrailles, est béni.
1: Sainte Marie, Mère de Dieu, priez pour nous pauvres pécheurs, maintenant et à l'heure de notre mort. Amen.
0: Je vous salue, Marie, pleine de grâce. Le Seigneur est avec vous. Vous êtes bénie entre toutes les femmes, et Jésus, le fruit de vos entrailles, est béni.
1: Sainte Marie, Mère de Dieu, priez pour nous pauvres pécheurs, maintenant et à l'heure de notre mort. Amen.
0: Je vous salue, Marie, pleine de grâce. Le Seigneur est avec vous. Vous êtes bénie entre toutes les femmes, et Jésus, le fruit de vos entrailles, est béni.
1: Sainte Marie, Mère de Dieu, priez pour nous pauvres pécheurs, maintenant et à l'heure de notre mort. Amen.
0: Je vous salue, Marie, pleine de grâce. Le Seigneur est avec vous. Vous êtes bénie entre toutes les femmes, et Jésus, le fruit de vos entrailles, est béni.
1: Sainte Marie, Mère de Dieu, priez pour nous pauvres pécheurs, maintenant et à l'heure de notre mort. Amen.
0: Je vous salue, Marie, pleine de grâce. Le Seigneur est avec vous. Vous êtes bénie entre toutes les femmes, et Jésus, le fruit de vos entrailles, est béni.
1: Sainte Marie, Mère de Dieu, priez pour nous pauvres pécheurs, maintenant et à l'heure de notre mort. Amen.
0: Je vous salue, Marie, pleine de grâce. Le Seigneur est avec vous. Vous êtes bénie entre toutes les femmes, et Jésus, le fruit de vos entrailles, est béni.
1: Sainte Marie, Mère de Dieu, priez pour nous pauvres pécheurs, maintenant et à l'heure de notre mort. Amen.
0: Je vous salue, Marie, pleine de grâce. Le Seigneur est avec vous. Vous êtes bénie entre toutes les femmes, et Jésus, le fruit de vos entrailles, est béni.
1: Sainte Marie, Mère de Dieu, priez pour nous pauvres pécheurs, maintenant et à l'heure de notre mort. Amen.
0: Je vous salue, Marie, pleine de grâce. Le Seigneur est avec vous. Vous êtes bénie entre toutes les femmes, et Jésus, le fruit de vos entrailles, est béni.
1: Sainte Marie, Mère de Dieu, priez pour nous pauvres pécheurs, maintenant et à l'heure de notre mort. Amen.

0: Ô Marie, conçue sans péché.
1: Priez pour nous qui avons recours à vous.
0: Cinquième mystère douloureux, la crucifixion et la mort de Jésus. De l'Évangile selon saint Jean, Caïphe dit « Il vaut mieux qu'un seul homme meure pour tout le peuple et que l'ensemble de la nation ne périsse pas. » Ce n'était pas seulement pour la nation, c'était afin de rassembler dans l'unité les enfants de Dieu dispersés. Vierge Marie, Mère, regardez les enfants de Dieu dispersés. Priez avec nous pour l'unité. Faites couler sur toute l'Église le sang de l'agneau crucifié afin de rassembler dans l'unité les enfants de Dieu dispersés. Notre Père qui es aux cieux, que ton nom soit sanctifié, que ton règne vienne, que ta volonté soit faite sur la terre comme au ciel.
1: Donne-nous aujourd'hui notre pain de ce jour. Pardonne-nous nos offenses, comme nous pardonnons aussi à ceux qui nous ont offensés. Et ne nous laisse pas entrer en tentation, mais délivre-nous du mal.
0: Je vous salue Marie, pleine de grâce, le Seigneur est avec vous. Vous êtes bénie entre toutes les femmes, et Jésus, le fruit de vos entrailles, est béni.
1: Sainte Marie, Mère de Dieu, priez pour nous pauvres pécheurs, maintenant et à l'heure de notre mort. Amen.
0: Je vous salue Marie, pleine de grâce, le Seigneur est avec vous. Vous êtes bénie entre toutes les femmes, et Jésus, le fruit de vos entrailles, est béni.
1: Sainte Marie, Mère de Dieu, priez pour nous pauvres pécheurs, maintenant et à l'heure de notre mort. Amen.
0: Je vous salue Marie, pleine de grâce, le Seigneur est avec vous. Vous êtes bénie entre toutes les femmes, et Jésus, le fruit de vos entrailles, est béni.
1: Sainte Marie, Mère de Dieu, priez pour nous pauvres pécheurs, maintenant et à l'heure de notre mort. Amen.
0: Je vous salue Marie, pleine de grâce, le Seigneur est avec vous. Vous êtes bénie entre toutes les femmes, et Jésus, le fruit de vos entrailles, est béni.
1: Sainte Marie, Mère de Dieu, priez pour nous pauvres pécheurs, maintenant et à l'heure de notre mort. Amen.
0: Je vous salue Marie, pleine de grâce, le Seigneur est avec vous. Vous êtes bénie entre toutes les femmes, et Jésus, le fruit de vos entrailles, est béni.
1: Sainte Marie, Mère de Dieu, priez pour nous pauvres pécheurs, maintenant et à l'heure de notre mort. Amen.
0: Je vous salue Marie, pleine de grâce, le Seigneur est avec vous. Vous êtes bénie entre toutes les femmes, et Jésus, le fruit de vos entrailles, est béni.
1: Sainte Marie, Mère de Dieu, priez pour nous pauvres pécheurs, maintenant et à l'heure de notre mort. Amen.
0: Je vous salue Marie, pleine de grâce, le Seigneur est avec vous. Vous êtes bénie entre toutes les femmes, et Jésus, le fruit de vos entrailles, est béni.
1: Sainte Marie, Mère de Dieu, priez pour nous pauvres pécheurs, maintenant et à l'heure de notre mort. Amen.
0: Je vous salue Marie, pleine de grâce, le Seigneur est avec vous. Vous êtes bénie entre toutes les femmes, et Jésus, le fruit de vos entrailles, est béni.
1: Sainte Marie, Mère de Dieu, priez pour nous pauvres pécheurs, maintenant et à l'heure de notre mort. Amen.
0: Je vous salue Marie, pleine de grâce, le Seigneur est avec vous. Vous êtes bénie entre toutes les femmes, et Jésus, le fruit de vos entrailles, est béni.
1: Sainte Marie, Mère de Dieu, priez pour nous pauvres pécheurs, maintenant et à l'heure de notre mort. Amen.
0: Je vous salue Marie, pleine de grâce, le Seigneur est avec vous. Vous êtes bénie entre toutes les femmes, et Jésus, le fruit de vos entrailles, est béni.
1: Sainte Marie, Mère de Dieu, priez pour nous pauvres pécheurs, maintenant et à l'heure de notre mort. Amen.

0: mari conçu sans péché.
1: Priez pour nous qui avons recours à vous.
0: Prions. Accorde à tes serviteurs, Seigneur notre Dieu, de posséder la santé de l'âme et du corps, et par la glorieuse intercession de la bienheureuse Marie, toujours vierge, libère-nous des tristesses du temps présent et fais-nous goûter les joies de l'éternité. Par Jésus, le Christ, notre Seigneur.
1: Amen.
0: Le Seigneur soit avec vous.
1: Et avec votre esprit.
0: Et que Dieu Tout-Puissant vous bénisse, le Père et le Fils et le Saint-Esprit.
1: Amen.
0: Notre-Dame de Lourdes,
1: priez pour nous.
0: Notre-Dame de Lourdes,
1: priez pour nous.
0: Notre-Dame de Lourdes,
1: priez pour nous.
0: Sainte Bernadette,
1: priez pour nous.

0: Présence.
1: Une heure.
2: Psaume 9a. Du maître de chœur, sur hautbois et harpe, psaume de David. De tout mon cœur, Seigneur, je rendrai grâce. Je dirai tes innombrables merveilles. Pour toi, j'exulterai, je danserai, je fêterai ton nom, Dieu très haut. Mes ennemis ont battu en retraite, devant ta face ils s'écroulent et périssent. Tu as plaidé mon droit et ma cause, tu as siégé, tu as jugé avec justice. Tu menaces les nations, tu fais périr les méchants, à tout jamais tu effaces leur nom. L'ennemi est achevé, ruiné pour toujours. Tu as rasé des villes, leur souvenir a péri. Mais il siège le Seigneur à jamais, pour juger. Il a fermé son trône. Il juge le monde avec justice et gouverne les peuples avec droiture. Qu'il soit la forteresse de l'opprimé, sa forteresse aux heures d'angoisse. Ils s'appuieront sur toi, ceux qui connaissent ton nom. Jamais tu n'abandonnes, Seigneur, ceux qui te cherchent. Fêtez le Seigneur qui siège dans Sion. Annoncez parmi les peuples ses exploits. Attentif au sang versé, il se rappelle. Il n'oublie pas le cri des malheureux. Pitié pour moi, Seigneur. Vois le mal que m'ont fait mes adversaires. Toi qui m'arraches aux portes de la mort, et je dirai tes innombrables louanges aux portes de Sion, je danserai de joie pour ta victoire. Ils sont tombés, les païens, dans la fosse qu'ils creusaient. Au filet qu'ils ont tendu, leurs pieds se sont pris. Le Seigneur s'est fait connaître. Il a rendu le jugement. Il prend les méchants à leur piège. Que les méchants retournent chez les morts, toutes les nations qui oublient le vrai Dieu. Mais le pauvre n'est pas oublié pour toujours. Jamais ne périt l'espoir des malheureux. Lève-toi, Seigneur, qu'un mortel ne soit pas le plus fort, que les nations soient jugées devant ta face. Frappe-les d'épouvante, Seigneur, que les nations se reconnaissent mortelles.
3: 9b. Pourquoi, Seigneur, es-tu si loin? Pourquoi te cacher au jour d'angoisse? L'impie, dans son orgueil, poursuit les malheureux et ils se font prendre aux ruses qu'il invente. L'impie se glorifie du désir de son âme. L'arrogant blasphème, il brave le Seigneur. Plein de suffisance, l'impie ne cherche plus. Dieu n'est rien. Voilà toute sa ruse. À tout moment, ce qu'il fait réussit. Tes sentences le dominent de très haut. Il s'est dit, rien ne peut m'ébranler, je suis pour longtemps à l'abri du malheur. Sa bouche qui maudit n'est que fraude et violence, sa langue, mensonge et blessure. Il se tient à l'affût près des villages, il se cache pour tuer l'innocent. Des yeux, il épie le faible. Il se cache à l'affût comme un lion dans son fourré. Il se tient à l'affût pour surprendre le pauvre. Il attire le pauvre et il le prend dans son filet. Il se baisse, il se tapit, et de tout son poids, il tombe sur le faible. Il dit en lui-même, « Dieu oublie, il couvre sa face, jamais il ne verra. » Lève-toi, Seigneur. Dieu, étends la main. N'oublie pas le pauvre. Pourquoi l'impie brave-t-il le Seigneur en lui disant « Viendras-tu me chercher ?» Mais tu as vu. Tu regardes le mal et la souffrance. Tu les prends dans ta main. Sur toi repose le faible. C'est toi qui viens en aide à l'orphelin. Brise le bras de l'impie, du méchant. Alors tu chercheras son impiété sans la trouver.
2: à tout jamais, le Seigneur est roi. Les païens ont péri sur sa terre. Tu entends, Seigneur, le désir des pauvres. Tu rassures leur cœur. Tu les écoutes. Que justice soit rendue à l'orphelin, qu'il n'y ait plus d'opprimés, et que tremble le mortel né de la terre. »

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1: Amis auditeurs, mesdames et messieurs, ravis de vous retrouver à l'écoute de Radio Vatican. Espérance, accueil et inclusion. Le pape Léon XIV déjeune ce samedi dans les jardins du palais apostolique de Castel Gandolfo avec 200 invités, tous en situation de vulnérabilité. Nous en saurons davantage dans quelques instants. Plus d'un mois après l'assassinat de Mgr Osório Afonso, évêque du diocèse de Quelimane au Mozambique, des évêques du pays ont rencontré récemment le pape Léon XIV et quelques instances du Vatican. Jusqu'à présent, l'Église au Mozambique ne dispose d'aucune information officielle sur tout ce qui s'est passé, a fait savoir Mgr Inácio Saoré, président de la conférence épiscopale mozambicaine. Réélu à la tête de l'Union fraternelle du clergé ivoirien UFRACI au terme de l'Assemblée générale élective qui s'est tenue du 8 au 9 juillet dans le diocèse de Yamoussoukro, le père Bernard Luitébi, prêtre du diocèse de Katiola, entend poursuivre son engagement à la promotion et au renforcement de la fraternité entre les prêtres ivoiriens. Nous l'entendrons dans cette édition.
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1: Espérance, accueil et inclusion. Ces trois axes sont les trois piliers de la journée organisée ce samedi à Castel Gandolfo, où le pape s'est retiré pour un repos estival. 200 personnes en situation de vulnérabilité, dont 35 enfants déjeuneront en compagnie de Léon XIV. Et ces personnes sont toutes invitées à passer une journée entière dans les jardins du palais apostolique. Écoutons le père Stefano Caccio, directeur administratif adjoint du Borgo Laudato Si.
3: Ce que l'on propose, c'est pas seulement un déjeuner, mais c'est aussi une visite de ce lieu. Donc, on va commencer avec la messe pour la sauvegarde de la création que le pape Léon XIV avait célébré l'année dernière ici même. Et puis après un moment de convivialité, un petit déj, et puis on part à la découverte du Borgo Laudato Si, de cette merveille qui est le Borgo et ses jardins. Et puis on termine avec le déjeuner avec le pape. Et je crois que c'est important de souligner que cette proposition, elle met au centre ces personnes qui sont souvent rejetées. Et je crois que c'est beau que ce soit avec le pape parce que c'est lui qui nous montre l'exemple en déjeunant avec eux, en les mettant au centre de ses attentions. Et on sait que c'est dans les pauvres que l'on rencontre le visage du Christ. Et c'est aussi une réponse à ce qu'est le Borgo Laudato Si, parce que l'écologie intégrale, c'est pas seulement la nature, c'est aussi la personne. La dignité de la personne est importante dans notre mission. Et donc, il était important de pouvoir les recevoir ici.
1: Le père Stefano Caccio, directeur administratif adjoint du Borgo Laudato Si, le jardin du palais apostolique. Rappelons que depuis le 5 juillet et ce jusqu'au 27 juillet, le pape Léon XIV s'offre une période de repos lors de laquelle seule la récitation de la prière de l'Angelus est maintenue depuis Castel Gandolfo. Le Saint-Père retrouvera les fidèles au Vatican le mercredi 5 août, date de la prochaine audience générale. Et le pape qui a rencontré récemment au Vatican le président de la conférence épiscopale mozambicaine, Mgr Inácio Saoré, le vice-président, Mgr João Carlos, et l'archevêque émérite de Beira, Mgr Claudio Dalla Zuana. Et cette rencontre avec le Saint-Père et d'autres instances du Saint-Siège a eu lieu un mois après l'assassinat de Mgr Osório Afonso, évêque du diocèse de Quelimane. Le Saint-Père suit de près la situation et nous a montré qu'il est possible de transformer cette tragédie en un chemin de renouveau, de conversion et de purification, ont indiqué les évêques mozambicains. Jean-Paul Kamba nous en dit plus.
4: Suite au décès de Mgr Osório Afonso, le pape a fait preuve de proximité et de solidarité. Nous avons constaté qu'il disposait d'une grande connaissance de la réalité que nous vivons au Mozambique, ont souligné les évêques mozambicains. Malheureusement, a déploré Mgr Inácio Sor, président de la conférence épiscopale mozambicaine, on ne sait toujours rien officiellement de ce qui s'est passé. Ce qui a été dit publiquement, c'est que l'évêque a été abattu d'un coup de feu, non pas avec n'importe quel pistolet, mais avec une arme de gros calibre, une arme de guerre, qu'après sa mort, le chancelier du diocèse, un proche collaborateur de l'évêque, a été arrêté. Et l'évêque d'ajouter, Plus récemment, un autre prêtre, le père Celso, a également été arrêté et les téléphones de Mgr Osorio et de Mgr Estava ou Angelo Fernando, évêque nommé administrateur apostolique de Quélimane, ont été saisis. Jusqu'à présent, tout était entre les mains du CERNIC, Service National d'Enquête Criminelle, et que nous, en tant qu'Église, ne disposons d'aucune information officielle sur tout ce qui s'est passé, a encore fait savoir Mgr Inacio. Pour les évêques, les grandes questions telles que qui a exactement tué Mgr Osorio, qui en a été le commanditaire et quels auraient été les motifs de cet assassinat, n'ont jamais trouvé de réponse ni d'explication face à la curiosité du public. Retrouvé mort le samedi 6 juin dernier au matin, à son domicile épiscopal de Quélimane, Mgr Osorio Chitora Afonso, 54 ans, a été inhumé le samedi 13 juin dernier.
1: L'actualité sociopolitique africaine à présent. L'armée malienne a repris le contrôle de la ville d'Anéfis dans le nord du pays après des jours d'âpres combats contre les indépendantistes Touareg, a annoncé vendredi une sous-sous militaire. Samedi dernier, les djihadistes du groupe de soutien à l'islam et aux musulmans affiliés à Al-Qaïda et des indépendantistes du Front de libération de l'Azawad, majoritairement Touareg, ont mené de nouvelles attaques coordonnées du nord au sud du Mali. En République démocratique du Congo, la coalition d'opposition C64 pose des conditions avant tout dialogue avec le pouvoir. Ses délégués ont été reçus récemment par le président burundais Évariste Ndayishimiye, actuellement à la tête de l'Union africaine. Si la coalition salue cette démarche d'écoute, elle refuse de servir de caution à Félix Tshisekedi, qui tient à changer la constitution. Les opposants étaient face à la presse jeudi à Kinshasa pour faire le point sur leur approche afin de résoudre la crise politique et sécuritaire dans l'est du pays à 2 ans de la fin du second mandat de Félix Tshisekedi. Les précisions à Kinshasa de Pascal Moulégois.
5: Les opposants affirment l'avoir répété à Gitega. Pas question de négocier, s'engage de bonne foi de la part de Kinshasa. L'opposition exige des préalables clairs pour un dialogue qu'elle veut inclusif. La libération des prisonniers politiques, l'arrêt des poursuites judiciaires à caractère politique et le respect des libertés publiques. Mais le principal point de blocage reste institutionnel. Les opposants refusent d'engager les discussions tant que le président Félix Tshisekedi n'aura pas renoncé publiquement à son projet de changement de la Constitution. Une initiative jugée dangereuse alors qu'une partie du territoire national reste occupée selon les textes élu par Jean-Marc Kabundo.
6: Le président Évariste Ndayishimiye a pris acte de cette position et a indiqué à la délégation qu'il transmettrait fidèlement à M. Félix Tshisekedi dans le cadre de ses efforts de médiation. La C64 n'a ni négocié ses convictions, ni marchandé son combat.
5: Pour maintenir la pression, la C64 refuse de suspendre ses actions citoyennes et appelle la population à une grande marche le 22 juillet prochain vers les palais de la nation qui abrite les bureaux officiels du président de la République. Objectif, dire non à ce qu'il qualifie de coup d'État constitutionnel. La coalition s'est dit aussi prête à une médiation sous l'égide de l'Union africaine, mais prévient qu'elle ne transigera pas sur la souveraineté du peuple congolais. Pascal Moulégua, Kinshasa, RFI, pour Radio Vatican.
1: Le Conseil constitutionnel sénégalais a invalidé jeudi un texte voté par l'Assemblée nationale la semaine dernière, révisant l'équilibre des pouvoirs entre exécutif et parlement, sous fond de discorde entre le président Diomaye Faye et celui de l'Assemblée nationale, Ousmane Sonko. Le ministre ivoirien du plan a annoncé jeudi que la Côte d'Ivoire avait obtenu des investissements publics internationaux 4 fois plus élevés qu'espérait pour financer son plan national de développement d'ici 2030. Et restons en Côte d'Ivoire où l'Union fraternelle du clergé ivoirien UFRACI a tenu son assemblée générale élective du 8 au 9 juillet au centre diocésain de Yamoussoukro. À l'issue de cette assemblée, le père Louis Bernard Tebi, prêtre du diocèse de Katioula, a été réélu pour un second mandat. Tout en nous situant sur les défis de l'UFRACI, le père Tebi entend poursuivre sa mission dans l'atteinte du principal objectif de l'UFRACI, celui de la promotion et du renforcement de l'unité et de la fraternité entre les prêtres ivoiriens, en travaillant à une plus grande adhésion de ceux-ci à l'Union.
7: C'est la confiance renouvelée de mes frères. Je suppose que c'est parce que la mission du premier mandat a été, selon leurs attentes, ils m'ont renouvelé leur confiance. Le bilan que je pourrais dresser, la fraternité est en train de renaître. L'UFRACI a été vraiment aux côtés des uns et des autres, dans les moments de joie, dans les moments de peine. L'objectif de l'UFRACI, c'est de renforcer la fraternité. C'est d'être aux côtés de nos confrères, faire naître la fraternité dans le cœur des uns et des autres, se soucier du bien-être de nos confrères, et puis être toujours à leur côté. Et c'est ça d'abord le principe, l'origine de l'UFRACI, c'est-à-dire que la solidarité soit présente dans l'UFRACI. Et je pense que vraiment, pas que ce soit avec nous que ça a commencé, mais ça s'est renforcé davantage. Notre objectif, c'est que tous les prêtres diocésains comme religieux se sentent membres de l'UFRACI et participent à la vie de l'UFRACI.
1: Et quelles ont été les actions posées dans ce sens?
7: Faut dire que déjà, la proximité avec les confrères en difficulté, nous avons essayé d'être assez proches de tous ceux qui étaient dans les difficultés et tous ceux qui avaient des difficultés avec leurs différents évêques. Nous avons essayé de les rencontrer, d'échanger, de les accompagner, d'échanger avec les évêques. Et puis, faut dire que nous avons renouvelé, renforcé nos actions avec eux. C'est la raison pour laquelle on a eu vraiment un grand nombre d'évêques qui étaient présents à ce congrès. Et ils nous ont accompagnés dans la réalisation de ce congrès en le finançant. Donc, ça veut dire qu'il y a une confiance qui s'est renouvelée. Et avec la conférence, l'UFRACI est maintenant au cœur de toute action qui prend en compte les prêtres. Donc tous les projets de la CEC, l'UFRACI est véritablement intégré. Il faut dire que c'est quelque chose qui nous fait plaisir de savoir que vraiment, nous sommes véritablement appelés à la table de discussion avec nos pères évêques quand il s'agit de la réalisation d'un projet pour les prêtres.
1: Autres initiatives?
7: C'est que dans chaque diocèse, il y a eu le renforcement des capacités, la mise à jour de certaines choses. Et donc, ça a été à l'action de délégués de l'UFRACI et puis de certains aumôniers dans les diocèses. Mais vraiment, nous étions au cœur dans chaque diocèse dans ce renforcement de ces capacités. Nous n'avons pas fait d'action générale, mais diocésaine.
1: Après 56 ans d'existence, quels sont aujourd'hui, mon père, les défis de l'UFRACI?
7: Les défis, il y a d'abord au niveau de tout ce qui est en train de se faire en termes des nouvelles technologies, c'est déjà renforcer nos capacités, mais nous le ferons selon les prescriptions de l'Église, en les utilisant pour l'évangélisation, mais selon les règles de l'Église. Le défi nouveau, c'est l'intégration de nos frères qui vont aux études et qui se sentent concernés, et donc on essaie comment les intégrer de façon réelle. Ils sont dans l'UFRACI, mais comment les intégrer réellement pour qu'ils puissent participer aux assemblées, participer à la vie de l'UFRACI depuis leur position à l'extérieur. Certains sont partis pour des études, d'autres pour des missions. Parmi nos défis, nous souhaitons vraiment construire un siège pour l'UFRACI. Nous avons opté pour la ville de Yamoussoukro. Voilà, donc dans notre projet, il y a la construction de ce siège.
1: Le père Louis Bernard Tebi, prêtre du diocèse de Katioula, président de l'Union fraternelle du clergé ivoirien UFRACI.
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1: Et c'est la fin de cette édition. Merci de l'avoir suivi en notre compagnie.

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Psaume 10 du maître de chœur de David. Auprès du Seigneur, j'ai mon refuge. Comment pouvez-vous me dire, oiseaux, fuyez à la montagne? Voici que les méchants tendent l'arc, ils ajustent leurs flèches à la corde pour viser dans l'ombre l'homme au cœur droit. Quand sont ruinées les fondations, que peut faire le juste? Mais le Seigneur, dans son temple saint, le Seigneur dans les cieux où il trône, garde les yeux ouverts sur le monde. Il voit, il scrute les hommes. Le Seigneur a scruté le juste et le méchant, l'ami de la violence, il le hait. Il fera pleuvoir ses fléaux sur les méchants, feu et soufre et vent de tempête. C'est la coupe qu'ils auront en partage. Vraiment, le Seigneur est juste. Il aime toute justice. Les hommes droits le verront face à face.

0: Bonsoir à tous et bienvenue sur le plateau d'Un cœur qui écoute, votre émission de spiritualité. Aujourd'hui, je vous invite à suivre le parcours singulier d'Angélique Boulet. Bonjour Angélique.
1: Bonjour Cyril.
0: Et merci pour ce livre, Mon chemin avec Eti Ilsoum, récit initiatique d'une comédienne, paru aux éditions Salvatore. Merci d'être là.
1: Merci.
0: Vous êtes comédienne.
1: Oui.
0: Voilà.
1: Pas que, mais
0: pas que.
1: Oui.
0: Quoi d'autre?
1: Je donne des ateliers théâtre, je mets en scène et j'écris.
0: D'accord. Grande palette artistique. Juste avant de nous parler de votre chemin de foi, et quand je dis chemin, il n'y a aucun lien, mais s'il y en a un petit peut-être avec Saint-Jacques, on va en parler dans quelques minutes. Juste avant, est-ce que vous pourriez nous déclamer un texte, puisque tel est votre talent et le fruit de votre travail?
1: Alors, j'ai choisi un passage du texte que je joue. Donc, sur le spectacle d'Eti Ilsoum, j'ai commencé à relire les cahiers de mon journal et je dois dire que j'ai parfois honte de ces absurdités de gamine. J'avais envie de tous les déchirer. Mais soudain, je me suis reprise. Je me suis dit qu'il faudrait peut-être tout de même que je les conserve. Ce sont des temps d'effroi, mon Dieu. Cette nuit, pour la première fois, je suis restée éveillée dans le noir, les yeux brûlants. Des images de souffrance humaine défilant sans arrêt devant moi. Il m'apparaît de plus en plus clairement, presque à chaque pulsation de mon cœur, que tu ne peux pas nous aider, mon Dieu. Mais que c'est à nous de t'aider et de défendre jusqu'au bout la demeure qui t'abrite en nous. Et ce faisant, nous nous aidons nous-mêmes. Quelque chose est en train de m'arriver, et j'ignore s'il s'agit d'un simple changement d'humeur ou d'une mutation plus essentielle. Ce n'est plus moi en particulier qui veut ou doit faire telle ou telle chose. À s'accorder tant d'importance à soi-même, à s'agiter et à se débattre, on passe à côté de ce grand, de ce puissant et éternel courant qu'est la vie. L'essentiel est d'être à l'écoute de son rythme propre et d'essayer de vivre en le respectant, d'être à l'écoute de ce qui monte de soi. Nos actes ne sont bien souvent qu'imitation ou devoir supposé de ce que doit être un être humain. Or, la seule vraie certitude ne peut venir que des sources qui bouillonnent au plus profond de nous-mêmes. Je le dis en cet instant avec beaucoup d'humilité et beaucoup de gratitude, et je le pense profondément. Mon Dieu, je te remercie de m'avoir faite comme je suis. Je te remercie de me donner parfois ce sentiment de dilatation qui n'est rien d'autre que la sensation d'être pleine de toi. Je te promets que toute ma vie ne sera qu'effort pour réaliser cette belle harmonie et cet amour vrai dont je sens en moi la possibilité à mes meilleurs moments.
0: Merci.
1: Merci.
0: On se demande par moments si c'est Eti qui parle ou si c'est vous.
1: Bon, en fait, je ne sais plus.
0: Oui, hein. Alors, vous avez rencontré le Christ?
1: Est-ce qu'on peut dire ça comme ça? Il s'est trouvé sur mon chemin.
0: Mm-hmm.
1: En fait, ce sont des personnes qui portent le Christ en elles, qui se sont trouvées sur mon chemin et qui m'ont fait dire à un moment donné qu'ils cherchaient depuis longtemps à me rencontrer.
0: C'était où? C'était quand?
1: Oui, tout le temps. En fait, c'est quand même un long chemin, là. C'est ce que je raconte dans mon livre. C'est plusieurs appels. C'est plusieurs fois aussi où je décide de détourner les yeux, où je suis là, non, non, non. Et puis, à un moment donné, je me dis, bon.
0: Le moment le plus fort, c'était quand? Où vous avez senti que c'était quasiment une rencontre interpersonnelle avec le Christ?
1: C'est vraiment... c'est vraiment des personnes qui portent en elles le Christ.
0: Quand est-ce que vous vous êtes dit tout d'un coup... Ok. C'est bon, c'est clair maintenant. Enfin, faut arrêter de tourner autour du pot. Là, Ouais, Seigneur, je crois, là, c'est sûr, t'es là. C'est...
1: Ah, en fait, c'est que je me le suis un peu tout le temps dit, mais j'avais du mal, en tout cas, à le dire publiquement. Alors, pas le Christ. C'est vrai que le moment où je me suis dit le Christ, c'est un moment que je raconte quand je suis appelée, quand je veux... Bon, je raconte tout un cheminement, et puis finalement, on me dit... c'est le moment que tu rentres à la maison. Je pense que c'est le moment de rentrer chez moi, dans ma maison, pour travailler alors que j'étais au café. Et en fait, à ce moment-là, les cloches sonnent de l'église. Je me dis, tiens, je vais rentrer dans l'église. Et le prêtre parle, mais je ne sais plus exactement ce qu'il dit. En tout cas, il me semble qu'il parle de cohérence. Cohérence d'être et d'acte. Et à ce moment-là, j'ai des larmes qui montent. J'ai un flot de sanglots. Comme si je me disais, j'ai le droit. J'ai le droit de l'accepter, j'ai le droit de l'accueillir, j'ai le droit de l'aimer, j'ai le droit d'être aimé par lui. Et ça, c'est vrai que c'était énorme, surtout ce que je dis dans mon livre, c'est que la veille, j'avais fait Kippour. Et pour la première fois de ma vie. Et vraiment, ça ne m'intéressait pas, quoi, d'être... ce que je dis dans mon livre, je disais, bon, Dieu, d'accord, l'univers, oui, mais pas le Christ. Ça, c'était très dur pour moi d'accepter mentalement. En fait, j'avais tellement construit ma vie loin de cette image, loin de cette figure, que je n'en revenais pas et que j'avais beaucoup de mal à l'accepter.
0: Pourquoi aviez-vous construit votre vie loin de cette image et de cette figure? C'était pour des raisons familiales, culturelles?
1: Oui, alors ce que je dis, moi, ma mère est juive, mon père est catholique, enfin, mon père est athée, mais il a été baptisé chez les catholiques. Mais de toute façon, les questions de religion, c'était extrêmement tabou chez moi. Et en fait, c'était plutôt... Voilà, je sentais que c'était un terrain explosif, en fait. On n'en parlait pas. Oui. Je dis qu'une fois, mon père me propose de me faire baptiser quand j'ai 9 ans, mais... Je sais pas, pour moi, ça se, y a pas vraiment de raison, donc je dis non. Puis, en fait, je sais pas vraiment de quoi.
0: Il s'agit.
1: Oui. Alors, il se trouve que j'ai fait quand même 2 ans dans une école privée catholique quand j'étais plus petite. C'est vrai que j'en parle pas dans le livre.
0: Ou des petites choses, des petites clés de lecture ont été semées déjà?
1: Bah, en tout cas, c'est vrai qu'il y avait une prof, une maîtresse, Madame Robin, j'en parle pas, donc bon, elle ne doit plus être de ce monde aujourd'hui, mais je me souviens que le matin, elle nous faisait un catéchisme et qu'elle avait dit, si un jour on vous dit de ne pas croire, en fait, c'est vraiment garder ça précieusement en vous. Et c'est vrai que petite, je me souviens que je parlais, que j'adressais des prières à Dieu, mais je n'avais pas identifié vraiment. Et puis moi, après, peut-être vers l'âge de 12, 13 ans, j'apprends que je suis juive, en fait, puisqu'on est juif par la mère.
0: Oui.
1: Et alors là, je suis là, ah, bon.
0: Eh ben.
1: Mais finalement, tout ça, je me dis, oulala. Donc... j'ai pas envie de m'en préoccuper plus que ça. Et je crois même que je décide à un moment donné, parce que j'ai une foi petite qui est là, mais au fur et à mesure que je grandis, que je deviens adolescente, je me dis que c'est bien plus confortable de pas croire en Dieu.
0: Bah oui.
1: Et puis je vais faire une fac de philo. Alors il se trouve que le thème cette année-là, c'est Dieu et la métaphysique. Et en même temps, je suis ravie. Mais je fais que 6 mois en philo parce que pour moi c'est trop complexe et on me reproche déjà dans mes devoirs d'être trop émotive. Donc finalement après je vais faire une école de théâtre, ce qui me va bien mieux. Voilà.
0: Et ces questions de foi mises sur le côté, elles ne vous empêchaient pas de sentir dans votre vie ordinaire... on va dire des grands vides, des grandes béances d'amour, de compréhension, d'incomplétude.
1: Mais en fait, c'est-à-dire qu'à partir du moment où je décide que je...

0: les spectacles que je vais voir ne parlent que de ça. Donc,
1: le oui, chemin de Saint-Jacques à un moment aussi.
0: Et le chemin de Saint-Jacques aussi. Oui, en fait, c'est vrai que... Mais même quand j'ai raconté, quand j'ai déroulé le récit, je me suis dit, mais c'est dingue, en fait, à quel point tu cherchais toujours au même endroit. Enfin, non, je ne pensais pas que je cherchais au même endroit. Mais en tout cas, le fait est qu'à un moment donné, j'étais obligée de me dire, mais est-ce que tu te rends compte qu'en fait, à chaque fois, tu reviens au Christ ? C'est incontournable.
1: Est-ce que vous pouvez nous dire la différence entre être sans le Christ et être avec ou plus proche du Christ ?
0: Aujourd'hui ? Ah, j'ai une plus grande paix. C'est-à-dire qu'avant, même si je pense qu'il a toujours été là et que je l'ai toujours cherché ou qu'il m'a toujours cherché, le fait que je l'ai repoussé si longtemps, bah, ça crée plus de chaos. Et c'est vrai qu'en tout cas depuis mon baptême, donc qui est c'est juste depuis un an et demi, je sens qu'il y a comme une encre, il y a quelque chose de plus solide.
1: Et parce que j'ai envie de vous demander, qu'est-ce que vous appelez chaos, qu'est-ce que vous appelez paix? Est-ce que c'est la paix dans une maison tranquille avec une petite couverture sur les joues en train de boire la tisane et pas le téléphone qui sonne et il n'y a pas de préoccupation? Ou est-ce qu'on est encore à un autre niveau? Et le chaos, c'est quoi? C'est le bazar parce que vous savez pas où vous allez, vous savez plus qui vous êtes, vous savez plus ce que vous voulez.
0: Alors c'est peut-être en ça que ça rejoint Etty, c'est peut-être un sentiment, alors même si Etty n'a pas dit qu'elle rejoignait le Christ, hein, parce que je...
1: Bon, voilà, nous n'avons pas parlé.
0: Mais bon, en tout cas, c'est plus un état interne d'insatisfaction, je vais pas dire de dépression, mais de profond chagrin intérieur, en fait, qu'on cherche à combler de mille et une façons.
1: Et dont on ne connaît pas forcément la nature ou l'origine. Il y a un truc qui sonne pas bien, qui est pas à sa place, il y a une sorte de béance, un trou à l'intérieur qu'on n'arrive pas à combler.
0: D'ailleurs. Oui, et puis bah si, en fait, je veux dire, après, je fais des thérapies, je travaille beaucoup sur moi pour comprendre. J'essaye de plus en plus de faire des choses que j'aime et qui ont du sens pour moi. Donc ça, finalement, aussi un fil qui me tient tout du long. Mais c'est vrai qu'à partir du moment où j'accepte... Alors pour moi, ça résonne publiquement, en fait. C'est-à-dire que cette vie intérieure a toujours été là, mais je voulais pas en parler. Et j'avoue que l'accouchement du livre, l'accouchement d'en parler aussi, est à chaque fois comme une mise au monde, mais je sens que ça fait partie de mon chemin, quoi.
1: Notamment dans votre quête d'unité.
0: Oui, et puis bah finalement, c'est-à-dire que... Plus j'accepte de dire oui à ce chemin, plus les choses s'ouvrent tranquillement. Alors que j'ai eu l'impression de beaucoup lutter jusqu'à maintenant. Alors non, tout n'est absolument pas résolu. Je suis toujours en chemin, je suis toujours en chemin de conversion. Mais c'est comme si les choses étaient moins douloureuses, en fait.
1: Vous êtes toujours secoué par votre sensibilité qui, par moment, vous fait vibrer un peu trop fort.
0: Oui, mais
1: ça fait mal.
0: Oui,
1: mais c'est moins insensé.
0: Insensé dans le sens où ça n'a pas de sens.
1: Oui.
0: Ah ben, c'est-à-dire que c'est plus profond. Ça aussi, j'ai conscience qu'au fur et à mesure, en fait, je ne veux pas dire que les épreuves s'intensifient parce que c'est pas forcément pour moi, mais c'est pour des gens que j'aime. Et ça, c'est dur, parce qu'on se dit, waouh. Et finalement, ce que disait Etty, c'est que pour elle-même, puisqu'elle choisit elle-même finalement de se porter volontaire pour aller dans les camps, elle disait que
1: donc sa propre... Pardon, donc dans les camps de concentration, c'est Auschwitz, hein, si vous ne me trompez
0: pas. Oui, c'est ça.
1: Voilà,
0: c'est
1: elle a quel âge, à peu près 30 ans?
0: Elle a 29 ans à ce moment-là.
1: 29 ans, voilà. Et elle aurait pu y échapper, mais finalement, elle dit, je vais avec mes frères de foi, même si c'est pas une juive engagée à fond.
0: Non. Non, mais c'est parce qu'en fait, comme elle a tout son journal, c'est une conversion intérieure. Et en fait, à un moment donné, Dieu en elle est de plus en plus présent. Et dans les bras de Dieu, elle sait que c'est à l'intérieur d'elle et que

0: elle n'a plus à avoir peur. Et que finalement, son but à elle, ça va être jusque dans les camps de pouvoir aider les autres à débroussailler pour trouver ce chemin vers Dieu. Et c'est pour ça qu'elle veut être volontaire dans les camps. Pour dire aux... C'est pas pour dire, parce qu'en fait, elle ne veut pas dire, elle veut incarner cette présence d'amour, de confiance. En fait...
1: C'est dingue.
0: Oui, c'est dingue. C'est dingue.
1: C'est dingue. Et donc, ça résonne comment avec votre vie actuelle?
0: Bah, et en fait, ce que je disais, que quand même, ce qui lui restait extrêmement difficile, c'était la souffrance de ses proches. Mmh. Et par exemple, au moment où elle part, donc dans le dernier, dans le convoi, et elle va poster une carte pour dire qu'elle est elle va jeter une carte du train qui va être retrouvée par un paysan ensuite. Donc elle est dans le wagon. Une de ses dernières phrases, c'est j'ouvre la Bible au hasard et je trouve ceci, le Seigneur est ma chambre haute. Donc elle, on sent qu'elle est dans quelque chose qui est serein finalement, même si on n'a pas ses derniers écrits quand elle va à Auschwitz. Mais elle n'est pas dans le même wagon que ses parents et son frère, parce que la souffrance de ses proches est ce qui lui est le plus douloureux. Et ça, elle le dit, c'est-à-dire qu'elle peut être présente pour les autres, mais ses plus proches, c'est extrêmement difficile. Et donc là, c'est vrai que les gens qu'on aime, qu'on côtoie, ou même de loin, et qu'on sait toucher par une épreuve...
1: Oui. C'est dur.
0: Ouais.
1: Et est-ce que la présence du Christ, qui était déjà à vos côtés avant, mais qui est, on va dire, plus présent aujourd'hui, vous permet éventuellement de décharger un peu plus sur lui, de vivre ça avec lui en compagnonnage? Parce que lui, forcément, il sait de quoi vous parler. Parce que, bon, il était sur la croix à un moment, hein. Et quand il était sur la croix, il n'était pas en train de se dire « Ça va, peinard, les gars, dans quelques heures, je ne suis plus là. » Hein.
0: Oui, oui.
1: Voilà, donc est-ce que justement, le fait d'avoir à côté de soi le Christ qui a connu tout ça, et est-ce que c'est pas... Je ne vais pas dire plus facile à porter, mais un peu plus léger le fardeau, parce qu'on est deux.
0: En tout cas, je me dis que... Bon, après, je ne sais pas, moi, quand je serai... voilà, pour les autres, en tout cas, quand ce sont les autres qui sont confrontés à des épreuves et qu'on se sent dans une impuissance. Oui. Et c'est encore la leçon qui m'a été donnée dernièrement, c'est en fait, à un moment donné, voilà, c'est vrai que... Bah, tu peux pas sauver personne. Ah. En fait, à un moment donné, ton humilité, ton travail d'humilité, ça consiste aussi à te dire, mais la seule chose que tu puisses faire, c'est de prier.
1: Oui.
0: En fait, et de prier pour eux. Mm. Le Seigneur sait exactement où chaque personne en est. Oui. Et toi, ta meilleure façon d'accompagner, c'est de te mettre en prière.
1: Voilà, d'être présent, d'écouter, même si à l'intérieur, on a toutes les aiguilles qui s'affolent dans tous les coins parce que
0: c'est
1: insupportable.
0: C'est ça. Puis on se dit, qu'est-ce que je pourrais faire? Voilà, donc c'est plutôt de revenir à ce calme intérieur. Donc c'est en ça que je dis que c'est un constant chemin qui amène à creuser, quoi.
1: Vous nous invitez à justement, pour ceux d'entre nous, parmi les spectateurs qui connaissent peut-être un peu moins le Seigneur ou autre, pourquoi vous nous invitez à rentrer dans ce chemin qui a l'air compliqué quand même, hein? C'est pas juste « oui Seigneur, je crois » apparemment, c'est un peu plus compliqué, il y a un travail à faire sur soi, enfin qu'est-ce que vous... Comment vous pourriez rendre cela séduisant?
0: Non, en fait, je crois que c'est un chemin d'acceptation. C'est vrai que peut-être se dire, écoute, en fait, laisse-toi aimer, laisse-toi conduire, accepte. Pour moi, en tout cas, c'est ce qui est le plus difficile. Mais finalement, quand on consent, c'est plus tranquille.
1: Alors qu'on croyait y perdre sa liberté, par exemple?
0: Ah oui, oui, oui.
1: Et en fait, non.
0: Elle se trouve autrement. Mmh. Elle se trouve autrement. Mmh. Et puis peut-être que la liberté qu'on pensait liberté, elle n'était pas vraiment une. mais finalement, c'est ce que je dis. Enfin, c'est comme le retour du fils prodigue. Et je crois que je lisais une interprétation de Françoise Dolto qui disait finalement, le frère qui, lui, n'est pas parti. Et qui en veut à son frère, peut-être que quelque part il n'a pas été au bout de son chemin, et que c'est peut-être pour ça qu'il en veut à son frère. Et que finalement, il y avait ce chemin à parcourir, c'est-à-dire que... Moi, j'ai eu besoin d'éprouver ma liberté aussi loin que possible. En tout cas, l'apparente liberté que je pensais pouvoir avoir. Jusqu'à ce qu'à un moment, je me dise, ça fait mal.
1: Oui, c'est ça. Et vous iriez jusqu'à le dire, justement, à des personnes qui, justement, se disent, ouais, non, mais attends, tout ton machin, moi, ça m'étouffe, j'ai besoin d'air, et puis, ouais, alors, les règles de l'Église,
0: mais
1: des
0: je
1: machins,
0: comprends.
1: Laissez-moi vivre, laissez-moi vivre.
0: Je comprends.
1: Et vous êtes partagé aussi en vous disant, bon, bah, de toute manière, il faut bien que tu vives ton truc, mais peut-être que tu n'es pas obligé d'aller te brûler non plus trop loin. T'éloignes quand même pas trop, parce que c'est pas là où ça se passe, en fait, c'est ici.
0: Moi, en fait, ce que j'ai envie de dire, c'est vis ton chemin. Moi, mes amis non-croyants, bon, alors il y en a qui se sont détournés de moi, qui se disent « Oh là là, Angélique, elle a vrillé, ouais, elle est folle
1: ouais, !» Pauvre.
0: Et puis en même temps, et d'autres qui... je sais, j'ai su, là, voilà, avec ce livre-là, c'était comme vraiment mon coming out spirituel, oui. Et d'autres, bah... moi, c'est juste dire, j'ouvre une porte... et parce que moi-même j'ai vécu mon chemin et que je suis allée au bout de ce chemin, mais sache que la porte est ouverte, sache que tu n'es jamais seule.
1: Oui.
0: Tu es accompagnée. Voilà. Et moi je pense que c'est juste ce qu'on peut faire. Et puis à un moment donné, ça c'est tellement un chemin qui doit. Et c'est ce qui se passe aussi pour Etty. C'est pas une règle. C'est pas des règles qui vont lui dire tu dois changer. Mmh. Non, c'est vraiment comme. Voilà, vis ce que tu as à vivre. Par contre, je suis là et je t'accompagne. Et puis, ben, à un moment donné, voilà, tu verras.
1: Normalement.
0: Voilà, tu verras ou tu verras pas. Je sais pas, mais en tout cas, moi, c'est là qu'un chemin de paix s'ouvre.
1: On arrive au moment des questions courtes, réponses courtes. Pourriez-vous me dire un chiffre entre 1 et 10, s'il vous plaît?
0: 7.
1: Quel endroit vous porte le plus à la prière?
0: Quel endroit me porte le plus à la prière? Moi, j'ai envie de dire chez moi. Oui.
1: Au fond, les portes fermées, ouais, on se retire loin de sa chambre.
0: Ma chambre, une icône, une bougie.
1: À nouveau.
0: 3.
1: Si vous pouviez revenir en arrière et changer quelque chose dans votre vie, que feriez-vous?
0: Bah, en même temps, si j'avais pas vécu tout ce chemin, j'en serais pas là. Mmh. Mais peut-être si on avait deux vies en parallèle, j'essaierais de dire oui plus tôt. Mmh.
1: Une dernière?
0: 1.
1: Que diriez-vous à quelqu'un qui a des difficultés à pardonner?
0: Je lui dirais... On fait tous, on blesse tous quelqu'un à un moment donné, c'est impossible. Je veux dire, à partir du moment où on vit, on est forcément en relation avec les autres. Oui, c'est vraiment voilà, de pouvoir pardonner comme voilà, comme nous aussi, on a à être pardonné.
1: Merci beaucoup, Angélique.
0: Merci beaucoup.
1: Alors, je rappelle deux choses. La première, c'est que donc vous continuez la tournée du spectacle.
0: Oui.
1: Où vous incarnez Etty.
0: Oui.
1: Avec des textes tirés de son journal. Mm-hmm. Voilà. Donc, c'est dans la France.
0: Voilà. Là, il y a quelques dates qui sont. Voilà, on est en train d'en parler.
1: Ok.
0: Et peut-être.
1: En tapant votre nom sur Internet, on va tomber sur le spectacle.
0: Oui. Oui, c'est ça.
1: Voilà. Et puis donc, ce livre paru aux éditions Salvator, Mon chemin avec Etty Hillesum. Récit initiatique d'une comédienne. Merci beaucoup d'être venu nous parler de votre chemin de foi ici. C'est courageux. Merci beaucoup,
0: Cyril.
1: Merci à vous tous pour votre fidélité. 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N'hésitez pas à la partager autour de vous. C'est fait pour ça. Et moi, je vous dis à la semaine prochaine.

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Parce que le Christ est à moi. Prière de Jean de la Croix, Carme, du XVIe siècle. Tu ne m'ôteras pas, mon Dieu, ce qu'une fois tu m'as donné en ton Fils unique. Parce que le Christ est à moi, et tout entier pour moi. À moi sont les cieux, et à moi est la terre, et à moi sont les justes. Les justes sont à moi, et à moi les pécheurs. Les anges sont à moi, et la Mère de Dieu est à moi. Et toutes choses sont à moi, et Dieu même est à moi, et pour moi. »

cherches-tu donc mon âme? À toi est tout ceci, et tout ceci est pour toi. Ne prête pas attention aux miettes qui tombent de la table de ton père. Sors au dehors et glorifie-toi en ta gloire. Cache-toi en elle et sois dans la joie, et tu obtiendras ce que ton cœur demande.

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3: Le saviez-vous ? Dans le silence feutré d'un matin de septembre à Toulouse, l'écriture a rendez-vous avec la lecture. Mais où donc ? En un lieu